0: après la barrière.
1: C'est comme une clôture, en fait.
0: Un peu. C'est comme un filet dans l'eau. Et c'est pour que les gens ils se baignent dedans et pour pas que les requins ils mangent les gens qui se baignent.
1: Parce que les requins, ça mange les gens.
2: Les requins, c'est méchant, donc moi, je pense que oui.
3: Des fois, je regarde des vidéos de requins, et donc, du coup, et ben, je vois où des fois, ils en mangent des gens. Et je pense que c'est très, très, très méchant.
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5: Une escapade très nature aujourd'hui, à la découverte des tourbières des Landes. C'est une spécificité de notre département, un milieu préservé. Karine Dos Santos est naturaliste au département des Landes.
6: Ah, les tourbières, elles sont plutôt nichées au cœur du massif landais. Ce sont des véritables joyaux écologiques. Ce sont des zones humides qui sont composées d'un sol qu'on appelle la tourbe. Cette fameuse tourbe est constituée de 20 à 30% de débris de végétaux et de 70 à 80% d'eau. Les végétaux qui composent cette tourbe sont essentiellement des sphaignes, donc ce sont des mousses de la famille des bryophytes. Et la particularité de ces mousses, c'est que ce sont des véritables éponges. Elles sont capables d'absorber jusqu'à 30 à 40 fois leur poids en eau. Alors, pour un titre d'information, un tapis de sphène de 1 mètre carré de surface sur 20 cm de hauteur peut stocker jusqu'à 70 kg d'eau. Et forcément, ces sphènes vont interagir avec le milieu en absorbant des sels minéraux, en échangeant des ions, ce qui va en conduire de façon simple. Parce que c'est un peu plus complexe au niveau chimique, à acidifier ces milieux. Donc on a généralement des tourbières landaises qui sont plutôt acides, avec des pH de 4 à 5, donc relativement acides, ce qui va induire des conditions de vie très particulières pour les espèces qui vont y vivre. On va dire qu'une tourbière est active si les sphènes continuent à se développer. Par contre, si elles commencent à régresser, elles vont plutôt être en voie de dégradation. Et à ce moment-là, on va voir d'autres espèces apparaître, des bruyères, du chouin noirâtre, de la moulinie, des arbustes tels que les saules, voire du piment royal, et forcément tout le cortège d'espèces qui vont avec. Donc on va diviser deux catégories en fonction de l'alimentation en eau, celles qui vont être alimentées par les fameuses nappes phréatiques, les nappes souterraines, et celles qui vont être plutôt alimentées par le réseau hydrographique ou les eaux de ruissellement. Donc ça va être plutôt des tourbières qu'on va trouver en proximité des rivières ou en périphérie des étangs. Alors, on ne va pas oublier le secteur des Barthes de l'Adour, qui est quand même très connu et qui surtout regorge de tourbières. Mais on va dire que les espèces les plus impressionnantes pour les enfants, notamment quand on fait des animations scolaires, ce sont les fameuses plantes carnivores. Drosera, donc les Drosera à feuilles rondes et à feuilles intermédiaires, et la grassette du Portugal. Au niveau de la faune, on a le fameux lézard vivipare qui va être inféodé à ce type de milieu, et certaines libellules, dont la Cordulea corfer et le fameux papillon emblématique un peu des tourbières, qui est le fadet des lèches, dont le département a une responsabilité assez forte pour sa conservation.
5: En raison de la fragilité du milieu, une seule tourbière est ouverte au public, la tourbière de l'Estanque à Metz, aménagée avec panneaux, pontons d'observation, circuits de randonnée et accessible aux personnes à mobilité réduite. Recommandée par Ici Gascogne.
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1: Alors on est sur le carré La Sauca, c'est pratiquement à côté des Rambles de Figueres. Et là nous sommes juste devant le fameux restaurant Duran, un restaurant emblématique de la ville de Figueres. Et nous avons rendez-vous avec la Louise qui va nous recevoir. C'est la sœur du patron, on va dire, qui est en voyage.
2: Allez, nous allons entrer dans cet établissement qui a l'air très très joli. Je vois déjà le buste de Dali.
1: Ah ben oui, puisque c'était le restaurant de Dali. Et ce restaurant est connu pour ça, il venait manger là tous les jours.
2: Alors on peut voir effectivement ici à l'intérieur l'empreinte de Dali bien présente.
1: Oui, parce qu'on trouve des gravures, on trouve des estampes, comme on dit chez nous, et beaucoup de photos où on voit Dali avec les patrons. Voilà, donc je venais ici pour parler du restaurant, de ce qu'il représente et de ce qu'il est et ce qu'il est.
2: On est ici, il paraît, dans le restaurant préféré de Dali.
3: Oui, c'est vrai. C'est vrai. Oui. Je vous montre la salle du restaurant, mais au petit coin ici, nous avons qu'on appelle l'essayer. Ici, c'est la table où manger Dali avec des copains et des personnalités de la musique, de l'art, poètes, del monde de la culture. Ici, nous avons des photos avec Dali à Mandalay. Ce monsieur, c'est mon grand-père. Très amis d'Ali, parce qu'ils sont de la même
2: génération. Louisa, aujourd'hui, cette table, elle peut être réservée?
3: Oui, bien sûr, chaque jour. Il y a des personnes qui viennent dans la salle l'essayer. Et on réserve ici une table grande. Et après, là-bas, il y a pour 6-8 personnes.
2: On va quitter le cellier, Louisa, et on va se rendre dans la salle de restaurant avec des chaises qui ressemblent un peu à des trônes.
3: Oui, parce que ce sont des chaises typiques catalanes. Ça, c'est fait pour un carpintero.
1: C'est des chaises sur mesure, faites exprès, par un menuisier.
3: C'est aussi les lampes sont faites à mano. Il y a la fabrica en Mallorca. Il existe encore.
2: Louisa, qu'est-ce qu'on déguste? Quels sont les plats signatures du restaurant?
3: Bon, les plats très typiques, c'est les canards avec poire. C'est une recette de mon grand-père qui l'a fait beaucoup de fois à Salvador Dalí. Aussi très typique, c'est les poulets avec cigales.
1: Poulet aux gambas.
3: Ça, on mélange la montagne, c'est les poulets, et après les mers, que c'est avec la langouste petite. Non?
1: Est-ce qu'on peut savoir quel était le plat préféré de Salvador Dalí?
3: Surtout des produits d'ici. Oui, du terroir. Côtelettes d'agneau, la soupe, le riz, un paella. Nous faisons aussi des petites viandes boules, des viandes hachées, comme ça, avec des sauces. Il aimait beaucoup la cuisine catalane. Prend pas d'alcool, rien du tout. Et pour les desserts, il fait toujours une infusion, c'est digestif.
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4: Bonjour à toutes et tous, bienvenue dans Affaires Classées, le podcast. Je vous emmène faire un petit tour 2 siècles en arrière. Nous sommes dans la soirée du 1er mai 1827. Un paysan de Barcus rentre de la célèbre foire d'Oloron. Il est abattu par un inconnu. Question, qui lui en voulait donc? Réponse dans un instant.
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4: Chaque année, le 1er mai, la ville d'Oloron-Sainte-Marie organise sa traditionnelle foire au bétail. Un rendez-vous inspiré des grandes foires d'antan et qui attire plusieurs milliers de visiteurs depuis le XIVe siècle. Ce lundi 1er mai 1827, Dominique, un habitant de Barcus, l'a passé, comme beaucoup, dans la capitale du Haut-Béarn. Rentrant seul, à pied, il est 22h lorsqu'il parvient à l'entrée d'un petit pont dit de Choco, à une courte distance de sa maison d'habitation. À peine pose-t-il le pied sur l'ouvrage qu'une soudaine lueur déchire la nuit. Une lueur doublée d'une détonation. Pas de doute, Dominique vient d'essuyer un coup de fusil. Blessé, le fermier tombe en criant « À l'aide! À l'aide !» Au loin, il y a un homme qui court le long du ruisseau, enjambant une barrière. Pas de doute, c'est l'agresseur. Marianne, une jeune servante occupée à ses prières, entend les hurlements plaintifs de cet homme qui appelle au secours. La bonne dame s'empresse d'alerter le maître de maison, l'instituteur et quelques paysans qui accourent afin de porter assistance au malheureux, blessé à la poitrine et au bras gauche. Dominique Etchegoyen est transporté à son domicile où le médecin vient lui prodiguer les soins que son état grave nécessite. Au petit matin, le maire de Barcus se rend à son chevet. Il lui demande de décrire en détail ce qui s'est passé. Dominique est formel. L'obscurité l'a empêché de reconnaître l'agresseur qui semblait posté au loin en embuscade. Les gendarmes de Mauléon rappliquent. À leurs yeux, c'est une vraie tentative d'assassinat. Les blessures de Dominique sont graves. Il aurait bien pu y passer.
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4: L'enquête criminelle débute. Dominique jure qu'il ne se connaît aucun ennemi. Ses affaires sont saines et il est, dit-on à l'époque, de bonne mœurs. Les soins appliqués du docteur Alcat et sa constitution robuste lui vaudront une incapacité totale de travail de 20 jours. Mais il se rétablira de ses plaies, fort heureusement. À Barcus, l'affaire jette un émoi certain dans la population, à tel point que les rumeurs les plus folles circulent. Certains disent Dominique Etchegoyen décédé, quand d'autres désignent déjà le nom de l'assassin présumé. Dans leur procès-verbal, les gendarmes rapportent en effet que des soupçons insistants circulent sur la personne du premier voisin de la victime, un certain Etcheoun, du nom de la maison basque qu'il occupe ici, identifié comme étant Pierre Topet, né au village en 1786. Les gendarmes vérifient. Topet traîne la réputation d'être un mauvais sujet, un repris de justice aussi. À peine quadragénaire, il sort de la prison d'Ace où il a purgé 5 années de prison pour des violences graves sur l'ex-amant de sa femme. Et selon la rumeur, il ne rêvait que d'une chose, se faire justice lui-même et expédier en enfer celui qui l'a envoyé derrière les barreaux, un certain Egiafal, qui a passé lui aussi la journée du 1er mai à la foire d'Oloron. À Barcus, la clameur publique ne parle que de lui. C'est Topet, alias Etcheoun, le suspect, point final. Certains habitants affirment qu'il a guetté le retour de son rival en se postant aux aguets. Trompé par l'obscurité régnant dans ce chemin creux et sinistre, il se serait trompé de cible, tirant par erreur sur Etchegoyen. Le scénario est séduisant, en apparence.
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4: Les gendarmes ne voient pas qui en voulait au malheureux Etchegoyen. En revanche, la piste menant à Etcheoun semble beaucoup plus fructueuse. Ces derniers temps, par jalousie ou par haine, toutes les occasions étaient bonnes pour chercher querelle à son rival. Une voisine affirme qu'Etcheoun lui a demandé si Egiafal avait bien l'intention de se rendre à la foire d'Oloron. Étonnante curiosité sur l'emploi du temps de son ennemi juré. Mieux encore, le métayer d'Etcheoun affirme qu'il était bizarrement absent de sa maison la nuit du drame. Et ses enfants, ses propres enfants, le confirment. D'ailleurs, personne ne l'a revu depuis. Pour les gendarmes, les soupçons s'accumulent. Plusieurs villageois rapportent qu'Etcheoun se cacherait dans les bois, sur les sommets de la roue. Pourquoi diable pareille fuite s'il n'a rien de se reprocher ? Bizarre. Au tribunal de Saint-Palais, le procureur du roi, M. de la Régoyenne, discerne dans cette cavale comme un aveu de culpabilité. Il délivre donc un mandat d'arrêt contre le fugitif dont tout le monde parle, mais que personne ne voit. Il faut dire qu'en Soule, la personnalité de Pierre Topet, alias Etcheoun, laisse peu indifférent. doué d'une âme ardente, d'une susceptibilité que beaucoup disent excessive, l'homme a connu une jeunesse orageuse. Fâché avec ses parents, sa jalousie l'a conduit à suspecter l'infidélité de son épouse et à asséner un coup de hache au visage de son amant supposé, le fameux Égiafale. À l'époque, nombre de paysans basques s'expriment dans leur langue natale. Peu d'entre eux ont eu la chance d'aller à l'école. À la différence d'Etcheoun qui, lui, a appris le français qu'il parle à la perfection.
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4: Au Pays Basque, Etcheoun passe pour être un poète. Né en pleine période romantique, il est l'auteur de nombreux chants dramatiques, des poèmes émouvants, dont les vers racontent les principaux événements de sa vie, souvent tragiques, comme son mariage avec une fille de niveau social inférieur. Une union qui a déshonoré sa famille alors qu'il n'avait que 20 ans. Vexé, son père l'avait menacé de le déshériter. Couchant ses malheurs sur le papier, le jeune homme devint poète et écrivain. Quand son épouse le trompa, Etcheoun se mit à écrire sur le thème de l'amour trahi. Un sujet cher aux auteurs romantiques, mais ses écrits vont aussi se retourner contre lui. Alors qu'il est en cavale après les coups de feu tirés le 1er mai contre son voisin Etchegoyen, le poète se console en écrivant quelques vers. Planqué dans une cabane de berger, il compose un chant qui deviendra célèbre et dont voici le dernier couplet. Dans le village de Barcus, ne cherchez pas Etcheoun. Vous qui, désirant l'arrêter, êtes à sa poursuite. Il compose des chants à Igelou, désignant ainsi le lieu de sa cache. Il n'y a pas de plus beau pâturage en Soule, conclut-il. Mais quand les gendarmes mettront la main sur ce poème, ils vont l'utiliser contre lui comme une pièce à conviction, à charge. Etcheoun est en effet interpellé 4 mois plus tard chez un notaire de Tardets alors qu'il s'apprêtait à signer un acte de vente par lequel il tentait de mettre sa propriété de campagne à l'abri de ses créanciers. Redoutait-il que la justice la confisque au cas où il serait reconnu coupable de la tentative d'assassinat sur Etchegoyen, son voisin, la nuit du 1er mai 1827 ?

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1: Son procès aux assises s'ouvre le 18 août 1828 dans les murs du Parlement de Navarre, à deux pas du château palois. Vu la personnalité de l'accusé, l'audience défraie la chronique judiciaire. Ce n'est pas tous les jours, en effet, qu'on juge un poète écrivain. Face aux 12 hommes tirés au sort comme jurés, l'accusé a préféré s'habiller avec de misérables haillons. Lui qui est propriétaire de sa ferme, un luxe rare pour l'époque, il joue le pauvre. Une foule de dames élégantes se masse dans les rangs du public. Face à l'exposé de l'avocat général, M. Lamothe Duncan, Etcheoun ne varie pas. Il est innocent, voire persécuté. Ses malheurs datent de son mariage, clame-t-il dans un français excellent. Et tandis qu'il purgeait une peine de prison, sa femme a, dit-il, continué à le tromper avec son rival, le sieur Égiafal. Une fois libéré de la prison d'Eys, Etcheoun trouva l'amant de son épouse installé dans son propre lit, régnant en maître chez lui. Il le mit certes à la porte, mais l'accusé poète peinait à calmer sa peine. Scélérat, tu buvais mon vin, tu mangeais mes jambons, tu devrais être à ma place, lance-t-il plein de haine à Égiafal, qui est cité comme témoin à la barre de la cour d'assises. Pour l'accusation, ce récit de souffrance, de haine, illustre à merveille le mobile du crime. Le soir du 1er mai 1827, selon l'avocat général, Etcheoun voulait faire la peau à Égiafal, et il l'a patiemment attendu, en guet-apens. Et c'est par erreur, parce qu'il faisait nuit, qu'il s'est trompé, faisant feu sur Dominique Etchegoyen, qu'il faillit bien tuer. En leur intime conviction, les jurés vont pourtant absoudre le poète sultan aux mille malheurs. Etcheoun est acquitté. Il rentre à Barcus le soir même.
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1: 1er mai, jour de foire, c'était ce rendez-vous avec l'histoire en 1827 du côté de Barcus. Je vous retrouve dans un prochain numéro à la rencontre de la Deuxième Guerre mondiale, et un épisode qui s'intitulera « Mort aux traîtres ». Nous sommes en février 45, les Allemands ont quitté le Béarn, le Pays Basque, et pourtant, on juge à Pau un traître qui a livré aux Allemands les deux frères du célèbre cancérologue Léon Schwarzenberg. De quoi s'agit-il ? Réponse dans un prochain numéro. À bientôt.
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4: C'est l'histoire d'une dame en noir, comme Barbara, la célèbre dame en noir. Eh bien, figurez-vous qu'avant elle, exista une autre Barbara, celle du père Truitard. Une histoire de Sandra Amani, tirée de l'ouvrage « Amours et passions d'antan en pays bourguignon », édité chez l'Escargot Savant. Bonjour Sandra.
5: Bonjour Charlotte.
4: Notre dame en noir a de quoi surprendre dans cette histoire. Nous voici à Saint-Romain, dans le canton de Santenay. Autrefois, ici, on comptait de nombreux moulins qui puisaient leur force dans le ruisseau du Verger.
5: L'un de ces moulins, en ruine aujourd'hui, fut le théâtre d'une histoire d'amour des plus étranges. Je vous emmène au milieu du 19e siècle. C'est à cette époque que vit le père Truitard, un vieil original que l'on dit même fou. Son activité principale est d'élever dans son moulin des arachnides. Il a pour ambition de posséder les plus belles araignées. Pour cela, il fait de curieuses expériences, enfermé dans la lugubre demeure. Et il parle à ses petites protégées.
6: « Oh toi, Lucette, ton ventre rebondit, me satisfait pleinement. Quant à toi, Joséphide, je n'aurais jamais cru parvenir à te greffer une 9e patte. Je suis très fière de moi, vraiment. »
5: Un beau jour de printemps, après de multiples expériences toutes plus étranges les unes que les autres, le père Truitard donna naissance à Barbara. Un monstre énorme. Une superbe araignée aux reflets irisés, aussi grande qu'un être humain. La première réaction du vieil ermite devant une telle création fut d'abord la peur. Mais très vite, Barbara fit comprendre au père Truitard qu'elle lui était dévouée corps et âme. Jamais elle ne le piquerait.
6: Oh, ma Barbara, tes toiles sont grandioses. Je t'admire tellement. Tu es la femme que je n'ai jamais eue et que je n'aurai jamais.
5: Très souvent, le père Truitard dépose des doux baisers sur les mandibules de l'araignée. Mais Barbara dépérit de jour en jour. Seule dans le moulin immense et froid, elle s'ennuie.
6: Bon, ma chérie, sans doute aimerais-tu des amis. Je vais en créer pour toi.
5: Bientôt, trois énormes arachnides sortirent du laboratoire du père Truitard. Comme il était heureux! Barbara, ravie de n'être plus la seule dans la vie de son maître, retrouve sa fougue et redouble de caresses pour son créateur.
7: Mais l'arrivée de ces nouvelles araignées géantes ne présage rien de bon dans la vie du père Truitard.
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7: Aimez-vous les araignées ? En tout cas, j'espère qu'elles ne vous font pas peur, parce que dans notre histoire du jour, elles sont gigantesques. Voici la suite de la légende du père Truitard de Barbara. Un conte de Sandra Amani, édité chez l'Escargot Savant. Nous sommes dans un vieux moulin, près de Santenay, au 19e siècle. Le père Truitard était un vieil excentrique. Il avait créé trois araignées géantes. Sa préférée, c'est Barbara.
5: Imaginez quand même cet homme solitaire, vivant dans son moulin avec trois arachnides aussi grandes que lui. Il faut bien subvenir aux besoins de ces bêtes-là.
6: Mince, mes vivres s'épuisent. Je ne pourrai plus nourrir mes bébés. Mais comment faire? Je ne peux pas laisser mes amours seuls. S'il arrivait quelque chose à Barbara, je ne m'en remettrai jamais.
5: Mais le père Truitard, après plusieurs jours de diète, n'avait plus le choix. Il devait s'absenter pour faire des courses. D'autant que Barbara et ses deux comparses à mandibule commençaient à dépérir. C'est la mort dans l'âme que le savant fou décide d'enfermer ces trois monstres à double tour dans une des pièces de son moulin.
6: Ne vous inquiétez pas, mes petites, je reviens bientôt.
5: Avant de partir, le père Truitard adresse une dernière caresse à Barbara, son araignée d'amour. Confiant, il part sans se retourner. Le soir même, le père Truitard revient chez lui dans son moulin chargé de deux énormes paniers à provisions pleins à ras-bord. En entrant dans sa sombre demeure, il est d'abord surpris par le silence. D'habitude, ces araignées font un vacarme épouvantable. Il s'approche de la chambre et sort sa clé afin d'ouvrir la porte.
6: Mes chéris doivent sûrement dormir.
5: Barbara, Barbara, papa revient avec tout plein de bonnes choses pour toi. Pas de réponse, à peine un grattement, un léger frottement. Il tourne la clé de plus en plus inquiet.
6: Barbara, Barbara, où es-tu ?
5: Hélas, seules les deux compagnes de son araignée chérie se tiennent immobiles devant lui, penaudes. Barbara n'est plus là, et le pauvre homme sait qu'il est inutile de fouiller le moulin pour la retrouver. Truitard comprend l'horrible réalité. Le calme des deux autres en disent long. Elles viennent de dévorer Barbara.
6: Oh, assassin ! Je vous tuerai !
5: Truitard s'effondre alors sur le sol. Son pauvre cœur vient de lâcher. Il est mort de chagrin.

Aujourd'hui encore, dans les alentours de Centenay, près du Vieux Moulin, certains promeneurs racontent qu'ils croisent le fantôme du vieil homme qui inlassablement hurle à tue-tête.

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1: C'est la Camini Minute, votre chronique de la joie et de la bonne humeur. Comment ça va les amis? Enfin, je dis comment ça va les amis, je pourrais dire CMTV. Oui, parce que je sais pas si vous avez remarqué, mais je sais pas si c'est la nouvelle génération, mais il y a des gens, quand ils parlent, ils mettent de moins en moins de voyelles, de moins en moins de lettres. Pour dire « il y a rien », ils disent « il y a R ». Pour dire « mort du rire », ils disent « MDR ». Pour dire « péter de rire », ils disent « PTDR ». Et pour dire « à ce qui paraît », ils disent « à skip ». Il y a de moins en moins de lettres, de moins en moins de mots. Mais si on continue comme ça, ils vont parler comment dans 10 ans les gens ? C'est quoi cette façon de parler là ? Je veux dire, il n'y a rien, c'est pas une longue phrase. Je comprends qu'on veuille écourter des trucs, mais il n'y a rien, c'est pas long, il y a R. Comment on va parler dans 10 ans ? Moi je dis, on parle de plus en plus des extraterrestres et des ovnis. Moi je pense que si les extraterrestres viennent sur Terre, c'est à cause des gens qui parlent comme ça, qui réduisent les mots. C'est quoi cette façon de parler, franchement ? C'est abusé quoi ! Parler français, c'est une belle langue, le français. Il y a R, MDR, PTDR, ASKIP, il est BG pour dire beau gosse. Mais c'est bien de dire qu'on est beau gosse, ça fait plaisir d'entendre beau gosse. C'est plus plaisant que BG. Ils enlèvent les voyelles comme ça. Ça me rappelle les films coquins qu'on voyait sur Canal+, au début du mois, le samedi du mois, quand c'était encrypté. Vous vous rappelez ça ? Faites pas semblant, hein. Lui, à tous les auditeurs d'ici Picardie, vous aussi, vous êtes tombés au moins sur du crypté sur Canal+, dans les années 90. Et ben c'est pareil, cette nouvelle façon de parler là. Des mots courts, de plus en plus courts. Et d'ailleurs, même les rappeurs de nos jours ont des noms d'artistes de plus en plus courts. ZKR, PLK, SCH, MHD. Après, il y en a qui gardent même les voyelles. Gims, Jules, Vald. Et bien sûr, on terminera par les groupes asiatiques, les Coréens de BTS. Alors eux, ils ont pas mis de voyelles, mais BTS, c'est quand même Bac+2.
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2: Juan Manuel Fangio a débuté et terminé sa carrière de pilote de F1 sur le circuit de Gueux. Et en 1958, c'est le Grand Prix de Cuba, un pays secoué par l'insurrection menée par Fidel Castro contre le dictateur en place. La veille de la course, le 23 février, Fangio fait les derniers essais sur le circuit. Il a 47 ans, la retraite sportive est proche, mais il est très attendu. C'est la star. Le soir, il est à son hôtel quand il est enlevé par des membres du mouvement révolutionnaire cubain. Une manière d'embarrasser le régime et d'attirer l'attention sur la misère du peuple. La course est finalement lancée dans un climat tendu. Fangio, lui, qui sera retenu 26 heures, sera bien traité. Il sera libéré sain et sauf. L'enlèvement fait la une des journaux du monde et sert la cause révolutionnaire. Après la révolution de 1959, la F1 disparaît de Cuba, jugée incompatible avec le nouveau régime communiste. Fangio est né au début du XXe siècle en Argentine. Il arrive tard en Europe. Il approche des 40 ans quand il se lance dans le premier championnat de F1 en 1950. Il va rapidement impressionner par son talent exceptionnel. Il se distingue par son intelligence de course, sa régularité, sa maîtrise de la mécanique, capable de préserver une voiture tout en restant incroyablement rapide. Fangio court pour les plus grandes écuries de l'époque, Alfa Romeo, Maserati, Mercedes-Benz et Ferrari. À une époque où les voitures sont extrêmement dangereuses et les circuits bordés d'arbres, de bottes de paille ou de simples barrières, sa constance force le respect. Parmi les circuits marquants de sa carrière figure notre légendaire tracé de Gueux à côté de Reims. Un circuit ultra rapide, composé de longues lignes droites sur route nationale, où les voitures dépassent souvent les 250 km/h. Fangio y brille dès le premier Grand Prix de France, le 2 juillet 1950. Il est champion du monde l'année suivante. Il va remporter 5 titres de champion du monde jusqu'en 1957. Un record qui va tenir près d'un demi-siècle. Et même quand il ne gagne pas, il impressionne par sa combativité et son sens tactique. Fangio prend sa retraite en 1958 avec un palmarès exceptionnel. 24 victoires en 51 Grands Prix. Aujourd'hui encore, c'est une référence absolue. Juan Manuel Fangio sur le circuit de Gueux, c'est l'un des trésors de Champagne-Ardenne.
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1: Bonjour à vous, eh bien Jacques Chambon à l'appareil, eh bien 80 ans dans 4 mois, ah non, un mois et demi, pardon. Et chanteur, bien sûr, auteur, compositeur, interprète, sur le terrain. Alors je vais résumer très vite, je suis né à la maison et sous le tableau qui représentait l'oncle curé. Et ils ont dit, Jackie, c'est moi, quand il sera grand, il sera prêtre.
2: En réalité, Jacques Chambon a choisi une voie différente dans tous les sens du terme. Il est né à Toulouse, mais il a débuté sa carrière d'artiste sur les plateaux de télévision. Il a rencontré Jacques Chancel, Daniel Gilbert et Michel Drucker. Il a par ailleurs côtoyé Johnny Hallyday, Serge Lama ou bien encore Maxime Le Forestier. Sa passion, il l'exerce à présent en Gironde sur les marchés de notre région. Nous l'avons rencontré depuis un studio d'enregistrement de Bègles. C'est ici qu'il répète.
1: Bon, alors voilà, je vais sortir ma guitare et puis je vais faire quelques notes pour me réchauffer un petit peu les doigts. Et puis je vais vous faire une composition que j'ai écrite sur Bordeaux. 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Alors c'est ma guitare et c'est mes textes. Et mon harmonica éventuellement autour du cou.
2: Et vous êtes inséparables.
1: Fusionnel.
2: L'un ne va pas sans l'autre.
1: Voilà, tout à fait. Quand on voit l'un, on voit l'autre.
2: Alors vous êtes une personnalité, vous êtes sur le terrain, vous adorez le contact avec le public. Et pour cause, vous chantez sur les marchés de notre région.
1: Ah oui, tout à fait. Ça, c'est une chose que j'ai découverte il y a 5 ou 6 ans. J'ai commencé par le marché de Montségur et puis ensuite les maires des municipalités m'ont téléphoné ou sont venus me voir en me disant mais on aime bien ce que vous faites et pourquoi vous ne venez pas chez nous?
2: Est-ce que c'est un moyen d'expression? Est-ce que c'est un moyen aussi tout simplement d'être en phase avec les gens qui sont face à vous?
1: C'est ce que j'allais vous dire. J'ai eu la chance de chanter sur de très très grosses scènes avec de très très grands artistes. Mmh. Alors que sur un marché, c'est vraiment la communion. Les gens viennent me voir. Ah tiens, on aime bien cette chanson. Oui, la chante avec moi.
2: Comment faire pour se lancer la toute première chanson quand parfois de bon matin, les gens ne sont pas réveillés en face de vous, qui passent à 2 mètres de vous sans même vous regarder. Il y a des matins plus difficiles que d'autres, non?
1: Alors, je vais être franc, non. Alors, je commande toujours par le sud de Nio Ferrer, ce qui réchauffe l'atmosphère.
2: Voilà. Et les passants s'arrêtent devant vous et vous écoutent attentivement.
1: J'ai une dame qui vient régulièrement à Bazas, qui vient se mettre en face de moi et qui danse. Et ça, je trouve ça très mignon.
2: Sur le tempo avec vous?
1: Sur le tempo, oui. Tout à fait.
3: Bon, Jacques, t'es prêt?
1: Impeccable, ça va super, là. Je t'entends bien.
2: Jacques, je suis avec vous là pendant ces répétitions. Oui. Qu'est-ce que vous préférez, l'enregistrement studio ou le terrain au plus près des gens sur les marchés de la région?
1: Ah ben, j'ai bien sur le terrain avec les gens.
2: C'est comme évident. Par hasard.
1: Comme par hasard.
2: Vous aimez bien qu'on vous appelle troubadour. Pour quelle raison?
1: Pour un petit peu porter les bonnes nouvelles ou les mauvaises nouvelles, mais tout au moins en chanson, et je trouve ça très très joli, se déplacer, voilà. Une île, sans homme ni bateau.
2: Serge Lama.
1: Et oui, c'est
2: qui est ici à Bordeaux, hein, qui est bordelais.
1: Tout à fait.
2: Et que vous avez côtoyé.
1: Et que j'ai côtoyé, effectivement.
2: Jacques Chambon, artiste troubadour, est donc présent sur différents marchés, dont celui de Langon le vendredi, en alternance le samedi depuis Bazas, Saint-André-de-Cubzac et Blanquefort, et le dimanche, soit à Bourg-sur-Gironde, soit à La Traîne.

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1: 22 juin 1896, à Montpellier, plusieurs journaux annoncent la mort d'un archimillionnaire, Emmanuel Fontenay. Monsieur Fontenay avait hérité, très jeune, de plus de 10 millions de francs et avait investi et fait fructifier cet argent. Il avait aussi bien radiné. Oui, monsieur Fontenay était très très avare. Il était surnommé l'Harpagon du Clapas. Il portait des vêtements râpés, choisissait des chapeaux pas du tout à la mode en espérant ainsi les payer moins cher, habitait dans une maison très modeste tout en étant propriétaire de plusieurs immeubles à Montpellier. Monsieur Fontenay avait aussi plusieurs fermiers. Quand il voulait les faire venir à Montpellier pour les voir, il avait trouvé une petite combine pour économiser les 15 centimes que lui aurait coûté ce courrier. Il envoyait une lettre non affranchie, qui aurait donc dû être payée par le destinataire, le fermier, qui refusait de payer, mais comprenait que M. Fontenay l'attendait à Montpellier. À sa mort, on ne trouve pas tout de suite de testament. Mais je vous rassure, hein, les gens ont cherché et ils en ont trouvé. Plusieurs. Chacun d'entre eux désignant un légataire universel différent. Le 4 juillet, par exemple, un journal raconte qu'un dénommé Fraîche a été désigné légataire universel. Monsieur Fraîche est refait, il se précipite à Montpellier et fait ouvrir le coffre personnel de Monsieur Fontenay. Et là, surprise, surprise, dans ce coffre, il y a un autre testament. Qui annule celui sur lequel Monsieur Fraîche figure. Ah bah oui, c'est décevant. Le 24 juillet 96, un mois après le décès, on en est déjà au cinquième testament. Mais lui, il date de 3 jours avant le décès, donc on est à peu près sûr que c'est le dernier. Sauf que les héritiers dénoncent un faux. Une bataille juridique commence alors entre les différents héritiers putatifs, 10 en tout, c'est quand même un bon score. L'affaire est tranchée, le testament qu'on estime être valable, c'est celui de juillet 1894. L'héritier est un jeune étudiant en médecine, Emmanuel Laurent. L'un des journaux se demande s'il va se réinscrire et continuer ses études de médecine. Spoiler alerte, non. Emmanuel Laurent va voyager, entamer une collection d'art et se faire construire à Agde une maison mirifique, complètement délirante, hop, un petit peu d'art nouveau par-ci, un petit peu de néo-grec par-là, de l'égyptomanie, de l'orientalisme, le tout à 2 pas de la gare pour que ses invités puissent descendre du train et arriver directement chez lui pour participer à une soirée si possible somptueuse. Cette merveilleuse maison, c'est la Villa Laurent, ou Château Laurent, à Agde, qui, après avoir été laissée à l'abandon pendant la deuxième partie du XXe siècle, a été restaurée et ouverte au public en 2023.
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3: Je suis trop contente d'être là.
4: Eh ben, nous aussi, on est tellement ravis de te recevoir ici. C'est une radio voilà, qui te suit depuis le début. Et c'est toujours beau de voir une artiste comme ça grandir, prendre de l'ampleur, prendre son indépendance, de l'assurance aussi. Tu sors là d'une énorme tournée qui a été suivie d'une tournée acoustique. C'est étonnant, toi la rockeuse qui aime tant les guitares électriques, ça t'a plu ta tournée acoustique ?
3: Ah, ça m'a plus que plu, quoi. Genre, j'ai envie de le faire à chaque fois, presque, quoi.
4: Ah,
3: ça
4: ouais.
3: m'a nourri les gens. Ça m'a fait découvrir aussi mes propres chansons. Enfin, j'ai adoré.
4: Ouais.
3: Il n'y avait pas d'artifice, rien, quoi.
4: Non, c'est ça. Et alors, on a vu passer, évidemment, pour celles et ceux qui n'ont pas eu la chance d'aller applaudir Oshi en concert, parce qu'évidemment, tout ça a été archi complet. On a vu passer des vidéos sur les réseaux sociaux. Donc, tu prenais plaisir aussi à reprendre des chansons rock, justement, qui étaient importantes pour toi dans ton parcours, des chansons anglaises, américaines, que tu adaptais en français aussi.
3: Ouais, c'était un exercice de fou, quoi. On n'a pas arrêté, mais ça m'a, même ça, ça m'a inspiré, parce que ça m'a fait réécouter énormément de titres. En fait, je me suis nourrie, et cet album est né dans ça, hein, d'ailleurs.
4: Ah, intéressant. Un quatrième album donc, qui va arriver. On l'attend de pied ferme, vu que les trois premiers étaient au minimum 10 de platine. Donc autant te dire que voilà, le quatrième, on l'attend avec impatience. Tu nous avais donné tes nouvelles au moment de la réédition de l'album Cœur Parapluie, avec une chanson qui était très triste, qui s'appelait « Tu vas me quitter encore longtemps ». J'ai pas...

0: sûr, c'est atroce, mais ça fait des belles chansons.
1: Bah, ça, c'est sûr.
0: C'est tu sûr. Vas me quitter encore longtemps. Voilà, c'est la dernière fois qu'on s'est vu, en fait. Alors, depuis, c'est passé plein de choses. T'as aussi réactualisé ta chanson Mauvais rêve.

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1: 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Mauvais rêve actualisé. Donc après cette rupture, t'en as parlé même sur tes réseaux sociaux. À toi, c'est vraiment quelque chose qui t'a mise à terre. Et en même temps, tu le dis dans la chanson, être sur scène, ça t'a sauvé, ça t'a sorti de ta peine.
0: Ouais, j'ai vécu plein de trucs. La rupture, ça a été au-delà d'une rupture. Ça a été une rupture avec le mois d'avant aussi. Donc j'ai perdu mon insouciance, j'ai perdu plein de trucs. Et quand on se retrouve un peu avec plus de repères, plus rien, un peu 7 ans où j'étais un peu hors du temps. Donc j'ai dû tout réapprendre à faire et j'ai dû apprendre à vivre en fait. Et du coup, la scène, ça m'a énormément aidé parce que ça m'a permis de faire le pont avec ma nouvelle vie en fait. C'est trop bizarre, ouais. mais le fait de voir des visages, de reconnaître des visages de mon public, de pouvoir m'exprimer librement en fait, franchement ça a été la meilleure thérapie, en tout cas c'est ce qui m'a permis de continuer là, ouais.
1: Alors ta nouvelle vie, ça ressemble à quoi aujourd'hui, Oshi 2026? Alors je vois que tu es toujours très belle, très lookée. Voilà, non mais on a toujours le rouge à lèvres rouge, parfait. Le petit look rock, il est là. Donc voilà, je me dis pas, tiens, c'est la nouvelle Oshi. Alors explique-nous comment ça va en fait.
0: Ça va, ça va. En fait, justement, dans l'album qui arrive, je raconte un peu tout ce qui s'est passé et comment j'en suis arrivée au ça va, justement. Ouais. C'est-à-dire que ça aurait pu ne pas aller du tout. J'aurais pu pas faire cet album. J'aurais pu partir vivre ailleurs, enfin faire n'importe quoi. J'ai vraiment rien à un moment donné. Et en fait, ce qui m'a vraiment sauvée, c'est la musique. Et donc aujourd'hui, je fais de la musique, en fait. Mais comme j'en ai jamais fait, je passe vraiment énormément de temps à réfléchir, à recomposer seule ou avec d'autres personnes aussi, avec mon ami Eddie et Marc, et en fait j'ai réappris à mon projet, en fait j'ai repris en main mon projet, donc
1: c'est ça.
0: En quelque sorte ma vie.
1: Oshi, ouais. C'est à toi. Alors la chanson avec laquelle tu as décidé de lancer justement ce quatrième album, elle s'appelle Bonjour Docteur, et c'est une chanson justement dans laquelle tu reviens sur cette rupture, et puis voilà, accompagnée quand même d'une trahison, etc. C'était une rupture qui était très publique aussi, puisque la relation avec ton ex-compagne était publique, et j'allais dire par la force des choses, vous bossiez ensemble.
0: Ouais.
1: Alors ça, il y a plein de gens qui vont pouvoir se reconnaître là-dedans, parce que quand t'es boulanger, t'es marié avec la boulangère, non mais c'est vrai, quand t'es maçon, c'est ta femme qui fait la compta. Enfin, je veux dire, il y a plein comme ça de couples qui travaillent ensemble. Toi, c'était vraiment très médiatique. Donc, tu médiatises aussi ton chemin vers la guérison.
0: Ouais, parce que je pense que ça va. Je le fais aussi, pour moi déjà, parce que c'est la première fois, je crois, où je réfléchis pas du tout. Par contre, en studio, j'ai pas réfléchi à comment j'allais raconter tout ça.
1: Bah ouais.
0: J'ai juste pensé aux musiques. Je me suis dit bon, après, voilà, on verra ce qui se passe. Et en fait, vraiment, Bonjour Docteur, c'est le sommaire de l'album. Ça va parler de tous les sujets, tous les couplets que j'aborde. Ça va raconter ça, l'album.
1: C'est un concept album, en fait.
0: Ouais, concept. Mais pour le coup, concept. Mais
1: allez, mieux pour les nuls.
0: C'est ça. Non, c'est... Ouais, vraiment. Mais non, parce qu'il faudrait que je le lise aussi, moi, ce livre-là, au cas où. mais je pense que ça m'a aidé en tout cas à tenir le coup, et si je sors cet album, c'est pour aller vers la guérison. Donc voilà, je serai en thérapie pendant l'album.

0: Et dans le clip, Oshi est sur un brancard.
1: Ouais.
0: T'as mis en scène ce truc, alors c'est fou parce que le brancard sur lequel tu es allongé, sur lequel tu chantes ta chanson, Bonjour Docteur, il est dans plein de lieux différents et assez incongru parfois. Tu croises des gens, certains sont hilares, d'autres se font du souci. C'est quoi, c'est une représentation de ta vie ces derniers mois?
2: Ouais, j'ai été un peu trimballée à droite à gauche, sur scène, en tournée, avec mes potes. Parfois, ça allait pas. Et je me suis dit, en fait, j'avais l'impression d'être une patiente en permanence, quoi. Ouais. Genre, même les gens me regardaient en mode, est-ce qu'elle va bien ce coup-là et tout. Enfin, il y avait un espèce de.
0: Ouais.
2: De, je sais pas, de roulement de tambour quand j'arrivais. Et en fait, je me suis dit, le brancard, ça image bien la chanson.
0: Ah oui, complètement. Mais allez voir le clip parce que, ouais, c'est vraiment frappant ce qui se passe dans cette chanson. Bonjour, docteur. Alors, tu le disais, c'est un sommaire du quatrième album. Sauf que là, en fait, le quatrième album, t'es en plein dedans.
2: Dedans, ouais. En vrai, on fait genre ouais et tout, mais en fait, on est en train de le finir, ouais.
0: Waouh! Alors, avec une équipe que tu connais déjà, avec qui tu as déjà travaillé sur les trois premiers?
2: J'ai fait des chansons seules, j'ai aussi fait des chansons en écriture avec Mark Weld, avec qui j'avais fait Amour Censure à l'époque, c'est comme mon frère, et toujours Eddie Pradel à la prod et compo aussi ce coup-là, du coup.
0: Ok. Et là, tu t'es déjà fait un petit planning des mois qui arrivent, parce que bon, de toute façon, nous, on a la tournée qui démarre le 4 février prochain, 4 février 2027. Donc, comment tu la vois là, l'année 2026? Si tout va bien, tu voudrais l'album quand? À la rentrée?
2: À la rentrée, ouais. À la rentrée, ça sera à la rentrée. Parce qu'on sait pas si tout va bien, c'est l'objectif que je me suis fixé. Donc, et puis, il est prêt, en fait, finalement. Il faut juste finir le mix, le machin, tout ça, quoi.
0: Ça fignole chez Oshi, vous l'avez compris. Alors, puisque... on est sur cette grande tournée, le Bonjour Docteur Tour de Oshi 2027. La psychanalyste en moi ne peut pas ne pas te dire que démarrer ta tournée à l'aréna du pays d'Aix, voilà, c'est rigolo. Alors, c'est pas moi qui l'ai inventé, tu sais qui c'est?
2: Aix, hein, pas EX.
0: Pas EX, précise, mais c'est Jean-Louis Aubert qui m'a dit ça, parce que Jean-Louis Aubert, il avait remarqué, il avait dit, non, parce que tu vois, moi j'ai une chanson qui parle des Aix, et je commence à l'aréna du pays d'Aix. Alors, en plus, lui, c'était double délice, parce que c'était le 14 février, le jour de la Saint-Valentin, à Aix. Et là, il a commencé à tirer les fils de la psychanalyse. Et donc, quand j'ai vu que tu commençais à Aix, je me suis dit, je veux que je le dise à Oshi.
2: C'est trop marrant, mais je le dirai sur scène en arrivant. Franchement, je la garde. C'est une bonne vanne pour le...
0: Merci Jean-Louis. Jean-Louis Aubert. Mais en vrai, ça m'amène une vraie question. Et si c'est trop indiscret, tu m'envoies bouler. Mais que faire des chansons que vous aviez créées ensemble? Que faire même des chansons qui parlent de cette histoire d'amour? Je pense notamment à celle-ci.
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2: C'est une bonne question.
3: Musique étrange.
2: Mais tu veux, j'ai déjà la réponse.
0: Que faire de ces chansons-là?
2: Il n'y a plus aucune raison pour moi de les chanter. En fait, je suis tellement honnêtement, je suis honnête dans mes chansons, je raconte ma vie, en fait, je raconte pas des histoires, et du coup, que je connais pas. Donc, en fait, pour moi, je trouve que celle-là, c'est sûr, plus d'attente avec moi, elle sera plus dans la setlist.
0: Oui, voilà. C'était l'histoire d'un coup de foudre, l'histoire est terminée, donc la chanson, tu la chantes plus.
2: Ouais, c'est ça, et puis c'était surtout des chansons que j'avais fait avec elle, et c'est pas des chansons que j'ai envie de continuer de mettre en avant, enfin, au vu de tout ce qui s'est passé, donc c'est des chansons que je vais enlever de la setlist, tout simplement. Mais après, il n'y en a pas 1000, enfin, ça va.
0: Oui, non, mais je me posais la question.
2: Bien sûr, c'est une bonne question.
0: Et merci, c'est une bonne réponse.
2: Ça va.
0: Très, très bonne réponse. Alors tiens, tu parlais de Amour Censure. Ça, c'est une chanson qui a vraiment été charnière dans ta carrière. J'imagine qu'elle a une place à part aussi dans ton cœur.
2: Ah ouais, je pense que je vais me faire tatouer carrément le petit ange qu'on avait mis sur la pochette et tout, parce que là elle a été diamant, 10 de diamant.
0: 10 de diamant.
2: Il y a deux jours, en fait, les certifications et tout, c'est toujours un truc émouvant, mais là c'est vrai que sur ce titre-là, j'ai vraiment, je me revois la faire avec Marc justement dans un petit chalet là. Enfin, c'était n'importe quoi et c'est fou de voir la vie que les chansons peuvent prendre.
0: T'écris dans des chalets, toi?
2: Un chalet à Cabourg.
0: Ah d'accord, c'est pas un chalet de la neige, c'est un chalet de la plage.
2: C'est un chalet.
0: D'accord. Et alors, putain, Amour Censure, donc c'est une chanson qui est diamant, donc en gros ça veut dire qu'elle a pété tous les scores. C'est devenu aussi un hymne, c'est devenu une chanson que beaucoup de gens chantent, même quand t'es pas là, pas forcément à tes concerts. Ils se filment, ils la mettent sur YouTube, etc. Est-ce que t'accueilles ça avec bonheur?
2: Avec énormément de joie, et surtout je reçois tellement de messages de gens ils me disent que la chanson les a sauvés. En vrai, ils me le disent. Et ça, c'est une responsabilité immense. Et c'est aussi, je me dis, en fait, c'est le but aussi de pourquoi j'ai fait cette musique à la base. Je me suis dit, en fait, si ça peut aider des jeunes qui tombent sur la chanson, ou des moins jeunes, même, en fait, qui ont besoin de se sentir écoutés et tout ça, ou entendre quelque chose qui les anime. Voilà, en fait, je me suis dit, ça sert à ça aussi, la musique. Et ça m'a trop, ça m'émeut tout le temps, à chaque fois.
0: C'est intéressant le concept de chanson qui peut sauver quelqu'un. Je pense que c'est vrai du côté des gens qui écoutent de la musique. Enfin, toi, je sais pas, l'adolescence, il y a sûrement une ou deux chansons qui t'ont sorti du... Voilà.
2: Hein, bah, College Boy d'Indochine, notamment. Ouais, je le dis souvent en interview, mais c'est vrai que c'est une chanson qui m'a... Il n'y aurait pas eu Amour sans sûr s'il n'y avait pas eu College Boy, par exemple. Ouais.
0: D'accord. Mais je me dis que c'est aussi du côté des artistes. Et souvent... On entend dire les artistes, mais non, mais j'avais besoin de faire cette chanson, j'ai besoin de faire de la musique et tout. On entend ça, mais on n'écoute pas vraiment ce qui se cache derrière. Quand en fait, un artiste dit cette phrase, ça veut dire que si on fait pas de musique, on peut presque plus vivre.
2: Ah ouais, bah de toute façon c'est là, notamment avec l'album qui arrive, en fait, enfin c'était, si je faisais pas cet album, je pense que je serais morte, en fait. Enfin, c'est bizarre de dire ça, mais j'aurais pas tenu le coup. En fait, la musique, c'est vital, c'est sans mauvais jeu de mots, vu que l'album parle quand même de docteur et tout, mais c'est en intraveineuse. Enfin, genre, je me réveille le matin, j'écoute de la musique, ma journée je la passe en écoutant de la musique, le soir j'en fais, enfin, c'est toute la journée, donc c'est vital.
0: C'était comment le début de l'écriture de ce disque, puisque là, évidemment, t'es en bande, vous êtes au studio, t'es avec ton équipe, etc. Mais j'imagine que les débuts de l'album ont été solitaires. Ça ressemblait à quoi? T'étais sur ta guitare? T'étais comment?
2: J'ai eu une sorte de blanc où j'arrivais plus à écrire. J'étais en tournée en même temps, donc je pense que j'étais nourrie dans tous les sens, mais j'avais pas digéré tout. En fait.
0: T'avais peut-être pas l'espace pour te poser,
2: pour réfléchir à tout. Et du coup, j'ai eu des blancs un peu dans le studio comme ça, où je me disais merde, j'ai plus à écrire, j'arrive plus et tout. Et il y a un titre qui est né, et puis après les autres ont suivi. Et en fait, on est parti, on s'est dit ok, si genre faut changer aussi de décor quand c'est comme ça. Et on est parti à Deauville ce coup-là, pas dans un chalet.
0: Ah.
2: On a loué une petite maison et on a amené un piano, nos ordinateurs, et on était trois, tous les trois là-bas, et on a fait l'album comme ça. Et en fait, quasi 90% de l'album est né là-bas. Et c'était il y a un an maintenant, mais.
0: Avec toutes ces histoires, en parlant de cœur brisé, de trahison, de rupture, etc., j'avais une question toute bête, mais tu crois encore en l'amour?
2: Bah oui, justement, je crois au vrai amour maintenant.
0: Ouais.
2: C'est ça qui, en fait, je pense que j'ai eu une période où je me disais ah non, c'est impossible et tout, et en fait, on se rend compte que c'était pas sain pendant ce temps. Malheureusement, c'était toxique, et du coup, maintenant, bien sûr, je crois en l'amour.
0: Alors ça.
2: J'ai jamais autant cru, même, je crois. Sincèrement, c'est trop bizarre, mais c'est vrai.
0: Et le quatrième album d'Oshi, la quatrième era de Oshi est lancée avec cette chanson. Bonjour docteur.
1: Est-ce

0: nouvel album, la nouvelle Oshi. N'empêche que, comme l'ancienne, elle est bien accrochée au style pop rock.
1: Ouais.
0: Ça, c'est un truc, voilà, ça changera pas chez toi. Malgré la tournée acoustique, t'as pas eu envie d'aller vers d'autres territoires musicaux?
2: Non, mais en fait, la tournée acoustique, déjà, mais j'ai eu envie de la faire parce que j'avais écouté une plug de Nirvana. Donc, en fait, au final, ça m'a encore plus nourri, je pense, en termes de guitare et tout
1: oui,
2: ça.
1: Oui, bien sûr.
2: Et du coup, même l'album qui arrive, il est plus rock, même que pop, je pense, hein, sincèrement. Ouais.
0: Ça, c'est une bonne nouvelle pour celles et ceux qui étaient en manque de guitare. Et puis, des chansons à guitare qui chantent, qui font du bien et qu'on peut reprendre tous ensemble en chœur. Il y en a un paquet. Tu as participé à la renaissance d'une de ces chansons avec Nicolas Sirkis d'Indochine et Superbus.

0: parler de camaraderie aussi avec des gens comme Nicolas Sirkis d'Indochine, comme Superbus. Et est-ce que tu peux me dire à quel point c'est important pour toi d'avoir d'autres artistes comme ça dans ton spectre?
1: Bah c'est trop marrant. En fait, je pense que mon projet n'aurait jamais existé s'il n'y avait pas eu Indochine et Superbus. Parce que moi, en fait, j'écoutais Indochine et Superbus quand
0: j'étais ado.
1: Ouais. C'était les artistes français que j'écoutais. Et après, on est devenus potes avec Jen, donc la chanteuse de Superbus. Et un jour, on est devenus potes depuis des années, mais on n'avait jamais fait de musique ensemble. Et elle m'appelle, elle me dit, tu veux pas qu'on ressorte Lola et tout. Je suis en mode, bah, si grave, c'est mon hymne d'adolescence, quoi. Avec College Boy d'Indochine, justement, trop marrant. Et en fait, elle a appelé Nicolas et ça a donné ça. Et du coup, ouais, ils sont hyper importants dans le paysage musical, enfin dans le mien en tout cas, c'est en intraveineux, j'écoute ça toute la journée. Donc.
0: Et dans ta vie aussi, d'avoir voilà, autour de toi des artistes dont tu es proche, avec qui tu peux parler des trucs qu'il n'y a que les artistes qui peuvent comprendre finalement.
1: Ah oui, bah Jen, ça a été, c'était pas Allo Lola, c'était Allo Jen hein, pendant ces derniers mois. Non mais franchement, je l'appelais à pleine nuit, on restait 2 heures au hôtel. C'est vraiment une amie, donc elle a été là pour moi dans plein de moments de jour, notamment le dernier en date. Et franchement, elle comprend tout. Et en plus, mine de rien, ça fait longtemps, Superbus.
0: Et puis tiens, ils sont en tournée eux aussi, une belle tournée de Superbus. N'hésitez pas à aller les applaudir. Alors au rayon les nouvelles aventures d'Oshi, il y a aussi tes allers-retours incessants en Belgique, et c'est pas pour un trafic de chocolat, c'est parce que tu fais partie de The Voice Belgique, tu fais partie des coachs. C'est quoi cette expérience de ouf d'être juré maintenant?
1: Ben en fait, j'ai l'impression que la rupture et tout ce qui s'est passé de pas beau dans ma vie, en fait, a fait naître du beau. En fait, j'aurais jamais pu faire The Voice avant. Je me serais jamais senti capable déjà en tant que candidate et en plus après en tant que coach encore moins. Et c'est vrai que c'est comme si tout s'est libéré et j'ai dit oui à plein de trucs. Alors que je disais pas non, mais on me proposait même pas avant. Ça a libéré plein de choses positives et du coup, c'est une expérience de dingue.
0: Voilà. Alors, t'as des talents, une équipe et tu leur fais chanter.

0: C'était il y a 10 jours, donc une battle, et toi tu leur as fait chanter Nothing Else Matters de Metallica.
1: Et c'était incroyable, en plus ils sont trop forts, ils sont trop forts. En plus ça a été ma presta, vraiment. Je suis partie loin, j'ai adoré. Et j'ai adoré qu'on me laisse faire ça aussi. Je me suis dit, c'est cool, c'est une émission.
0: C'est très très cool The Voice en Belgique.
1: Ah ouais, hein. C'est inscrivez-vous quoi.
0: Ah bah oui, non mais franchement, si vous aimez le rock, là-bas il n'y a aucun problème, pas de barrière. Tu fais Metallica, tout le monde est content. Et transmettre. Justement, parce que quand on est coach dans The Voice, alors évidemment il y a le côté on se retourne, on choisit pas, mais on a aussi le côté où on conseille les jeunes artistes. C'est quelque chose qui te plaît?
1: Je crois que c'est même mon moment préféré dans l'émission. En fait, bien sûr, au début, on est retourné, on doit créer notre équipe et tout ça. Ça m'a rappelé Pokémon quand j'étais gosse et tout. Il fallait choisir ses Pokémon. Et maintenant, j'ai les Pokémon, c'est cool.
0: Elle a les meilleures cartes.
1: Ouais, c'est ça. Et en fait, là, maintenant, ils sont là et j'ai adoré le moment où on s'est fait écouter des trucs, on s'est rencontrés. Et en fait, là, je fais des allers-retours. Là, après l'émission, je repars en Belgique pour préparer les directs de mardi. Et en fait, je me nourris à fond d'eux aussi, quoi. C'est genre des gens qui m'apprennent énormément parce que je dois apprendre à apprendre. Oui. Ça, c'est fou, en fait, comme expérience.
0: Ah, écoute, en plus, alors, tu me fais une transition géniale pour le titre avec lequel on va se dire au revoir. C'est J'ai appris.
1: Très marrant.
0: J'ai appris, évidemment. J'ai appris. Alors justement, de toute cette expérience-là, derniers mois, même de la dernière année passée, est-ce que on en tire donc un quatrième album, donc ça c'est déjà positif. Est-ce que t'en tires aussi des leçons de vie? Est-ce que tu te dis tiens par exemple la prochaine fois que je serai amoureuse je dirai à personne? Est-ce que tu prends comme ça des décisions radicales ou est-ce que tu te laisses un peu d'espace là?
1: Il y a une décision que j'ai prise vraiment radicale, c'est de penser à moi, en fait, de faire attention à ma santé mentale, à ma personne et à ce qu'on en abuse plus. Donc c'est la décision, c'est radical malheureusement, mais c'est en tout cas, si je me suis dit maintenant, faut que je me respecte, faut que je fasse attention, faut que j'analyse mieux et que je me fasse plus avoir. Donc faire attention, ouais, et de justement apprendre, continuer d'apprendre, parce que même quand on croit qu'on a appris, parce que c'était sur l'ancien album, j'avais pas appris en fait.
0: Voilà, on n'a jamais fini d'apprendre, les amis. J'ai appris. Merci Oshi. Bon voyage en Belgique. Bon fignolage en studio. Et on se reparle bientôt pour le quatrième album. Merci.
1: Salut, merci.

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3: Christophe, comment ça va?
4: Oh, salut Émilie.
3: Tu vas bien?
4: Écoute, ça va très bien, merci.
3: C'est un album qui vient d'arriver, qui s'appelle Fête foraine. Mais attention, c'est pas ce que vous croyez. C'est pas la vie est un manège et une barbe à papa géante. Non, c'est la vie, c'est pas la fête foraine. C'est pas

0: foraine, le nom de la chanson et le nom de l'album. Et avant de te poser la première question, Christophe, je rappelle à celles et ceux qui nous écoutent que tu es auteur, compositeur, interprète. Ça veut dire que et les musiques et les paroles de l'album viennent de toi.
1: Ça veut dire que je me prends la tête.
0: Ça veut dire que tu te prends la tête.
1: Je réfléchis. Voilà. Je réfléchis beaucoup, mais je ne suis pas tout seul. J'écris mes chansons avec un garçon qui s'appelle Paul École depuis une dizaine d'années. Et puis, là, pour le coup, pour les musiques, il y a un garçon qui s'appelle Felipe Saldivia, qui lui est mon acolyte depuis une quinzaine d'années, nous travaillons ensemble. Okay. Moi, j'ai pour habitude de vraiment démarrer les choses chez moi, de réfléchir les thèmes, d'avoir peut-être un couplet, un refrain, un début de mélodie. J'aime pas arriver les mains dans les poches dans une maison où on se retrouve, on se fait un séminaire d'écriture en gros une semaine par mois. Donc pendant 3 semaines, je suis à la maison, je réfléchis, je monte un peu mes trucs et quand ça commence à ressembler à des chansons, paf, je les appelle et là on s'isole et on se fait une semaine ensemble. En général, on fonctionne comme ça.
0: Ok, mais bon, ce que je veux dire, et ce qui m'intéressait dans ta démarche, c'est que t'es impliqué autant dans les paroles que dans la musique. Ça veut dire que même si après, il y a d'autres qui viennent mettre leurs pattes, n'empêche que tout ce qui est dit dans ce disque, à un moment, ça vient de ton cœur à toi.
1: À un moment donné,
0: c'est ton cerveau.
1: C'est le cœur et le cerveau. Je crois qu'il y a les deux, mais c'est vrai que tout me plaît dans ce métier-là. Tu vois, en ce moment, je suis en train de penser à la scène.
0: Oui.
1: Je pense le décor, je pense les fringues de mes musiciens. Je m'implique dans tout parce que tout me plaît et j'ai toujours cette envie de me surprendre et de surprendre les gens qui m'apprécient à nouveau. Et je crois que c'est important en tous les cas.
0: Ouais, alors vous parlez les amis de ce nouvel album de Christophe Maé. Si vous ne l'avez pas encore écouté, dites-vous bien que c'est étrange de dire ça, mais tant pis, je le dis. J'ai l'impression que c'est l'album d'un homme qui a digéré sa crise de la cinquantaine. J'ai halluciné, Christophe, parce que j'ai toujours... je me suis jamais demandé quel âge t'avais. Et en fait, j'ai regardé et t'as eu 50 ans récemment.
1: Ouais, j'ai fêté mes 50 ans au mois d'octobre.
0: Ouais, c'est ça. Et on dit toujours que voilà, dans la vie d'un homme, et peut-être encore plus d'un artiste, c'est un cap à passer. Et toi, en l'occurrence, je trouve que dans cet album, on sent que t'as pas eu peur de te poser certaines questions, d'aborder certains thèmes, même archi-personnels, et que tout ça est digéré. Donc la vie, c'est pas la fête foraine, mais c'est pas non plus l'horreur, quoi.
1: En fait, c'est... Tu sais, j'ai pas réfléchi énormément. En fait, je travaille de manière très instinctive.
0: Ouais.
1: J'avais qu'un désir, c'était de me raconter, de raconter ma vie sans phare. Voilà.
0: Oui.
1: C'est-à-dire que aller à l'essentiel et parler des gens et dire que quand je dis que ma vie c'est pas la fête foraine et c'est pas la misère non plus,
0: c'est pas la misère,
1: attention, mais c'est vrai que c'est pas, je m'invente pas une vie, j'ai pas peur de dire que je peux être chez moi, je peux m'ennuyer, je peux tourner en rond
0: dans ton salon,
1: je peux avoir peur. Tu vois, il y a plein de choses qui me préoccupent. J'ai des enfants, donc il y a plein de choses qui me préoccupent. Et la vie, c'est vrai que c'est pas la fête tous les jours.
0: Ouais.
1: Mais en revanche, chaque jour se fête. Ça, je l'avais déjà écrit dans une chanson qui s'appelle Bouquet de roses il y a quelques années. Donc on peut mettre un genou à terre, mais en sachant que la vie est faite de cycles et qu'on va revoir la lumière et qu'on va. Voilà. En tous les cas, je reste un éternel optimiste, quoi qu'il arrive. Mais c'est vrai que ça fait du bien aussi d'aller à l'essentiel et de pas se voiler la face et de dire qui l'on est. À un moment donné, tu es ce que tu es. Et puis voilà, on t'apprécie pour qui tu es ou pas, mais on va pas se mentir, quoi.
0: Ouais, y a des moments super touchants, en tout cas, comme quand tu fais cet inventaire d'images rassurantes. La chanson s'appelle Dans ma tête.

0: sale.
1: Énormément de choses dans la tête de Christophe Maé, vous l'avez compris. Cette chanson-là, elle est hyper intéressante aussi au niveau de la musique, parce que le premier extrait qu'on a écouté, Fête foraine, qui était très Motown, hein, quelque part, il y a plein de textures musicales différentes sur le disque.
2: Ce qui est important, en tous les cas, c'est que en temps normal, c'est vrai que j'ai l'habitude d'aller parcourir un peu le monde, d'aller à la rencontre au Cap-Vert, à la Nouvelle-Orléans, en Afrique. Quand je finis une tournée, que la lumière s'éteint, je m'éteins un peu avec.
1: Ouais.
2: Donc ça, j'ai la bougeotte et c'est vrai que j'aime bien partir, retrouver l'anonymat et aller écouter un peu de la musique ailleurs, me nourrir de d'autres influences. Là, pour le coup, je fais cet album-là à la maison.
1: Ouais.
2: Et en revanche, j'ai pris énormément de plaisir à le semer, à parsemer de toutes mes influences qui m'animent depuis toujours. Et en plus, ça, c'est un album qui est joué live. Par des virtuoses qui m'accompagnent. Donc c'est un album incarné, très organique, solaire dans la musicalité, qui me permet de raconter un peu ma mélancolie, un peu des moments de nostalgie, et d'y raconter la vie telle que je la vois, quoi.
1: Solaire, c'est très intéressant que tu dises ça, parce que c'est vrai que si parfois certains textes sont plutôt graves ou mélancoliques, en tout cas, très, très intérieurs, la musique, elle est jamais triste.
2: La conception de ma musique, en tous les cas, c'est ça.
1: Ouais.
2: J'adore les rythmiques afro-caribéennes, j'aime bien quand ça pulse, j'ai besoin de danser en studio, j'ai besoin de vivre. Voilà, c'est viscéral. Et c'est ce qui me permet aussi d'y raconter peut-être des choses plus graves, sans que ça devienne. Je fais pas de la musique de dépressif.
1: Non, non plus. Non, ne vous en faites pas.
2: Au contraire, j'ai envie de donner de la vie, quoi.
1: Ouais. Ouais, mais c'est un album très généreux, ce Fête foraine, et très personnel aussi. Il y a eu beaucoup, beaucoup de bonnes critiques. Est-ce que attendais avec impatience?
2: Ben écoute, on attend toujours.
1: Ouais.
2: Et ça fait effectivement je sens qu'il y a un engouement et que les retours sont plutôt positifs. Donc ça, forcément que je fais ça aussi pour ça, quoi. Tu vois, pour avoir le retour des gens qui m'apprécient, et les gens sont bien au rendez-vous, donc ça fait trop trop trop plaisir, quoi.
1: Ils sont fidèles, hein. Il y a des gens qui te suivent depuis 20 ans maintenant.
2: Cette histoire est folle.
1: Oui.
2: Non, mais c'est vrai, parce que en fait, quand on décide de sortir le premier titre 50 ans déjà.
1: Oui.
2: C'était au mois d'octobre, et donc on en profite d'ouvrir la tournée. Et au mois de décembre, la tournée était déjà complète.
1: Ouais.
2: Ce qui fait qu'on a rajouté des dates pour 2027. Et les gens sont là, quoi. Donc, c'est, ouais, c'est juste le pied, quoi. C'est un kiff.
1: Tu évoquais ta chanson 50 ans déjà.
2: J'ai 50 ans déjà.

0: on danse et on sourit, mais n'empêche, 50 ans, quand on est une chanteuse, on demande aux chanteuses de rester belle, de rester jeune, de faire attention, etc. Est-ce que c'est la même problématique pour les chanteurs? Est-ce que toi, tu fais attention, tu te dis, merde, j'ai 50 ans, est-ce qu'il faut que maintenant, quand je vais, je sais pas, à la télé ou tourner un clip, je me maquille un peu? Comment t'es par rapport à ça?
1: Et dis-moi, moi, je suis pas une chanteuse.
0: Non, toi, t'es un chanteur. Mais je me demande si c'est un sujet pour toi.
1: Écoute, c'est un sujet, tu sais quoi, tu vieillis, avec le temps, on change forcément. Oui.
0: Mais par exemple, Zazie, tout le monde avait râlé parce qu'elle avait laissé ses cheveux blancs.
1: Mais Zazie, elle est belle comme elle est. À un moment donné, tu vas voir Zazie, c'est pour écouter sa musique. Oui. Et après, elle est ce qu'elle est, et puis elle est plutôt belle comme elle est. Elle est hyper naturelle. Et moi, je pense que non. Moi, sincèrement, j'apporte pas d'importance là-dessus.
0: Ouais.
1: Je suis comme je suis et c'est clair que je fais du sport, j'essaie de m'entretenir et d'être mais déjà avant tout pour moi quoi, j'ai envie de me sentir bien. Maintenant, j'ai pas commencé le botox et tout le bordel. Ça, je vais attendre un petit peu, je vais repousser ça, d'accord?
0: Mais tu vas pas atteindre ta barbe.
1: Non.
0: C'est en noir.
1: Non.
0: Christophe Maé, sur ce nouvel album, on le disait, t'abordes des thèmes qui sont vraiment hyper personnels et à la fois, plus c'est personnel, plus c'est universel et ça va parler à tout le monde. Je pense par exemple à cette phrase terrible mais qui est vraie, quoi, c'est « on est seul, on meurt seul ». On arrive tous

0: Seul, avec plein de monde autour, c'est une sensation qui est hyper étrange.
1: C'est ça. Là, je parle vraiment de ça, quoi. Je parle de... C'est un des premiers titres que je commence à écrire. Je sors de la tournée, ouais. Et c'est vrai que là, je me retrouve à la maison. Et même s'il y a du monde, s'il y a ma femme, mes enfants, tout ça, j'ai ce sens du vide qui est là. Ce sentiment de vide, de solitude qui est là, qui me traverse.
0: C'est un album qui parle aussi beaucoup d'amour. Il y a des chansons d'amour très lumineuses. Et puis, il y en a une qui aborde la peur d'être quittée.

0: une chanson où tu dis que tu veux pas qu'on te dise adieu, mon amour. Qui est cette voix féminine incroyable qui t'accompagne sur la chanson?
1: C'est une demoiselle qui s'appelle Cécile Évraud, chanteuse de flamenco traditionnel, qui quand elle chante, elle pleure, quoi.
2: Mais nous aussi, hein.
1: Mais de toute manière, c'est la force du chant, du chant flamenco. Il y a quelque chose de tellement viscéral. Il y a une âme dans ses voix. Et ça fait quelques années que j'ai envie de solliciter cette demoiselle-là, mais j'avais pas la chanson. Et là, pour le coup, cette chanson est arrivée. Et j'entendais sa voix au moment où je l'ai composée. J'entendais déjà sa voix. Et c'est vrai que je parle de ce couple qui traverse la vie, qui est tout simplement la mienne, puisque ça fait 22 ans que nous marchons main dans la main avec ma femme et puis voilà, avec toujours cette peur de que ça se termine. En tous les cas, j'aime traiter ce sujet-là parce que je déteste les choses qui se terminent. Que ça soit en amour, en amitié, la fin d'une soirée, la fin de l'été, la fin des fêtes de Noël. Et il y a quelque chose comme ça dans l'album qui se tient la main, entre ces chansons se tiennent la main, parce que c'est un sujet assez récurrent qui vient sous une autre forme. Mais en fait, ce que j'essaie de dire par là, c'est que moi je fige ces moments, ces jolis moments, je les fige à travers ces chansons-là, pour en garder un souvenir, parce que en fait, ce temps qui passe, c'est quelque chose qui peut me... Qui me travaille, quoi, tout simplement. Et le fait de le figer, et sinon c'est revenir aussi à l'instant présent, quoi. De relever ces sujets-là, c'est d'être plus dans l'instant présent et de profiter pleinement parce que voilà.
0: Ah oui, mais alors à la fois
1: c'est essayer de ralentir le temps, quoi.
0: Ouais, tu profites pleinement, mais en fait quand t'es en train de vivre un truc qui te plaît, t'es déjà en train de te dire merde, ça va se finir.
1: Non, n'exagérons pas. Ça en soirée, par exemple. Quand ça commence quand je commence à y penser, c'est quand il y en a un qui va se lever, qui va dire, ouais, j'y vais parce que faut que je libère la nounou, ou j'ai, je sais pas quoi demain matin. Là, le premier qui se lève qui dit ça, c'est le casse-délire de la soirée.
0: C'est vrai.
1: Tu vois? Moi, je sais quand je suis en soirée.
0: C'est jamais toi le premier.
1: Moi, je suis le dernier à partir. Je déteste quitter la table. Ah ouais, pour de bon.
0: Et c'est ce qu'il raconte dans Je voudrais que ça continue. Donc, quand on n'aime pas que les choses se terminent. Moi, j'aime.

0: Alors il y a un moment, je parie que tu t'es dit, j'aimerais bien que ça continue. C'est le moment où tu es avec Francis Cabrel en train d'enregistrer votre duo. C'est une chanson qui s'appelle La boutique des rêves. Est-ce que tu peux nous raconter ton histoire avec Francis Cabrel?
1: Écoute, avec grand plaisir. Il me fait cet immense cadeau de pencher une oreille, d'écouter cette chanson-là. Je l'appelle, cette chanson, on l'enregistre, on la compose. Je l'enregistre et puis il manque plus que sa voix, quoi. À un moment donné, je me dis, oh, s'il pouvait poser sa voix. Donc je l'appelle et je lui dis, écoute, je viens d'écrire une chanson qui parle de ce métier que tu connais mieux que personne. C'est un hommage aux artisans et là, en l'occurrence, je parle de notre métier, d'aller chercher des mots, des notes et de créer des émotions, des sentiments comme ça. Et il me dit, ah, j'aime bien le sujet. Et donc je lui envoie la chanson et puis ça. Il me dit, écoute, laisse-moi vivre un petit peu avec et je reviens vers toi.
0: T'avais le track?
1: Ouais, écoute.
0: Tu vois comment Cabrel, toi? C'est un de tes héros? C'est un ami? C'est comment pour toi?
1: C'est quelqu'un pour qui j'ai énormément de respect. C'est quelqu'un, je l'ai dit à plusieurs reprises, c'est mon idole. C'est la personne que j'ai le plus écoutée. Qui représente mieux l'artisanat dans ce métier?
0: Tu vois Cabrel?
1: Ouais.
0: Ah bah évidemment, oui.
1: Non mais il y a forcément que je pense aussi à Alain Souchon, Laurent Voulzy, les plus grands quoi, tu vois, dans leur manière de faire. Mais lui, sa musique, le côté blues de sa musique, son œuvre, son répertoire, de prendre le temps comme ça, de livrer une œuvre tous les, tu vois, un album tous les 7-8 ans, c'est l'élégance.

0: avec Francis Cabrel, la boutique des rêves. C'est un des grands moments de ce nouvel album, Fête foraine. Christophe, fier.
1: Carrément.
0: Hein?
1: Plus que fier.
0: Il est réussi, ce disque.
1: Ouais, je suis très, très, très heureux. Très content du résultat, en tous les cas, parce que je souhaitais vraiment enregistrer cet album-là.
0: Il est né dans la joie, dans la douleur?
1: Franchement, c'était un peu force tranquille. Je ne me suis pas énervé.
0: La Cabrel.
1: Non, on n'y est pas encore là. Lui, il est trop loin, il est trop. Mais en tous les cas, j'avais vraiment envie d'apporter ça et de parler de la vie sans phare, de parler des gens qui donnent du sens à ma vie, c'est-à-dire que la famille, mes proches, mon refuge, tu vois. Parler des gens qui m'apprécient à travers cette chanson-là que je leur dédie. Il n'y a que de l'amour chez toi.
0: Ah oui, on l'écoutera tout à l'heure. Ouais.
1: Entouré de ces virtuoses qui m'accompagnent, que des musiciens qui arrivent d'ailleurs. C'est une invitation au voyage. Et puis en même temps, où j'ai recentré vraiment les thèmes où j'avais parlé. Envie d'aller à l'essentiel, finalement.
0: Alors, il est très bien fait, cet album. On sent que tu as pensé, Christophe, à l'ordre des chansons de Fête foraine. En fait, il y a vraiment un triptyque au milieu du disque. La 4, la 5, la 6. Trois amours différents, mais trois amours hyper importants. Alors, dans ta vie à toi, mais dans la vie de tout le monde. C'est maman, ma femme et le public. Tac, tac, tac, 4, 5, 6. C'est drôle quand même qu'elles se suivent, ces chansons, et qu'elles se...
1: Tu sais quoi, j'avais même pas capté.
0: Ah bah moi, j'ai capté tout de suite. Moi, c'est mon petit côté psychanalyse.
1: Mais que ma mère soit là
0: En prums. Elle était là au début de l'histoire.
1: Ah ben, disons que c'est elle qui crée, c'est elle qui écrit cette histoire.
0: Voilà, ma femme et le public. Moi, j'aime bien.
1: Ouais, écoute.
0: Franchement.
1: Mais c'est vrai que c'est un album sur l'amour. C'est un album d'amour. Écoute, de toute manière, je crois que l'amour, on en a tellement besoin. Et c'est tout ce qui nous restera, finalement.
0: L'amour, c'est la lune, c'est maman.

0: sur la fin. Sur la fin
1: elle
0: de
1: était
0: la...
1: déjà prête, de la chanson.
0: Ouais, ouais,
1: elle
0: n'a
1: pas entendu au début.
0: Et puis, c'est vrai que j'avais vraiment envie de... Bah, tu sais, je me cache souvent derrière elle, quoi. Je la mets dans la lumière. Là, en l'occurrence, je dis qu'elle mérite carrément les applaudissements, tu vois. Parce
1: une star.
0: Que... Parce que c'est elle qui me porte et qui me supporte surtout au quotidien. Tu vois, parce que quand on passe à table et qu'elle voit que je suis dans mes pensées parce que je suis en train de réfléchir à mes chansons, et c'est vrai que ça, tu sais, j'essaie d'en parler avec un peu de légèreté, mais ça me prend 24 heures sur 24 cette histoire. C'est-à-dire que quand je suis pas en tournée, je suis chez moi, mais je pense à ça du matin au soir. J'arrive à vivre forcément, et normalement, et j'arrive à m'épanouir, tout ça, mais ça me prend beaucoup, beaucoup d'énergie et beaucoup de ça me prend
1: Ça me prend la tête.
0: Et à un moment donné, elle me parle et y a pas de réponse, quoi. Elle me dit, dis-moi, tu vas nous faire ça tout l'hiver? Tu vas tourner en rond comme ça tout l'hiver? Et au moment où elle me dit ça, ben, elle déclenche ce morceau.
1: Ouais.
0: Le lendemain, je vais me retrouver avec une boucle comme ça, très hypnotique, l'intro de cette chanson-là, où je démarre, oh, ma femme est belle, voilà. Et je raconte ce truc-là. Et même, merci d'être là, merci de me remuer, merci de me bousculer, parce que grâce à ça, en tous les cas, j'arrive à écrire, et puis elle me réveille, quoi.
1: Qu'est-ce qu'elle a dit quand elle a entendu la chanson pour la première fois?
0: C'est sa chanson préférée, je crois.
1: C'est ta meilleure.
0: Ah ouais, tu as jamais fait un chef-d'œuvre pareil. Ça, c'est vraiment, tu vois.
1: Et puis il y a la chanson pour le public que tu évoquais tout à l'heure. Il n'y a que de l'amour chez toi, les amis. Vous qui allez applaudir Christophe Maé en concert, cette chanson, elle est pour vous.

0: a que de l'amour chez toi. C'est marrant, tu dis tu. C'est toi le public.
1: Ouais.
0: Tu vois une personne,
1: et pourtant, quand je suis sur scène, j'aime pas tutoyer les gens.
0: Ouais.
1: Donc, je vous vois en général, tout le monde. Mais là, je sais pas, il y a que de l'amour chez toi. Il y a quelque chose à. Je les prends un par un, quoi. Tu vois.
0: Ouais.
1: Et c'est un refrain que j'avais cette idée de depuis quelques années. J'ai envie d'écrire ce truc-là. Et j'avais ce refrain, il n'y a que de l'amour chez toi, il n'y a que ça, il n'y a que ça. Et putain, j'ai tourné en boucle, mais des mois avec ce refrain. J'arrivais pas à déclencher le couplet. Et puis, c'est venu tout doucement. Et je suis tellement heureux du résultat. Et puis, en plus d'un arrangement très soul, ce côté Motown que j'adore. Ouais, il y a quelque chose de très, très sexy dedans.
0: Je pense que ça va bien, bien fonctionner sur scène. Parce que je pense que ça y est, maintenant tout le public la connaît déjà par cœur et ça va vous faire sans doute des beaux moments en concert.
1: Ouais, j'imagine.
0: Ça va être bien. Là,
1: je l'ai vraiment pensé pour la scène,
0: ouais. Cette
1: chanson-là. De toute manière, toutes les chansons. Au moment où j'écris, où j'ai l'album devant moi, je sais à peu près où. Début, milieu du show, fin du concert, je sais à peu près où elles vont être placées dans l'album. J'ai envie vraiment de raconter une histoire, quoi. De démarrer un concert, emmener les gens où je le souhaite, quoi.
0: Les 10 nouvelles chansons de Christophe Maël racontent une histoire, oui, c'est la sienne. Et c'est réjouissant. Fête foraine est disponible. Bonne tournée à toi.
1: Merci infiniment. Merci.
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0: 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Michel Sardou, Les Lacs du Connemara, la chanson préférée de Grégoire. Du
1: silence. Jacques Roux qui a déjà composé comme d'habitude. Il en a écrit tellement qu'il y a un synthé qui se bloque sur un son. Il n'arrive pas à changer le son, mais le son le fait penser à une cornemuse. Il en parle avec Michel Sardou. Ils ont cette idée d'écrire sur l'Irlande, les catholiques, les protestants et tout ce qui se passe là-bas.

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1: sur cette chanson en fin de soirée.
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4: Bonjour à toutes et à tous. J'espère que vous allez bien et que vous arrivez à profiter de cet été, que vous soyez au travail, à la maison ou en vacances. Jusqu'à 13h, ce sont les meilleurs moments au taquet. Une sélection d'instants sympas, drôles et qui donnent le sourire à l'heure du déjeuner. Ce mercredi, nous passerons un petit peu de temps, par exemple, avec Sébastien qui perd ses clés alors qu'elles sont dans sa poche, avec Victor qui imite Julien Lepers, Martine qui aime faire des croissants chèvre-miel pour l'apéro, ou encore Noureddine qui offre des chaussures à sa femme, mais en prenant sa pointure à lui, évidemment.
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4: Mais avant de retrouver ces candidats et d'autres avec Valérie Damido et Eric Bastien, je vous propose de commencer cette heure ensemble en musique avec Morane et un de ses plus grands succès. Nous remontons le temps jusqu'en 1989 avec Toutes les mamas sur votre radio ici.

0: Mama Morane dans la playlist de votre radio ici. Valérie Damido et Eric Bastien sont avec Dominique d'ici Alsace et Sébastien d'ici Occitanie. Tous les deux de vrais maladroits étaient en l'air. Ne leur demandez pas de poser une étagère ou dans quel train il faut monter. Cela va pas bien se passer et on en rigole sur votre radio ici.
1: Ici, nous sommes avec Dominique, ma candidate, qui a 7 points, bien sûr, qui est donc en tête, et Sébastien. Voilà, alors...
2: C'est une honte ce que vous faites. Non, c'est lamentable.
1: Je ne dis rien.
2: Seras vengé.
1: Non, je ne suis pas du tout.
2: Oui, quand même.
1: Alors, on a parlé de Pierre Richard. Ah, oh, j'aurais aimé qu'il n'y ait plus d'anecdotes. Mais non, il y en a encore, oui. Ah, je t'aime, Dominique. Il t'arrive des aventures que j'adore. Parce que, comme elle nous a dit qu'elle était dans la déco, figurez-vous que quand elle était étudiante, elle adorait fixer les étagères, les miroirs, les luminaires chez tous ses potes. Hein. Elle avait sa petite perceuse.
3: Ouais.
2: Voilà. Ah, vous faites bien la perceuse.
1: Ouais, je fais bien la perceuse.
2: Ah, ouais. Super.
1: Un dimanche matin, elle va chez sa sœur. Elle veut mettre un meuble au-dessus de l'évier de la cuisine. Elle perce. Et qu'est-ce qui s'est passé?
3: En plein dans la conduite d'eau de l'immeuble, un geyser, trempé. On a couru pour attraper les peignoirs, les serviettes pour faire un bouchon. Bien sûr, donc le dimanche, les voisins qui étaient sur les paliers, ce qui sortait de la douche, qu'est-ce qui se passe, etc. On a dû appeler les pompiers pour couper la canalisation. La catastrophe.
1: La catastrophe. 200 000 litres d'eau dans la toute la résidence. Hein, bravo. C'est-à-dire que oui, on ne peut pas toujours savoir où se trouve la conduite d'eau, mais là quand même...
2: On peut éviter de le savoir pour elle, ça sent mieux même. Hein.
1: Ma petite Pierre Richard, c'est pas tout. Parce que quand elle va en vacances, c'est pareil. Il lui arrive des aventures. Bah oui. Elle est avec une copine, elle est en Tunisie. Elle attend ses bagages à l'aéroport. Elle prend une valise. Et hop, elle va en bus pour rejoindre sa destination. Le bus roule et puis ça s'arrête. Et qu'est-ce qui s'est passé? Le bus s'arrête, il y a quelqu'un qui monte. Et qu'est-ce qui se passe?
3: Il demande s'il y a une certaine Dominique avec mon nom, à l'époque. Oui, qu'est-ce qui se passe? Il y a votre valise qui est restée à l'aéroport de Tunis. Vous avez dû prendre la mienne par erreur.
1: Et voilà.
3: Eh bien oui, en effet, j'avais pris sa valise.
1: Et donc, tu as attendu combien de jours avec tes affaires?
3: À peu près quasiment une journée complète, parce qu'on a pu la récupérer que le lendemain soir, taxi qui allait la chercher depuis l'hôtel.
2: Ouais. Vous avez pas un Doliprane là, parce que.
1: J'adore qu'il t'arrive des choses comme ça. Alors, je vais donc te poser la question à 5 points. Si tu les prends, tu seras un sans faute. Allez, tiens, je te mets une petite chanson.
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1: Allez, on va parler de zapping, on va parler de télécommande. Écoute bien cette question. Sur les télécommandes de télé, il y a plein de touches et il y en a une avec un cercle. Avec un trait vertical en haut sur la télécommande, quelle touche est représentée par un cercle avec un trait vertical en haut?
3: Marche arrêt.
1: Elle a même pas le temps de dire les 10 secondes que déjà elle me dit la réponse. Eh ben oui, c'est la touche marche arrêt. Bien sûr, c'est le 0 hein, et le 1. Bravo, c'est donc un sans faute. 12.
2: Comme c'est un véritable chat noir, Dominique, je précise que notre télé s'est éteinte toute seule dans le studio.
1: Eh ben,
2: je m'en inquiète un peu.
1: Eh ben, oui,
2: Madame Damido, vous n'avez pas le monopole du père Richard.
1: Ah,
2: voilà. Oui. C'est un mélange de SNCF et de Pierre Richard. Alors Sébastien, toi aussi, t'as un petit côté maladroit. Tu l'as un peu évoqué tout à l'heure. Qu'est-ce que j'apprends? On est avec sa tante en ville pour faire des courses et au retour, on retrouve plus la voiture.
5: On cherche la voiture.
2: Ouais.
5: Du coup, on s'est inquiété beaucoup. On n'a pas retrouvé du tout. Donc ma tante a décidé d'aller déclarer la voiture qui a été volée. On s'est dit, ben, on nous l'a piqué la voiture. Et au bout d'un mois et demi, elle reçoit un coup de téléphone de la police en disant que la voiture, elle est garée dans une rue au centre-ville. Et c'était la rue où on s'était garé, nous. Du coup, pas du tout, c'était pas trouvé, voilà.
2: Ah non, mais tu oublies de dire que tu t'es pris quand même un paquet de contraventions sur le pare-brise quand t'as retrouvé la voiture aussi.
5: Exactement, il y avait
2: non, mais c'est pas tout. Ne raconte plus, c'est pas tout, il y en a d'autres. Il t'arrive de faire opposition très régulièrement sur ta carte bleue parce que tu l'as perdue, alors que pas du tout, tu la retrouves le lendemain.
5: Exactement, ça m'arrivait beaucoup de fois ça.
2: Voilà, donc tu mets 6 plombes avant de recevoir une nouvelle carte bleue. Oh moi, encore je vous en remets une petite couche. Parfois monsieur reste coincé dehors parce qu'il trouve pas ses clés. Alors quelles sont où les clés?
5: Dans la poche.
2: Et voilà, voilà. Alors là, j'ai le pompon. C'est pour ça qu'on a écouté le jingle de la SNCF. Voilà. Au travail, une fois, il y a une dame qui lui dit, une dame ou un monsieur, il dit, bah, je dois aller, je crois que c'était à Cahors. Et lui, il l'a mis dans un train qui allait.
5: Narbonne.
2: C'est normal, voilà.
0: C'est juste à côté.
2: Il s'en est hyper voulu. Donc, la personne nous écoute aujourd'hui, celle qui atterrit à Narbonne. On a le coupable.
0: Nous avons
2: il est là.
0: C'est fou. Voilà.
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0: Teddy Swims qui sera en concert à Paris en mars 2027. Lose Control sur votre radio ici. Écoutons à présent Victor d'ici Saint-Étienne-Loire et Vanessa d'ici Touraine avec Valérie Damido, et à qui Éric Bastien a demandé d'imiter un animateur très connu de France 3 et son tic de langage légendaire sur votre radio ici.
1: Alors, attention les yeux. Victor, tu as 2. Vanessa a 4. Ah, alors, Victor. Victor, il aime
2: oui,
1: bien...
2: Oui, je suis toujours là.
1: Non, bien sûr que t'es là. Victor, il paraît que t'adores les manèges à sensation et que t'adores louer des petits avions. Qu'est-ce que ça veut dire, ça, louer des avions? T'as ton brevet?
2: Ah non, non, non, je loue, mais à travers un pilote qui nous pilote et qui nous fait découvrir une région...
1: T'as pas peur?
2: Non.
1: Bah, qu'il paraît qu'en avion, t'as fait le lac d'Annecy, le lac du Bourget, c'est beau ça, dis
2: oui, donc. Le bassin d'Arcachon aussi, oui, on a fait avec Françoise, tu vas dans des aérodromes, des petits aérodromes locaux, dans les régions dans lesquelles tu te trouves, et puis on te propose un circuit d'une heure et demie, deux heures, et tu acceptes oui ou non, et suivant le temps, eh bien, il y a un tarif à débourser, quoi.
1: Et alors, si tu étais un animal, tu adorerais être un chien?
2: Oui.
1: Alors, parce que tu n'as pas de chien, toi tu gardes ceux des autres, t'as pas de chien, t'as pas de chat. Mais pourquoi un chien? T'aimes bien les chiens? Ils sont mignons les chiens?
2: Eh bien disons que quand j'étais gamin, j'ai toujours eu des chiens à la maison. Il y a quelques temps, on avait des chiens. Et depuis, bien, nous sommes à la retraite. Alors, bon, ils nous ont quittés et on n'en a pas repris. Mais actuellement, à l'heure d'aujourd'hui, on en a un, c'est un canet corso. Oh. Ce sont des copains qui sont partis à la montagne, et on arrive à en garder.
1: Ah, oh, j'adore le canet corso, j'adore ça.
2: Ah, c'est génial. En plus, elle est belle comme tout, cette toutoune. Elle est géniale. Et on arrive à garder soit les chiens chez nous, soit on se déplace chez les gens pour aller les garder, leurs chiens, leurs chats.
1: Eh ben, c'est magnifique.
3: Point commun avec Vanessa, hein, qui adore les animaux aussi.
1: Alors, mon Victor, oui, tu n'as que 2 points. Alors, ça, c'est pas un point commun avec Vanessa.
3: Ah non, ça se confirme. Oui.
1: T'as 2 points. Là, tu vas m'en marquer 3 d'un coup. C'est la question à choix multiple. C'est une question, je te pose la question, je vais te faire des petites propositions. Et à mon top chrono, t'auras 10 secondes pour me donner ton choix. Écoute bien la question.
2: Oui.
1: Écoute bien. Aujourd'hui, mercredi 11 février, débute le carnaval de Nice. Alors, petite question. Quelle animation est une spécificité du carnaval de Nice? Alors, écoute bien. La déferlante de confetti, la bataille de fleurs, la parade des géants, Éric Bastien, bien tout sûr. Bleu sur un char.
3: Et ça vaut
1: quelle animation est une spécificité du carnaval de Nice? La déferlante de confetti, la bataille de fleurs, la parade des géants, Éric Bastien, tout bleu sur un char. Top chrono, 10 secondes.
2: Je dirais la deuxième, la bataille des fleurs.
1: Palam, pam, palam, et c'est une bonne réponse.
3: Oh.
1: Et oui, au carnaval de Nice, c'est les corsos fleuris. Et c'est des chars décorés de fleurs. Bravo. Ça te fait 3 points, tu as 5.
3: Est-ce que je pourrais m'entraîner un instant? Parce que j'adore, là, avec Victor, les ouais. Vas-y, fais-moi un ouais. Vas-y. Ah ouais, bravo, Julien Lepers, on va retrouver. Je voudrais juste saluer Marie-Laure qui est en Dromardèche et qui a joué avec nous il y a quelques semaines et qui est au carnaval de Nice en ce moment parce qu'on
1: exactement.
3: A offert ce cadeau.
1: On
3: l'embrasse, Marie-Laure.
1: On l'embrasse et on espère qu'elle est sur le.
3: Et grâce à ici.
1: Sur le corso des fleurs.
3: Vanessa, tu sais faire un petit ouais ou ouais.
1: Oui, bah, attends.
3: Vas-y.
4: Ah ouais.
1: C'est pas mal.
3: On l'aide. Je parle de ça parce qu'il paraît, mais je me méfie avec toi parce que tu. Peut-être me dire non. Tu as participé, j'y vais à tâtons, à une émission de télé?
4: Oui.
1: Oh, elle a dit oui. Elle a dit oui.
3: C'était cette émission d'ailleurs. Ça commence aujourd'hui.
4: Oui.
3: En début d'après-midi avec Faustine Bollard sur France 2.
1: Ah.
3: Dis donc, t'as été parler de quoi? Qu'est-ce que t'as été lui raconter à Faustine?
4: on va dire que j'étais un petit peu trop accro au shopping.
1: Ah oui, bah comme toutes les filles, enfin je veux dire. On...
3: L'achat compulsif, madame est accro. Ouais, je sais, j'ai vu l'émission. L'achat compulsif. Non mais genre, t'achètes, voilà. Aujourd'hui, t'as acheté quoi ? Ou hier, un truc qui sert à rien mais que t'as acheté ?
1: Bah la moitié de sa garde-robe.
4: Non, c'était avant. Je suis maintenant depuis. Ça m'a un peu choqué, on va dire, cette émission. Okay. J'ai quand même bien ralenti.
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à l'ombre, Renaud. Allez, dans une minute, c'est votre agenda de l'été avec des bons plans dans votre région et des idées de sortie dans votre coin. De quoi se changer les idées cet été, même si vous ne partez pas en vacances. On est bien sur votre radio ici.

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1: Jusqu'à 13h, nous réécoutons les meilleurs moments d'Otake avec Valérie Damido et Eric Bastien. Nous continuons juste après le succès du groupe Womack & Womack, un titre qu'Elton John a repris d'ailleurs, Teardrops sur votre radio.

0: Womack and Womack, Teardrops sur votre radio ici. Place maintenant à la bonne humeur de Valérie Damido et Eric Bastien. En février dernier, ils étaient avec Philippe et Martine. Et Valérie a confondu un chanteur avec un personnage de dessin animé avant de prendre un fou rire à propos d'un frisbee sur votre radio ici.
1: Alors, Philippe, ah, qui joue avec ici Armorique, qui habite à Jugon-les-Lacs dans les Côtes d'Armor, qui est avec sa chérie Stéphanie. Et mon Dieu, comment vous êtes-vous rencontrés? C'était très mignon, c'était il y a très longtemps, c'était quand même...
2: On s'est reconnu,
1: voilà, on s'est perdu de vue, on s'est perdu de vue, et voilà. Alors attention, là il va falloir que tu m'expliques. La rencontre avec Stéphanie, il paraît que c'est la sœur de ton oncle, donc c'est ta tante.
3: Non, c'est la sœur de mon oncle. Mon oncle, en fin de compte, s'était reconstitué. Enfin, ma tante a épousé Marcel,
1: ouais.
3: Qui est mon oncle, ouais. Qui est devenu mon
1: donc,
3: oncle.
1: Donc ton oncle et sa sœur, c'est devenu ta femme.
3: Exactement.
1: Alors, tu es resté en contact avec elle pendant 2 ans, vous vous parliez par SMS, et vous vous êtes revu à une autre fête de famille, et là, t'as dit, je l'aime, je veux pas qu'elle reparte.
3: Exactement.
1: Et voilà.
3: C'est ce qui s'est passé.
1: Et ben voilà.
3: Et j'étais la chercher à Bordeaux, avec un camion de déménagement, et puis elle est revenue.
1: Ah oui.
3: Ah oui.
1: Ah tu fais pas les choses à moitié, toi. Tu veux qu'elle vienne, allez hop, le camion, on vide l'appart et on y va.
3: Exactement.
1: Mais quelle force! Quelle force, Fifi! Bon, mon petit Philippe, ça serait bien que tu marques tes 3 premiers points. Tu vas pouvoir le faire grâce à la question à choix multiples. Je vais te poser la question, te proposer des réponses. Évidemment, à mon top chrono, tu auras 10 secondes pour me donner ton choix. Mais tout de suite, on écoute Olaf. Olaf, Monsieur Olaf, pardon. J'ai dit Olaf. Je suis extrêmement fatigué. Non, ce n'est pas la Reine des Neiges. Je demande pardon à Olaf. Alors.
4: Viens là ici, Olaf.
1: Non, Olaf, le pauvre, c'est le bonhomme
4: oui,
1: de neige.
4: Oui, bien sûr.
1: Alors, écoute bien, Philippe. Samedi, c'est la Saint-Valentin. Hein, ça, tout le monde le sait. Alors, pour les amoureux, je vais vous poser des questions. La Saint-Valentin tire son nom de quoi? Premièrement. Un dieu de l'amour, un poète du Moyen-Âge, un prêtre chrétien martyr ou d'Éric Bastien. Je répète, la Saint-Valentin, ça vient de quoi? Ça tire son nom de quoi? Un dieu de l'amour, un poète du Moyen-Âge, un prêtre martyr ou d'Éric Bastien. Top chrono, 10 secondes.
3: Non, par contre, Valérie, tu m'avais dit 4, mais par contre, moi, je dirais la 3.
1: Un prêtre chrétien martyr, c'est une bonne réponse. Bravo. Oui, c'est d'un prêtre chrétien martyr. C'est le Saint Valentin, prêtre du 3e siècle, qui maria des couples en secret malgré l'interdiction de l'empereur Claude. Il a été arrêté et exécuté le 14 février. Il est devenu donc le symbole de l'amour fidèle et de l'amour. Ça fait 3 points pour Philippe. Bravo.
4: Martine, j'ai faim, Martine. Allez, on passe en cuisine.
1: T'as faim?
4: Bah oui, 12h37 quand même.
1: Ah oui, c'est vrai.
4: Tu aimes cuisiner? Qu'est-ce que tu fais de bon? En Normandie en plus.
5: Ah ben je cuisine pas mal. Je fais du couscous.
4: Oui, le couscous normand très connu.
5: La ratatouille, un peu de tout.
4: Non, tu fais de la tartiflette aussi. Tu fais le gâteau au citron?
5: Oui.
4: Waouh! C'est vrai que tu as beaucoup de petits-enfants aussi. Donc, t'es mamie gâteau, vraiment? Voilà, tu t'occupes
5: des petits-enfants. Ah oui, j'adore mes petits-enfants et j'imagine. Mon arrière encore.
4: Et tu cuisines des délicieux croissants au miel? Et aux chèvres en apéritif. Alors ça, j'adore.
5: Ah oui.
4: Oui, non, effectivement, ça nous laisse, ça laisse sans voix. Martine, qui a participé à une émission de télévision, souvenez-vous, 40 degrés à l'ombre, c'est il y a quelques années, Vincent Perrault, et juste après, il y avait l'été de tous les records. C'était sur FM3.
1: Vincent Perrault, notre réalisatrice, était folle de lui. Il est venu, paraît-il, faire une émission dans sa région.
4: Ah oui.
1: Et elle était très amoureuse. Ça ne s'est pas fait,
4: fini,
1: mais
4: c'est
1: bon.
4: C'est fini maintenant?
1: Bon, elle est grande maintenant.
4: Ouais. On peut l'appeler, Vincent, on peut arranger le truc. Qu'est-ce que tu as fait dans l'été de tous les records? C'est quoi le record que tu as battu?
5: Alors, on a lancé des frisbees. On s'est lancé, mon conjoint et moi, le frisbee, puis ainsi de suite, plein de couples. Et puis, apparemment, on avait battu le record. Oui.
1: chez nous, on se demandait avec Eric, nous, par exemple, si on était tous les deux, quel est le record qu'on pourrait faire. Et nous, bon, bah, évidemment, ce serait manger 3 tonnes de Saint-Nectaire. Mais bon, apparemment, il y a des gens qui sont bien plus sportifs que nous. Je te demande pardon, Martine. Le lancer de frisbee, nous, on ne sait pas faire. Par contre, le lancer de Saint-Nectaire,
4: c'est magnifique, ça, voilà. Le lancer de frisbee.
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1: Vous écoutez ici Boulevard Désert et Carbone en duo pour un titre parfait pour cet été. C'est pas si facile. En revanche, ce qui est facile, ce sont les questions que Valérie Damido et Éric Bastien vont maintenant poser à Noureddine d'ici Gironde et Sophie d'ici Besançon. Vous allez voir, le chrono n'a même pas le temps d'être lancé que les réponses fusent sur votre radio ici.
2: Mon petit Nouré, hein, qui habite à Gradignan, qui est marié avec Amel. Alors, tu es très têtu. Pourquoi ? Qu'est-ce que c'est ? Comment ? Pourquoi ?
3: Ah, moi, je veux toujours avoir raison, en fait. Non, mais je suis têtu, mais un gentil têtu, ça va.
2: C'est-à-dire, ça veut dire quoi, un gentil têtu ? Ça veut dire quoi, un gentil têtu ?
4: Bah, il a raison, mais il met pas de coup de boule. En gros, c'est ça. Il va avoir raison, mais il est soft.
3: Ouais, il a tout à fait raison.
2: Oui, bah, bien sûr. Qu'est-ce qu'elle dit, Amel ? J'aimerais entendre sa version.
3: Ah non, je préfère pas vous la passer.
2: Ah voilà. Donc en fait, t'es un gros casse-pied, voilà. Oui, parce qu'il faut que tout soit fait comme tu veux, parce que sinon tu penses que c'est n'importe quoi en fait. Si c'est pas comme tu veux, ça marche pas.
3: Si, mais des fois je peux avoir tort. Mais je le reconnais longtemps après.
2: Ah, longtemps après, c'est-à-dire 10 ans après quand il y a prescription en fait. Alors, attention les gars, pour la première fois, on a quelqu'un qui veut un animal, ça serait un mix, c'est-à-dire... Écoutez bien le mix. Le mec voudrait être un chat de Bengale, mais un oiseau. C'est-à-dire ?
3: Alors du coup, l'oiseau pour la liberté.
2: Ouais.
3: Et le chat pour le côté câlin.
2: Ouais, alors t'as pas choisi n'importe quel chat. Le chat de Bengale, c'est pas le truc le plus câlin du monde, hein.
3: Non, mais c'est parce qu'il est beau.
2: Ah oui, c'est d'accord, okay.
4: Comme les requins, c'est beau. Le gars dit n'importe quoi depuis tout à l'heure.
2: Oh non, il veut être... Les chats de Bengale, c'est magnifique, c'est sublime, mais c'est le truc qui t'arrache la joue si tu lui plais pas. Et puis bon, il veut être un oiseau. Bah écoute, c'est super, moi je dis, c'est super. Voilà. Alors, tu veux aussi... tu as un talent inutile qui m'a fait très, très rire. Ton talent inutile, c'est savoir bouger tes oreilles et retirer tes paupières. Ouais. Ça veut dire quoi ?
3: Je savais pas quoi dire, mais du coup c'est vraiment des trucs inutiles qui servent à rien, mais je sais faire ça.
2: Ah, tu sais bouger tes oreilles?
3: Ouais, regardez, je vais bouger mes oreilles, bougez pas.
2: Ah ouais, putain, c'est vachement
4: c'est
2: bien.
4: Génial, on a tous regardé dans nos enceintes.
2: Ah bah là, c'était super.
4: On aurait dit un chat de Bengale, donc.
2: C'est un chat de Bengale, t'as vu.
4: C'est 30 millions d'amis, le gars, quoi.
2: Aïe, tu as rencontré Amel à la bibliothèque.
4: En lui faisant cette grimace-là ?
2: En lui faisant les oreilles qui bougent. Et du coup, bah quand même, dis, tu t'as réussi à l'aborder rapidement quand même.
3: Grâce à mes oreilles.
2: Grâce à tes oreilles, bah oui, évidemment. Tu lui as montré ce que c'était et elle s'est dit, oh là là là là, je vais étudier ce cas clinique. Et vous êtes mariés depuis août 2025, c'est ça ?
3: C'est ça.
2: C'est magnifique. Bien, mon chéri. Mon chat, tu as deux.
4: Mon chat de Bengale.
2: Mon chat de Bengale, pardon. Mon petit Bengale, écoute bien, c'est la question à 5 points. Là, je te mets une chanson.
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2: On va jouer au badminton. Écoute bien. Quel est le nom du projectile utilisé au badminton? Comment on appelle le truc qu'on s'envoie? Le volant. Bah voilà, j'ai même pas eu le temps de dire le chrono que celui-ci me dit oui. Eh ben oui, c'est le volant. Donc tu as 5 points de plus, tu as 7. Bravo.
4: Bon, Sophie, tu niveau chat de Bengale, au niveau requin, t'es comment toi de ce côté-là?
6: Ni l'un ni l'autre.
4: En fait. Ouais. Ah, je vais te dire, toi t'es Barbie, toi.
6: Non.
4: Notre Sophie est ici Besançon à Morteau. C'est une collectionneuse de Barbie. C'est vrai?
6: Voilà, mais en fait, plus bon, depuis quand j'étais encore plus jeune, quoi, je veux dire. Voilà, ouais. J'ai toujours été très très très Barbie. À chaque Noël, c'était une Barbie. Voilà. Donc c'est vrai que j'en ai beaucoup.
4: Bah, t'as tous les accessoires,
6: collection,
4: Barbie.
6: Collectionneuse. Bon, après, c'est pas vraiment le mot.
4: Oh, attends, t'as les accessoires. Camping-car Barbie, chevaux Barbie, oui, voiture Barbie. Excuse-moi.
6: Non, mais plus maintenant du tout. Mais quand j'étais, quand j'avais l'âge de jouer au Barbie.
4: Oui, mais nous, on a des dossiers. On peut remonter très loin dans ton enfance et ta vie. Donc, on a des dossiers.
6: Collectionneuse, voilà.
4: J'ai bien compris. Allez, voici la question. Elle arrive. Elle vaut 5 points. Hey, Sophie, on est sérieux là. Ça vaut 5 points. Là, tu peux faire une petite remontada sympathique là. La question est la suivante. On a un extrait.
7: Laissez parler les petits papiers.
2: version papier chiffon.
4: Régine, mais...
2: J'adore cette chanson.
4: Ouais. Quel est le format de papier le plus couramment utilisé pour les imprimantes qu'on a au bureau et les photocopieuses? Top chrono.
6: A4.
4: Le format de papier, tu m'as dit quoi? J'ai bien entendu.
6: A4.
4: Tu as dit A4.
6: A4.
4: Are you sure? A4, forcheur? T'es forcheur?
6: Yes.
4: T'es comme Manu, t'es forcheur? Oui!

0: Tout premier titre du groupe Alphaville en 1984, Big in Japan sur votre radio ici. Allez, dans un instant, nous retrouvons Valérie Damidot et Eric Bastien qui sont toujours avec nous, Redine d'ici Gironde et Sophie d'ici Besançon pour le bingo final de l'émission. Écoutez bien et essayez de faire mieux que nos candidats sur votre radio ici.
1: Et nous sommes au taquet avec Nouredine qui a 7, Sophie qui a 6. Nouredine, je le rappelle, qui joue avec Ici Gironde, qui habite à Gradignan, qui est mariée à Amel depuis août 2025, qui est fort occupée le matin, un peu seul aspirateur, qui cherche du travail en tant qu'éducateur spécialisé.
2: Et qui fait des pulls.
1: Qui fait des pulls avec des piscines. Et qui veut nager avec les requins tout en ressemblant à un chat de Bengale avec des plumes. Voilà.
2: C'est un joli portrait. Hein.
1: Voilà. Je me suis pas trompé, c'est à peu près ça.
3: C'est à peu près ça, mais vous exagérez un peu.
1: Pas du tout. Alors, j'exagère. Est-ce que ce serait pas plutôt toi qui exagères? Parce qu'il paraît que le jour de ton mariage, voilà, déjà c'est un jour un peu stressant. Tu perds ta veste de costume.
3: Ah là là, quel stress ce journée-là.
1: Mais comment peut-on perdre sa veste de costume quand on va se marier? Explique-moi.
3: Écoutez, en fait, dans la voiture, j'ai déposé ma veste. Bon, déjà, je pense que j'étais déjà stressé. J'ai déposé ma veste derrière, du coup, sur le siège arrière.
1: Ouais.
3: Et je pense que sur la route, j'ai dû freiner. Et la veste est venue se glisser sous les sièges.
1: Oh là là.
3: Et du coup, panique.
1: Oh, tu as dû pérorer sur le parvis, comme ça, de la mairie.
3: Non, en vrai, c'était pas sur la mairie. Du coup, j'étais sur un... Alors, j'attendais son père. Il m'a ramené le bouquet pour la voiture.
1: Oh là là.
3: Et ma boutonnière. Et c'est là où je me suis rendu compte qu'il manquait la veste.
1: Oh, là, ça a dû être sympa.
2: Bah, c'est-à-dire qu'au moment de dire oui ou non, il s'est pris une veste.
3: Oh là là. Valérie, faut s'en occuper.
1: Je sais, chérie. Pour ça que je te dis, ne l'encourage pas. Ne lui dis pas qu'il est drôle. Je sais. C'est un problème. Tu sais, il y a quand même des auditeurs qui m'ont proposé de m'en débarrasser en montant à Paris.
2: C'est vrai.
1: Alors, écoute, si tu veux te joindre à la troupe qui doit monter, vas-y. Alors.
3: Non, moi, je serais d'accord. Si tu déposes mon dossier chez Koh-Lanta, je viens.
1: Je vais faire le maximum. Je reviens de part de vers toi. Alors. Nous sommes avec évidemment quelqu'un qui, quand il offre des chaussures à Amel sur internet, sa femme, ça le fait déjà rire. Bah, il offre des chaussures à sa femme, c'est hyper sympa.
2: Oui, c'est très sympa sur le principe.
1: Ouais, sauf que non, parce qu'il prend des chaussures à sa taille à lui. Donc, du coup, bah, elle regarde les chaussures, elle fait oh, merci, Minou. Et non, c'est du 44. Voilà, donc. Elle peut pas les mettre. Tu es un sadique.
2: Ah bah du coup, il s'est pas pris une chaussure, il s'est pris une veste. Voilà.
1: Voilà. Alors, oh mon Dieu, mon chat, on va t'encourager pour le bingo. Tu adores ce chanteur. On y va. C'est Daniel. Alors. Eh oui, ah bah tu peux pas comprendre, t'es trop vieux mon pote.
2: Pardon.
1: Allez, donc écoute bien le bingo. À mon top chrono, tu auras 10 secondes pour me citer un maximum d'animaux qui vivent dans une ferme. C'est les animaux qui vivent dans une ferme. Voilà, donc tous les animaux de la ferme. Top chrono, 10 secondes.
3: Vache, cochon, agneau, chèvre, cheval, poulain, âne, poule, cousin, canard, bélier.
1: Eh ben, il y en a 11.
2: Waouh.
1: Bravo.
2: Eh ben, dis donc, c'est chaud ça pour nous, hein. Sophie, il va falloir battre le record de 11 points, dis donc. On va voir ce que ça donne. Allez, juste une petite dernière anecdote. Un jour en Bretagne, t'as loué un gîte, il a fallu appeler le propriétaire avec ton chéri pour lui indiquer que vous aviez cassé le lit. Et comment ça, on casse le lit?
1: Eh ben, bravo.
4: Le sommier, en fait.
2: Rien à voir avec...
4: C'est gênant. Non, ça n'a rien à voir, mais c'est vrai que c'est très gênant, parce que voilà...
2: Oui, mais non, moi, je croyais qu'il y avait eu des folies, ce jour-là.
4: Pour trouver des bons arguments.
2: Bien sûr. Bon, Sophie, on a fait un joli parcours, mais là, tu l'as compris, il faut battre le record de 11 points. Si tu fais 12, voilà, ça peut peut-être le faire. Ça va être chaud, mais on va essayer. Je t'encourage avec ceci.

0: Mamido et François Feldman pour ce titre.
1: Mamido.
0: C'est pas ça.
1: Mamido.
0: Mamido.
1: Mais
0: c'est votre cousine.
1: Mamido. Mamido. Qu'est-ce que
0: tu veux? On me dit que c'est Mamido dans le cas.
1: Mais c'est pas Mamido.
0: Mais si, on me dit que c'est. Vous m'avez dit que c'était. Ouais. Ah, ça a été repris par Feldman et Mamido.
1: Ah, c'est pas moi, Mamido.
0: C'est votre cousine,
1: allez,
0: Mamido.
1: Dépêche-toi parce que là, ça va être l'heure.
0: C'est fou, on découvre des trucs aujourd'hui.
1: Allez.
0: Allez vite, oh là là, 10 secondes là. Allez, 10 secondes pour me citer un maximum d'animaux de la jungle. Ah, wouh, la jungle ou la savane. 10 secondes, top chrono. Allez.
2: Alors, singe, serpent, araignée, je ne sais plus, éléphant,
0: girafe, le zèbre, le jaguar, le gorille, la gazelle, le crocodile, l'anaconda. Ça ne suffira pas, Sophie, tu l'imagines bien.
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0: Je veux Zaz sur votre radio ici. Et voilà, les meilleurs moments d'Otakès, c'est terminé pour aujourd'hui. Nous recommençons demain avec un fan de Johnny, un passionné de pêche, une imitatrice de pantoufles, oui. Et bien sûr, Valérie Damido et Eric Bastien sur votre radio ici.
1: Voilà l'été.

0: C'était Tracy Chapman. Vous êtes bien ici.
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0: Bonjour tout le monde, mercredi 12 août, le jour J, celui de l'éclipse tant attendue, un événement astro comme il en arrive très rarement, en moyenne une fois tous les 30 ans. C'est dire si cette journée revêt un caractère très particulier. Pour l'instant, le soleil dort encore avant qu'il ne se lève. La musique d'ici au rendez-vous avec Julien Clerc qui arrive après le journal de 5h. Bonjour Cyril Ardo-Redon.
2: Bonjour Johan Rock, bonjour à tous.
0: Quelque chose me dit que dans ce premier journal de la matinée, on va parler d'éclipse.
2: Évidemment, éclipse, vous le disiez, événement exceptionnel qui arrive tous les 30 ans, voire même parfois un peu moins. On y revient dès le début du journal de 5h.
0: Changer d'adresse gratuitement, c'est possible à condition de savoir comment s'y prendre par ici les économies. Vous êtes dans vos démarches tout à l'heure, 5h13. Et puis, venez nous dire si vous comptez l'observer, cette éclipse ce mercredi, fin de journée. Ça commence aux alentours de 19h15. Quel souvenir vous gardez, si vous en avez un, de l'éclipse de 1999, 0810, 055. 056.
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0: Merci d'être ici ce mercredi. On se réveille ensemble. Il est pile 5h. Le journal Cyril Ardo-Redon. Et aujourd'hui, le soleil va se coucher avant le coucher du soleil.
2: Certains parlent du plus beau crépuscule du siècle. Ce soir, des millions de personnes vont regarder le ciel dans la même direction, vers l'ouest, au moment de l'éclipse. Elle sera partielle pour nous en France. La Lune va cacher le soleil à plus de 90%. C'est l'événement de ce type le plus important depuis 1999. Anne Le Gall, pour profiter du spectacle, il va falloir être au bon endroit et au bon moment.
4: Ce soir, à partir de 19h20, quand le soleil descendra vers l'horizon, il va progressivement être grignoté par la Lune. Vers 19h50, il ne restera plus de lui qu'un croissant très lumineux. Entre 20h15 et 20h30, selon les régions, il sera caché à plus de 90%. Il ne fera pas nuit noire, mais cette éclipse devrait donner l'impression d'un crépuscule avant l'heure, avec un ciel virant à l'orange, les ombres qui s'allongent, les oiseaux qui cessent de chanter et une légère baisse des températures. En France, le phénomène sera plus particulièrement perceptible dans le sud-ouest et dans le nord de l'Espagne où l'éclipse sera totale. Les habitants verront carrément un soleil noir avec une couronne lumineuse. Mais cet alignement parfait de la Lune et du soleil ne va durer qu'une minute 40. Ensuite, le soleil reprendra sa forme ronde juste avant de se coucher pour de bon.
2: Explication d'Anne Le Gall sur votre radio locale ici. Tous les conseils pour observer l'éclipse dans les meilleures conditions et en toute sécurité sont à retrouver sur ici.fr. Un événement à ne pas manquer car le prochain de ce type en France, ce sera en 2081. Tout le réseau ici est mobilisé pour vous faire vivre cette éclipse avec notamment une émission spéciale de 13h à 13h30.
0: Après plus de 3 semaines, le feu du Gros Bessillon dans le Var est enfin maîtrisé.
2: Maîtrisé, mais pas éteint, indique la préfecture du Var. Près de 400 pompiers restent mobilisés. Les flammes ont parcouru 6300 hectares depuis le 21 juillet sur les communes notamment de Pontevès, Corrence ou Cotignac. Une soixantaine d'agriculteurs sont impactés et le préfet du Var leur a promis que l'État serait à leur côté face aux difficultés économiques qui s'annoncent, Sophie Glotin.
5: Oui, les viticulteurs pour commencer, la cave coopérative de Montfort-sur-Argens annonce déjà 10% de volume en moins. Il y a les vignes incendiées et celles qui ont souffert du travail des pompiers selon son président Jean-Marie Porte.
6: Elles ne sont pas brûlées mais impactées par le retardant. Donc aujourd'hui, on ne peut pas vinifier les productions qui sont dessus. On a obligation de faire tomber le raisin au sol.
5: Reste à savoir si les assurances vont prendre en compte ces dégâts collatéraux. Coralie Gauthier, maraîchère à Corrence, sait déjà qu'elle ne sera pas indemnisée. Elle n'était pas assurée pour la perte d'exploitation.
7: Je fais de la vente à la ferme, je livre des paniers, je fais les marchés. Clairement, ça fait 20 jours qu'on ne travaille plus.
5: La maraîchère estime ses pertes à 35 000 euros. Le chiffrage est en cours pour Camille Bossuge. Ses 80 chèvres n'ont plus d'endroit pour aller paître.
8: Aujourd'hui, elles sont dans leur parc. On les nourrit avec le fourrage qu'on a trouvé un peu de partout en France. Donc ça coûte très très cher.
5: Le préfet du Var a écouté toutes les doléances pour à terme proposer des aides adaptées à chaque situation. C'est la promesse de Simon Babre.
9: C'est notre engagement
3: de tout faire pour que les sinistrés soient soulagés dans le quotidien et aient des perspectives de rebond.
5: Avec à 7 heures un étalement des charges et des aides publiques à venir.
2: Sophie Glotin, ici Provence, sur votre radio locale ici. Aujourd'hui, face aux feux de forêt, 45 départements de la moitié nord et du littoral méditerranéen sont placés en orange pour un risque élevé. Par ailleurs, la quasi-totalité du pays est placée en vigilance orange canicule par Météo France. 75 départements au total, seul le nord-est est épargné.
0: Ici, 5h04, au moins 11 jeunes Français sont détenus en Thaïlande pour trafic de drogue.
2: Des jeunes majeurs de 18 à 20 ans interpellés ces dernières semaines avec des valises pleines de cannabis, alors qu'ils s'apprêtaient à prendre l'avion pour rentrer en France. Lauriane Delanoë, la plupart de ces jeunes disent être tombés dans un piège tendu par des groupes criminels sur les réseaux sociaux.
9: Ces jeunes adultes sont partis en Thaïlande avec la promesse d'un voyage de rêve, tout frais payé. C'est ce que raconte Valérie, la mère de l'un d'entre eux, âgée de 19 ans. Elle a pris la parole sur les réseaux sociaux il y a quelques jours.
10: Mon fils est parti le 30 juin suite à une annonce sur Snapchat. C'était des voyages gratuits. Et à la fin du séjour, tu devais prendre une valise avec des iPhones et aller jusqu'à Londres et en échange d'une rémunération. Donc quand il s'est fait arrêter à Bangkok, il avait une valise, mais pas de téléphone portable, mais de cannabis. D'où la raison pour laquelle il est en détention.
9: Car la Thaïlande vient de durcir sa législation pour contrer la hausse du trafic mondial de son cannabis. L'usage médical de cette herbe y est légal depuis 2022 et les trafiquants internationaux en profitent pour développer une nouvelle route vers l'Europe. Alors depuis mi-juin, les touristes arrêtés à l'aéroport avec du cannabis doivent payer une très lourde amende. Sinon, ils sont placés en détention provisoire. C'est ce qui arrive à ces 11 jeunes Français. Ils risquent jusqu'à 10 ans de prison en Thaïlande.
2: Et des investigations sont en cours en France pour remonter les réseaux criminels qui organisent ces trafics.
0: Une vague de médailles pour les nageurs français au championnat d'Europe de natation.
2: Un championnat qui se déroule à Paris. Hier soir, la France a décroché l'or sur le relais mixte 4 x 100 mètres 4 nages. Un peu plus tôt, Maxime Grousset a décroché l'argent sur le 50 mètres papillon et Pauline Mailleux a décroché le bronze sur le 200 mètres d'eau. Un coup d'œil sur le ciel, Johan, et c'est une journée caniculaire qui nous attend.
0: Avec une élévation généralisée des températures et une canicule qui s'étend progressivement sur tout le territoire ce mercredi. Ce matin, les températures seront déjà bien élevées. 20 degrés de moyenne au lever du jour, ce qui est considérable. 23 à Toulouse, 22 à Lyon, 25 à Nantes, 21 dans la capitale. Alors qu'au nord de la Seine, en revanche, on respire un peu mieux qu'ailleurs. 14 degrés seulement ce matin à Charleville-Mézières, 16 à Lille. Et puis cet après-midi, comme attendu, une vague de chaleur extrême qui s'intensifie en France, ce qui donnera 37 à Rennes, on aura 31 à Brest, 35 à Paris, 37 à Bourges. Et en bord de Méditerranée, on relèvera 36 degrés à Montpellier, 37 à Lyon, enfin 38 à Toulouse, 39 la maximale cet après-midi à Bordeaux. Comment ça se passe ce mercredi matin par chez vous? Vous nous envoyez un petit message sur la page Facebook d'ici, température, nom de votre commune et si vous, le cœur vous en dit, une petite photo. Comme tous les jours ici, on fait la météo ensemble.
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0: Ça ne vous aura pas échappé, donc ce mercredi, c'est jour d'éclipse. Tiens, pour marquer le coup, toutes les heures aujourd'hui, une chanson en rapport avec cet événement unique. Voici Julien Clerc, laissons rentrer le soleil, 5h07.

0: C'est bien ici que vous écoutez votre radio locale, tout près de chez vous. Il est 5h11.
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0: C'est la belle histoire du jour, une histoire vieille de 27 ans, puisqu'elle remonte à la dernière éclipse totale du soleil, le 20e siècle, c'était la dernière, le 11 août 1999, ce jour-là, des centaines de milliers de curieux avaient convergé vers la bande de totalité entre la Normandie et l'Alsace, zone où en France on pouvait le mieux observer l'éclipse. Virginie, à l'époque, avait 25 ans, elle avait fait le déplacement pour l'occasion depuis Toulouse, elle était partie en train retrouver une copine qui vit en Alsace, et une fois arrivée directement l'esplanade de la commune dans laquelle son ami résidait, ben là, Virginie se rend compte qu'elle n'a plus ses lunettes de protection spéciale Eclipse, celle-là même qu'elle avait préalablement achetée chez un opticien quelques jours auparavant. Alors là, qu'est-ce qu'elle fait, Virginie? Elle est paniquée parce qu'elle se dit, ben, je vais passer à côté de ce moment rare. Et ce jour-là, elle a tapé sur l'épaule de son voisin pour lui demander si elle pouvait lui emprunter sa paire de lunettes. Il a été sympa. Il a accepté, ce garçon, ce jour-là de 1999, et ces deux ont partagé une paire de lunettes par intermittence, chacun son tour, regardé avec les lunettes. Est-ce que vous me voyez arriver?
2: Allez, dites-moi.
0: Ces deux-là sont ensuite sortis ensemble, et 27 ans plus tard, ils sont mariés. Ils ont deux enfants, aujourd'hui ils vivent en Charente-Maritime, mais pour l'occasion, ce soir, ils seront sur cette même esplanade en Alsace, où ils se sont rencontrés en 99.
2: Alors ce soir, est-ce qu'ils auront une paire ou deux paires?
0: Je leur souhaite, et vous aussi, je vous souhaite. Hein. L'amour, c'est beau, mais enfin, la paire de lunettes, quand même, au préalable, c'est beaucoup mieux pour observer cette éclipse de soleil. À partir de 19h15, on aura l'occasion d'y revenir tout au long de cette journée sur les 44 radios locales de votre réseau ici. En attendant, il est 5h12, l'info d'ici ce mercredi. Eh bien, ça se passe en Provence.
2: Oui, avec le soleil qui a beau s'éclipser quelques instants ce soir, il reste bien présent une majeure partie de la journée. Et il fait chaud, 75 départements en vigilance orange canicule, notamment la Provence, avec donc les personnes âgées qui souffrent particulièrement de la chaleur en ce moment. Reportage dans quelques instants.
0: La musique ce matin, pour vous accompagner, ce sera avec Marine.
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0: 5h13, le moment pour vous d'économiser quelques sous. Avec Valère Coréard. Chaque jour avec vous, un bon plan pour notre pouvoir d'achat. Aujourd'hui, Valère, vous nous dites comment faire son changement d'adresse gratuitement.
4: Il faut dire que c'est fastidieux la question du changement d'adresse quand on déménage. Et parfois, par manque de temps ou pour ne pas perdre un courrier important, on passe par le service de la poste qui coûte cher, entre 47 et 79 euros. Mais il existe effectivement un bon plan que nous a envoyé Gérard, qui m'a écrit sur le mail parici-les-économies@radiofrance.com. J'ouvre les guillemets. Ce service permet de communiquer la nouvelle adresse gratuitement à tous les services, carte grise, fournisseurs d'électricité, de gaz, CAF et j'en passe. Et l'on reçoit une confirmation du changement de tous les services que l'on a cochés quand ils ont reçu la nouvelle adresse. Pour la carte grise, on reçoit une étiquette à coller sur l'ancienne adresse. Donc pas la peine d'aller payer pour faire un changement de carte et de payer un renvoi de courrier à la poste. Merci, merci beaucoup Gérard. C'est un super bon plan que je ne connaissais pas. Tout est d'ailleurs sur le site service-public.fr.
0: Et vous avez vérifié, j'imagine, Valère, si ce n'est pas trop compliqué.
4: Non, ça va, vous devez vous identifier sur le site Service Public, puis vous saisissez la date d'effet, vos nouvelles coordonnées, les organismes que vous voulez informer. Et c'est parti, et c'est large hein, sur les organismes. C'est vrai qu'il y a les fournisseurs d'énergie, France Travail, la Sécurité Sociale, les caisses de retraite, le service des impôts, même le service en charge des cartes grises. Mais vous voyez, là, vous savez désormais comment économiser jusqu'à 79 euros, mais aussi gagner du temps. Ce qui n'a pas de prix, en profitant donc de ce service gratuit pour changer d'adresse, vous tapez dans votre moteur de recherche « changer d'adresse, service public », vous arriverez sur la bonne page, et là, vous vous laissez guider, c'est vraiment facile. Si vous, comme Gérard, vous avez d'ailleurs des bons plans budget, pouvoir d'achat, pensez à m'écrire parce que, à la fin, ça aide tout le monde. Mon mail, c'est parici-les-économies@radiofrance.com.
0: Merci Valère, merci Gérard. Donc, par ici, les économies, tous les matins, un bon plan pour optimiser votre budget. Tous les conseils, par ici, les économies, à retrouver sur ici.fr. C'est mercredi, il est 5h15.
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0: et ce mercredi. Météo France place aujourd'hui 75 départements en vigilance orange canicule.
2: La quasi-totalité du pays est concernée, même si dans certains territoires, la chaleur n'est jamais vraiment partie cet été. En Provence, des pointes proches des 40 degrés sont attendues aujourd'hui, avec des nuits très chaudes. Le mercure ne descend pas, parfois pas en dessous des 27 degrés. C'est encore plus dur à supporter pour les personnes les plus fragiles, comme les personnes âgées. Et certaines, bloquées chez elles, comptent plus que jamais sur les soignants qui leur rendent visite tous les jours. Rémi Inc.
3: Oui, j'ai rendez-vous avec Alexia. Elle est infirmière depuis 11 ans, depuis 4 ans en libéral. Et tous les jours, elle rend visite à une vingtaine de patients dans Marseille. Des patients qui ont toutes et tous 80 ans ou plus.
6: Bonjour, Basile.
3: Nous sommes chez Basile et Eliane.
6: Allez, venez,
7: je vais me mettre là.
6: Oui, allez-y.
3: Super. Et quand je leur demande comment ils supportent ces fortes chaleurs...
6: Ça me se passe difficilement.
3: Eliane a 88 ans.
6: Mais mon quotidien, il se limite à l'appartement et un peu aller à droite, à gauche pour mes courses.
3: Est-ce que vous avez la sensation que cet été, il est plus dur que les autres?
6: Oui, elle a commencé très tôt.
3: Là, je vois que les volets sont fermés, par exemple.
6: Je vais un peu ouvrir, mais autrement, quand il y a le gros soleil... Je ferme. Après, on a des ventilations. Disons que si on ne bouge pas trop, ça va.
3: Alors ça va, oui. Mais il est clair que la visite quotidienne d'Alexia, l'infirmière, est très importante pour Eliane, pour des raisons de santé d'abord.
6: Malheureusement, mes soins de la tête en savent quelque chose, puisqu'il y a une infection qui est revenue et ça m'a beaucoup donné du souci.
3: Et voilà. Ça, c'était à cause des fortes chaleurs.
6: Oui.
8: Je vais faire les soins au niveau de la tête. Donc voilà, je prépare mes petites compresses.
3: Car en plus des pansements, Alexia est là pour prendre la tension, surveiller les prises de médicaments, vérifier les ordonnances, aider pour la toilette, apprendre à bien gérer son diabète. Et puis, Alexia est là.
6: Moi, j'aime bien le contact du monde, j'aime bien parler. Et malheureusement, ça se réduit de plus en plus. Après, j'ai de bons voisins, bon, tout le monde est en vacances en ce moment. Et enfin, je suis bien entourée, mais c'est difficile.
3: Observer, regarder, analyser, le rôle est primordial pour l'infirmière, notamment avec ces fortes chaleurs.
8: À domicile, on voit certaines choses, on détecte certains problèmes, on plie au niveau de la peau les patients au niveau du thorax, et on se rend compte que la peau reste figée. Déjà, c'est l'un des signes de déshydratation. Ou des fois, j'ai eu des épisodes où des patients ils me reconnaissaient à peine. Donc on se dit, il y a un problème là. Donc c'est là où on détecte. Comme ils n'ont pas cette sensation du coup de chaleur et cette sensation de soif, le risque est accru et c'est très très dangereux et on évite certaines hospitalisations.
3: Au cours de sa tournée, Alexia s'est déjà rendu compte par exemple qu'il faisait 37 degrés dans le logement de l'un de ses patients.
2: Le reportage de Rémi Inc, ici Provence.
0: 5h18, ce mercredi, les coulisses télé reçoivent un animateur qui a la bougeotte, Antoine de Maximi, l'homme qui s'invite chez les gens pour mieux dormir chez eux. On le retrouve, Antoine, le temps d'écouter un autre grand voyageur, Bernard Lavillier, on the road again, sur votre radio locale, ici. Merci d'être des nôtres.

0: écoutez ici, ravi de vous savoir des nôtres pour démarrer ensemble cette journée. C'est un 12 août qu'ils sont nés, l'ancien footballeur Djibril Cissé, 45 ans aujourd'hui. On souhaite également un bon anniversaire à notre ancien président de la République, François Hollande, 72 bougies. Julien Lepers, ex-présentateur du jeu quotidien Question pour un champion sur France 2, plante une 77e bougie sur son cadeau d'anniversaire. Et puis un 12 août également naissait le chanteur et guitariste Mark Knopfler. Dire Straits, le leader, c'est lui qui a donné le son de ce groupe incroyable des années 80-90. Le 12 août, c'est la journée internationale de la jeunesse, à savoir jusqu'à quel âge on est jeune. 30 ans peut-être.
1: 35 maintenant.
0: Un bon anniversaire à Cyril Lardo-Redon, donc qui fête ses 30 ans aujourd'hui.
1: Merci beaucoup, Yoann.
0: Et puis enfin, c'est un 12 août 1964 que Ian Fleming tirait sa révérence, le créateur de James Bond. 007, la franchise mondiale de cinéma peut-être la plus célèbre au monde. 5h32.
1: Comment ?
0: 5h22, c'est une heure approximative. Une bonne heure en tous les cas pour retrouver les coulisses télé. Ce mercredi, on vous parle de J'irai dormir chez vous, l'émission d'Antoine de Maximi, l'homme qui s'invite chez le particulier aux quatre coins de la planète. C'est son truc à lui, partir à l'aventure équipé d'un micro, une caméra et beaucoup de curiosité sans jamais savoir ce qui va se passer. Et à chaque fois, pour Antoine de Maximi, ça donne des rencontres étonnantes.
2: C'est la ville d'Écunes.
3: Ah ouais ?
2: Ça fait 30 ans que je vis là. Parce que je supporte plus le monde actuel et je suis très bien ici.
3: Tu vis vraiment ici
4: depuis 30 ans. Moi aussi, à l'année.
3: Ah ouais ?
0: Antoine de Maximi a fait du voyage l'objet principal de ses émissions. 23 ans que l'animateur, producteur, baroudeur parcourt le monde, dont 16 passés sur France 5. Il y a 5 ans, il a quitté le service public, son baluchon sous le bras, pour s'installer sur RMC Découverte. Rétrospectivement, une évolution qu'il ne regrette pas.
5: Je suis beaucoup plus libre, c'est certain. Puis j'ai aussi dû me battre pour conserver ce que je voulais mettre dedans. Et en fait, ils n'étaient pas interventionnistes, ils étaient frileux. Ils avaient peur que le programme perde du public. Donc, ils voulaient toujours que ça soit trop court. Et là, on regarde les courbes qu'on a sur RMC Découverte, et c'est des courbes, même quand l'émission fait 1h50, ça ne fait que monter. À l'époque de France 5, il y avait des débats qui parfois pouvaient être un peu houleux parce qu'ils voulaient couper des choses en considérant qu'on s'ennuyait. Et moi, je disais qu'on s'ennuyait pas.
0: Et on s'ennuie rarement avec Antoine. Tiens, avant de raccrocher le téléphone, j'ai demandé au Globetrotter qui voyage tout au long de l'année où il partait cet été.
5: Alors, pendant l'été, eh bien, on continue à se promener, mais on va voir ses copains en France sans prévoir quoi que ce soit et on va pas à l'étranger. Et en fait, les vacances, qu'est-ce que c'est pour tout le monde ? C'est de pas faire la même chose que ce qu'on fait le reste de l'année. Et en revanche, il y a des trucs que je fais jamais, qui consistent à aller faire traîner un peu dans une grande surface. Et ben, ça m'arrive de le faire en vacances, avec plaisir.
0: En attendant la fin des vacances et le retour des inédits, toute la collection des épisodes de J'irai dormir chez vous à retrouver sur la chaîne YouTube qui porte le même nom. Nous sommes le mercredi 12 août, cette date, on l'a dans le viseur depuis des mois, l'éclipse solaire, comptez-vous l'observer ? Oui, comment ? Avec qui ? 0810 055 056, venez nous dire ce que vous avez prévu de faire en cette journée très particulière, vous connaissez le principe. Dès lors que vous passez sur l'antenne, vous repartez avec votre paqueté. Voici Marine, escroc à 5h25, bon réveil.

0: nouveauté ici, c'était Marine. Avant les infos de 5h30, c'est le moment de voyager un peu et dans le temps avec vous Stéphane Bern. Ce matin, direction l'époque où Christophe Colomb se servait du ciel comme d'une arme.
1: Cette fois, Colomb n'ouvre pas de route. Il est bloqué et affamé. Et pour survivre, il va transformer une éclipse en chantage cosmique. Du bluff niveau poker, avec l'une en guise de jeton. Jamaïque 1504. Les deux dernières caravelles de Christophe Colomb sont échouées sur la côte, rongées par le sel et les vers. Impossible de repartir. Les hommes tiennent à peine debout, la faim s'installe et l'aide tarde. Autant dire que niveau room service, on est plus proche de Koh Lanta que du Club Med.
2: Le bonheur, si je veux.
1: Au début, les autochtones partagent leur nourriture. Puis ils se lassent. Trop de bouches à nourrir. Les réserves diminuent. On passe doucement de bienvenue à... Bon, vous avez une date de départ ou pas?
3: On peut peut-être finir nos verres.
1: Colomb, lui, n'a plus beaucoup d'options. Alors, il fouille au fond du sac et tombe sur un livre, un almanach d'astronomie. Une date attire son attention. En février 1504, une éclipse de lune est annoncée. Le plan est risqué, mais brillant. Le soir venu, Colomb fait venir les chefs. Son dieu, dit-il, est furieux. Et il en donnera la preuve dans la nuit. Ambiance. Si vous ne coopérez pas, je coupe la lumière. Et voilà que la nuit tombe. La lune s'élève, puis lentement, elle s'efface. Une ombre la grignote, elle rougit, elle disparaît presque. Effets spéciaux dignes d'Hollywood, sans budget et 100% naturel. La panique gagne, on supplie Colomb, on lui demande d'arrêter ce prodige. Lui disparaît dans sa cabine, il laisse durer, puis revient au moment précis où l'éclipse s'achève. Le lendemain, les vivres affluent.
4: Ah voilà. Date de livraison, ce soir minuit.
1: Bien utilisé. La connaissance peut parfois faire plus d'effet qu'une armée. Comme quoi parfois, il suffit juste de décrocher la lune. Littéralement.
0: À demain, Stéphane Bern. Ici, évidemment, chaque mercredi, ici donne la parole à un ou une libraire qui tente de vous faire partager son goût pour la lecture. On sera tout à l'heure avec Sophie depuis sa librairie en région parisienne. En attendant, il est 5h30, l'info en France. Et dans le reste du monde, c'est l'heure du 90 secondes avec Cyril Ardo-Redon.
5: La lumière qui baisse, les couleurs qui changent et les animaux qui deviennent silencieux. C'est le grand jour pour l'éclipse ce soir à partir de 19h20. En France, elle sera partielle à plus de 90%. 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Et tous nos conseils pour bien l'observer en toute sécurité à retrouver sur ici.fr. Après plus de 3 semaines, l'incendie du massif du Gros Bessillon dans le Var est désormais maîtrisé. C'est ce qu'annonce la préfecture. Il n'est toutefois pas éteint. Près de 400 pompiers reste mobilisé. Au total, 6300 hectares ont été parcourus par les flammes depuis le 21 juillet. Dans ce contexte, le Premier ministre Sébastien Lecornu missionne 7 parlementaires pour proposer de nouvelles mesures contre les feux de forêt, comme de nouveaux moyens aériens ou une évolution du budget des pompiers. Les conclusions sont attendues fin septembre. Face aux feux de forêt, 45 départements de la moitié nord et du littoral méditerranéen sont placés en orange pour un risque élevé. Face à la canicule, la quasi-totalité du pays, 75 départements sont en vigilance orange aujourd'hui selon Météo France. Le ministère de la Transition écologique réunit aujourd'hui le comité de suivi hydrologique et les préfectures de région pour faire un état des lieux de la sécheresse. Actuellement, 62 millions de personnes, soit 94% de la population de métropole, est concernée par une restriction sur l'eau potable. Et puis 3 médailles françaises au championnat d'Europe de natation. L'or sur le relais mixte, 4 fois 100 mètres 4 nages. L'argent sur le 50 mètres papillon pour Maxime Grousset et le bronze pour Pauline Mailleux en 200 mètres d'eau.
0: Vous écoutez ici, 5h32 ce mercredi, c'est donc un événement qu'on ne vit qu'une ou deux fois dans sa vie.
5: Une éclipse totale en Espagne, partielle à plus de 90% chez nous en France. La dernière comparable, c'était en 1999. La prochaine de ce type dans l'Hexagone, ce sera en 2081. Des millions de paires d'yeux seront donc braqués dans la même direction ce soir à partir de 19h20. Mais attention à ne pas prendre de risques inutiles. Anne Le Gall, la protection des yeux est indispensable.
6: Selon un sondage récemment réalisé par un opticien, 8% des Français ignorent
2: encore les risques qu'il y a à regarder le soleil sans protection. Le risque est pourtant clairement connu et documenté. C'est celui d'une brûlure de la rétine. Ce soir, pas question donc de tenter d'observer l'éclipse sans les lunettes noires en carton réglementaire. Surtout, rappelle Olivier Lasvergnas, le président de l'Association française d'astronomie, ne bricolez pas d'autres protections et n'utilisez pas vos lunettes de soleil habituelles.
6: Les lunettes de soleil, c'est fait pour regarder le paysage, pas du tout pour regarder le soleil. Et le soleil, ce qu'il faut comprendre, c'est que ça détruit la rétine sans douleur, instantanément. Si vous fixez le soleil comme ça, ça fait une loupe, exactement comme Hergé l'a très bien dessiné dans le Temple du Soleil de Tintin. Les rayons du soleil sont concentrés et ils brûlent le fond de la rétine. Donc la sécurité, c'est très simple, c'est d'avoir des lunettes spéciales éclipse qui laissent un 100 000e de la lumière et du soleil pour vraiment filtrer.
2: Et il faut conserver ces lunettes durant toute l'éclipse, même quand le soleil est caché à plus de 90%. En 1999, lors de la dernière éclipse totale en France, le ministère de la Santé avait recensé un peu plus de 250 lésions des yeux.
5: Explication d'Anne Le Gall, les dossiers complets sur l'éclipse, où et comment l'observer à retrouver sur notre site ici.fr. Et de 13h à 13h30 sur votre radio locale, ici, émission spéciale avec des invités et des directs depuis toute la France pour raconter ce phénomène exceptionnel. C'est donc à vivre sur votre radio locale ici. Dans le ciel, Johan, il y a donc une éclipse, mais il y a également du soleil avec une vague de chaleur extrême qui s'intensifie en France.
0: Oui, avant de s'éclipser en fin de journée, il va taper fort le soleil aujourd'hui avec au lever du jour en moyenne ce matin 20 degrés. On respire quand même un peu mieux au nord de la Seine, par exemple à Lille, avec 16 degrés, à Charleville-Mézières 14 degrés. Puis pour le reste, ce matin, quelques températures, 23 à Toulouse, 22 à Lyon, 25 à Nantes, 21 à Paris. Puis cet après-midi, donc le mercure qui va monter d'un cran, ce qui donnera 37 à Rennes. On aura 31 en milieu d'après-midi à Brest, 35 à Paris, 37 à Lyon, 39 la maximale à Bordeaux. Et chez vous, comment ça se passe? Vous nous l'écrivez en nous postant vos petits messages sur la page Facebook d'ici, comme l'a fait Paco, qui vit à La Tronche, c'est en Corrèze. Chez lui, il fait 17 degrés. Il nous écrit, ça va chauffer, protégez-vous et restez vigilants. Merci Paco. Alexandre, lui, vit à Saint-Martin-le-Vinou, c'est dans le sud-ouest. Ciel dégagé ce matin, 21 degrés, enfin 22 degrés relevés chez Lionel à Limoges. Tous les jours ici, on fait la météo ensemble.
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0: Et en cette journée d'éclipse solaire, venez donc nous raconter sur l'antenne ce que vous avez prévu de faire en cette fin de journée. 0810 055 056. Il est là ce matin, George Benson, Give Me The Night. Vous êtes bien ici, il est 5h30.

0: Vous écoutez ici, c'est mercredi, au plus près de votre quotidien, dès le matin, il est 5h39.
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0: Et vous le savez, ici, tous les jours, tous les matins, on évite les arnaques. Aujourd'hui, Cyril, on parle de ces personnes qui tentent de se faire passer pour des gendarmes.
2: Oui, avec des appels téléphoniques très crédibles. Hein. Tout fait vrai, le nom sur le téléphone, la personne au bout du fil. Sauf que, vous en doutez, c'est une arnaque. Aude Razo nous dit tout dans quelques instants.
0: Et dans les prochaines minutes, on a rendez-vous avec Monsieur Eddy. Non, reste là, Eddy.
2: Bah oui, il veut partir.
0: Bonjour, la moindre des politesses, Monsieur Eddy Mitchell arrive dans vos oreilles dans les prochaines minutes. Pour l'heure, 6h20, on accueille Marie. Bonjour Marie.
3: Coucou Johan, ça va?
0: Ça va.
2: Bonjour
0: parfaitement.
2: Marie. Bonjour
0: Cyril. Vous nous appelez d'où Marie ce matin?
3: Non, je triche un peu, normalement j'habite à Nîmes, j'appelle des Hauts-de-Seine.
0: Bon, très bien, quel est le programme de cette journée pour vous Marie?
3: Survivre au chaud.
0: Mais est-ce que vous êtes équipée pour survivre au chaud en cet été caniculaire?
3: Non, je pense qu'on fait une transformation en cours de route, parce qu'à force, depuis le temps que ça dure.
0: Donc ventilo, climatisation, système D?
3: Oui, tout. Puis je crois qu'on finit par s'habituer. Non, mais j'ai de l'entraînement là où j'habite normalement, ça va.
2: Oui, à Nîmes, c'est l'un des endroits où il fait le plus chaud en France, souvent.
3: Ouais. C'est l'enfer sur Terre.
2: Peut-être pas non plus, c'est une très belle région, mais oui, il fait souvent chaud.
3: Oui, ça dépend. Allez-y là, quand il fait très chaud, comme ça.
0: Marie, qu'est-ce qui est prévu?
3: Ça fait du bien de remonter un petit peu, voilà.
0: Qu'est-ce qui est prévu pour cette fin de journée en ce mercredi d'éclipse solaire?
3: Regardez l'équipe surtout, c'est ça.
0: Vous êtes équipé, vous avez les lunettes, les fameuses.
3: Bon,
0: très bien.
3: Oui, je les ai. Des vrais, j'ai rien bricolé, j'ai pas fait de bricolage bizarre. Non, j'ai pas
0: très
3: tenté le carton. Non.
0: On est paré. Une éclipse en solo ou vous serez accompagné ce soir?
3: Non, je suis en famille. Non. Je suis revenue un petit peu pour voir ça en famille.
0: Justement pour profiter de l'événement. Écoutez, on vous souhaite de profiter le mieux possible de cette éclipse solaire, une fois tous les 30 ans, voire même un peu plus, comme le disait Cyril.
3: Non, et là, ça fait 27.
0: 27 ans.
2: 27. Bon, mais la prochaine, c'est 81.
0: Bon, voilà, vous serez là, Marie.
3: Non, en quoi? Je ne sais rien, je vais peut-être unifier d'ici là.
0: Bon, en attendant, on va vous envoyer le paqueté, il arrive chez vous dans les prochains jours. Je vous souhaite une belle éclipse, une belle journée.
3: Merci beaucoup.
0: Et à très bientôt sur l'antenne.
3: Bonne journée, Johan, bonne éclipse.
2: Bonne journée.
0: 5h41, vous êtes bien ici.
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0: 5h42, chaque matin ici, c'est pas vrai, votre rendez-vous anti-arnaque ce mercredi. Aude Razo, si le numéro des gendarmes s'affiche sur notre téléphone, ce ne sont pas forcément les gendarmes qui nous appellent.
7: Oui, je vous fais le scénario, votre téléphone sonne, le numéro est bien celui d'une gendarmerie, là pas loin de chez vous, le nom de la gendarmerie s'affiche carrément, même parfois sur le téléphone, et voilà cet officier au bout du fil, il vous parle comme un gendarme, il est très crédible, et il vous raconte une histoire inquiétante, une plainte a été déposée contre vous, où vous devez régler plusieurs centaines d'euros de contravention. Si vous y croyez, et c'est difficile de ne pas y croire, surtout quand on panique un peu, plusieurs scénarios sont possibles, mais à l'arrivée, vous tomberez toujours sur quelqu'un qui essayera, d'une manière ou d'une autre, de vous soutirer vos informations bancaires, voire même vous piquer votre carte bleue. Il y a carrément des faux coursiers qui viennent jusque chez vous pour la récupérer. Une chose à garder en tête toujours, ni la gendarmerie, ni la police ne vous demanderont jamais d'informations bancaires, jamais.
0: Alors Aude, comment savoir très concrètement si on a vraiment des gendarmes au bout du fil?
7: Mais généralement déjà, quand la gendarmerie vous appelle, c'est plutôt en numéro masqué. Dans tous les cas, ce que je vous conseille, et je donne exactement le même conseil d'ailleurs quand c'est la banque qui vous appelle, vous raccrochez poliment et vous rappelez. Donc le 17, si vous voulez les gendarmes ou la police, vous demandez à parler à la personne qui était censée vous parler au départ et vous serez très vite fixé. Question que vous vous posez peut-être, comment l'escroc a-t-il fait pour faire s'afficher le vrai numéro des gendarmes sur votre téléphone? Ça, j'en ai déjà parlé. En fait, ils ont un logiciel tout bête et ils trafiquent le numéro qui s'affiche. C'est vraiment tout simple et c'est dévastateur.
0: À bon entendeur. Merci Aude Razo. Tous les liens utiles de C'est pas vrai, votre rendez-vous anti-arnaque à retrouver sur ici.fr à l'onglet arnaque. Justement, avec un S, arnaque. Dans le monde merveilleux du vivant, Ce mercredi, il sera question d'oiseaux préhistoriques, ceux qui peuplaient notre planète il y a un peu plus de 150 millions d'années. Ici, on apprend tous les matins. Pour l'heure, voici Oshi, je partirai sur votre radio locale. Bon début de journée, il est 6h moins le quart.

0: Restez donc avec nous. Vous avez choisi ici et vous avez bien fait. Il est 5h47. Et soyez les bienvenus dans le monde merveilleux du vivant. Aujourd'hui, on revient sur la planète Terre, il y a 150 millions d'années, rencontre avec un dinosaure. Bonjour Benoît Prospero.
1: C'est pas moi, hein, le dinosaure, c'est le ptérodactyle. Bonjour à toutes et tous. Petit rappel pour tout le monde, le ptérodactyle, alors, c'est le dinosaure qui vole, vous savez, deux grandes ailes et un long bec pointu. Au programme, bêtises, taille et naissance. Et donc, première chose à savoir, on a dit une bêtise, hein. Contrairement à ce que l'on pourrait croire, le ptérodactyle n'est pas un dinosaure, mais un ptérosaure, c'est-à-dire un reptile volant. Et au passage, pourquoi ptérodactyle? Vous savez ça? En fait, c'est le père de la paléontologie, Georges Cuvier, qui l'a nommé officiellement en 1809, ptérodactylus, signifiant doigt en aile. Doigt comme des doigts, quoi.
0: Et ici, le mot aile s'écrit A-I-L-E-S, comme les ailes d'un oiseau.
1: Exactement. Et juste pour info, sachez que Georges Cuvier, c'est pas n'importe qui. C'est grâce à lui que l'on a commencé à comprendre que des espèces entières d'animaux avaient vécu sur Terre avant nous et avaient disparu. Rien que ça. On referme la parenthèse. Deuxième chose à savoir, contrairement à ce que l'on pourrait penser, les ptérodactyles sont des ptérosaures de petite taille puisqu'ils ne dépassent pas un mètre d'envergure, contrairement aux grands ptérosaures de la fin du Crétacé, comme le pteranodon, par exemple, le célèbre, qui pouvait atteindre une envergure de 7 mètres.
0: Et c'est déjà un bel oiseau.
1: Ah ben ça oui, hein. Et à propos d'oiseaux, troisième chose à savoir, les oiseaux ne peuvent voler qu'à partir du moment où ils ont atteint une taille quasiment adulte. Une règle qui vaut pour tous les vertébrés volants, sauf pour les ptérodactyles, qui pouvaient quant à eux voler dès leur naissance. Nom d'un canard en short, le monde vivant est merveilleux. Et un immense merci à l'excellent paléoanthropologue Ronan Alain pour le partage de ses connaissances. Pour plus d'infos, rendez-vous sur le site du Muséum National d'Histoire Naturelle, mnhn.fr.
0: C'est comme ça, tous les matins, on se rapproche un peu plus près de la nature avec Benoît Prospero et son monde merveilleux du vivant.
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0: 6h-10 à la une de la presse, comme tous les mercredis à cette heure-ci, un libraire vous recommande son roman préféré de l'été.
3: Et ce matin, on part en région parisienne à la librairie Espace Pierre Lecut, où nous attend Sophie.
0: Bonjour Sophie Foulon. Sophie ?
4: Sophie, bonjour.
0: C'est quoi pour vous un bon libraire?
4: Pour moi, c'est quelqu'un qui n'a pas pour objectif de vendre absolument des livres, c'est de donner le livre qui convient au client qui vient chercher. C'est-à-dire que c'est pas forcément un livre que je vais avoir et que je vais aimer, que je vais conseiller au client, c'est le livre qui va lui correspondre.
0: Ce métier, vous l'avez choisi?
4: Non, il est venu à moi. En fait, au départ, j'ai jamais été rêvé d'être libraire. C'est après des études d'histoire, j'étais destinée au professorat et ça n'a pas marché, donc on m'a proposé une formation de libraire et puis je suis partie là-dedans, quoi. Mais c'était vraiment un pur hasard.
0: Est-ce qu'il y a des livres qui ont changé votre vie ou en tous les cas votre façon de la voir?
4: Oui, par exemple la lecture de Paul Auster. Ça m'a bouleversée. En fait, moi je suis surtout fan de tout ce qui est voyage, histoire, etc. Et ça me permet de lire des histoires comme ça qui m'ouvrent l'esprit et qui me donnent envie de voyager et de connaître mieux le monde.
0: Rappelons-le, Paul Auster, c'est un auteur new-yorkais.
4: Oui, c'est un auteur new-yorkais qui a une écriture que je trouve magnifique pour moi et à chaque fois il aborde des thèmes qui me touchent à chaque fois, quoi.
0: Alors aujourd'hui, c'est pas de Paul Auster dont il sera question dans votre recommandation, mais de l'ardente et très secrète Miles Franklin d'Alexandre Lapierre. Qui est d'abord ce Miles Franklin?
4: Alors Miles Franklin, on pouvait en penser que c'est un homme, mais en fait c'est une femme qui a en fait pris un pseudo pour être éditée. En fait, c'est une autrice connue dans le monde entier, mais pas du tout en France. Et là, l'intérêt de l'autrice, ça a été de nous faire découvrir justement cette autrice et de nous raconter en fait toute l'histoire de cette femme qui a eu un parcours assez extraordinaire.
0: C'est donc une biographie?
4: Ouais, c'est une biographie. Et puis c'est aussi un livre de voyage parce que en fait on est en Australie, on est en

0: États-Unis, on est en Europe. Dans ce livre, on voyage beaucoup, on côtoie beaucoup de gens différents, etc. Donc c'est en fait, c'est une biographie, mais avec beaucoup d'autres éléments qui font que la lecture est vraiment plaisante.
1: Qu'est-ce qui fait le trait de caractère principal de cette Miles?
0: C'est une femme qui, en fait, au départ est issue d'un milieu fermier, et en fait, elle va connaître tout de suite un succès extraordinaire, mais sauf que quand on va s'apercevoir que c'est en fait une femme, elle va être un peu rejetée. Donc comme elle a l'écriture chevillée au corps, elle va tout faire pour continuer à écrire, et en fait au final elle va devenir vraiment connue, mais en fait c'est l'écriture a toujours été son leitmotiv, et à chaque fois c'était une force de caractère qui tout ça au service de son écriture.
1: L'ardente et très secrète Miles Franklin d'Alexandre Lapierre, c'est donc le choix ce mercredi de la librairie Espace Pierre Lecute à Hermont, qui fait partie du groupement des librairies Ensemble. Merci Sophie Foulon d'avoir été avec nous ce matin.
0: Merci, bonne journée.
1: Ce mercredi, Muriel Jourdan s'apprête à se poser une question. L'appli Tricante peut-elle ruiner une amitié? C'est quoi une appli Tricante? Bon, on va tout vous expliquer dans un instant. Le temps d'écouter Eddie Mitchell et sa dernière séance ici, 5h53.

0: Vous écoutez ici, c'est mercredi, avant de retrouver le journal de 6h sur votre radio locale. Chaque jour, l'œil curieux de Muriel Jordan s'arrête sur une tendance, un phénomène de société. Ce matin, Muriel, on va s'intéresser à une appli qui permet de partager les frais entre amis.
1: Oui, vous avez remarqué comme ces applis de partage de frais sont devenues à la mode. Dès que des vacances, un apéro, une sortie, un trajet est organisé entre potes, il y en a toujours un pour dégainer son appli Tricount. L'appli qui fait les bons amis. Chacun indique ce qu'il a dépensé, on voit apparaître les dépenses collectives et elle calcule ce que chacun doit ou ne doit pas aux autres. C'est la parade à la copine radine qui participe jamais à rien, ou au pote resquilleur, ou à la cousine totalement nulle quand il s'agit de faire la compta. Mais est-ce que ça peut foutre le bordel entre potes? C'est la question que je suis allée vous poser dans la rue.
2: Je pense que oui, parce que justement, on est parti avec des copines. Il y en avait certaines qui buvaient de l'alcool. Il y en avait certaines qui fumaient des cigarettes. Mais il y a quand même des trucs qu'on mange pas, qu'on se retrouve à payer. Donc ça peut foutre le bordel, effectivement.
1: Eh oui, hein, vous voyez, ces outils prônent la réalité, la rationalité, l'efficacité, mais ne nous protègent surtout pas des embrouilles entre potes pour une histoire de saucisse ou de merguez achetée. Hein. S'il y a engueulade, aucun SAV ne prévoit d'arranger les choses.
0: Et ce qui rend ce type d'appli encore plus attractif, c'est qu'elle propose aussi de faire des virements vers un compte bancaire.
1: Oui, par exemple, si vous organisez une grosse teuf, Tricount vous propose d'envoyer un lien à chaque invité avec le montant à rembourser. Il clique et il fait sa participation par virement. Mais ça reste quand même un casse-tête, comme l'expliquent ses trentenaires.
3: On a déjà fait des Tricount, effectivement, et c'est vrai que c'était toujours un peu les mêmes qui payaient. Et donc, ça restait dans le rouge et on était obligé de réclamer les sous, en fait, des mois.
1: Pour relancer, en fait.
3: Pour relancer, donc...
2: Tu vas payer souvent toi-même à avancer l'argent et ensuite à devoir attendre qu'on te rembourse et à te dire, tiens, est-ce que je suis censé lui rappeler qu'il me rembourse ou est-ce que je vais laisser un peu passer le temps?
4: C'est pour ça que les intérêts ont été inventés.
1: Tu peux payer des intérêts si on te donne des sous pour un dîner?
4: Il y a une deadline et si l'invité ne règle pas avant cette date-là, on augmente la facture et il n'est plus invité.
1: Et sur TikTok, l'humoriste Sophia Titrit racontait en décembre dernier la mésaventure d'une de ses amies à cause justement de cette appli Tricount.
5: On est bien d'accord, si t'invites quelqu'un à manger chez toi, tu ne lui fais pas payer. Peut-être que je suis folle, mais si tu invites les gens chez toi, c'est que tu es en mesure de les nourrir. Et puis, franchement, je sais que voilà, c'est la crise et tout, mais un plat pour, je sais pas, 3 personnes, 5 personnes, 8 personnes, il n'y a pas tant de différence genre dans les ingrédients et tout. Enfin, c'est de la folie. Parce que là, c'est un truc qui est arrivé à ma pote. Le pire, c'est que mon ami et tous les invités ont contribué au repas. Genre, ils ont tous ramené quelque chose, tu vois, un dessert, un plat, des boissons. Et l'hôte, à la fin, leur a quand même envoyé un Tricount. C'est de la folie, on a perdu le sens de l'hospitalité, c'est grave.
1: Ouais, je sais pas si j'ai très envie d'aller dîner chez mes potes ce soir. Bref, ces tendances de vouloir partager les frais entre potes, mais attention, en cas d'embrouille à cause de l'argent, votre pote pourra toujours plaider la légitime dépense.
0: À demain, Muriel Jordan, ici.fr pour retrouver toute la collection des ces tendances. Ce mercredi, c'est le grand jour, celui de l'éclipse, pour tout comprendre, tout savoir sur l'événement astro de l'année, voire même un peu plus. À 13h, rendez-vous pour une édition spéciale éclipse avec toute la rédaction. En attendant, ici matin, à vos côtés. Bonne journée.
6: Merci Johan, belle journée à vous. On vous laisse vous éclipser, comme ça c'est fait. Bienvenue. C'est votre radio locale, ici Provence. On est heureux de démarrer cette journée historique avec vous. Bonjour Christophe Andvene.
7: Bonjour, je suis là.
6: Vous êtes là?
7: Je suis pas là.
6: Je suis pas là. Il joue à l'éclipse ce matin. Et on va parler de cet événement, évidemment, ce matin sur votre radio locale. Et puis on vous donnera aussi les spots pour voir l'éclipse ce soir dans notre région. Bonjour ce matin, Bertrand qui réalise cette émission. Belle journée, bon réveil et bon petit-déj.
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6: C'est votre radio locale, ici Provence. Bon réveil, il est 6h. Les infos à Marseille en Provence, Christophe Vandeven. Alors même si le soleil se cachera en fin de journée derrière la lune, c'est encore une journée de canicule en Provence.
7: Et vigilance orange comme dans les trois quarts du pays avec un air... très humide, on subit un climat tropical comparable à celui de Marrakech, nous disait cette semaine le météorologue Paul Marquis. Les nuits sont très chaudes. À Marseille, par exemple, le thermomètre ne descend plus en dessous des 27 degrés. Les infirmières à domicile sont aux premières loges des dégâts causés par cet été infernal. Alexia visite une vingtaine de patients tous les jours à Marseille.
9: On doit déjà faire attention quand on rentre dans le logement. On se rend compte que des fois, il fait hyper chaud. J'ai un couple, des fois, je rentre chez eux. Il m'est arrivé d'avoir des 37 degrés chez eux. Donc, ils n'ont même pas le réflexe d'aérer comme il faut. Et de plus, je remarque sur mes patients s'ils sont suffisamment hydratés. On remarque, par exemple, le patient va être plus ou moins fatigué. On va remarquer également qu'il a la bouche un peu pâteuse. Même si dans tous les jours, il est un peu plus cohérent, un jour, peut-être qu'il va nous dire certaines choses qui vont nous alerter en disant « Mais c'est bizarre, il n'a pas la notion du temps, lui qui d'habitude il me dit certaines choses. » Donc mon rôle est très important parce que ça peut aller très très loin et très très vite parce qu'ils sont fragiles, l'air de rien.
7: La vigilance d'Alexia, on va la suivre dans sa tournée tout à l'heure à 7h30 avec ses patients qui ont bien du mal à traverser l'été. Chaleur, vigilance aux orages aussi cet après-midi dans le Var, les Alpes-de-Haute-Provence et les Hautes-Alpes. On y revient à la fin de ce journal avec Philippe.
6: Dans le Var, l'incendie du gros Bessillon est considéré comme maîtrisé,
7: mais pas totalement éteint. En conséquence, 370 sapeurs-pompiers et 80 engins restent mobilisés. Le plus long feu de l'histoire des pompiers du Var a touché une soixantaine d'agriculteurs. Certains ont tout perdu, d'autres en subissent les conséquences, notamment une dizaine d'apiculteurs. Adrien Ligier est leur représentant à la Chambre d'agriculture du Var.
10: Alors, il n'y avait pas forcément les ruches, puisque en cette saison, les ruches sont en transhumance, mais on a perdu nos emplacements, les endroits où on dispose nos ruches l'hiver et où, en début de saison, on fait notre miel, et notamment notre miel de Provence, notre garrigue. Il n'y a pas trop de maquis dans ce secteur, mais plutôt le miel de garrigue. Les conséquences, ça veut dire qu'on n'aura plus de miel de garrigue ou de romarin qui sera possible sur ces secteurs pendant au moins 4 ans, peut-être un peu plus. Les conditions d'accès sur ces sites, quelles vont être les conditions d'accès le temps que la forêt revienne? Pour l'instant, aujourd'hui, on ne sait pas.
7: Et chez les viticulteurs, la cave coopérative de Montfort annonce 10% de volume en moins. Le préfet du Var s'est rendu sur place hier à l'écoute des difficultés. On s'oriente vers un étalement des charges et des aides publiques à venir. À l'Orgue, près de Draguignan, le plancher d'un immeuble de 3 étages s'est effondré vers 17h en plein centre-ville. Il n'y a pas de blessés, mais 7 personnes ont dû être relogées. 4 autres sont en chômage technique et évacuées en urgence. La mairie a pris un arrêté d'évacuation pour l'immeuble et aussi pour les 2 bâtiments à côté. Les salariés de Fibre Excellence continuent à se mobiliser. 2 semaines après l'annonce de la liquidation judiciaire du site de Tarascon. Un barbecue de lutte est organisé sur le site de l'usine à 11h30.
6: Le soleil tape fort et il faut s'en protéger.
7: Campagne de prévention de la Ligue contre le cancer, elle dit tout. On n'est pas des saucisses, pas question de se laisser griller sans protection. 100 000 nouveaux cas de cancer de la peau chaque année en France, 2 000 décès. Les bénévoles de la Ligue ont sillonné la Côte Bleue pendant un mois avec un grand distributeur de crème gratuite. Et c'est pas du luxe, car les préjugés sur la crème solaire ne fondent pas au soleil. Margot Munoz a pu le constater à Cassis.
11: Le coude de Caroline presse le distributeur. Elle fait couler de la crème solaire dans le creux de la main de sa fille.
12: Alors là, je l'avais oublié ce matin. J'ai vu le dispositif et donc je m'en saisis.
11: Sous le parasol, Magali, directrice de la Ligue contre le cancer dans les Bouches-du-Rhône, mime aux enfants les endroits où il faut s'en appliquer.
12: Le bout du nez, les oreilles, mais toutes les oreilles. Si tu vas te baigner, que tu ressors de l'eau, tu te recrées de nouveau.
11: La bénévole distribue des tubes, des chapeaux et répond aussi aux préjugés.
12: Tout à l'heure, on avait un monsieur qui m'a dit « Moi, je suis très bien bronzée, j'ai plus besoin de crème. » Non, on se crème bien volontiers et on va bronzer tout autant. On protège sa peau pour éviter, hélas, un jour d'avoir peut-être un cancer de la peau, que ce soit un mélanome ou un carcinome.
11: Étendues sur leur serviette, 4 copines, le tube de Laura est ouvert dans le sable, mais Pauline n'y touchera pas.
12: Elles ont essayé de m'en mettre subtilement tout à l'heure. Je ne prends pas spécifiquement de coup de soleil, donc en fait, je n'en vois pas trop l'utilité.
13: Ah, je pense que c'est une aberration que le cancer de la peau est en somnolence. Non, je ne suis pas d'accord. Ouais.
11: Laura, elle suit les recommandations, elle se tartinera avec sa protection 50 toutes les 2 heures, même sous le parasol.
7: Et vous retrouvez ce distributeur de crème solaire à Cassis jusqu'à la fin du mois. Ce sont les maîtres nageurs qui font le pchit-pchit. Si ça fonctionne, eh bien ce dispositif pourra être développé sur d'autres plages des Bouches-du-Rhône l'été prochain.
6: Et décidément, Christophe, le soleil est au cœur de ce mercredi 12 août.
7: Ah oui, parce que c'est une journée pas comme les autres pour le soleil.
14: Le soleil est rendez-vous avec la lune.
6: Tiens donc.
14: Mais la lune n'est pas là. Et
7: le soleil l'attend. Ben nous, on va l'attendre, le soleil, jusqu'à 19h30 pour une éclipse solaire quasi complète aux alentours de 20h25. Là aussi, il faut se protéger avec les lunettes spéciales, pas les lunettes de soleil, je le rappelle. Mais l'éclipse, c'est quoi au fait? Écoutez, nos ados de Provence, ils ont une petite éclipse de culture générale, semble-t-il.
15: C'est quand la lune, elle va faire le tour du soleil, non ? Peut-être pas le tour, mais elle va passer par-dessus.
16: C'est la lune qui tourne autour du soleil.
17: C'est en mode le ciel, il va s'assombrir d'un coup.
18: Et pourquoi le ciel va s'assombrir ?
17: Je sais pas.
16: C'est quand le soleil, il se place derrière la lune. Quand il y a la pleine lune, le soleil, il passe derrière. Et du coup, ça fait que le ciel, il est tout noir en pleine journée.
19: La lune, du coup, elle passe devant le soleil. Ce qui fait, du coup, les rayons lumineux, ils passent pas. La lumière est bloquée, on est plongé dans le noir temporellement.
20: On va avoir une grosse boule noire. Vu que ça va passer devant, je sais pas, ça va accentuer la lumière. Et on va devoir mettre des lunettes pour protéger les yeux. Parce que sinon, au bout de 20 secondes, on devient aveugle.
17: Il y a la Terre, la Lune et le Soleil qui vont être alignés. Et du coup, on va avoir l'impression d'être en pleine nuit, en pleine journée. Black hole sun,
7: 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Le Soleil noir de Soundgarden, c'est un peu la version rock'n'roll de Charles Trenet. On vous a mis sur ici.fr les meilleurs spots pour la voir, cette éclipse. Dans 13h, 15 minutes et 28 secondes.
6: Waouh, bravo.
7: Très précis, pas trop de mérite. Je révèle pas mes trucs. Hein.
6: Non.
7: Entre 13h et 13h30, édition spéciale sur l'éclipse dans Ma France sur ici, Provence. Allez, un petit mot pour le relais en natation au championnat d'Europe, puisque ça a réussi à la France. Médaille d'or du 4x100 mètres nage mixte. En revanche, déception pour la Marseillaise Beryl Gastaldello, la dernière de sa finale 100 mètres nage libre.
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7: Ouais, là, c'est dans 13h, 14 minutes et 50 secondes.
6: Ah, il est fort.
7: Ah, je suis fort.
6: Très, très fort.
7: La météo, vous êtes très fort.
6: Philippe. Il va taper fort.
7: Ah oui.
6: C'est le soleil, hein, donc sans interruption aujourd'hui avec des vents faibles. Vous l'avez dit dans le journal, attention, puisqu'en cours de matinée dans la journée, il y aura toujours un risque d'orage, donc qui pourront éclater essentiellement sur le relief varois et les Alpes provençales. Donc, méfie, on reporte ces petites randonnées où on se renseigne bien avant de partir, hein, évidemment.
7: On ne part pas comme ça avec la petite musette.
6: Ça serait ballot d'avoir un nuage et un orage pendant l'éclipse. Hein. Ça serait vraiment ballot.
7: Alors,
6: température ce matin, Marseille 28 degrés, Toulon également, Aix 20 degrés comme à Gap, 19 degrés à Digne ce matin. Nous avons, Sonia qui se réveille à Vitrolles avec 23 degrés. Merci pour l'info partagée sur la page Facebook ici Provence. Parmi les spots pour observer l'éclipse ce soir, Coudoux. Il fait 21 degrés ce matin. Et bien ce soir, au centre d'incendie de secours de la base Vallée de l'Arc, il y aura une soirée qui va démarrer à 19h avec sur place des télescopes, des solarscopes, avec l'astroclub de Velo. Voilà. Donc, et toutes les explications pour observer l'éclipse. Et puis cet après-midi, Marseille, 32 degrés annoncés, Toulon également, Aix 37 degrés, puis localement du 38-39 degrés. Hein. À 6h08, ça roule bien ce matin sur les autoroutes de Provence. Une info route à partager, un obstacle, un accident, vous nous dites au 04 42 38 08 08, message écrit ou vocal via WhatsApp.
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6: On est sur un petit nuage ce matin, Walking on Sunshine. Ah oui, vous voyez venir. Toutes les heures, on va s'amuser en musique avec l'éclipse de ce soir. Sur votre radio ici Provence, vos chansons préférées, c'est toute la journée. Belle journée, bon réveil. Merci d'avoir choisi ici Provence.

0: comme sur un petit nuage hein, ce matin, 6h12. C'est le jour J, hein, le jour de l'éclipse, à voir ce soir. Donc elle va démarrer dans 13h10, 10 minutes et 10 secondes pour être précis. On a le décompte sous les yeux ce matin. Et puis vous pourrez la voir au maximum, hein, cette éclipse ce soir à Marseille. Ce sera vers 20h25. Le spot à Marseille d'ailleurs, c'est le stade nautique Florence Artaud. Ce qui vous attend sur place, il y aura beaucoup d'animation à 6h40 avec notre invité, mercredi 12 août. Bonne fête, Jeanne.
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0: Et puis c'était l'as de saison, les orages d'été, il y en aura d'ailleurs. Hein, aujourd'hui, prévu sur les reliefs varois, mais également dans les Alpes provençales. Restez extrêmement vigilants. Comment bien se protéger? Quels sont les bons réflexes à avoir en cas d'orage? La réponse dans une minute, c'est avec le docteur Kierzek qui nous rejoint comme tous les matins. L'horoscope de Catherine Viguet qui se prépare. Elle est à la machine à café. On va la retrouver tout à l'heure, comme tous les matins, avant les infos de 6h30. Puis on s'occupe de la musique, hein, évidemment. Toute la journée, vos chansons préférées comme Alain Chamfort. Oh, le temps de retrouver Manu Reva. Et on le retrouve lui dans quelques minutes. Bon réveil.
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0: Allez, les 6h15, on passe un été en pleine forme, hein, évidemment, avec les conseils santé du docteur Kierzek. Aujourd'hui, attention, gare aux orages, un docteur qui accompagne parfois notre été. Hein.
11: Bonjour à toutes et à tous. L'an dernier encore, des accidents ont rappelé que la foudre tue une quinzaine de personnes chaque année en France. Alors aujourd'hui, on va réviser les gestes qui sauvent. La foudre, c'est une décharge électrique, ça peut tuer en un éclair ou laisser des séquelles lourdes. Et l'immense majorité des accidents surviennent en pleine activité de loisir, notamment entre mai et août. Heureusement, avec quelques réflexes simples, on réduit considérablement le risque. Le principe, c'est d'éviter d'être le point culminant ou de se trouver sur une zone conductrice. Alors en extérieur, on se baisse au maximum quand il y a l'orage. On s'éloigne des arbres isolés, c'est 50 fois plus dangereux qu'un homme debout. Mm-hmm. Des poteaux, des clôtures métalliques ou des plans d'eau. On quitte le vélo, on quitte la planche à voile ou le club de golf. Et si le terrain est dégagé et qu'aucun abri solide n'est accessible, on s'accroupit en position fœtale, les jambes repliées, on est le plus proche du sol possible. En voiture, si elle n'est pas décapotable, il n'y a pas de problème, c'est un excellent abri, on peut s'y réfugier. Attention aux parapluies, aux cabines téléphoniques, aux abris de jardin, eux ne sont en revanche jamais des abris sûrs. Et à l'intérieur, on va débrancher les appareils électriques, on ne se colle pas aux tuyaux ni aux fenêtres et on n'utilise pas de téléphone fixe. Quant au portable, lui, il est sans danger.
0: Bien docteur, alors si malgré tout une personne est frappée par la foudre, qu'est-ce qu'il faut faire immédiatement? Parce que c'est vrai que parfois on a peur de la toucher. Hein.
11: C'est l'idée reçue la plus dangereuse. On peut et on doit toucher la victime. En fait, elle reste pas accrochée à la foudre. Quelqu'un qui s'est électrisé avec une prise électrique, oui, il faut couper le courant avant de la toucher. Mais là, après avoir été foudroyé, le corps ne reste pas chargé d'électricité après l'impact. La foudre va souvent provoquer malheureusement un arrêt cardiaque ou un arrêt respiratoire. On appelle le 15, le 18 ou le 112. On vérifie la conscience et la respiration. Si la personne ne respire pas ou est inconsciente, on va vraiment commencer immédiatement un massage cardiaque. Si elle respire normalement, on va la placer en position latérale de sécurité, on va la couvrir pour éviter l'hypothermie. Et même si la victime reprend conscience rapidement, elle doit être hospitalisée pour un bilan complet et un risque de trouble du rythme cardiaque a posteriori. Et aujourd'hui, rappel très utile aussi, ça n'a pas grand-chose à voir avec les orages, mais c'est l'éclipse, elle sera partout visible en France. Et je vous l'avais dit, on ne regarde jamais le soleil à l'œil nu. Prenez des lunettes spécialement certifiées. Allez, bonne éclipse, bon été, bonne santé à l'écoute d'ici, bien sûr.
0: Merci docteur, et on retrouve d'ailleurs vos conseils pour observer l'éclipse de ce soir en toute sécurité. Les conseils du docteur Kierzek sur ici.fr. Bonjour Eve à Aubagne, 24 degrés relevés ce matin. Bonjour André à La Ciotat avec 25 degrés. Température relevée chez vous. la page Facebook Ici Provence.

0: Champfort sur votre radio locale, ici Provence. Belle journée, hein. Merci de démarrer votre journée à nos côtés. Il est 6h20. Et la journée qui démarre tous les jours avec les gens d'ici, hein. Des hommes, des femmes passionnés par leur métier, par la Provence, et ils ont raison. Ils sont au micro ici Provence de Laurent Menel. D'ailleurs, Laurent, qu'est-ce que vous faites ce matin ?
1: Alors écoutez, ça risque de vous surprendre, mais je suis en train de travailler avec du vin, oui, mais sans aucune modération. Explication.
2: Bonjour, je suis Chris Motta, je suis artiste peintre et je peins avec du vin.
1: Voilà pourquoi. Là, on est dans un atelier en ce moment. Chris Motta, là, vous me confirmez.
2: Et vous pouvez peindre sans modération parce que le vin que je peins, je fais une évaporation du vin, donc il n'y a pas d'alcool.
1: Vous employez le pigment de vin rouge comme encre pour vos créations, vous qui êtes à l'origine une artiste brésilienne.
2: Tout le monde a déjà eu cette expérience de renverser un verre de vin sur une nappe, sur une robe, sur son pantalon. Et après, je dis, ah mince, ça s'est taché pour la vie. Et là, en tant qu'artiste de formation, formée aux Beaux-Arts au Brésil, avec un parcours artistique de toute ma vie, et j'ai dit, mince, il y a une petite idée là. Donc, il y a le pigment qui tache les fibres du tissu, ça va tacher les fibres du papier aquarelle. Donc voilà, c'est parti de là. Faisant des essais, je réduis le vin pour avoir un peu plus de texture, un peu plus de couleur, de profondeur. Et voilà, aujourd'hui, je fais des ateliers pour vous apprendre ça aussi, à utiliser le vin dans toutes ses nuances sur le papier.
1: C'est un long travail, un long cheminement qui vous a amené ici. Votre vie est incroyable, vous êtes native du Brésil et c'est l'amour qui vous a amené ici dans le port de Marseille.
2: Tout à fait. J'ai vécu au Brésil toute ma vie. Après, je suis partie aux États-Unis pour une année à l'Université de Géorgie. Et en rentrant au Brésil, après quelques mois, je retrouve un Français. Depuis 20 ans, je suis en France, à Marseille. Et je me balade dans toute la Provence, dans les domaines viticoles, avec notre bon vin de Provence.
1: C'est pour ça que vous avez aussi choisi un peu les hauteurs de Marseille ?
2: Oui, je pense que le soleil, il nous laisse de bonne humeur. Comme les Brésiliens, on est bruyant, on est solaire, on aime bien tchatcher, on aime bien parler. Et j'ai traduit un peu ça sur les peintures. Je prends la réflexion de mes racines dans les montagnes. Et là, la Sainte-Victoire et tous les domaines qui sont autour de la Sainte-Victoire, avec le soleil, on mélange tout. La montagne, le soleil, la plage, et on couche ça sur le papier avec le vin.
1: Vous la retrouverez un jour dans une vigne là, tout proche de vous, chez nous, dans notre beau terroir provençal. Ne manquez pas de regarder ses œuvres, vous ne le regretterez pas.
0: Merci Laurent Menel et les gens d'ici, hein, à retrouver sur ici.fr.
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0: Bon, ça pègue encore hein, ce matin. Voilà les mots de Marina sur la page Facebook ici Provence. Marina qui est assez reste, qui se réveille avec 16 degrés. Hein, beaucoup d'humidité dans l'air, une nuit tropicale. Mylène Farmer, nouveauté, coup de cœur sur votre radio ici Provence. À qui le tour ?

0: Mylène Farmer sur votre radio locale ici Provence. Belle journée les 6h26. Comment va se dérouler justement la journée en attendant l'éclipse de ce soir? L'horoscope qui arrive dans un instant, Catherine Viguier. Je peux vous dire que pour les Verseaux, sur le plan relationnel, ce sera une très belle journée aujourd'hui. Puis toute l'actu qui revient dans 4 minutes, 6h30.
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0: L'horoscope de l'été justement, Catherine Viguier, alors c'est une éclipse aujourd'hui, on le rappelle.
5: Et oui, elle se forme au Lion, la Lune et le Soleil s'y retrouvent avec Mercure et Jupiter aussi. Et puis autre actu, Mars, planète guerrière, visite le signe du Cancer.
6: Bélier, c'est jubilatoire, vous avez des joies qui valorisent vos sentiments avec les êtres aimés.
7: Taureau, alors pas évident, le foyer est toujours concerné et vous avez un rôle essentiel à jouer.
8: Gémeaux, un voyage est décisif, une communication, un apprentissage, c'est important pour votre avenir.
9: Cancer, vous allez agir de manière ferme, engagée et les finances seront concernées.
10: Lion, journée clé durant ce mois, on attend de vous, vous attendez des autres et votre exigence fait tout.
11: Vierge, vous n'avez pas beaucoup de marge de manœuvre, mais cela ne vous empêche pas de prendre soin de vous.
12: Balance, c'est plutôt agréable, avec des réjouissances dans votre vie publique.
13: Scorpion, vous vous affirmez haut et fort, malgré les résistances, il est question de votre avenir.
14: Sagittaire, un dépaysement, une rencontre vous enthousiasme et pourrait influer sur votre devenir.
15: Capricorne, des questionnements liés à vos possessions matérielles, spirituelles et charnelles.
16: Verseau, à vous la vie relationnelle et un contrat, un engagement sont d'actualité, on attend votre version.
17: Poisson, vos efforts au quotidien portent leurs fruits, les soins que vous vous portez aussi.
18: Et pour nous tous, eh bien, on fait au mieux.
0: Exactement. Merci Catherine. L'horoscope complet à retrouver sur l'appli ici. Bonne journée ensoleillée dans l'ensemble, mais méfie hein, avec un risque d'orage sur les reliefs Varois et les Alpes du Sud. Pour aujourd'hui, les températures maxi pour cet après-midi entre 32 et 38 degrés, peut-être un peu plus localement.
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0: Et à suivre l'info d'ici dans deux minutes, Christophe Van Ven, on va parler de la qualité des eaux de baignade qui pose question. Hein.
19: Oui, qui pose des questions à des mamans inquiètes puisque leurs minots ont attrapé des maladies de peau et elles accusent un peu la qualité des eaux.
0: On en parle dans un instant. Et puis le spot marseillais pour observer l'éclipse de ce soir, c'est le stand nautique Florence Artaud à Marseille. Donc, en plus des animations, des lunettes seront distribuées gratuitement pour regarder l'éclipse en toute sécurité. 3000 lunettes hein, distribuées ce soir. On y revient dans 10 minutes avec notre invité. Puis autre invité ce matin, 7h40, nous serons en direct de Saint-Michel l'Observatoire. Puisque là aussi, c'est the spot, the place to be pour observer l'éclipse ce soir dans notre région. Voilà, c'est ce matin sur votre radio. Ici Provence et les spots sur ici.fr. Il est 6h30, l'actu en France et dans le monde, c'est le 90 secondes de Cyril Ardo. Évidemment avec vous, on reparle de l'éclipse de ce soir.
20: C'est un événement que l'on ne vit généralement qu'une ou deux fois dans sa vie. L'éclipse de soleil, c'est ce soir à partir de 19h20 environ. Elle est partielle à plus de 90% en France. Pour la regarder, il faut être équipé de lunettes spéciales. En 1999, lors de la dernière éclipse totale, le ministère de la Santé avait recensé environ 250 lésions oculaires. Incendie désormais maîtrisé, mais pas éteint, dans le massif du Gros-Bessillon, dans le Var, annonce la préfecture. Près de 400 pompiers restent mobilisés. Au total, 6300 hectares ont été parcourus par les flammes depuis le 21 juillet. En Gironde, plus de 1500 consultations réalisées par la cellule d'urgence médico-psychologique après le gigantesque incendie qui a parcouru 42 000 hectares et conduit à l'évacuation de plus de 220 000 personnes. Certains sinistrés parlent de cauchemars et de terreurs nocturnes. Le dispositif d'écoute reste actif. Face aux feux de forêt, aujourd'hui, 45 départements de la moitié nord et du littoral méditerranéen sont placés en orange pour un risque élevé. 78 départements sont par ailleurs placés en vigilance orange canicule par Météo France. Au moins 11 jeunes Français détenus en Thaïlande pour trafic de cannabis depuis le début de l'été, arrêtés alors qu'ils rentraient en Europe avec des valises pleines de drogue. Ils disent être tombés dans un piège tendu sur les réseaux sociaux par des trafiquants. Et puis des médailles françaises au championnat d'Europe de natation hier soir. L'or sur le relais mixte 4x100 mètres 4 nages. L'argent pour Maxime Grousset en 50 mètres papillon. Et le bronze pour Pauline Mailleux sur le 200 mètres d'eau.
19: Et l'info d'ici en Provence, c'est l'inquiétude de plusieurs mamans à Marseille. Leurs enfants ont été victimes de maladies de peau après avoir fréquenté plusieurs plages de la ville. Les irruptions, parfois purulentes, sont apparues ces dernières semaines suite à, notamment à l'orage de grêle qui s'est abattu sur Marseille. L'enquête de Laurent Grollet.
2: La première maman contactée parle pour son fils de 9 ans qui était allé se baigner plage de Corbière.
21: J'ai juste vu quelques petites marques de brûlure sur son corps et un genou abîmé.
2: Et le médecin consulté par Amandine pointe alors une certaine bactérie.
21: Mangeuse, entre guillemets, de chair, ce qu'ils appellent ça, eux, qui avaient des matières fécales dans l'eau. Dû peut-être à quand il y a eu la grêle, vous savez, plus après, entre guillemets, les gens aussi qui ne sont pas très propres, on va pas se mentir, hein, qui font leurs besoins aussi dans l'eau.
2: Chez Delphine, c'est l'état des jambes de sa fille qui a suscité une grosse frayeur.
22: C'est un matin, elle s'est levée, il y avait d'énormes cloques pleines d'eau. Est pleine de pus, c'est pas beau.
2: Quelques jours plus tôt, Laureline avait passé la journée au Catalan.
22: Même le dermatologue, il a dit, mais c'est quoi ça? Ça sort d'où? J'ai dit, je sais pas, mais nous, c'est le lendemain qu'on a vu qu'il y avait eu cette bactérie dans la mer des Catalans. C'est là où on a fait le rapprochement, en fait.
2: Du côté de la mairie de Marseille, on rappelle que l'eau de baignade est scrupuleusement surveillée.
23: Parce qu'on a un système d'analyse rapide qui est d'avant-garde.
2: Hervé Manchon est l'adjoint à l'environnement.
23: On a un résultat en 3 heures. Donc à partir de 8 heures du matin, on est en capacité de dire si les plages sont ouvertes ou si elles doivent être fermées.
2: La mairie de Marseille qui conseille aux familles concernées de se rapprocher de l'agence régionale de santé.
19: Alors concernant ces analyses de l'eau de baignade à Marseille, si vous voyez le drapeau rouge, ça c'est assez simple, c'est le signe que ces analyses sont mauvaises, la plage est fermée, il ne faut pas se baigner.
0: Ici Provence, 6h33 et à 7h, Christian Van Ven, on retournera au chevet des agriculteurs du Var touchés par les incendies.
19: Ils sont une soixantaine durement touchés. Le préfet Simon Babre les a rencontrés hier, pas d'annonce concrète, mais une écoute des doléances. Et puis à 7h, on vous donne les meilleurs endroits pour voir l'éclipse ce soir, pas loin de chez vous. Et on vous donnera là aussi le petit truc pour pas rater la photo. Ce serait ballot quand même.
0: Ah oui, ouais, pour l'immortaliser cette photo. Bon, c'est beau soleil, évidemment, pour aujourd'hui. Vous l'avez dit aussi tout à l'heure, attention, risque d'orage qui peuvent éclater sur les reliefs, essentiellement donc Varois et les Alpes provençales. On cherche un peu la fraîcheur ce matin. Mika est à Ramatuelle. Il se réveille avec 19 degrés ce matin.
19: Ouh, très belle photo
0: de la plage.
19: C'est bien
0: 19 degrés. Mmh. Et d'ailleurs, il nous dit à Ramatuelle, les vendanges ont commencé.
19: Oui, ça, on en a parlé.
0: Voilà, c'est parti. Il nous le confirme ce matin. Il a vu passer les tracteurs. Donc, soleil, vent faible, risque d'orage, je vous le disais. Température sous abri. Marseille, 26 degrés ce matin, comme à Toulon, avec 20 degrés à Gap, 20 degrés également, et 19 degrés à Digne. Vous avez 18 degrés à Brignoles, 22 à Draguignan, 25 degrés à Martigues, 26 à Hyères. Et cet après-midi, 32 à 37 degrés pour les maxis. Alors, le 32, c'est pour le bord de mer pour Marseille et Toulon, 37 degrés pour Aix-en-Provence, et puis localement, du 38, du 39 degrés, sans souci. Ça va encore bien tapé ce matin et cet après-midi. La pollution, la qualité de l'air qui reste dégradée sur Marseille, Toulon, Martigues, Arles et Gap, elle est mauvaise sur le reste de la région.
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0: La route, le point trafic à 6h35, un obstacle signalé à Olioule sur la voie du milieu, donc c'est en direction de Toulon et nous sommes sur la 50. Levez le pied, restez prudent si vous passez par là ce matin. Vous avez une inforoute à partager, c'est très simple. WhatsApp, vous entrez le 04 42 38 08 08 et vous nous dites où il y a un souci sur la route ce matin. Nous sommes preneurs.
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0: Et encore un matin pour démarrer cette journée à vos côtés. J'espère que vous allez bien, que vous avez bien dormi. On s'occupe de tout, de la musique. Jean-Jacques Goldman. Encore un...

0: bonne journée avec Ici Provence et bon courage si vous partez travailler. Vous restez avec nous d'ici 7h. Il y aura le coup de patte, une aide au refuge de notre région. Tiens, ce matin, on va vous présenter Firmin, qui est un chien très très affectueux. Il vous attend au refuge SPA de Flyosque. Ça sera suivi des conseils du veto comme tous les matins. Puis cette question aujourd'hui, comment sécuriser son intérieur si vous avez un oiseau à la maison? Il y a des petites astuces pour cela et le docteur Pierre Fabin qui arrive avec les réponses, les conseils. Allez, ce sera dans 5 minutes, mais tout de suite, on s'éclipse.
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0: C'est un phénomène qui ne reviendra en France qu'en 2081. Autant dire que ce qu'il est historique, il est rare, l'éclipse partielle du soleil, masquée à 96,3% à Marseille par exemple ce soir, et le maximum de l'éclipse sera atteint ce soir à 20h25. Le spot marseillais pour l'observer et profiter des animations, c'est le stade nautique Florence Artaud. Bonjour, Capucine Edoux.
3: Bonjour.
0: Bienvenue, vous êtes adjointe au maire de Marseille en charge de la mer, du littoral et de la transition énergétique. Et vous invitez les Marseillais, bien sûr, à vous rejoindre ce soir.
3: Tout à fait. Bien, nous invitons effectivement tous ceux qui le souhaitent au stade nautique Florence Artaud pour profiter de l'éclipse solaire, qui est un événement absolument exceptionnel. La ville mettra à disposition des lunettes pour pouvoir regarder l'éclipse, parce que, comme vous le savez, il faut faire attention. C'est surtout un événement qui va nous permettre de travailler avec des associations, des clubs d'astronomie de Marseille et l'Académie des sciences, lettres et des arts, pour donner aux Marseillaises et aux Marseillais l'accès à cet événement, une fois de plus, qui est exceptionnel. Donc, ce sera de 18h à minuit. L'éclipse elle-même atteindra son maximum à 20h30. Donc voilà, l'objectif, c'est que tout le monde puisse s'installer avant et pouvoir bénéficier, profiter de cet événement. Il y aura également, une fois l'éclipse passée, tout un tas d'ateliers avec donc les clubs d'astronomie, des mises à disposition de télescopes, de solarscopes, et puis surtout de pouvoir observer le ciel étoilé, parce que comme vous le savez aussi, la nuit du 12 août est l'une des nuits où il y a le plus d'étoiles filantes.
0: Oui.
3: Donc ce sera également le moment de pouvoir s'émerveiller devant le ciel.
0: Et puis on pourra aussi amener son pique-nique ce soir, Capucine Edoux, sa chaise au cas où. L'idée, c'est de vivre l'événement tous ensemble.
3: Oui, en fait, c'est un événement populaire, c'est un événement gratuit. Donc, tout le monde peut venir, venez comme vous êtes. Il y aura effectivement un food truck, il y aura de quoi s'alimenter, mais chacun peut apporter son sandwich, évidemment. On mettra donc à disposition, comme je l'ai dit, effectivement à la fois des chaises longues, des tables, etc. Mais chacun peut venir avec son petit dispositif si vous le souhaitez. Et également, je le redis, mais les lunettes, on distribuera près de 3000 lunettes spécialement conçues pour les éclipses, parce que attention, il ne faut pas regarder une éclipse solaire directement, donc il faut avoir des lunettes. Donc si vous en avez, vous les prenez, mais nous, on en mettra également à disposition.
0: Ouais, c'est primordial à rappeler, lunettes obligatoires, lunettes spéciales pour observer l'éclipse, et 3000 d'entre elles seront distribuées ce soir à Marseille au stade Florence Artaud. Merci Capucine Edoux.
3: Merci à vous et bonne soirée.
0: Belle soirée, bonne éclipse pour ce soir. Le stade nautique Florence Artaud, donc le spot marseillais pour observer et profiter des animations. Ouverture des portes, je vous le rappelle, ce sera à 18h. L'éclipse partielle du soleil masquée à 96,3%, c'est précis, ça pour Marseille ce soir. Le maximum sera atteint vers 20h25. Vous avez toutes les infos pour retrouver les conseils santé également du docteur Kierzek pour cette éclipse. Les spots à Marseille et en Provence sur ici.fr. Et pour en savoir plus sur ce qui se passe ce soir à Marseille au stade Florence Artaud, vous allez sur le site letemarseillais.fr. 6h43, le coup de patte dans un instant, on va vous présenter Firmin, un chien à l'adoption. Et puis la musique qui revient d'ici 7h, il y aura Eurythmics. Vos chansons préférées toute la journée sur votre radio locale ici Provence.
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0: Belle journée, les 6h44. Et c'est l'heure du coup de patte, une aide au refuge de notre région. Bonjour Laurence.
6: Bonjour Philippe.
0: Je rappelle que vous faites partie de l'ASPA de Flayosque. Alors ce matin, vous nous présentez un chien, c'est le beau Firmin.
6: Oui, alors Firmin, c'est un jeune chien de 1 an, croisé berger, fauve. Il est arrivé chez nous par la fourrière, donc on ne sait pas, on connaît pas son passé. Il est arrivé un petit peu abîmé, il a l'oreille coupée, il a une petite cicatrice, mais ça fait tout son charme. Mm-hmm. C'est un chien qui est un peu timide, mais on fait vite connaissance avec nous. C'est un chien qui est très affectueux. Alors il y a son éducation à parfaire. Ici, il a bien progressé, parce que c'est un chien, une fois qu'il connaît et qui est en confiance, qui est assez dynamique. Par contre, il ne demande qu'à apprendre. On est en train de l'éduquer à la marche en laisse et ça se passe plutôt bien. Il est très très à l'écoute. Il peut s'entendre avec les autres chiens et d'ailleurs il adore jouer avec les autres chiens. Et on l'a testé au chat, il pourra s'entendre avec des chats. Ouais. On cherchera de préférence une famille avec des enfants assez grands ou des ados parce que c'est vrai, avec s'il est un petit peu brut avec des jeunes enfants, on évitera de le placer.
0: Ouais, c'est bien effectivement de le rappeler. Donc Firmin, la photo qui va arriver dans quelques instants sur la page Facebook ici Provence, vous allez voir, il est vraiment très beau, extraordinaire ce chien. Il faut qu'il trouve sa famille. Il vous attend donc au refuge SPA de Flayosque, 125 route de l'Orgue. Les infos également à suivre sur ici.fr. Et puis de votre côté, tiens, vous avez un oiseau à la maison. Alors pour être épanoui, il a besoin, cet oiseau, d'espace, de bouger, de voler. Docteur Pierre Fabin, vous êtes notre vétérinaire. Une maison, docteur, ce n'est pas une volière, hein. Ça peut être vite devenir un terrain mini, en tout cas pour lui. Comment sécuriser son intérieur ?
7: Effectivement, un oiseau, ce n'est pas un bibelot. Il a besoin de mouvement, de lumière, d'interaction. Et pour ça, il faut qu'il puisse sortir de sa cage, au moins de temps en temps, même tous les jours idéalement. Mais attention, en liberté, un oiseau peut être confronté à plein de dangers invisibles pour vous. Les vitres, c'est le premier piège. Il peut foncer dedans à pleine vitesse, avec à la clé des torticolis, une aile fracturée ou même pire. Pour éviter ça, il suffit de casser la transparence. Mettez des rideaux, des stickers ou même juste coller des papiers temporairement sur la fenêtre, ça peut suffire. Le but, c'est qu'il comprenne qu'il y a un obstacle. Autre zone rouge, la cuisine. C'est à concentrer de risque. Les poêles brûlantes, la vapeur, les casseroles, les plaques à induction et surtout les fumées toxiques des revêtements comme le téflon. Quand ils surchauffent, leurs émanations peuvent tuer un oiseau en quelques minutes. Donc, on évite totalement d'y laisser voler un oiseau. Cuisine interdite.
0: Bien docteur, et qu'est-ce qu'il faut surveiller dans les autres pièces de la maison ?
7: Alors là, il faut se mettre à hauteur d'oiseau. Ouais. Imaginez que tout est potentiellement à explorer ou à picorer. Tout ce qui est petit, brillant, souple ou mordiable peut être dangereux. Élastique, pile-bouton, boucle d'oreille, petit jouet, cordon de store, fil électrique, il faut tout ranger ou cacher. Certaines plantes d'intérieur aussi sont toxiques. Ficus, philodendron, monstera, poinsettia, lelis. Une simple feuille mâchouillée peut provoquer des troubles digestifs, voire pire. Évidemment, attention aux autres animaux. Même si votre chat a l'air calme, même si le chien n'a jamais fait de mal à une mouche, leur

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Et puis bon courage hein, évidemment si vous partez travailler. On n'oublie pas la bouteille d'eau pour aujourd'hui et la casquette. Il va faire chaud hein, dans notre région, les 3 plus de l'été, les massifs avec la météo des forêts qui nous indique que le risque incendie reste élevé dans les Bouches-du-Rhône, le Var et le Vaucluse. On est en orange. N'empêche que les massifs sont ouverts, tous en tout cas pour les Bouches-du-Rhône, le Var également. Les accès aux massifs sont autorisés pour ceux des monts Toulonnais, de la Corniche des Morts et des Îles d'Hyères. Accès déconseillé en revanche pour les autres massifs varois aujourd'hui. Si vous allez à la plage, elle s'annonce belle, voilà la plage aujourd'hui avec un ciel dégagé sur le littoral. Alors à Marseille, plage Borély, la prévision pour la température de l'eau cet après-midi, c'est 25 degrés. Même chose pour la grande plage, donc à La Ciotat. Une eau un peu plus fraîche, 23 degrés, grande plage à Fos-sur-Mer, la Toulon, plage du Lido, une Méditerranée à 25 degrés aujourd'hui, comme pour la plage de Bandor, donc à Toulon, et puis ailleurs, plage de l'Égade, la Grande Bleue sera à 27 degrés. Vous allez sûrement observer l'éclipse hein, ce soir en toute sécurité, on vous le rappelle, avec des lunettes spéciales. Si vous souhaitez profiter du spectacle, choisissez un endroit évidemment avec une vue bien dégagée, vers l'ouest, parce que le soleil sera très bas à cette heure-là, on sera vers 25 pour l'éclipse maximale. Et donc, on ne sera pas trop loin non plus du coucher de soleil qui arrivera à peu près une heure et quart plus tard.

0: À Marseille, les meilleurs spots pour observer l'éclipse ce soir, ce sera par exemple la Bonne Mère, le parc du Faro, les plages, la Corniche, certains rooftops comme par exemple celui du musée Regards de Provence à Marseille. Et vous retrouvez tous les meilleurs spots dans notre région. On vous a mis les liens, les animations également sur ici.fr/Provence. L'éclipse, c'est ce soir qui va débuter donc dans 12h28 et 53 secondes. Un peu de patience encore.
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0: Guillaume Grand avec toi et moi, lui et elle, ce soir dans le ciel de Provence. Le soleil qui a rendez-vous avec la lune s'inspire aussi. Les humoristes de l'humour en tube, le soleil, on les retrouve dans un instant. Deux minutes de bonne humeur pour redémarrer la journée sur votre radio ici Provence. Et puis toute l'actu à Marseille en Provence qui revient dans trois minutes. Le journal de 7h avec Christophe Van de Ven.
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0: 6h58, l'humour en tube, comme tous les matins avec vous, Fred Ballard et les humoristes que vous avez sélectionnés. Donc l'éclipse ce soir, avec vos rigolos ce matin, vous avez décidé de rendre hommage à notre astre de lumière.
3: Amis du soleil, chantons.
4: Tu es chaleur, tu es lumière, gloire à toi soleil.
5: Et oui, on a beau s'en protéger tout l'été avec de l'écran total, des lunettes noires, des bobs et des parasols, il n'empêche que sans lui, on se les gèlerait. Et c'est pas la Suissesse Marie-Thérèse Porchet qui dira le contraire, elle qui voue un véritable culte au dieu rat.
3: Je te rappelle qu'ici, chez les Amis du Soleil, tu dois choisir un nom qui évoque pour toi l'astre sacré.
6: Ah, oh, vous voulez bien sûr un nom en rapport avec le soleil. Oui, oui, je l'ai choisi.
3: Alors, comment t'appelles-tu ?
6: Nivea.
5: Oui, c'est un nom qui protège des méfaits du soleil. Nivea 50+, en référence à l'âge de cette jeune adoratrice qui devrait rentrer en transe à partir de 19h, heure à laquelle le soleil va s'éclipser avant d'aller se coucher. Et pour ceux qui n'ont toujours pas compris le principe du coucher de soleil, le comique astronome Adel Fugazi nous l'explique.
7: À vrai dire, c'est plutôt nous qui nous couchons et le soleil continue à faire du soleil, mais plus loin. Eh oui, je ne sais pas si je vous l'apprends. À vrai dire, c'est le soleil qui voit des couchers de pays. C'est lui qui dit au revoir les Français. Bonjour les Chinois.
5: Voilà, donc à partir de maintenant, on ira faire des selfies romantiques face au merveilleux coucher de France, hein, de notre astre préféré, parti réveiller nos amis du soleil levant. Quant à l'éclipse de ce soir, un seul astre vous manque et il se met à cailler. Hein, donc rions un peu en attendant la prochaine. En 2081, on sera peut-être pas tous très en forme.
0: Non, on verra ça. On a encore le temps et c'est vrai que quand la lune va passer devant le soleil, les températures forcément vont baisser puisqu'on va se retrouver pendant quelques minutes quasiment en pleine nuit. Et les spots, hein, je vous le rappelle, pour observer l'éclipse sur ici.fr.
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0: C'est votre radio locale, Ici Provence. Belle journée, il est 7h. Les infos à Marseille en Provence, Christophe Van de Ven. On aura donc un court répit dans cet été de feu. Ce soir, le soleil se fait manger par la lune.
8: Grignoté à partir de 19h30, quasiment avalé à 96%, une heure plus tard. La dernière éclipse complète vue de France, c'était le 11 août 1999 à 12h15 précise, archives de l'INA.
9: Que le spectacle commence, l'astre mort grignote lentement l'astre de feu.
10: C'est super, enfin il n'y a pas de mots. Je suis très contente d'être venue. J'avais jamais vu d'éclipse, mais plus que tant.
11: Qu'est-ce que je vous dise ? C'est waouh !
8: Et ce sera waouh ce soir, à condition de ne pas être coincé dans un ascenseur ou placé derrière un poteau. Comptez sur nous à Ici Provence, on vous a trouvé les bons spots, Fabien Ledu.
12: Eh bien d'abord, où que vous soyez, vous devez avoir l'horizon dégagé à l'ouest, comme si vous vouliez admirer un coucher de soleil. Évitez donc tous les obstacles, les immeubles, les monuments, les collines, les arbres, et prenez de la hauteur. Grimpez sur un col, le col de la Sentinelle, si vous êtes à Gap, par exemple, sur un sommet, dans l'Étoile, par exemple, au-dessus de Mimet, sur une crête ou sur un plateau, comme le plateau de l'Arbois, entre Aix et Vitrolles, à Marseille. Le meilleur spot, c'est Notre-Dame-de-la-Garde, mais ça marche aussi sur la Corniche, au Palais du Pharo, au Frioul, et sur certains certains rooftops à l'horizon bien dégagé. Il y aura du monde aussi sur de belles plages comme à l'Almanar près de Hyères, le phare de Beauduc en Camargue et bien sûr dans les observatoires. Mais attention, les soirées d'observation sont souvent complètes. Prévoyez de rester une bonne heure sur place et si vous prenez des photos, attention, les optiques des portables sont aussi fragiles que vos yeux. Il faut les protéger avec des lunettes.
8: Alors justement, Fabien, pour éviter la photo fiasco, vous l'avez dit, un détail important que nous confirme Jean-Marc Leclerc, spécialiste de l'optique, passionné d'astronomie.
11: Si vous ne mettez pas de filtre devant le smartphone, vous ne pourrez pas photographier le croissant de soleil, étant donné que le smartphone sera complètement ébloui. Il ne faut pas laisser l'appareil se débrouiller en automatique, parce qu'il va, lui, il va voir quoi ? Il va voir du noir avec un tout petit point lumineux au milieu. Donc, il va essayer d'augmenter la luminosité de l'ensemble et ça va faire une photo assez laide, finalement. Non, ce qu'il faut faire, c'est baisser manuellement la luminosité de la photo, de manière à avoir un ciel parfaitement noir et un croissant de soleil juste bien exposé.
8: Alors, on rajoute du noir au noir, voilà tout ça, les bons conseils pour pas rater la photo, hein, parce que la prochaine, c'est en 2081. Voilà, pour tout savoir de cette éclipse 2026, rendez-vous dans 40 minutes avec Fabien Marquet, le directeur du Centre d'astronomie de Saint-Michel, l'Observatoire dans les Alpes de Haute-Provence.
0: Allez, ici Provence, 7h03, et dans le Var, Christophe Vandeven, l'incendie du groupe Bessillon est considéré comme maîtrisé.
8: Maîtrisé, mais pas encore éteint. 370 sapeurs-pompiers, 80 engins, toujours en action. L'heure est au bilan. Bilan des dégâts pour le monde agricole. Certains ont tout perdu, d'autres auront du mal à s'en remettre. Qu'ils soient viticulteurs, maraîchers, éleveurs, apiculteurs, ils sont une soixantaine. Hier, le préfet du Var leur a rendu visite. Il a mesuré la détresse. En cette période de sécheresse aiguë, ils n'avaient pas besoin d'un incendie. Sophie Glotin.
13: Oui, les viticulteurs pour commencer. La cave coopérative de Montfort-sur-Argence annonce déjà 10% de volume en moins. Il y a les vignes incendiées et celles qui ont souffert du travail des pompiers, selon son président Jean-Marie Porte.
14: Elles ne sont pas brûlées, mais impactées par le retardant. Donc aujourd'hui, on ne peut pas vinifier les productions qui sont dessus. On a obligation de faire tomber le raisin au sol.
13: Reste à savoir si les assurances vont prendre en compte ces dégâts collatéraux. Coralie Gauthier, maraîchère à Corrence, sait déjà qu'elle ne sera pas indemnisée. Elle n'était pas assurée pour la perte d'exploitation.
15: Je fais de la vente à la ferme, je livre des paniers, je fais les marchés. Clairement, ça fait 20 jours qu'on ne travaille plus.
13: La maraîchère estime ses pertes à 35 000 euros. Le chiffrage est en cours pour Camille Bossuge. Ses 80 chèvres n'ont plus d'endroit pour aller paître.
16: Aujourd'hui, elles sont dans leur parc. On les nourrit avec le fourrage qu'on a trouvé un peu de partout en France. Donc ça coûte très très cher.
13: Le préfet du Var a écouté toutes les doléances pour à terme proposer des aides adaptées à chaque situation. C'est la promesse de Simon Babre.
17: C'est notre engagement de tout faire pour que les sinistrés soient soulagés dans le quotidien et aient des perspectives de rebond.
13: Avec à 7 heures un étalement des charges et des aides publiques à venir.
8: Le Var en vigilance orange, canicule, comme toute la Provence, 78 départements. La France prend un nouveau coup de chaud. Attention aux orages cet après-midi dans le Var, les Hautes-Alpes et les Alpes de Haute-Provence. Vigilance jaune à partir de 14 heures.
0: Se baigner à Marseille est très recherché en ces périodes de forte chaleur, mais des mamans s'inquiètent de la qualité des eaux de la Méditerranée.
8: Elles nous ont contactés ici Provence après l'apparition de maladies de peau sur leurs minots. Plusieurs auraient attrapé quelque chose. Plage de Corbière, lors d'un stage de canoë kayak ou encore plage des Catalans. Les médecins parlent d'impétigo, maladie de peau très contagieuse causée par des bactéries. Hervé Manchon tient à les rassurer, ses mamans. L'adjoint à l'environnement défend les analyses des eaux de baignade de Marseille.
18: À 4h, 5h du matin, les agents de la ville de Marseille effectuent des prélèvements sur 21 points de baignade, analyse qui donne des résultats 3 heures après. Donc à partir de 8h du matin, on est en capacité de dire si les plages sont ouvertes ou si elles doivent être fermées. Et 3 heures après, on est en capacité de lancer une nouvelle analyse et de pouvoir, si on a été obligé de fermer la plage le matin, pouvoir la réouvrir 3 heures après si la qualité d'eau de baignade est redevenue normale. On ne sous-estime jamais le risque. Nous sommes dans un espace naturel qui peut surprendre, mais tout est annoncé le plus rapidement possible lorsqu'un risque est décelé.
8: Annoncé notamment par un drapeau rouge qui signale que la plage est fermée. Enquête complète de Laurent Grollet à retrouver sur ici.fr.
0: Et sur les plages de Provence, on s'abandonne au soleil à condition d'être bien protégé.
8: Oui, c'est comme pour regarder l'éclipse. Le soleil ne nous veut pas que du bien. Les cancers de la peau ont quadruplé en 35 ans. 2000 décès l'an dernier en France. La crème solaire, les parasols anti-UV, c'est une question de santé publique. Nous rappelle au cœur de l'été la Ligue contre le cancer avec sa campagne. On n'est pas des saucisses. Le message commence à passer sur la plage de Cassique.
19: On a des t-shirts anti-UV et ça c'est vachement pratique pour les enfants parce que ça évite de remettre la crème tout le temps quand ils vont dans l'eau. Voilà, donc en général on est plutôt t-shirt anti-UV et crème solaire avant de partir.
20: Pour les enfants, casquettes ou chapeaux. Nous un peu moins, mais là quand ça commence à chauffer, on va se mettre à l'ombre.
21: Quand j'étais plus jeune, je mettais pas de crème solaire, je mettais de la graisse à traire ou des choses comme ça, du monoeil. Et que maintenant j'en mets tout le temps. De la 50, prise de conscience.
22: Je me dis que ça me protège du UV, ça me protège la peau et puis du vieillissement aussi.
23: La règle d'or, c'est dans le sac, toujours casquette, crème solaire, lunettes. À chaque fois qu'il y a un temps mort, on va dire, on remet de la crème solaire. Et toujours casquette sur la tête, s'ils n'ont pas de casquette ou s'ils la perdent, t-shirt sur la tête, même dans l'eau, et voilà.
8: Protégez-vous, les vacanciers interrogés sur leurs serviettes par Margot Munoz. Et puis ça fait un bail que les planètes n'ont pas été alignées pour l'OM. Le club de Marseille vend ses actifs. Le défenseur Facundo Medina transféré en Allemagne au Bayer Leverkusen.
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8: Alors la météo pour voir l'éclipse, elle est décisive. Hein.
0: Ah oui, on la verra ou pas?
8: C'est pas le tout d'avoir les lunettes, bon. S'il y a des nuages, on n'y voit rien.
0: Alors dans l'ensemble, on aura un soleil qui va briller sans interruption, nous dit Météo France. Mais le bémol, attention puisque la journée va être marquée par des orages localisés. Donc surtout sur le Var et les Alpes du Sud. Voilà, c'est la zone à surveiller pour aujourd'hui. Ailleurs, on aura un ciel dégagé de toute façon pour ce soir. Donc j'espère qu'il n'y aura pas un orage qui va tomber au moment où l'éclipse arrive chez vous. Marseille se réveille avec 26 degrés ce matin comme à Toulon. Aix 20 degrés, à Gap 20 degrés, à Digne 19 degrés. Et cet après-midi 32 à 37, voire 38-39 hein, localement pour les températures. Alors 32 pour Marseille et Toulon. Et Aix-en-Provence 37 degrés annoncés cet après-midi par Météo France.
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0: 7h09, le point trafic, ça roule très bien pour l'instant. Hein. C'est l'été, c'est le mois d'août, peu de monde sur les autoroutes de Marseille, de Toulon, d'Aix-en-Provence. Méfie tout de même, puisqu'il y a des zones de travaux qui vont ralentir. Pour l'instant, ça passe, mais toujours les travaux entre Septem et Marseille sur la 7, hein, puisqu'on est en train de reconstruire le deux ponts. Puis il y a aussi d'un côté une voie de bus qui se termine, en tout cas pour les travaux. Donc pour l'instant, ça roule bien. Donc entre Septem et Marseille, dans les deux sens. Et puis le viaduc de Martigues également va vous ralentir avec des travaux. Donc surtout vous qui arrivez de Marseille, direction Port de Bouc-Fosse. Pour l'instant, là aussi, circulation fluide. Inforoute à partager, WhatsApp 04 42 38 08 16h08. Vous envoyez un message écrit ou vocal. On est preneur.
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0: Actu aujourd'hui, c'est le jour J. Hein. On s'est dit, on va s'amuser avec les chansons qui nous parlent de la lune ou du soleil. Laurent Voulzy, le soleil donne tout de suite en attendant l'éclipse de ce soir. Parmi les spots ou les endroits où il y a des animations, la garde à côté de Toulon, c'est le parc naturel départemental du Plan. Il y a des ateliers découvertes à partir de 15h jusqu'à 17h pour les enfants et toute la famille. Puis, observation de l'éclipse ce soir à partir de 19h15 à la maison de la nature à la garde. Les animations dans la région, les spots hein, évidemment pour voir l'éclipse de ce soir. Tout cela sur ici.fr.

0: Avec Laurent Voulzy sur votre radio locale ici Provence. Belle journée, hein, bon réveil, il est 7h15.
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0: On va reparler du soleil dans une minute avec mon œil dans le rétro, Gérald Roux qui revient ce matin sur une éclipse assez ancienne et qui nous a bien marqué. C'était en 1999, qui va vous rappeler des souvenirs, hein, forcément, en attendant l'éclipse de ce soir. Mon œil dans le rétro dans un instant. Et puis d'ici 6h30, vous retrouverez votre série de l'été. Ils ont vécu ici, podcast également sur ici.fr. On va vous parler de Marcel Pagnol, né au Bagne, dans les collines, évidemment de la Treille. Et comme il va faire chaud, un peu de fraîcheur, puisque vous aurez aussi des invitations pour le pâté plan de campagne à gagner. On vous invitera au cinéma dans quelques minutes. La musique, c'est toute la journée, c'est ça notamment. Shawn Mendes qui arrive dans quelques minutes. Belle journée.
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0: Mon œil dans le rétro, comme tous les matins avec vous, Gérald Roux. Et ce matin, on revient beaucoup plus en arrière que d'habitude. On regarde l'éclipse de 1999.
5: Un moment dont on se souvient parfaitement en général, comme les très grands événements d'actualité. Ah oui, je me rappelle, j'étais en montagne ce jour-là, je faisais de la randonnée. Car l'éclipse du 11 août 1999 a été exceptionnelle. C'était la dernière éclipse totale du XXe siècle. À l'époque, ça faisait 38 ans que les Français n'avaient pas pu admirer un tel phénomène. Cette ombre de la Lune sur la Terre a pu être observée de manière optimale dans la partie nord de la France, sur une bande de territoire large de 110 km environ. Elle est arrivée d'abord sur la Normandie, au niveau du Havre, et a quitté la France par l'Alsace. Elle était auparavant passée par les régions d'Amiens, Reims ou Metz. La population a pu observer l'éclipse dans d'autres endroits de France, mais l'obscurité était alors moins prononcée. Ce phénomène de nuit en plein jour a duré un peu plus de 2 minutes, aux alentours de midi. Comme on le voit dans le film L'Amour Ouf, on portait des lunettes de protection. Les autorités avaient largement communiqué sur le sujet. Malgré tout, certains ne se sont pas protégés ce jour-là et 11 personnes ont quasiment perdu la vue car leur rétine a été brûlée. La météo n'était pas très favorable ce 11 août 1999. Beaucoup de nuages, des cumulus, mais finalement, dans de nombreux cas, une éclaircie, juste au bon moment, a permis d'observer l'éclipse. À ce moment-là, il a fait très sombre, la température a baissé, certains animaux se sont tus ou se sont couchés, les hommes, eux, se sont émerveillés, une joie forte, un moment où l'on se rassemble simplement, une sorte de communion, ce qui n'est pas si fréquent. Cette éclipse a été probablement le dernier événement positif de 1999 et du XXe siècle en France. Quelques mois après, juste avant le passage à l'an 2000, la France a enduré la grande tempête de décembre 1999. Là encore, souvent, on se souvient de l'endroit où l'on se trouvait à ce moment-là. C'est resté gravé dans nos mémoires. Reste que la grande tempête de décembre, malgré sa violence, n'a pas réussi à éclipser le beau souvenir du 11 août 1999.
0: Merci Gérald Roux, donc 99 l'éclipse, la prochaine donc ce soir, moment historique, et puis la prochaine encore, là il faudra attendre pas mal de temps, ça sera en 2081.
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0: Nous sommes mercredi, jour de sortie au cinéma, Ici Provence qui vous offre ce matin vos invitations pour le pâté plan de campagne. Vous irez voir le film de votre choix, la personne de votre choix, donc question de sélection ce matin 04 42 38 08 08. Voici, écoutez bien, la chanson d'un film culte. Film culte de Claude Lelouch avec Jean-Louis Trintignant, Annick Aimée, sorti en 1966. Quel est son titre, à votre avis? Est-ce que je vous aide un petit peu alors? Enfin, vous l'avez, non? Oh, vous l'avez. Bon, je vous aide. Allez. Un homme et une femme, ou alors les uns et les autres. Sachant que c'est Nicole Croisy qui a aussi chanté les deux bandes d'annonces pour le film en question. Allez, bonne chance à vous. On se retrouve pour jouer dans 3 petites minutes.

0: Belle journée, c'est votre radio locale ici Provence, il est 7h22. Bonjour Franck.
1: Bonjour.
0: Bienvenue, vous êtes à Aix-en-Provence. Hein.
1: Exactement, Aix-en-Provence.
0: En vacances, au boulot, au repos.
1: Et en vacances perpétuelles, puisque je suis retraité depuis quelques années.
0: Ah, c'est voilà. Bien ça, c'est bien. Donc le temps d'aller au cinéma, par exemple. C'est le film Tombé du ciel avec Jamel Debbouze qui vous intéresse.
1: Exactement,
0: hein,
1: voilà, c'est ça, c'est celui-là. Il y a eu quelques extraits de passer à la télé, ça avait l'air plutôt comique.
0: Ouais. Oui, je pense. Avec Jamel, on s'ennuie jamais. Hein,
1: on s'amuse toujours avec lui, ouais, toujours.
0: Allez, bonne séance cinéma, donc avec la personne de votre choix. Au pâté plan de campagne. On a écouté tout à l'heure un extrait d'une chanson, celui-ci, cette chanson-là.
1: Ouais.
0: Alors, il s'agit de la bande originale d'un film culte de Claude Lelouch en 66. Quel est son
1: exactement,
0: titre
1: ouais. Alors, c'est Un homme et une femme.
0: Un homme et une femme.
1: C'est par Nicole Croisil, donc, ouais.
0: Eh ben bravo. Et elle a chanté aussi la bande originale du film Les Uns et les Autres.
1: Les Uns et les Autres aussi. Ouais, ouais.
0: Sorti en 80.
1: De Lelouch.
0: Exactement. Ouais, ah, vous êtes incollable.
1: Ouais, ouais.
0: Incollable.
1: Ouais,
0: bravo.
1: J'aime bien.
0: Allez, invitation pour le ciné. Et je vous souhaite une belle journée, Franck, à Aix-en-Provence.
1: Eh ben super. Merci
0: vite,
1: beaucoup
0: hein.
1: Et bonne journée à tous.
0: Au revoir.
1: Et
0: on s'occupe de vous hors antenne. La route, c'est facile. Ça roule bien. 7h23. Une info à partager. 04 42 38 08 08 avec Elodie qui vous accueille au téléphone.
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0: Et en parlant de cinéma, votre série podcast de l'été, ils ont vécu ici, Thibaut Godry qui nous raconte la vie de célébrités qui ont habité en Provence. Parmi celles-ci, un amoureux du cinéma, Marcel Pagnol à Aubagne.
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8: Je suis né à Aubagne et j'ai passé toutes les vacances de mon enfance dans les collines des petits villages de la Treille.
2: Ici, le bonheur coulait de source, simple comme bonjour. Ici, c'est la Treille.
9: Mon village qui s'appelle la Treille, quoi qu'il soit à 13 km de la mairie de Marseille, ça lui fait vraiment très près, eh bien ce sont des gens tout à fait différents, ce ne sont pas du tout des Marseillais, ce sont des Provençaux, des collines. Et lorsque nous y allions, quand j'étais enfant, il fallait marcher 5 ou 6 heures à pied pour arriver à la Treille. Le tramway nous menait à la Barasse et puis il fallait marcher à pied parce qu'il n'y avait, même pas de route, il y avait des sentiers.
2: En 1904, soucieux de la santé de sa femme, Augustine, Joseph Pagnol décide de louer pour l'été une maison dans les collines marseillaises, au bout d'un désert de garrigues.
10: Je suis né dans la ville d'Aubagne, sous le garlaban couronné de chèvres au temps des derniers chevriers. Garlaban, c'est une tour basse de roches bleues, plantée au bord du plan de l'Aigle, cet immense plateau rocheux qui domine la verte vallée de l'Uvonne. La tour est un peu plus large que haute, mais comme elle sort du rocher à 600 mètres d'altitude, elle monte très haut dans le ciel de Provence, et parfois un nuage blanc du mois de juillet vient s'y reposer un moment. Ce n'est donc pas une montagne, mais ce n'est plus une colline, c'est Garlaban.
2: Et arrivé à la Treille, il faut marcher encore. Et au bout du chemin des Bellons, un minuscule hameau, les Bellons, sur la commune voisine d'Allo, le bout du monde, le bout de son nouveau monde.
11: Alors, nous sortîmes du village et commença la féerie. Je sentis naître un amour qui devait durer toute ma vie.
2: Voilà la Bastide Neuve, voilà l'asile des vacances, annonce Joseph. Marcel a 9 ans, il découvre le paradis et l'amitié avec un enfant des Bellons, Lily.
12: Hé ! Toi, je m'appelle Marcel. Et toi ?
13: Lily. Lily des Bellons.
14: On partait le matin, on venait juste pour déjeuner, on partait pour toute la journée avec moi et mon frère, avec mon ami Lily. Nous étions toujours dans les collines à mettre des pièges. On va attraper les oiseaux, les merles, les grives.
2: Un terrain de jeu à la mesure de son appétit de grands espaces et d'aventures. Source d'inspiration intarissable à venir, quand les souvenirs rejailliront des décennies plus tard sous sa plume. Paradis perdu de l'enfance qui brille encore dans le cœur de l'adulte. Souvenir du château de sa mère et de la gloire de son père.
15: Votre père et votre oncle ont loué ensemble une maison de campagne.
16: Oui, où nous sommes allés pendant une vingtaine d'années, hein, ça.
15: C'était votre première histoire de chasse que vous avez vécue à ce moment-là.
16: Lorsqu'ils ont voulu faire l'ouverture, ils nous voulaient emmener avec eux parce que j'étais trop jeune. Je les ai suivis le matin, malgré eux, parce qu'ils sont partis sans rien me dire. Ils se sont levés à 3h du matin. Après, j'ai suivi dans la colline. Je les ai perdus. Et au moment où je les ai retrouvés, mon père venait de tuer deux énormes martavelles. C'est-à-dire des perdrix royales, des perdrix qui pèsent 1,5 kg. Et mon père en a été extraordinairement glorieux. C'est ça la gloire de mon père.
17: Allons, Joseph. Le gibier qui est le rêve du chasseur. La martavelle.
15: Qu'est-ce que c'est ?
2: Et toute sa vie, il reviendra à la treille, prolongeant le rêve.
18: Et ces ravissantes collines où vous braconniez tant enfant, vous y êtes retourné, elles sentent toujours le thym, la marjolaine.
16: Ah, mais bien sûr, je voudrais bien mieux me retirer à la treille, moi. Mais ma femme n'y tient pas beaucoup et mon fils non plus.
2: Mais il s'y retira tout de même, dans son paradis, pour l'éternité. Sur sa tombe, dans le petit cimetière du village, est écrit « Il a aimé les fontaines, ses amis et sa femme ». Et parmi ses amis, Lily, qui repose là aussi.
0: Ils ont vécu ici, podcast à retrouver également sur ici.fr. Marcel Pagnol, La Treille, Aubagne ce matin. Demain, nous vous présenterons Jean-Louis Trintignant, né à Piolenc, dans le Vaucluse, dont ils ont vécu ici. 7h28, l'info qui revient dans 2 minutes sur votre radio ici Provence.
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0: Il est 7h29, bonne route avec Ici Provence. Dans un instant, l'info d'ici Christophe Van Ven. On va parler de ces fortes chaleurs, difficilement supportables pour les personnes âgées.
22: Et on va suivre la tournée d'une infirmière à Marseille. Elle s'appelle Alexia, effectivement. Elle est au chevet de ces personnes âgées qui souffrent tout l'été.
0: C'est le jour J. Pour l'éclipse ?
22: Il paraît, ce soir.
0: Bon, vers 20h25, pour le maximum de cette éclipse pour notre région. L'éclipse mode d'emploi, ce sera tout à l'heure avec notre invité, 7h40, Fabien Marquet, c'est le directeur du Centre d'Astronomie de Saint-Michel l'Observatoire, dans les Alpes d'Haute-Provence, invité Ici Provence, 7h40. Émission spéciale également tout à l'heure avec la rédaction de votre radio ici, à 13h, là aussi pour tout savoir sur l'éclipse de ce soir. Et puis, si vous voulez connaître les spots pas loin de chez vous, que ce soit à Marseille ou dans le reste de la région, on vous a mis tous les liens avec là aussi des lieux où il y a des animations notamment pour la famille. C'est sur ici.fr/Provence. Il est 7h30, l'actu en France et dans le monde, le 90 secondes Cyril Ardo, c'est donc le jour J.
23: Ce sera peut-être le plus beau crépuscule du siècle. Des millions de regards dans la même direction ce soir à partir de 19h20 pour l'éclipse de soleil. Elle est partielle en France à plus de 90%. Les conseils pour la regarder en sécurité sont sur ici.fr et émission spéciale sur votre radio locale ici entre 13h et 13h30. Après plus de 3 semaines, l'incendie du massif du Gros Bessillon dans le Var est désormais fixé. C'est ce qu'annonce la préfecture. Il n'est toutefois pas éteint. Près de 400 pompiers restent mobilisés. Au total, 6300 hectares ont été parcourus par les flammes depuis le 21 juillet. Un homme de 45 ans condamné hier à 2 ans de prison ferme à Niort dans les Deux-Sèvres pour avoir provoqué volontairement 11 départs de feu avec un chalumeau depuis le 25 juillet. Des incendies rapidement maîtrisés et neutralisés. Cet ouvrier agricole reconnaît les faits. Face au feu de forêt, 45 départements de la moitié nord et du littoral méditerranéen sont placés en orange pour un risque élevé aujourd'hui. Face à la canicule, la quasi-totalité du pays, 78 départements sont en vigilance orange selon Météo France. Un touriste français agressé à Rome au cours d'une attaque présumée antisémite. C'est ce qu'a annoncé hier le gouvernement italien. L'homme avait été aspergé de spray au poivre vendredi avant d'être roué de coups le lendemain par le même homme. Et puis une vague de médailles pour les Français au championnat d'Europe de natation. L'or sur le relais mixte 4x100 mètres 4 nages. L'argent sur le 50 mètres papillon pour Maxime Grousset et le bronze pour Pauline Maillot en 200 mètres d'eau.
22: Et l'info d'ici en Provence est encore une journée de canicule qui s'annonce, même si le soleil se cachera un tout petit peu en fin de journée derrière la lune. Vigilance orange, canicule dans toute la Provence. Les nuits sont très chaudes. À Marseille, par exemple, où le thermomètre ne descend pas en dessous des 27 degrés. Les infirmières à domicile sont aux premières loges des dégâts causés par cet été infernal. Rémink, bonjour.
24: Bonjour.
22: Alors, vous avez suivi Alexia, une de ces infirmières, pendant sa tournée à Marseille.
0: Oui, j'ai rendez-vous avec Alexia. Elle est infirmière depuis 11 ans, depuis 4 ans en libéral. Et tous les jours, elle rend visite à une vingtaine de patients dans Marseille. Des patients qui ont toutes et tous 80 ans ou plus.
1: Bonjour Basile.
0: Nous sommes chez Basile et Eliane.
1: Allez, venez,
4: je vais me mettre là.
1: Oui, allez-y.
0: Super. Et quand je leur demande comment ils supportent ces fortes chaleurs...
1: Ça me se passe difficilement.
0: Eliane a 88 ans.
1: Mais mon quotidien, il se limite à l'appartement et un peu aller à droite, à gauche pour mes courses.
0: Est-ce que vous avez la sensation que cet été, il est plus dur que les autres?
1: Oui, elle a commencé très tôt.
0: Là, je vois que les volets sont fermés, par exemple.
1: Je vais un peu ouvrir, mais autrement, quand il y a le gros soleil... Je ferme. Après, on a des ventilations. Disons que si on ne bouge pas trop, ça va.
0: Alors ça va, oui. Mais il est clair que la visite quotidienne d'Alexia, l'infirmière, est très importante pour Eliane, pour des raisons de santé d'abord.
1: Malheureusement, mes soins de la tête en savent quelque chose, puisqu'il y a une infection qui est revenue. Et ça m'a beaucoup donné du souci.
0: Et voilà. Là, c'était à cause des fortes chaleurs.
1: Oui.
5: Je vais faire les soins au niveau de la tête. Donc voilà, je prépare mes petites compresses.
0: Car en plus des pansements, Alexia est là pour prendre la tension, surveiller les prises de médicaments, vérifier les ordonnances, aider pour la toilette, apprendre à bien gérer son diabète. Et puis, Alexia est là.
1: Moi, j'aime bien le contact du monde, j'aime bien parler. Et malheureusement, ça se réduit de plus en plus. Après, j'ai de bons voisins. Bon, tout le monde est en vacances en ce moment. Hein, mais enfin, je suis bien entourée, mais c'est difficile.
0: Observer, regarder, analyser, le rôle est primordial pour l'infirmière, notamment avec ces fortes chaleurs.
5: À domicile, on voit certaines choses, on détecte certains problèmes, on plie au niveau de la peau les patients au niveau du thorax, et on se rend compte que la peau reste figée. Déjà, c'est l'un des signes de déshydratation. Ou des fois, j'ai eu des épisodes où des patients ils me reconnaissaient à peine. Donc on se dit, il y a un problème là. Donc c'est là où on détecte. Comme ils n'ont pas cette sensation du coup de chaleur et cette sensation de soif, le risque est accru et c'est très très dangereux et on évite certaines hospitalisations.
0: Au cours de sa tournée, Alexia s'est déjà rendu compte par exemple qu'il faisait 37 degrés dans le logement de l'un de ses patients.
22: 37 degrés, c'est intenable, indispensable, vigie, si mal rémunérées les infirmières et les infirmiers.
0: Santé toujours, Christophe Van Ven, à 8h, nous prendrons la température de la prévention contre les cancers de la peau.
22: Un reportage sur une plage de Cassis, et puis l'éclipse, bien sûr. Les jeunes provençaux ne sont pas totalement alignés sur la connaissance du phénomène.
0: On verra ça tout à l'heure. Bon, température aussi pour ce matin, c'est le grand écart hein, selon où vous êtes ce matin. Chantal est au Luc-en Provence, elle se réveille avec 20 degrés. Voilà, température partagée sur la page Facebook ici Provence. Vous avez Monique qui est à Arles, par exemple, qui a 28 degrés déjà ce matin. Donc un soleil qui va bien briller aujourd'hui, quasiment pour tout le monde, quasiment parce que, attention, il y aura toujours un risque d'orage annoncé aujourd'hui, alors pour les reliefs de notre région, pour le Var et pour les Alpes provençales. Attention à surveiller. Température sous abri pour démarrer cette journée. Marseille 26 degrés, comme à Toulon. Aix et Gap 20 degrés, Digne 19 degrés. Et cet après-midi à Londres, 32 à 37 degrés, voire 38, 39 localement. 32 degrés pour Marseille et Toulon et 37 degrés pour Aix-en-Provence.
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0: Vous êtes sur la route ce matin en arrivant sur Marseille, sur la 50 à l'entrée de Marseille. Attention, véhicule en panne signalé ce matin. Pour l'instant, ça roule bien, mais vous restez vigilant. Toujours ces travaux entre Septembre et Marseille sur la 7, donc des ralentissements attendus dans les deux sens. Là aussi, une circulation fluide pour l'instant. Travaux sur le viaduc de Martigues qui pourraient vous ralentir. Pour l'instant, ça n'est pas le cas. Vous avez une inforoute à partager. Vous le faites au 04 42 38 08 08.
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0: Petite virée en musique. 1983, vos chansons préférées cette année-là. David Bowie dans l'autoradio avec China Girl. Bonne route hein, si vous partez déjà au boulot ce matin.

0: Bonne musique, bonne humeur, et c'est toute la journée sur la bonne radio, hein, c'est Ici Provence, il est 7h40.
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0: Retenez bien son nom, c'est un nouveau rendez-vous sur votre radio Ici Provence. Tout à l'heure, 7h50, ce sera avec Olivia Loret. Elle va nous parler d'un jeune basketteur à l'avenir prometteur, c'est Nathan Soliman. Donc tout à l'heure, 7h50. Son nom est bien connu. Stéphane Bern, qui va vous parler d'un autre nom bien connu, Christophe Colomb. Alors pourquoi on vous en parle ce matin? Parce que il fut un temps, quand il était en Amérique latine, il s'est servi d'une éclipse pour remplir son frigo. Je vous ai fait un raccourci, et c'est l'histoire qu'on découvrira tout à l'heure, juste avant les infos de 8h. Et puis l'éclipse de ce soir, ce qu'il faut savoir, évidemment dans un instant avec notre invité, on sera à Saint-Michel l'Observatoire. La musique, elle revient avec Julien Lib.
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0: dans quelques minutes sur Ici Provence.
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0: Il est 7h42, Christophe Van Ven, à quelques heures de l'éclipse solaire qu'on verra si bien d'ailleurs, presque entièrement d'ailleurs en France, hein, quasi total. On va lever les yeux au ciel avec notre invité, c'est Fabien Marquet, directeur du Centre d'Astronomie de Saint-Michel Observatoire. On est dans les Alpes de Haute-Provence.
11: Ah, bonjour Fabien Marquet.
12: Bonjour.
11: Vous êtes dans quel état d'excitation là, à quelques heures?
12: Ben écoutez, on attend, on est prêt, on prépare depuis quelques mois ce joli phénomène qui est quand même exceptionnel. Et donc rendez-vous à 19h30 ce soir pour découvrir cette belle éclipse partielle.
11: Ouais, partielle quasi complète, 96%. Et c'est ce moment que vous attendez, vous, hein, quand on aime l'astronomie, parce que c'est très particulier de le vivre en direct.
12: Oui, c'est très particulier parce que c'est très rare. Donc, en tant qu'astro-amateur, évidemment, on est tous excités. On aurait bien aimé aller faire un petit tour en Espagne pour aller découvrir la totalité. Mais voilà, on est au Centre d'Astronomie à Saint-Michel l'Observatoire et on va recevoir notre public ce soir. On est complet depuis un mois pour ce rendez-vous, donc tout le monde l'attend avec impatience.
11: Complet, ça veut dire combien de personnes ce soir?
12: Alors ce soir, en fait, on a limité, parce que c'est vrai qu'elle est particulière, cette éclipse, elle va se dérouler au coucher du soleil, et donc on va être obligé de se positionner sur le haut du plateau, et donc on a limité, nous, à 140 personnes, le nombre de visiteurs, pour pouvoir profiter pleinement de cette éclipse au niveau du coucher du soleil.
11: 140 privilégiés, je me souviens de la dernière en 1999, moi, personnellement j'étais en Normandie, et voilà, c'est une expérience inoubliable, je me souviens de frissons, d'avoir eu cette impression de revenir aux origines de l'humanité. C'est dingue.
12: Ouais, complètement. Alors là, la nature nous rattrape complètement, et puis elle nous démontre qu'on ne maîtrise pas grand-chose. Alors il faut le vivre. Alors ce soir, on n'aura pas la totalité, comme on le disait, on va être à peu près à 96%. Pour autant, voilà, le phénomène, il faut essayer de pas le louper. Il faut préparer, là vous avez encore quelques heures, préparer votre site d'observation, allez vous positionner comme il faut pour aller vous placer devant un horizon ouest dégagé, sans collines, sans arbres devant vous, pour vraiment essayer d'en profiter pleinement.
11: Alors ça peut être très haut, ou alors au niveau de la mer, hein, par exemple la Corniche ou du côté de Montredon à Marseille, enfin voilà, mais il ne faut pas qu'il y ait d'obstacles et que ça soit bien orienté. Il y a des cartes en temps réel d'ailleurs qui sont très très bien faites.
12: Oui, exactement. Vous avez il y a plusieurs sites évidemment. Vous avez Eclipse OP avec l'Observatoire de Paris qui va vous permettre, de simuler votre position et puis de comprendre où va se coucher le soleil. Comme ça, vous pouvez vraiment préparer et pas avoir la mauvaise surprise au dernier moment parce que c'est relativement court comme phénomène malgré tout. Donc voilà, essayez de bien préparer votre observation.
11: Puisque le climax, c'est quoi? C'est entre 2 et 5 minutes, c'est ça? Vous êtes inquiet ou sur la météo? On a annoncé quelques orages cet après-midi de par chez vous, là, dans les Alpes de Haute-Provence.
12: Alors, en astronomie, nous, on est toujours inquiet par rapport à la météo, c'est particulièrement au mois d'août, parce que on est sur les temps un petit peu orageux. Alors là, de la même manière, on maîtrise pas grand chose au niveau de la météo, hein. Donc on est prêt et puis on a même prévu un plan B et on essaiera de capter un visionnage en direct, en live depuis l'Espagne, au cas où on n'ait pas la possibilité d'observer l'éclipse partielle chez nous.
11: C'est la base de l'astronome, c'est qu'il est toujours prêt. Et là, notamment, il a ses lunettes. On l'a beaucoup dit, on l'a beaucoup répété. Elles sont vraiment obligatoires. Et c'est pas les lunettes de soleil, hein, ça fait pas la même chose. Il y a danger, hein, si on ne fait pas.
12: Oui, extrêmement dangereux. Donc pas les lunettes de soleil, pas les fers à souder, pas de verre fumé. Il faut vraiment avoir des lunettes Eclipse qui sont certifiées CE évidemment. Et puis on en parle beaucoup depuis quelques jours parce qu'on nous pose beaucoup de questions. Si toutefois, parce qu'il y a une grosse pénurie de lunettes, si toutefois vous n'avez pas réussi à vous procurer des lunettes, il y a une petite manip que vous allez pouvoir trouver assez facilement sur internet avec une boîte à chaussures. Alors je vais pas vous l'expliquer en live parce que on risquerait peut-être d'embrouiller un petit peu les auditeurs. Mais voilà, avec une boîte à chaussures, en quelques coups de ciseaux, vous allez pouvoir préparer votre spot d'observation en toute sécurité.
11: Alors, on va aller rechercher ça de suite. Alors, on met pas ses chaussures, hein. Ça sert à rien. On met la boîte à chaussures. Bon, merci infiniment, Fabien Marquet. Il est temps de vous éclipser, si je puis dire. Belle éclipse à vous. Belle journée.
12: C'est gentil, merci. Au revoir.
8: Merci à vous. Vous l'aviez préparé toute la nuit.
11: Non, je l'ai improvisé.
8: Ça, c'est le professionnel. Donc, vous retrouvez les spots, évidemment, à Marseille, en Provence, Haute-Provence, sur ici.fr, les lieux pour observer l'éclipse en toute sécurité avec les lunettes spéciales. On le dit.
11: Ou la
8: boîte à chaussures. Allez faire un tour sur les moteurs de recherche. On va trouver ça. Moi, ça m'intéresse, là. Ça m'intrigue. La boîte à chaussures. Allez, puis on va reparler de l'éclipse, mais au temps de Christophe Colomb. Ce sera avec Stéphane Bern, je vous le disais, juste avant les infos de 8h. Sur la route ce matin, prudence, la 51, point trafic, avec un obstacle signalé sur la bretelle de sortie de la 51 à Venelle, et c'est en direction des Alpes du Sud. Vous avez une

0: Julien Lib avec Autrement, et je suis sûr que pendant la chanson de Julien Lib, vous l'avez tous fait, ou presque, vous êtes allé faire un tour sur un moteur de recherche sur Internet pour cette idée de boîte à chaussures, Christophe Vandel.
1: Et ouais, sur le site de Science et Vie, effectivement, ouais. Il suffit d'une boîte, ouais. Un petit trou, du papier alu, une page blanche.
0: Voilà.
1: Et ça marche.
0: Et on peut observer l'éclipse si on n'a pas de lunettes spéciales.
1: On a le temps, puisque l'éclipse est dans 11h30 minutes et 49 secondes.
0: Mais ça, c'est l'idée du jour, avec les gamins à la maison. Même si vous avez les lunettes, faites-le aussi, ça peut les occuper, les intéresser.
1: On projette l'éclipse, en fait.
0: Une boîte à chaussures, de l'alu, et le site donc Science et Vie, pour aller voir ce système. Allez, il est 7h51.
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0: Retenez bien son nom, votre nouvelle chronique ici cet été. Bonjour Olivia Leray.
4: Bonjour.
0: Alors, vous mettez en lumière, je le rappelle, des sportives qui compteront dans les années à venir, on en est sûr et certain, les champions de demain. Alors aujourd'hui, coup de projecteur sur un jeune basketteur.
4: Nathan Soliman. Comment ne pas percer avec un nom qui sonne si bien ? 16 ans, 2m07, 95 kilos. Au sommet, un bouc, parfois, une moustache discrète et des bouclettes noires. Là où certains s'en mêlent dans l'immensité de leur corps, Nathan, lui, eh bien, il gère. Il a apprivoisé ses longues jambes et ses grands bras. Dextérité, c'est ce qui fait sa rareté. Puisqu'on a tous besoin de repères, c'est tout simplement... déjà, la relève de Victor Wembanyama. Beaucoup trop fort, vraiment, pour continuer de jouer contre des équipes jeunes, Nathan est entré au Pôle France avec 2 ans d'avance. Et en février dernier, il est devenu professionnel dans son club de Nantes, là où son papa, ancien international, jouait quand il n'avait même pas 5 ans. Quand on lui demande à Nathan s'il regarde des matchs de NBA, la référence hein, pour s'inspirer, il dit que pour l'instant, pas trop, qu'il préfère regarder les championnats français et européens, que souvent pour lui ça joue mieux. Marrant. Tous les recruteurs le suivent depuis longtemps, Nathan, pour l'Amérique et la draft. Il a encore un peu de temps. Ce sera en 2028. Mais on le place déjà dans le top 5 des jeunes qui se feront embarquer dans l'aventure de la NBA. D'ici là, il va donc rester en France pour continuer de grandir. Et puisqu'au basket, c'est la taille qui compte, à 13 ans, Nathan faisait 1m95 et il disait déjà ça.
5: Mes objectifs, aller jouer en NBA et être le meilleur joueur du monde.
4: C'est tout tracé, c'est tout droit.

matin et on donne un coup de projecteur sur les sportifs et sportives de demain avec Olivia Leray. Vous retrouvez évidemment ces rendez-vous sur ici.fr. 7h54, belle journée avec Ici Provence en musique tout de suite, Elimi Deros.

0: Élimi des Roses avec Toi mon toit, ici Provence, il est 7h57.
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0: Allez, on remonte le temps comme tous les matins avec Stéphane Berre qui nous rejoint. Bonjour Stéphane.
2: Bonjour Philippe.
0: Alors ce matin, avec vous, on voyage au temps où Christophe Colomb donc, se sert du ciel comme d'une arme.
3: Cette fois, Colomb n'ouvre pas de route. Il est bloqué et affamé. Et pour survivre, il va transformer une éclipse en chantage cosmique. Du bluff niveau poker, avec l'une en guise de jeton. Jamaïque 1504. Les deux dernières caravelles de Christophe Colomb sont échouées sur la côte, rongées par le sel et les vers. Impossible de repartir. Les hommes tiennent à peine debout, la faim s'installe et l'aide tarde. Autant dire que niveau room service, on est plus proche de Koh Lanta que du Club Med.
4: Le bonheur, si je veux.
3: Au début, les autochtones partagent leur nourriture. Puis ils se lassent. Trop de bouches à nourrir. Les réserves diminuent. On passe doucement de bienvenue à... Bon, vous avez une date de départ ou pas ?
5: On peut peut-être finir nos verres.
3: Colomb, lui, n'a plus beaucoup d'options. Alors, il fouille au fond du sac et tombe sur un livre, un almanach d'astronomie. Une date attire son attention. En février 1504, une éclipse de lune est annoncée. Le plan est risqué, mais brillant. Le soir venu, Colomb fait venir les chefs. Son dieu, dit-il, est furieux. Et il en donnera la preuve dans la nuit. Ambiance. Si vous ne coopérez pas, je coupe la lumière. Et voilà que la nuit tombe. La lune s'élève, puis lentement, elle s'efface. Une ombre la grignote, elle rougit, elle disparaît presque. Effets spéciaux dignes d'Hollywood, sans budget et 100% naturel. La panique gagne, on supplie Colomb, on lui demande d'arrêter ce prodige. Lui disparaît dans sa cabine, il laisse durer, puis revient au moment précis où l'éclipse s'achève. Le lendemain, les vivres affluent.
6: Ah voilà. Date de livraison, ce soir, minuit.
3: Bien utilisé. La connaissance peut parfois faire plus d'effet qu'une armée. Comme quoi, parfois, il suffit juste de décrocher la lune. Littéralement.
0: Évidemment. Voilà, vous savez maintenant comment Christophe Colomb a réussi à remplir son frigo grâce à l'éclipse. Belle journée avec Ici Provence.
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0: 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Belle journée, les 8h. Les infos, ici à Marseille, en Provence, Christophe Vandeven. Le soleil est au cœur de ce mercredi 12 août de canicule.
8: Et d'abord parce que c'est une journée pas comme les autres pour le soleil. Un peu avant 20h30, en Provence.
9: Ça va être tout noir. Ça va être tout noir.
8: Tout noir, tout noir. Enfin, à 96%.
10: Il est mort, le soleil.
8: Mais non, mais non, mais non, il va revenir. Pas de panique. Tiens, d'ailleurs, soyons précis, l'éclipse, c'est quoi, au fait? La réponse de celles et ceux qui vont vivre leur première éclipse, nos ados de Provence, avec Fabien Ledu.
11: C'est quand la lune, elle va faire le tour du soleil, non? Peut-être pas le tour, mais elle va passer par-dessus.
12: C'est la lune qui tourne autour du soleil.
13: C'est en mode le ciel, il va s'assombrir d'un coup.
14: Et pourquoi le ciel va s'assombrir?
13: Je sais pas. C'est quand le soleil il se place derrière la lune, quand il y a la pleine lune, le soleil il passe derrière. Et du coup, ça fait que le ciel il est tout noir en pleine journée.
15: La lune, du coup, elle passe devant le soleil, ce qui fait du coup les rayons lumineux ils passent pas. La lumière est bloquée, on est plongé dans le noir temporellement.
16: On va avoir une grosse boule noire. Vu que ça va passer devant, je sais pas si ça va accentuer la lumière. Et on va devoir mettre des lunettes pour protéger les yeux. Parce que sinon, au bout de 20 secondes, on devient aveugle.
13: Il y a la Terre, la Lune et le Soleil qui vont être alignés. Et du coup, on va avoir l'impression d'être en pleine nuit, en pleine journée. Black hole
8: sun, won't you come? Le Soleil noir, la version rock'n'roll de Nicoletta, Soundgarden, l'instant parfait de l'alignement de la Terre, de la Lune et du Soleil dure entre 2 et 5 minutes, il faut pas se louper. On vous a mis sur ici.fr les meilleurs spots et pour paraphraser les grands auteurs, viser la Lune, ça ne me fait pas peur, à condition d'avoir les lunettes spéciales, pas les lunettes de soleil. En 1999, la dernière, on avait recensé 250 lésions oculaires.
0: Et autre protection indispensable, la crème solaire.
8: Campagne de prévention de la Ligue contre le cancer, on n'est pas des saucisses, pas question de se laisser griller sans protection comme des chipolatas échoués sur le barbecue. Un seul argument pour vous convaincre, 100 000 nouveaux cas de cancer de la peau chaque année en France, 2000 décès. passée l'an dernier. Les bénévoles de la Ligue ont sillonné la Côte Bleue pendant un mois avec un grand distributeur de crème gratuite. Et c'est pas du luxe, car les préjugés sur la crème solaire ne fondent pas. Margot Munoz a pu le constater à Cassis.
2: Le coude de Caroline presse le distributeur. Elle fait couler de la crème solaire dans le creux de la main de sa fille.
4: Alors là, je l'avais oublié ce matin. J'ai vu le dispositif et donc je m'en saisis.
2: Sous le parasol, Magali, directrice de la Ligue contre le cancer dans les Bouches-du-Rhône, mime aux enfants les endroits où il faut s'en appliquer.
4: Le bout du nez, les oreilles, mais toutes les oreilles. Si tu vas te baigner, que tu ressors de l'eau, tu te recrèves de nouveau.
2: La bénévole distribue des tubes, des chapeaux et répond aussi aux préjugés.
4: Tout à l'heure, on avait un monsieur qui m'a dit « Moi, je suis très bien bronzée, j'ai plus besoin de crème. » Non, on se crème bien volontiers et on va bronzer tout autant. On protège sa peau pour éviter, hélas, un jour d'avoir peut-être un cancer de la peau, que ce soit un mélanome ou un carcinome.
2: Étendues sur leur serviette, quatre copines, le tube de Laura est ouvert dans le sable, mais Pauline n'y touchera pas.
17: Elles ont essayé de m'en mettre subtilement tout à l'heure. Je ne prends pas spécifiquement de coup de soleil, donc en fait, je n'en vois pas trop l'utilité.
18: Ah, je pense que c'est une aberration que le cancer de la peau est en somnolence. Non, je ne suis pas d'accord. Ouais.
2: Laura, elle suit les recommandations, elle se tartinera avec sa protection 50 toutes les deux heures, même sous le parasol.
8: Crème solaire indispensable, vigilance orange canicule dans la Provence et comme dans quasiment tout le reste du pays, 78 départements en tout.
0: Alors sur les plages de Marseille, une fois qu'on se protège du soleil, est-on vraiment rassuré?
8: Plusieurs mamans se posent la question. Elles nous ont contactés à Ici Provence pour alerter sur les maladies de peau. Leurs minots sont revenus de la baignade, marqués dans leur chair, Laurent Groulet.
19: La première maman contactée parle pour son fils de 9 ans qui était allé se baigner plage de Corbière.
20: J'ai juste vu quelques petites marques de brûlure sur son corps et un genou abîmé.
19: Et le médecin consulté par Amandine pointe alors une certaine bactérie.
20: Mangeuse entre guillemets de chair, ce qu'ils appellent ça, eux, qui avait des matières fécales dans l'eau. Dû peut-être à quand il y a eu la grêle, vous savez, plus après entre guillemets les gens aussi qui ne sont pas très propres, on va pas se mentir, hein, qui font leurs besoins aussi dans l'eau.
19: Chez Delphine, c'est l'état des jambes de sa fille qui a suscité une grosse frayeur.
21: C'est un matin, elle s'est levée, il y avait d'énormes cloques pleines d'eau et pleine de pus, c'est pas beau.
19: Quelques jours plus tôt, Laureline avait passé la journée au Catalan.
21: Même le dermatologue, il a dit, mais c'est quoi ça? Ça sort d'où? Je sais pas, même nous, c'est le lendemain qu'on a vu qu'il y avait eu cette bactérie dans la mer des Catalans. C'est là où on a fait le rapprochement, en fait.
19: Du côté de la mairie de Marseille, on rappelle que l'eau de baignade est scrupuleusement surveillée.
22: Parce qu'on a un système d'analyse rapide qui est d'avant-garde.
19: Hervé Manchon est l'adjoint à l'environnement.
22: On a un résultat en 3 heures. Donc à partir de 8 heures du matin, on est en capacité de dire si les plages sont ouvertes ou si elles doivent être fermées.
19: La mairie de Marseille qui conseille aux familles concernées de se rapprocher de l'agence régionale de santé.
8: Et pour repérer une plage fermée, ben c'est pas très compliqué, puisqu'en cas de test négatif, le drapeau rouge est hissé. À l'Orgue, près de Draguignan, le plancher d'un immeuble de 3 étages s'est effondré vers 17h. C'est en plein centre-ville, il n'y a pas de blessés, mais 7 personnes ont dû être relogées, 4 autres sont en chômage technique. La mairie a pris un arrêté d'évacuation pour l'immeuble, ainsi que les 2 bâtiments collés.
0: Ici Provence, il est 8h05. Dans le Var, l'incendie du gros Bessillon, considéré comme maîtrisé.
8: Maîtrisé, mais pas encore éteint. 370 sapeurs-pompiers, 80 engins toujours sur place. Le feu monstre a touché une 60aine d'agriculteurs, viticulteurs, maraîchers, éleveurs et une 10aine d'apiculteurs. Ils sont tous frappés. Adrien Ligier, élu à la Chambre d'agriculture du Var, représente les apiculteurs.
23: Alors il n'y avait pas forcément les ruches, puisque en cette saison les ruches sont en transhumance, mais on a perdu nos emplacements, les endroits où on dispose nos ruches l'hiver et où en début de saison on fait notre miel, et notamment notre miel de Provence, notre garrigue. Il n'y a pas trop de maquis dans ce secteur, mais plutôt le miel de garrigue. Les conséquences, ça veut dire qu'on n'aura plus de miel de garrigue ou de romarin qui sera possible sur ces secteurs pendant au moins 4 ans, peut-être un peu plus. Les conditions d'accès sur ces sites, quelles vont être les conditions d'accès le temps que la forêt revienne? Pour l'instant, aujourd'hui, on ne sait pas.
8: Adrien Ligier avec Sophie Glotin. Et du côté des viticulteurs, la CAF coopérative de Montfort annonce déjà 10% de volume en moins. Le préfet du Var a rencontré ses sinistrés hier sur place. Enfin, il aura été une comète à l'OM, à peine une saison décevante à Marseille. Le défenseur argentin Facundo Medina, transféré en Allemagne au Bayer Leverkusen. L'OM qui profite de l'été, non seulement pour dégraisser le personnel, mais pour changer le nom du stade. Il faut désormais parler du CEPAC Vélodrome. Les lettres et le logo de la Caisse d'épargne sont installé depuis hier par des cordistes. C'est très spectaculaire. La vidéo sur ici.fr.
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8: On va bien la voir cette éclipse.
0: Parce que normalement, oui.
8: On en parle un tout petit peu.
0: Oui.
8: Éclipse dans 11 heures et 14 minutes et 46 secondes.
0: On a le décompte sous les yeux. Donc, alors, normalement, oui, puisqu'une grande partie de la région aura un ciel dégagé ce soir. C'est le soleil qui est généreux et sans interruption pour aujourd'hui, nous annonce Météo France. Mais il y a un petit bémol dans tout cela, c'est qu'il y a encore des risques d'orages qui peuvent éclater localement. On est dans le Var, on est dans les Alpes du Sud. Donc là, localement, j'espère
8: cet après-midi,
0: que, voilà, cet après-midi, entre autres, nous dit Météo France. Donc, on surveille tout cela. Les températures, Marseille, pour démarrer la journée, 26 degrés comme à Toulon, Aix 20 degrés comme à Gap, Digne 19 degrés, et jusqu'à alors du 38-39 localement, sous abri, vous aurez à Marseille 32 degrés cet après-midi comme à Toulon, et Aix-en-Provence 37 degrés. Vous avez 37 degrés annoncés à Aiguières, donc à la mi-journée. Aiguières, vous pourrez faire un tour à l'aérodrome, ouverture des portes à 18h30 pour observer l'éclipse à partir de 19h30. Le maximum de l'éclipse partielle, ce sera vers 20h25, 20h30. Et vous pourrez ensuite observer les étoiles filantes, puisqu'il y en a beaucoup aussi en ce moment. Il y a une nuit d'étoiles filantes. Voilà, pour faire des vœux ce soir.
8: On n'a pas le droit de dire lesquels.
0: Non, non, non.
8: Sinon, ça marche pas.
0: Bon, j'en fais un de vœux quand même, hein, c'est de voir l'éclipse ce soir.
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0: Il est 8h09, point trafic, attention, accident sur la 55. Alors ça se passe dans le secteur de Martigues. Quand vous quittez le viaduc de Martigues pour emprunter la 55 en direction de Marseille, et bien à la sortie du viaduc, il y a eu un accident. Et c'est un accident corporel, donc grave et important, entre une voiture et un deux roues à Martigues sur la 55 direction Marseille. Vous avez des précisions à nous apporter. N'hésitez pas, vous nous appelez au 04 42 38 08 08. Pour l'instant, ça roule. Il n'y a pas de bouchon, mais on vous invite vraiment à lever le pied avec cet accident dans le secteur. Et puis, vous êtes ralenti, allez, 5-10 minutes, surtout dans le sens Marseille-Aix-en-Provence, avec ces travaux sur la 7, donc entre Septem et Marseille, des travaux dans les deux sens. Voilà, c'est à peine 5 minutes de retard. Voilà pour les infos ce matin, ça roule bien sur les autres autoroutes marseillaises, sur les autoroutes de l'air toulonnaise et en pays aixois.
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0: Bon, on s'amuse évidemment aujourd'hui avec les chansons qui ont rapport avec le soleil en attendant l'éclipse de ce soir. Donc toute la journée, on va écouter vos chansons préférées. Un petit clin d'œil au soleil, ça c'est avec Jennifer sur Ici Provence. Ce qui...

0: Jennifer au soleil, et Jennifer qui sera, on vous le rappelle, sur la scène flottante du Port Vieux de La Ciotat, invitée entre autres du Ici Live Festival, donc à La Ciotat, c'est du 3 au 5 septembre le festival. 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
0: Et puis d'ici 8h30, c'est pas vrai, le rendez-vous anti-arnaque de l'été, c'est avec Aude Razo que l'on retrouve tous les matins. Elle va nous parler dans une minute de l'arnaque des faux gendarmes au bout du fil. Des conseils surtout à écouter pour ne pas vous faire piéger. Les gens d'ici, ce sera avec Laurent Menel qui balade son micro ici Provence dans notre région. Il sera tout à l'heure avec Chris Motta, artiste peintre marseillaise et brésilienne. Et puis côté cadeau, on aura de belles invitations pour les soirées de Saint-Marc, Jambes-Garde, dont notre région se fait partie des festivals de l'été. La musique revient avec les Rolling Stones. Ça aussi, c'est bon, hein, c'est dans quelques minutes.
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0: 8h16, c'est pas vrai, c'est le rendez-vous à écouter, le rendez-vous anti-arnaque de l'été avec vous, Aude Razo. Alors attention, on disait, si le numéro des gendarmes s'affiche sur votre téléphone, ce ne sont pas forcément les gendarmes qui vous appellent, hein.
5: Oui, je vous fais le scénario, votre téléphone sonne, le numéro est bien celui d'une gendarmerie là-bas loin de chez vous, le nom de la gendarmerie s'affiche carrément, même parfois sur le téléphone, et voilà cet officier au bout du fil, il vous parle comme un gendarme, il est très crédible, et il vous raconte une histoire inquiétante, une plainte a été déposée contre vous, où vous devez régler plusieurs centaines d'euros de contraventions. Si vous y croyez, et c'est difficile de ne pas y croire, surtout quand on panique un peu, plusieurs scénarios sont possibles, mais à l'arrivée, vous tomberez toujours sur quelqu'un qui essayera, d'une manière ou d'une autre, de vous soutirer vos informations bancaires, voire même vous piquer votre carte bleue. Il y a carrément des faux coursiers qui viennent jusque chez vous pour la récupérer. Ah. Une chose à garder en tête toujours, ni la gendarmerie ni la police ne vous demanderont jamais d'informations bancaires, jamais.
0: Ouais, c'est bien de le rappeler, Aude, mais comment savoir si on a vraiment des gendarmes au bout du fil.
5: Mais généralement, déjà, quand la gendarmerie vous appelle, c'est plutôt en numéro masqué. Dans tous les cas, ce que je vous conseille, et je donne exactement le même conseil d'ailleurs quand c'est la banque qui vous appelle, vous raccrochez poliment et vous rappelez. Donc le 17, si vous voulez les gendarmes ou la police, vous demandez à parler à la personne qui était censée vous parler au départ et vous serez très vite fixé. Question que vous vous posez peut-être, comment l'escroc a-t-il fait pour faire s'afficher le vrai numéro des gendarmes sur votre téléphone ? Ça, j'en ai déjà parlé. En fait, ils ont un logiciel tout bête et ils trafiquent le numéro qui s'affiche. C'est vraiment tout simple et c'est dévastateur.
0: D'accord. Donc, méfie, comme on dit ici. Donc, les arnaques à éviter. Grâce à votre rendez-vous, c'est pas vrai. Vous avez tous les conseils, hein, les idées, les solutions sur ici.fr.
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0: Beaucoup de festivals hein, cet été dans notre région. On a gardé le meilleur hein, pour vous. 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

bonheur hein, pour les oreilles. 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Puisqu'on parlait de Vivaldi, dans quelle ville italienne est-il né ce Vivaldi en question, à votre avis? Rome ou Venise? Mince, toutes les deux en Italie. À vous de nous le dire. 04 42 38 08 08. Dans quelle ville italienne est né Vivaldi? Rome ou Venise? Et c'est Élodie qui vous accueille avec la bonne réponse, hein, je l'espère, ce matin au téléphone.

0: Qu'est-ce que ça fait du bien ça, hein. La bonne musique est sur la bonne radio, hein. C'est ici Provence, évidemment. Il est à 8h22 avec les Rolling Stones. Bonne musique classique au festival d'été de Saint-Marc, Jomgar, les soirées de Saint-Marc avec Esther Ibrahimi sur scène. Ça sera le 27 août et c'est un jeudi. Bonjour Véronique.
1: Bonjour.
0: Vous êtes dans le 6e à Marseille, hein.
1: C'est ça.
0: Alors on se remet un petit peu dans l'ambiance, Véronique. Vivaldi, Véronique.
1: J'adore.
0: Il est né à Venise ou à Rome ?
1: Il est né à Venise.
0: Je pense que vous avez la bonne réponse. Bravo, né à Venise et mort à Vienne, en Autriche. Vous aimez la musique classique ?
1: Un petit peu, mais en tout cas, j'aime bien Vivaldi.
0: Ah oui. Là, c'est, franchement, c'est grandiose. En plus, le cadre est sympathique. Vous verrez donc les soirées de Saint-Marc-Jomgard. On est en pays aixois. C'est au cœur de l'été. Enfin, au cœur de l'été, au mois d'août, il fait encore très beau. Et ça promet une belle soirée pour vous. Pour vous, Véronique, en ce moment, c'est plutôt vacances, boulot ?
1: Vacances.
0: Vacances, j'oublie tout, comme dit la chanson.
1: Voilà, c'est ça. Vacances à Marseille, mais c'est très bien.
0: Et oh, c'est une merveille, Marseille, on est d'accord.
1: Et oui,
0: ce soir, l'éclipse, hein, n'oubliez pas, vous allez la regarder.
1: Je pense, oui, en bord de mer.
0: Vous êtes équipé ?
1: Oui.
0: Bon, attention, on met les lunettes spécifiques pour les éclipses. C'est très important pour les yeux. Merci à vous, Véronique. Je vous souhaite une belle journée à Marseille.
1: Merci beaucoup. Bonne journée.
0: À très vite. Élodie s'occupe de vous en antenne. Au revoir, Véronique. Attention, la 55. Ça y est, il y a 3-5 minutes de retard. 500 mètres de ralentissement, mais ça suffit quand même. Je vous rappelle l'accident qui a eu lieu à la sortie du viaduc de Martigues sur la 55 et c'est en direction de Marseille. Donc, une moto, une voiture concernée, accident corporelle, ça va prendre du temps. Si vous avez des précisions à nous apporter sur cet accident, n'hésitez pas, vous nous appelez au 04 42 38 08 08.
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0: Et cet été, on continue de balader le micro ici Provence à travers la région. C'est avec vous, Laurent Ménel, les gens d'ici, avec des hommes, des femmes passionnés au micro. Et aujourd'hui, qu'est-ce que vous faites, tiens, ce matin avec votre invité là ?
4: Alors écoutez, ça risque de vous surprendre, mais je suis en train de travailler avec du vin, oui, mais sans aucune modération. Mmh. Explication.
5: Bonjour, je suis Chris Motta, je suis artiste peintre et je peins avec du vin.
4: Voilà pourquoi. Là, on est dans un atelier en ce moment. Chris Motta, là, vous me confirmez.
5: Et vous pouvez peindre sans modération parce que le vin que je peins, je fais une évaporation du vin, donc il n'y a pas d'alcool.
4: Vous employez le pigment de vin rouge comme encre pour vos créations. Vous qui êtes à l'origine une artiste brésilienne.
5: Tout le monde a déjà eu cette expérience de renverser un verre de vin sur une nappe, sur une robe, sur son pantalon. Et après, elle dit « Ah mince, ça, c'est taché pour la vie ». Et là, en tant qu'artiste de formation, formée aux Beaux-Arts au Brésil, avec un parcours artistique de toute ma vie, et j'ai dit, mince, il y a une petite idée là. Donc, il y a le pigment qui tache les fibres du tissu, ça va tacher les fibres du papier aquarelle. Donc voilà, c'est parti de là. Faisant des essais, je réduis le vin pour avoir un peu plus de texture, un peu plus de couleur, de profondeur. Et voilà, aujourd'hui, je fais des ateliers pour vous apprendre ça aussi, à utiliser le vin dans toutes ses nuances sur le papier.
4: C'est un long travail, un long cheminement qui vous a amené ici. Votre vie est incroyable, vous êtes native du Brésil et c'est l'amour qui vous a amené ici dans le port de Marseille.
5: Tout à fait. J'ai vécu au Brésil toute ma vie. Après, je suis partie aux États-Unis pour une année à l'Université de Géorgie. Et en rentrant au Brésil, après quelques mois, je retrouve un Français. Depuis 20 ans, je suis en France, à Marseille. Et je me balade dans toute la Provence, dans les domaines viticoles, avec notre bon vin de Provence.
4: C'est pour ça que vous avez aussi choisi un peu les hauteurs de Marseille ?
5: Oui, je pense que le soleil, il nous laisse de bonne humeur. Comme les Brésiliens, on est bruyant, on est solaire, on aime bien tchatcher, on aime bien parler. Et j'ai traduit un peu ça sur les peintures. Je prends la réflexion de mes racines dans les montagnes. Et là, la Sainte-Victoire et tous les domaines qui sont autour de la Sainte-Victoire, avec le soleil, on mélange tout. La montagne, le soleil, la plage, et on couche ça sur le papier avec le vin.
4: Vous la retrouverez un jour dans une vigne là, tout proche de vous, chez nous, dans notre beau terroir provençal. Ne manquez pas de regarder ses œuvres. vous ne le regretterez pas.
0: Ça marche, merci Laurent Menel. Donc on évoquait le Brésil, mais le Brésil qui ne verra pas l'éclipse hein, ce soir. Nous, oui, à Marseille. Par exemple, sur un bateau, sur l'archipel du Frioul, ça fait partie des idées sorties pour observer l'éclipse du soleil ce soir. Vous pourrez aussi l'observer à Digne avec, en plus, un piano qui fera de la musique sur un lac. Moment extraordinaire pendant l'éclipse. Ça fait partie des idées sorties à partager au fil de la journée sur votre radio locale ici Provence et notamment tout à l'heure à partir de 9h avec Fabien Fontaine et ses invités. Vous restez avec nous 8h28 et toute l'actu qui revient dans 2 minutes.
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0: Belle journée avec Ici Provence, il est 8h29. L'info d'ici dans 2 minutes avec vous, Christophe Van Ven. On va revenir sur l'incendie du groupe Bissillon.
10: On va surtout aller au chevet des agriculteurs qui ont été touchés, qui vont avoir du mal à s'en remettre. Ils sont une soixantaine tout de même.
0: The place to be à Marseille pour observer l'éclipse de ce soir, c'est notamment le stade nautique Florence Artaud. Pourquoi ? Parce qu'il y aura beaucoup d'animations proposées en fin d'après-midi. 3000 paires de lunettes seront distribuées gratuitement pour regarder l'éclipse en toute sécurité ce soir. Ce qui vous attend d'ailleurs sur place, ce sera avec notre invité à 8h50. Et puis les spots, les idées sorties, les animations dans notre région. Je vous le rappelle, vous avez toute la liste sur ici.fr/Provence. Il est 8h30, l'actu en France et dans le monde, c'est le 90 secondes, c'est Rilardo. Et c'est donc le jour J. Hein.
11: Le plus beau crépuscule du siècle, l'éclipse de soleil, c'est ce soir à partir de 19h20 environ. Elle est partielle à plus de 90% en France. Pour la regarder, il faut être équipé de lunettes spéciales. En 1999, lors de la dernière éclipse totale, le ministère de la Santé avait recensé environ 250 lésions oculaires. Dans la Drôme, situation stable cette nuit sur l'incendie dans le massif du Claps à Bellegarde-en-Diois. En 10 jours, le feu a brûlé environ 400 hectares. Les conditions météo aujourd'hui font craindre des reprises de feu aux autorités. Face aux feux de forêt, 45 départements de la moitié nord et du littoral méditerranéen sont placés en orange pour un risque élevé. 78 départements sont placés en vigilance orange canicule par Météo France. Le ministère de la Transition écologique réunit aujourd'hui le comité de suivi hydrologique et les préfectures de région pour faire un état des lieux de la sécheresse. Actuellement, 62 millions de personnes, soit 94% de la population de métropole, est concernée par une restriction sur l'eau potable. Au moins 11 jeunes Français détenus en Thaïlande pour trafic de cannabis depuis le début de l'été, arrêtés alors qu'ils rentraient en Europe avec des valises pleines de drogue. Ils disent être tombés dans un piège tendu sur Internet par des trafiquants. Et puis en foot, la Super Coupe d'Europe pour le PSG. Peut-être un nouveau trophée sur la cheminée des Parisiens. C'est la rencontre entre le vainqueur de la Ligue des Champions et de la Ligue Europa. Paris affronte les Anglais d'Aston Villa dès 21h à Salzbourg, en Autriche.
10: Et l'info d'ici, dans le Var, c'est l'incendie du Gros Bessillon, désormais maîtrisé, mais pas encore éteint. 370 sapeurs-pompiers sont toujours à la lutte aujourd'hui. L'heure est au bilan des dégâts pour le monde agricole, et ces dégâts sont importants, qu'ils soient viticulteurs, maraîchers, éleveurs ou apiculteurs. Hier, le préfet du Var leur a rendu visite, il a mesuré la détresse, les urgences. Sophie Glotin.
12: Oui, les viticulteurs pour commencer. La cave coopérative de Montfort-sur-Argence annonce déjà 10% de volume en moins. Il y a les vignes incendiées et celles qui ont souffert du travail des pompiers, selon son président Jean-Marie Porte.
13: Elles ne sont pas brûlées, mais impactées par le retardant. Donc aujourd'hui, on ne peut pas vinifier les productions qui sont dessus. On a obligation de faire tomber le raisin au sol pour préserver le végétal. Et on ne sait pas dans quelle mesure la toxicité du produit n'impactera pas aussi la pérennité de la vigne.
12: Reste à savoir si les assurances vont prendre en compte ces dégâts collatéraux. Coralie Gauthier, maraîchère à Corrence, sait déjà qu'elle ne sera pas indemnisée. Elle n'était pas assurée pour la perte d'exploitation.
14: Je fais de la vente à la ferme, je livre des paniers, je fais les marchés. Clairement, ça fait 20 jours qu'on ne travaille plus. Entre les touristes qui ne peuvent pas se déplacer, les festivités qui ont été annulées, les routes qui ont été fermées, tous mes moyens de vente m'ont été coupés.
12: La maraîchère estime ses pertes à 35 000 euros. Le chiffrage est en cours pour Camille Bossuge. Ses 80 chèvres n'ont plus d'endroit pour aller paître.
15: Aujourd'hui, elles sont dans leur parc. On les nourrit avec le fourrage qu'on a trouvé à droite et à gauche un peu de partout en France. Donc ça coûte très très cher. Là, elles produisent moins. Dès le moment où une bête est stressée, elle produit moins. Donc qui dit moins produire, on fait moins de fromage, donc il y a moins de commercialisation, donc une trésorerie qui est moindre. Et nous, on a des coûts qui sont de plus en plus élevés.
12: Le préfet du Var a écouté toutes les doléances pour à terme proposer des aides adaptées à chaque situation. C'est la promesse de Simon Babre.
16: C'est notre engagement de tout faire pour que les sinistrés qui ont été traumatisés par cet incendie et dont le traumatisme continue parce qu'il y a des pertes économiques soient soulagés dans le quotidien et aient des perspectives de rebond.
12: Avec à 7 heures un étalement des charges et des aides publiques à venir.
10: Le Var en vigilance orange canicule aujourd'hui encore, comme toute la Provence.
0: Et puis à 9h, Christophe Van Ven, l'éclipse vue d'ici Provence.
10: Oui, on va vous donner quelques-uns des meilleurs spots pour vivre cette éclipse ce soir à partir de 19h30. Et puis on ira consciencieusement se tartiner de crème solaire sur une plage de Cassis.
0: Consciencieusement. Bon, si vous allez à la plage, d'ailleurs, elle est belle aujourd'hui. La Méditerranée est à 25-27 degrés. Là.
10: Oh là là, c'est chaud quand même.
0: Ah ouais, c'est chaud, effectivement, mais bon, ça rafraîchit par rapport à la température extérieure.
10: Ça économise la clim.
0: Parce que Marseille, cet après-midi, c'est 32 degrés annoncé par Météo France. Même chose à Toulon, 37 à Aix, et du 38-39 hein, localement. Alors, dans l'ensemble, sur la région, le soleil qui va briller sans interruption. Mais focus sur le Var, les Alpes provençales, avec localement des orages qui pourront éclater essentiellement cet après-midi sur les reliefs qu'il faudra surveiller. Voilà ce que nous dit Météo France pour aujourd'hui. Puis la qualité de l'air qui reste dégradée sur Marseille, Toulon, Martigues, Arles et Gap, elle est mauvaise sur le reste de la région.
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0: La route, point trafic à 8h35. Cet accident, à vous rappeler, c'est sur la 55. Quand vous sortez du viaduc de Martigues et que vous prenez la direction de Marseille, à la sortie du viaduc, il y a eu cet accident tout à l'heure. Une moto, une voiture concernée, accident grave, corporel, avec des secours qui sont arrivés sur place. Mais vous avez 200-300 mètres de ralentissement et moins de 5 minutes de retard. Il n'y a pas de gros bouchons à vous signaler. On vous invite à lever le pied en arrivant dans ce secteur. Puis si vous avez des précisions, WhatsApp, un message vocal ou écrit au 04 42 38 08 08, vous entrez ce numéro dans vos contacts. Toujours les ralentissements, à peine 5 minutes sur la 7 dans les deux sens entre Septembre et Marseille en raison des travaux dans le secteur. Ça roule bien sur Aix-en-Provence et sur Toulon ce matin.
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0: Vos chansons préférées toute la journée, voici Michel Berger.

0: Michel Berger, il n'y a pas d'onde sur votre radio locale ici Provence. Méfie aux orages annoncés aujourd'hui sur les reliefs de notre région, les Alpes du Sud et le Var notamment. Comment réagir face à un orage? La réponse avec le docteur Kierzé qui arrive d'ici 9h. Et puis on vous emmènera également dans quelques minutes au stade Florence Artaud à Marseille qui s'organise pour l'éclipse de ce soir.
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0: Mais tout de suite, la Provence fait son cinéma, podcast qui pose son micro sur les lieux de tournage dans notre région en Provence. Thibaut Gaudry qui nous emmène ce matin dans les rues de Marseille.
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3: Moteur !
4: Allez, on se démarre !
5: Hé, c'est quoi le texte ?
6: C'est ma France, hein, c'est moi qui l'a dit tout le temps.
7: Action ! Je passais le plus clair de mon temps au cinéma Le Star.
8: Coupé ! Elle était bien celle-là.
9: Poupou, pidou.
10: Automne 1991, Henri Verneuil pose sa caméra à Marseille pour réaliser son dernier film, 588, rue Paradis.
11: Je me souviens de notre bonheur d'être ensemble, dans cette rue Paradis qui nous promettait l'éternité, tandis que chacun de vos cheveux blancs annonçait déjà un cimetière de printemps.
10: Plus de 40 ans ont passé depuis l'arrivée du petit Azad Zakarian à Marseille. Sous le pseudonyme de Pierre Zakar, il est devenu un auteur de pièces de théâtre à succès. Ses souvenirs d'enfance vont ressurgir quand, à la mort de son père, il va se rapprocher de sa mère, Maïric.
11: Il renverse le sablier du temps, ce passé ressurgit avec un demi-siècle de la vie d'une humble famille. Et puis à travers cet amour absolu, tout à coup, les cloches des cathédrales du premier peuple chrétien du monde se mettent à carillonner dans sa tête pour lui rappeler qu'il est arménien.
10: Quelques mois après avoir tourné Maïric, Verneuil enchaîne avec la suite, 588 rue Paradis, toujours adapté en partie de son livre de souvenirs, hommage à sa mère et aux siens. Pour, écrit-il, retenir ces heures qui passent si vite, pour rejoindre à reculons une enfance de milliardaire en amour, enfance au vaste appétit de grandir, adolescence aux grandes ambitions, qui dévorent et conduisent un soir aux agonies de ceux que l'on n'a pas vu vieillir.
11: J'essaie de dégager chaque composante de cette odeur du passé qui flotte dans notre maison. Lavande, que nous ramassions sur les routes de Provence pour la mettre en sachet. Parfum de cannelle, qui rappelle les baklava de mon enfance. Et puis, cette odeur insinuante de l'encens, que l'on brûle chez nous tous les samedis, en souvenir de ceux qui nous ont quittés.
10: Ce sont les deux derniers films de Verneuil. C'est plus personnel, comme un testament. D'ailleurs, sur le tournage, sa fidèle équipe ne le reconnaît pas. Il semble avoir des doutes. Comme à son habitude, il arrive sur le plateau avec le découpage précis des scènes à tourner. Mais régulièrement, il remet son travail en question, réécrit la nuit des pages entières du scénario. On dirait un metteur en scène qui réalise son premier film.
12: Et votre coup de foudre à vous ?
11: Greta Garbo dans La Reine Christine, j'avais 10 ans.
13: C'est un film de Ruben Mamoulian. C'est un Arménien.
10: Ce doute et cette émotion atteignent leur apogée lors du tournage de la scène des funérailles de son père. Il faut trouver un acteur pour endosser le costume du diacre. Plusieurs lui sont présentés qui ne le convainquent pas. Jusqu'au jour où sa directrice de casting, exaspérée, lui suggère de le jouer lui-même. Il accepte. La nuit précédant le tournage, il a réécrit le discours du diacre en langue arménienne. Verneuil, la voix blanche, attaque son texte, mélange de lyrisme et d'amour filial. Mais il ne pourra pas terminer la première prise, car l'émotion le submerge. Les larmes coulent. L'équipe garde le silence. Il ira tout de même au bout de la prise et de son discours. C'est son véritable adieu à son père.
11: Il est beau, l'alphabet arménien. 38 lettres qui ne ressemblent à aucun autre caractère et qui transmettent la mémoire d'un peuple depuis 1600 ans. Il n'y a rien de plus fort que cette mémoire, parce qu'elle ramène à ses racines celui qui s'en était un petit peu éloigné.
10: Les Malakians n'ont jamais oublié leurs origines. Le matin de la mort de Maïric, le livre de poésie arménienne qui ne l'a quitté jamais était resté ouvert à la page de ces quelques vers. « Nous étions en paix comme nos montagnes. Vous êtes venus comme des vents fous. Nous avons fait front comme nos montagnes. Vous avez hurlé comme les vents fous. Éternel, nous sommes comme nos montagnes. Et vous passerez comme des vents fous. »
0: La Provence fait son cinéma podcast à retrouver sur ici.fr et l'application Radio France. 8h43, la musique qui revient dans un instant avec une artiste que vous adorez, c'est Céline Dion.
14: Bonjour, pardon, merci. Il manque un verre à ce poème.
0: Et sa dernière, bonjour, pardon, merci, c'est dans une minute.
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Et merci à Céline Dion de nous régaler encore avec ce titre. Bonjour, pardon, merci, 8h48. Attention, la 55, sortie du viaduc de Martigues en direction de Marseille. Allez, 3-5 minutes de ralentissement. Pourquoi ? Parce qu'il y a un accident tout à l'heure. Une moto et une voiture. Vous avez des précisions ? Nous sommes preneurs au 04 42 38 08 08, mais dans le secteur, il y a à peine 100-200 mètres de ralentissement.

0: ceux qui le souhaitent au stade nautique Florence Artaud pour profiter de l'éclipse solaire, qui est un événement absolument exceptionnel. Mmh. La ville mettra à disposition des lunettes pour pouvoir regarder l'éclipse, parce que, comme vous le savez, il faut faire attention. Mmh. C'est surtout un événement qui va nous permettre de travailler donc avec des associations, des clubs d'astronomie de Marseille et l'Académie des sciences, lettres et des arts, pour donner aux Marseillaises et aux Marseillais l'accès à cet événement, une fois de plus, qui est exceptionnel. Donc, ce sera de 18h à minuit. L'éclipse elle-même atteindra son maximum à 20h30. Donc voilà, l'objectif, c'est que tout le monde puisse s'installer avant et pouvoir bénéficier, profiter de cet événement. Il y aura également, une fois l'éclipse passée, tout un tas d'ateliers avec donc les clubs d'astronomie, des mises à disposition de télescopes, de solarscopes, et puis surtout de pouvoir observer le ciel étoilé, parce que comme vous le savez aussi, la nuit du 12 août est l'une des nuits où il y a le plus d'étoiles filantes. Oui. Donc ce sera également le moment de pouvoir s'émerveiller devant le ciel.
1: Et puis on peut venir ce soir avec son pique-nique, sa chaise. L'idée, c'est de vivre l'événement ensemble. Hein.
0: Oui, en fait, c'est un événement populaire, c'est un événement gratuit. Donc tout le monde peut venir, venez comme vous êtes. Il y aura effectivement un food truck, il y aura de quoi donc s'alimenter, mais chacun peut apporter son sandwich, évidemment. On mettra donc à disposition, comme je l'ai dit, effectivement à la fois des chaises longues, des tables, etc. Mais chacun peut venir avec son petit dispositif si vous le souhaitez. Et également, je le redis, mais les lunettes, on distribuera près de 3000 lunettes spécialement conçues pour les éclipses, parce que attention, il ne faut pas regarder une éclipse solaire directement. Mm-hmm. Donc il faut avoir des lunettes. Donc si vous en avez, vous les prenez, mais nous, on en mettra également à disposition.
1: Eh ben ça marche. Merci pour l'info. Belle journée, bonne soirée, Capucine Edou.
0: Merci à vous et bonne soirée.
1: À tout à l'heure, donc 18h pour l'ouverture des portes pour ces animations sur l'éclipse. Donc tout à l'heure au stade de nautique Florence Artaud à Marseille.
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1: Erance Ramazzotti, les choses de la vie, les causes della vita. Et ensuite, les conseils santé du docteur Kierzek qui arrivent. Attention des orages annoncés sur les reliefs aujourd'hui en Provence. Comment se protéger des orages? Il nous dit tout juste après Erance Ramazzotti.

0: Les causes de la vita avec Eros Ramazzotti sur votre radio locale ici Provence. 8h56, la santé tous les matins, c'est avec vous docteur Kierzek. On le disait dans les points météo, attention, méfie aux orages sur les reliefs varois et pour les Alpes provençales dans le cours de la journée. Docteur, vous nous donnez des conseils pour réagir et bien se protéger en cas d'orage.
1: Bonjour à toutes et à tous. L'an dernier encore, des accidents ont rappelé que la foudre tue une quinzaine de personnes chaque année en France. Alors aujourd'hui, on va réviser les gestes qui sauvent. La foudre, c'est une décharge électrique. Ça peut tuer en un éclair ou laisser des séquelles lourdes. Et l'immense majorité des accidents surviennent en pleine activité de loisirs, notamment entre mai et août. Heureusement, avec quelques réflexes simples, on réduit considérablement le risque. Le principe, c'est d'éviter d'être le point culminant ou de se trouver sur une zone conductrice. Alors en extérieur, on se baisse au maximum quand il y a l'orage. On s'éloigne des arbres isolés, c'est 50 fois plus dangereux qu'un homme debout. Des poteaux, des clôtures métalliques ou des plans d'eau. On quitte le vélo, on quitte la planche à voile ou le club de golf. Et si le terrain est dégagé et qu'aucun abri solide n'est accessible, on s'accroupit en position fœtale, les jambes repliées, on est le plus proche du sol possible. En voiture, si elle n'est pas décapotable, il n'y a pas de problème, c'est un excellent abri, on peut s'y réfugier. Attention aux parapluies, aux cabines téléphoniques, aux abris de jardin, eux ne sont en revanche jamais des abris sûrs. Et à l'intérieur, on va débrancher les appareils électriques, on ne se colle pas aux tuyaux ni aux fenêtres et on n'utilise pas de téléphone fixe. Quant au portable, lui, il est sans danger.
0: Ça marche, docteur. Et puis on entend souvent dire que si une personne est touchée par la foudre, à notre tour, il ne faut surtout pas la toucher, un faux ou un tox.
1: C'est l'idée reçue la plus dangereuse. On peut et on doit toucher la victime. En fait, elle reste pas accrochée à la foudre. Quelqu'un qui s'est électrisé avec une prise électrique, oui, il faut couper le courant avant de la toucher. Mais là, après avoir été foudroyé, le corps ne reste pas chargé d'électricité après l'impact. La foudre va souvent provoquer malheureusement un arrêt cardiaque ou un arrêt respiratoire. On appelle le 15, le 18 ou le 112. On vérifie la conscience et la respiration. Si la personne ne respire pas ou est inconsciente, on va vraiment commencer immédiatement un massage cardiaque. Si elle respire normalement, on va la placer en position latérale de sécurité, on va la couvrir pour éviter l'hypothermie. Et même si la victime reprend conscience rapidement, elle doit être hospitalisée pour un bilan complet et un risque de trouble du rythme cardiaque a posteriori. Et aujourd'hui, rappel très utile aussi, ça n'a pas grand-chose à voir avec les orages, mais c'est l'éclipse, elle sera partout visible en France. Et je vous l'avais dit, on ne regarde jamais le soleil à l'œil nu. Prenez des lunettes spécialement certifiées. Allez, bonne éclipse, bon été, bonne santé à l'écoute d'ici, bien sûr.
0: Merci docteur, on retrouve également vos conseils pour l'éclipse de ce soir sur ici.fr.
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0: Et en mode éclipse aujourd'hui, avec les bons plans à partager, c'est ce qu'on va faire avec vous ce matin. Bonjour Fabien Fontaine.
6: Hello Philippe, bonjour tout le monde.
0: Éclipse donc.
6: Oui, éclipse donc. Je vous amène sur des bons spots ce matin.
0: Ouais.
6: On va aller voir l'éclipse en bateau au Frioul.
0: Bien.
6: On va aller sur un aérodrome aussi parce que c'est plutôt sympa.
0: Pas
6: c'est bien
0: aussi.
6: Dégagé normalement pour voir l'éclipse. On va aller sur un plan d'eau à Digne pour continuer à voir cette éclipse avec un beau spectacle qui est organisé. Et on vous amènera également à Riance et Andrassény.
0: Très bien.
6: Pas mal, hein.
0: Tous les spots donc sur une radio ici.
6: Ouais, c'est ici.
0: Voilà.
6: C'est pas ailleurs, c'est
0: ça
6: ici.
0: Ça se passe ici.
6: Allez, éclipsez-vous.
0: Bonne... ah, allez, hop. Ça c'est la blague du jour.
6: Oh, donc...
0: Bonne émission, là, demain.
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6: Il est 9h, bonne matinée. Les infos, Christophe Vanden, et on aura un court répit dans cet été de feu. Ce soir, le soleil sera grignoté par la lune.
7: À partir de 19h30 en Provence, et on atteindra les 96% aux alentours de 20h30, un petit peu avant. En tout cas, comptez sur nous, à ICI Provence, on vous a trouvé les bons spots, Fabien Ledu. Eh bien d'abord, où que vous soyez, vous devez avoir l'horizon dégagé à l'ouest, comme si vous vouliez admirer un coucher de soleil. Évitez donc tous les obstacles, les immeubles, les monuments, les collines, les arbres, et prenez de la hauteur. Grimpez sur un col, le col de la Sentinelle, si vous êtes à Gap, par exemple, sur un sommet, dans l'Étoile, par exemple, au-dessus de Mimé, sur une crête ou sur un plateau, comme le plateau de l'Arbois entre Aix et Vitrolles, à Marseille. Le meilleur spot, c'est Notre-Dame-de-la-Garde, mais ça marche aussi sur la Corniche, au Palais du Faro, au Frioul, et sur certains rooftops à l'horizon bien dégagé. Il y aura du monde aussi sur de belles plages comme à l'Almanar près de Hyères, le phare de Bauduc en Camargue et bien sûr dans les observatoires. Mais attention, les soirées d'observation sont souvent complètes. Prévoyez de rester une bonne heure sur place et si vous prenez des photos, attention, les optiques des portables sont aussi fragiles que vos yeux. Il faut les protéger avec des lunettes.
8: Et on va continuer les bons spots avec Fabien Fontaine dans un instant.
6: Oui.
8: Jusqu'à midi avec d'autres bons plans. Alors Fabien le disait, pour éviter la photo fiasco. Détail important que nous confirme Jean-Marc Leclerc, il est spécialiste de l'optique et passionné d'astronomie.
9: Si vous ne mettez pas de filtre devant le smartphone, vous ne pourrez pas photographier le croissant de soleil, étant donné que le smartphone sera complètement ébloui. Il ne faut pas laisser l'appareil se débrouiller en automatique, parce qu'il va, lui, il va voir quoi ? Il va voir du noir avec un tout petit point lumineux au milieu. Donc, il va essayer d'augmenter la luminosité de l'ensemble et ça va faire une photo assez laide, finalement. Non, ce qu'il faut faire, c'est baisser manuellement la luminosité de la photo, de manière à avoir un ciel parfaitement noir et un croissant de soleil juste bien exposé.
8: Voilà, un noir, bien noir, c'est ça le secret, et on a intérêt à ne pas se rater, puisque la prochaine, on sera peut-être moins en forme, c'est en 2081. Toute la Provence en vigilance orange canicule, on n'est pas tout seul, 78 départements en tout, la France prend un nouveau coup de chaud, seul le Nord et le Pas-de-Calais sont au frais. Attention aux orages cet après-midi dans le Var et les Alpes du Sud, vigilance jaune à partir de 14h. La grosse frayeur à l'Orgue, hier en fin d'après-midi, près de Draguignan, plein centre-ville, le plancher d'un immeuble de 3 étages s'est effondré, 7 personnes relogées, 4 autres sont au chômage technique. Les salariés de Fibre Excellence continuent à se mobiliser. 2 semaines après l'annonce de la liquidation judiciaire du site de Tarascon, un barbecue de lutte est organisé sur le site de l'usine à 11h30.
6: Sur les plages de Provence, on s'abandonne au soleil à condition d'être bien protégé.
8: Alors c'est comme pour regarder l'éclipse, il faut faire attention. Le soleil ne nous veut pas que du bien, les cancers de la peau ont quadruplé en 35 ans. 2000 décès en France l'an dernier. La crème solaire, les parasols anti-UV, c'est une question de santé publique. C'est ce que nous rappelle au cœur de l'été la Ligue contre le cancer avec sa campagne de prévention qui s'intitule « On n'est pas des saucisses ». Le message commence à passer sur la plage de Cassis.
10: On a des t-shirts anti-UV et ça c'est vachement pratique pour les enfants parce que ça évite de remettre la crème tout le temps quand ils vont dans l'eau. Voilà, donc en général, on est plutôt t-shirt anti-UV et crème solaire avant de partir.
11: Pour les enfants, casquettes ou chapeaux. Nous, un peu moins, mais quand ça commence à chauffer, on va se mettre à l'ombre.
12: Quand j'étais plus jeune, je mettais pas de crème solaire, je mettais de la graisse à traire ou des choses comme ça, du monoeil. Et que maintenant, j'en mets tout le temps. De la 50, prise de conscience.
13: Je me dis que ça me protège du UV, ça me protège la peau et puis du vieillissement aussi.
14: La règle d'or, c'est dans le sac, toujours casquette, crème solaire, lunettes. À chaque fois qu'il y a un temps mort, on va dire, on remet de la crème solaire. Et toujours casquette sur la tête, s'ils n'ont pas de casquette ou s'ils la perdent, t-shirt sur la tête, même dans l'eau, et voilà.
8: Protégez-vous, ne jouez pas avec votre santé. Les vacanciers interrogés par Margot Munoz. Ça fait un bail que les planètes n'ont pas été alignées pour l'Olympique de Marseille. Le club vend ses actifs pour se renflouer. Le défenseur Facundo Medina est transféré en Allemagne au Bayer Leverkusen. L'OM qui refait sa boutique, sa devanture au stade Vélodrome, qui désormais va s'appeler le CEPAC Vélodrome en lettres géantes. Le CEPAC, c'est la caisse d'épargne. Le nouveau nom est installé en ce moment avec des grimpeurs fort agiles que vous verrez sur une vidéo très spectaculaire, ici.fr.
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8: Alors, j'ai un peu tout dit dans mon flash, oui. Mais bon, Fabien Fontaine a toujours quelque chose à rajouter.
6: Il a toujours quelque chose à dire.
8: C'est son métier. Vigilance orage cet après-midi, oui. Dans les Alpes du Sud et le Var. Et puis sinon, effectivement, canicule, alerte orange.
6: Exactement, je vous confirme. Alors, les quelques averses de la veille qui nous ont à peine mouillés.
8: Pas grand-chose,
6: à peine mouillé. On va dire que la météo aujourd'hui, c'est en 3 temps ou 3 lieux. Dans les Bouches-du-Rhône, tout d'abord, le retour du soleil et du ciel bleu. Soleil qui va régner en maître du matin au soir, en tout cas sur ce département. Effectivement, pour le Var, il y a un risque d'orage sur les secteurs de la Sainte-Baume ou du Haut-Var. Petit vent d'ouest également, généralement faible. Pour les Bouches-du-Rhône, des températures maximales maximales comprises entre 36 et 38 degrés, 33 degrés sur la Camargue et les Calanques. Pour le Var, des températures maximales voisines de 32 à 35 degrés, plus chaud entre 36 et 38 degrés de la Sainte-Baume au plateau de Riance. Et puis vous le disiez, sur les Alpes d'Haute-Provence, un petit peu plus d'eau, des averses possibles tout au long de la journée, elles deviennent plus fréquentes et plus soutenues. Tenu dès la fin de la matinée à l'est de la Durance avec un risque orageux. Les températures pour ce mercredi.
8: Mercredi, oui, on est mercredi.
6: Merci Jean, merci mon Dieu, que les jours passent vite. On attend 11h ce matin d'après Météo France. 29 degrés à Marseille et Cassis, 31 degrés à La Ciotat, 33 à Toulon, 32 à Aix et Pertuis.
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6: Coup d'œil sur vos conditions de circulation. Sur le coup des 9h07, il y a eu un accident il y a à peu près un quart d'heure sur l'A55 dans le sens Martigues-Marseille, juste après le viaduc de Marseille. C'est un véhicule de roues qui a été accidenté. Il y a encore un petit bouchon sur ce secteur, mais a priori c'est en train de se résorber, donc c'est plutôt une bonne nouvelle, en espérant évidemment que tout va bien pour le conducteur. Coup d'œil également sur l'A7 avec les classiques, les travaux. Vous quittez Marseille en direction d'Aix-en-Provence, il y a du monde comme tous les jours, depuis plusieurs semaines, entre les Galade et Saint-Antoine, vous êtes ralenti sur 2,5 km, puisqu'il y a donc les trois voies qui sont rétrécies en deux voies de circulation, et également du monde dans la descente en direction de Marseille entre Notre-Dame-Limite et la Viste. 3 minutes de temps de trajet supplémentaire par rapport à votre temps habituel. Du côté d'Aix-en-Provence, je n'ai pas grand-chose à vous signaler, ça a l'air de circuler. Également du côté de Toulon, les routes des plages pour l'instant, sur le coup des 9h08, ne sont pas bondées. On refait un point d'ici une heure pour vous ramener évidemment à la maison, vous amener au boulot ce matin. À tout instant, vous nous appelez 04 42 38 08 08.
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6: Bon, j'espère que vous allez bien. Une nouvelle matinée à partager ensemble avec Ici Provence. Il y aura du soleil dans la nuit. C'est la musique pour démarrer cette nouvelle heure avec Gérard Blanc sur Ici Provence. Belle matinée à vous.

0: Du soleil dans la nuit, devinez pourquoi on a programmé ce titre ce matin.
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0: Et donc, en parlant de soleil dans la nuit, le ciel va offrir un spectacle rare ce mercredi 12 août, avec une éclipse solaire visible dans toute la France. Chez nous, en Provence, c'est près de 96% du disque solaire qui sera occulté par la Lune au moment du maximum, attendu entre 19h37 et 20h25. Particularité de cette éclipse, elle se produira juste avant le coucher du soleil et offrant des conditions d'observation spectaculaires, à condition évidemment de disposer d'un horizon parfaitement dégagé vers l'ouest. Ici Provence vous propose une matinée spéciale éclipse ce mercredi. Nous allons sillonner nos départements ou voir l'éclipse. Quels événements et observations sont organisés près de chez vous? Ce matin, Philippe Richard vous a expliqué ce qui allait se passer à Marseille, au plan d'eau Florence Artaud. Nous irons donc aussi ensemble ce matin à Digne-les-Bains, Riens dans le Var, Aiguières pour observer le ciel. Et puis l'éclipse sera belle aussi si on lève les voiles et si on part à la chasse aux étoiles en mer. Bonjour Benoît Boucher.
3: Oui, bonjour Laurent.
0: Fabien, co-gérant du Don du Vent, salut. C'est pas grave. Co-gérant du Don du Vent, aucun problème. On vous fait découvrir donc ce matin ce bateau, le Don du Vent, parce qu'on va proposer d'aller voir l'éclipse entre guillemets au large, du côté du Frioul. Avant d'expliquer évidemment le principe de cette croisière spéciale, un petit mot pour présenter ce voilier historique d'intérêt patrimonial qui est amarré au vieux port de Marseille. Vous nous présentez le bateau et on parle également de sa petite sœur, Éléanore Marie.
3: Oui, tout à fait. Alors, ben, le Don du Vent, donc, comme vous le disiez, c'est un bateau d'intérêt patrimonial qui a été construit en 1947. C'est un catchori qui fait 30 mètres de long, voilà, qui est à Marseille depuis une quarantaine d'années, qui a connu la gloire de Cannes, qui a connu de grandes navigations, voilà. Et la Normarie, sa petite sœur, beaucoup plus récente, est une réplique d'un bateau anglais, un Cotre-Pilote. Cotre-Pilote qui était le bateau qui servait à guider les grands navires dans leur, à leur arrivée dans les ports.
0: Alors, ce soir, soir d'éclipse, vous nous proposez une navigation plutôt sympa et un très beau spot pour voir l'éclipse.
3: Oui, tout à fait. Bah, ce soir, bah, ça tombe bien pour nous, car on fait des sorties en mer de 19h à 22h30. Et donc, à 19h30, nous ferons, quand l'éclipse va débuter, nous serons en mer et nous serons arrêtés pour le dîner, pour voir l'éclipse quand elle sera totale ce soir au Frioul.
0: Vous mouillez donc au Frioul avec observation côté ouest. Donc, je suppose que ça va être un des meilleurs spots de Marseille.
3: Exactement, oui, ça va être un des meilleurs spots de Marseille avec une vue dégagée sur l'horizon. La météo en plus c'est parfaite ce soir, donc on a pas de vent, pas de vagues, donc c'est vraiment des conditions idéales. On a beaucoup de chance pour ce soir.
0: Alors, au-delà de cette croisière ce soir pour voir l'éclipse avec le Frioul en toile de fond et le ciel à l'horizon, tout au long de l'année vous organisez des croisières, pas mal de sorties. Tous les matins on aime donner quelques idées pour les activités d'été à noter sur l'agenda. Quel type de croisière vous proposez tout au long de l'année? Je suppose que naviguer sur ce type de bateau n'est pas anodin, il faut un esprit, c'est ça?
3: Oui, c'est ça. Donc on est sur un esprit qui est plutôt sur la lenteur, on est sur la beauté aussi et l'élégance de ces bateaux. Ça demande aussi beaucoup de rigueur parce que c'est assez complexe. Ce qu'on propose, c'est des sorties à la journée, donc de 10h à 17h tous les jours, où là on part dans les calanques, là on fait deux arrêts baignades, un repas qui est compris. Et le soir, on fait, comme ce soir, on fait une sortie au coucher de soleil de 19h à 22h30.
0: La navigation,
3: pareil, avec le repas compris.
0: La navigation sera belle, on va en prendre plein les yeux. C'est quoi votre histoire à vous? Parce que je disais tout à l'heure co-gérant, mais vous naviguez aussi, hein, vous êtes capitaine du bateau, Benoît.
3: Ouais, c'est ça. Bah, au départ, je suis même mécanicien bateau, et puis de fil en aiguille, je suis devenu capitaine, salarié d'abord, et puis il y a maintenant, six ans, j'ai eu la chance de pouvoir racheter le Don du Vent et être à mon compte pour proposer ces soirées, développer un peu l'activité telle qu'elle est aujourd'hui.
0: C'est une croisière à faire, évidemment, si vous nous écoutez ce matin, je vous la conseille, parce que le bateau, il est absolument sublime. C'est vrai que l'ambiance à bord, elle est quand même assez particulière. On peut se lever dans les filets, on est posé, tranquille, assis sur le pont. L'ambiance est vraiment, vraiment très belle. Donc n'hésitez pas à aller découvrir ces croisières. Si vous voulez des infos là-dessus, vous pouvez aller sur le site internet donduvent.com. Merci beaucoup, Benoît Boucher. Et puis, belle croisière et belle éclipse.
3: Merci à vous.
0: À très vite. Au revoir.
3: Au revoir. À très vite. Au revoir.
0: 04 42 38 08 08. Patrick est avec nous ce matin. Bonjour Patrick. Qu'avez-vous à nous signaler ce matin?
2: Bonjour. Alors sur la 7, pour aller sur Marseille, tous les Égalades et les Andamours, on a un camion de ménagères qui est stationné dans la bande d'arrêt d'urgence.
0: Okay.
2: Sur le, je pense qu'il y a dû avoir un début d'incendie à l'intérieur, parce qu'il y a des camions de pompiers et la Dirmen est comme bloquée la voie de droite.
0: Ok, voie de droite.
2: Il y a un bouchon.
0: Voie de droite bloquée sur la 7 dans le sens de la descente entre les Égalades et les Arnavaux. Un camion, peut-être un incendie, les pompiers sont sur place et donc il y a un premier bouchon. Soyez prudents si vous êtes sur ce secteur. Merci d'avoir partagé cette info avec nous, Patrick. Belle journée à vous à tout instant. Comme Patrick, vous nous appelez, vous nous mettez un petit vocal WhatsApp 04 42 38 08 08 concernant les conditions de circulation sur nos départements.

0: 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Et juste avant, je continuerai à vous dénicher un nouveau bon plan pour voir l'éclipse ce soir. Direction Digne et son plan d'eau, le plan des Féréoles.
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0: Ici, Provence, les Super Tramps de Logical Song. 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Bienvenue chez vous en Provence, sous le soleil. Et sous le soleil, qui a rendez-vous avec la Lune ce soir pour l'éclipse du siècle, oserons-nous dire. Près de 96% de couverture, donc pas d'éclipse totale, mais pas loin. À voir partout en Provence, à condition de s'organiser pour être au bon endroit. Bonjour Delphine Coutan.
1: Bonjour.
0: Directrice artistique et chanteuse du spectacle Le Piano du Lac, qui sera donc joué ce soir, soir d'éclipse sur le lac des Féréoles à Digne. Vous nous présentez en quelques mots le spectacle et l'univers que nous allons découvrir, Delphine.
1: Oui, alors c'est un spectacle qui a la particularité de se jouer sur un piano flottant. Nous sommes trois musiciennes, donc moi au piano chant, il y a aussi une tubiste, une tromboniste. Et donc le piano se déplace sur l'eau grâce à un homme grenouille, surnommé Grenouillus Propulsus. Et c'est une expérience donc musicale, poétique, c'est aussi de la chanson, donc avec des textes en français, qu'on pourrait qualifier de pop, mais c'est surtout une expérience très, très immersive, très contemplative.
0: C'est un spectacle, une fable musicale, je dirais, qui est en tournée un petit peu partout en France. Ce soir, j'imagine que jouer avec en toile de fond une éclipse solaire, ça va encore donner de l'ampleur et de la magie au spectacle, Delphine.
1: Oui, alors c'est sûr que pour nous, c'est une date unique. Alors déjà parce que c'est notre dernière date de tournée, on est parti depuis un peu plus d'un mois. Et aussi parce qu'effectivement, cette éclipse, elle va du coup être intégrée. Enfin, on va jouer avec ce spectacle parce que ça va de toute façon changer le spectacle en lui-même puisqu'il y aura de l'obscurité. Certainement un silence extrêmement particulier à écouter. Donc moi, j'ai décidé de commencer avec une improvisation au piano pour accompagner justement l'observation pour tous ceux qui auront des lunettes d'ailleurs fournies par la mairie de Digne. Donc merci à la ville de Digne. Donc pour nous aussi, ça va être une représentation complètement unique. C'est déjà une rencontre forte entre la musique et la nature, mais là c'est entre la musique et les astres. Donc c'est complètement fou pour nous.
0: Ouais. Ça va être absolument excellent. On imagine évidemment le public aux abords du lac Saint-Fierol, qui est donc entre guillemets le gradin, la tribune pour voir le spectacle, et en même temps toile en fond sonore, cette éclipse, la musique que vous jouez. Il y a une vraie scénographie quand je regarde un petit peu le dossier de presse, avec déjà ce piano particulier, techniquement c'est particulier, avec une drôle d'idée ingénieuse, cette plateforme qui s'immerge dans l'eau en fait, c'est ça?
1: Oui, et qui flotte grâce à un système de bulles de verre. Donc ce sont des dames Jeanne mises à l'envers. Et ce que je trouve fort, c'est que ça va être encore plus en osmose avec justement l'éclipse, parce que ça, pour moi, ça évoque les astres, toutes ces bulles de verre. Je trouve qu'on est vraiment projeté dans un imaginaire astral. Donc ça convient vraiment bien. Et donc il y a la scénographie que nous, on a fabriquée. Donc c'est un artiste qui s'appelle Voël qui a fabriqué ce grand piano bulle. Donc il y a cette scénographie existante avec aussi des costumes, une mise en scène et la scénographie naturelle qui est époustouflante puisque c'est un plan d'eau. En plus, on va avoir beau temps et cette éclipse, donc tout à fait unique, qui fera que c'est la représentation du siècle pour nous aussi.
0: Carrément. Un spectacle à voir en tout cas, le piano du lac sur l'eau et le lac des Céréoles à Digne. Merci d'être passé nous voir ce matin, Delphine Coutan. Et beau spectacle à vous et belle éclipse.
1: Merci beaucoup, au revoir.
0: À très vite, au revoir. 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Allez, il est 9h30, vous roulez sur les routes de nos départements ce matin. Réseau autoroutier, réseau secondaire, un nouveau point sur vos conditions de circulation dans moins de 10 minutes. Et vous pouvez nous envoyer toujours, dès à présent, un vocal WhatsApp au 04 42 38 08 08 pour nous signaler un danger, un ralentissement, un événement exceptionnel sur votre trajet.

0: Ici Provence et c'est Louis Chédid. Ainsi soit-il.
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0: Vos conditions de circulation, disais-je, madame. Avec Patrick qui nous a appelé il y a quelques instants pour nous signaler un véhicule en incendie sur l'A7 en direction de Marseille entre les Égalades et les Arnavaux. Je regarde les cartes, il y a effectivement un petit peu de monde, c'est ralenti. Le véhicule est sur la bande d'arrêt d'urgence. 2 minutes de temps supplémentaire par rapport à votre temps habituel pour descendre vers Marseille. Et toujours un petit peu de monde, comme tous les jours. Pour sortir de Marseille, il y a des travaux et les 3 voies qui sont réduites à 2 en direction d'Aix-en-Provence. Soyez évidemment prudents. L'accident qui a eu lieu sur la 55 au niveau du viaduc de Martigues est à présent terminé. Ça roule convenablement juste après le viaduc en direction de Marseille. Ça, c'est plutôt une bonne nouvelle. Rien de particulier à vous signaler sur Toulon. Par contre, il y a un véhicule en panne sur l'A8 dans le sens Nice-Aix-en-Provence au niveau des arrêts de l'Estérel. Il est sur la bande d'arrêt d'urgence. Soyez bien entendu prudents. Partout à l'arrière, ça a l'air de circuler convenablement. N'hésitez pas à nous appeler ou à nous mettre un petit WhatsApp 04 42 38 08 08.
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0: Coup d'œil donc sur l'ouverture des massifs pour ce mercredi. Tous les massifs des Bouches-du-Rhône sont ouverts. Vous pourrez donc aller dans les Alpilles, sur la chaîne des Côtes ou les collines de Gardanne entre autres. Si vous choisissez la montagne Sainte-Victoire, tentez une sortie pour être vers 19h15 au sommet. Préférez le pic des Mouches avec ses 950 mètres et une vue exceptionnelle sur tout l'ouest provençal. Et donc parfaitement orienté pour voir l'éclipse ce soir et redescendre avec prudence évidemment. Si vous êtes aguerri, à la torche ou à la lampe frontale, ça peut être totalement sympa. Pour les massifs du Var, ça nous donne quoi pour les massifs du Var? Si ma carte veut bien s'allumer, ça serait formidable. Il n'y a pas de massif interdit ce matin, donc ça c'est plutôt bien. Il y a quelques massifs qui sont, autorisé, voilà, je vais y arriver, mais pas de massif interdit, donc soyez prudents bien sûr si vous allez vous balader dans le Var. Je crois que c'est la première fois que ça nous arrive depuis plusieurs semaines. Si vous allez faire des randos sur ces secteurs, chapeau, crème solaire, bonnes chaussures et des litres d'eau évidemment dans le sac à dos. Pour tout le monde, toutes les infos concernant les ouvertures et fermetures de massifs sur le web ici.fr/Provence. Bonne balade.
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0: Allez, à suivre dans moins de 10 minutes, karaoké à la radio, on travaille notre mémoire musicale. On va jouer ensemble pour vous permettre de gagner une nouvelle fois votre kit de l'été avec les grands classiques du catalogue de la variété française que nous allons chanter ensemble. Le temps d'écouter Terence Trent D'Arby sur Ici Provence. 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
0: Plusieurs semaines, on teste votre culture musicale avec ces titres fort connus de la variété française et ce cadeau fort connu à présent, le kit de l'été Ici Provence avec à l'intérieur tous les goodies aux couleurs de votre radio, le sac de toile, les tongs, le t-shirt, le bob Ici Provence et évidemment la foutade toute bleue pour être classe sur la plage. 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Si vous reconnaissez l'extrait que nous avons, le mot que nous avons camouflé avec un petit chant de cigale, vous remportez ce kit de l'été, mais vous êtes également sélectionné pour le tirage de midi moins le quart et remporter un chèque cadeau de 50 euros. Ouvrez bien les oreilles, écoutez.

0: Recouvre de sang, mais de sang quoi ? Florent Pagny, un jour une femme, à vous de tenter votre chance à présent. 04 42 38 08 08.
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0: Nouveauté ici Provence, le dernier Zita, ça fait mal.
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0: Ça fait du bien. Fanny, bonjour.
2: Bonjour.
0: Fanny à Soliespont.
2: Oui.
0: Première fois que vous jouez avec nous, Fanny.
2: Tout à fait. Bon. Oui. Du premier coup.
0: Oui. Allez, bah, bien joué. Vous rentrez du boulot, qu'est-ce que c'est que ça? Vous terminez le boulot à 10 ans? Vous faites quoi dans la vie?
2: Non, en fait, bah, ma patronne dormait et m'avait donné mon jour de congé. On s'était mal compris.
0: Oh zut. Oh ben voilà.
2: Voilà. Donc oh, petit... finalement, je vais passer la journée à la piscine. Ça ira.
0: Un petit aller-retour pour rien, mais c'est bien pour rentrer exactement à la maison. Bravo. Bon, Fanny, on a écouté un petit bout de Florent Pagny juste avant. On avait caché un mot avec le chant des cigales. Normalement, vous avez le bon mot. Pour valider votre réponse, on va remettre le petit bout de la chanson. Et puis, on va essayer de chanter ensemble dans la radio. D'accord, Fanny?
2: D'accord.
0: Allez, on y va!

0: Vous gagnez le kit de l'été ici Provence avec tous les goodies à nos couleurs. Et puis restez près du téléphone puisque vous faites rien aujourd'hui au bord de la piscine. Peut-être qu'on vous rappelle tout à l'heure sur le coup des midi moins le quart si vous êtes tiré au sort pour gagner le chèque cadeau de 50 euros. D'accord, Fanny?
1: Très bien, j'espère. Merci beaucoup.
0: Belle journée, bon plouf. À très vite, Fanny. Bye
1: merci.
0: Bye. Au revoir.
1: Au revoir.
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0: Allez, à suivre dans un instant avec le docteur Pierre Femin. On s'intéresse à vos oiseaux. Comment les sécuriser dans votre intérieur? Éléments de réponse dans moins de 5 minutes. Et Firma est également à l'adoption. On vous parle de ce toutou juste après un insouffle.

0: Alain Souchon, le baiser sur Ici Provence.
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0: On s'intéresse comme tous les matins à nos animaux de compagnie. Et ce matin, les petits oiseaux. Pour être épanoui, un oiseau a besoin d'espace, de bouger, de voler. Et donc parfois, on ouvre la cage aux oiseaux, tout beau. Mais une maison, ce n'est pas une volière et ça peut vite devenir un terrain miné pour lui. Alors comment bien sécuriser son intérieur? On en parle avec le docteur Pierre Fabin, notre véto.
3: Effectivement, un oiseau, ce n'est pas un bibelot. Il a besoin de mouvement, de lumière, d'interaction. Et pour ça, il faut qu'il puisse sortir de sa cage, au moins de temps en temps, même tous les jours idéalement. Mais attention, en liberté, un oiseau peut être confronté à plein de dangers invisibles pour vous. Les vitres, c'est le premier piège. Il peut foncer dedans à pleine vitesse, avec à la clé des torticolis, une aile fracturée ou même pire. Pour éviter ça, il suffit de casser la transparence. Mettez des rideaux, des stickers ou même juste coller des papiers temporairement sur la fenêtre, ça peut suffire. Le but, c'est qu'il comprenne qu'il y a un obstacle. Autre zone rouge, la cuisine. C'est à concentrer de risque. Les poêles brûlantes, la vapeur, les casseroles, les plaques à induction et surtout les fumées toxiques des revêtements comme le téflon quand il surchauffe. Leurs émanations peuvent tuer un oiseau en quelques minutes. Donc on évite totalement d'y laisser voler un oiseau. Cuisine interdite.
0: Et qu'est-ce qu'il faut surveiller dans les autres pièces de la maison ?
3: Alors là, il faut se mettre à hauteur d'oiseau et imaginer que tout est potentiellement à explorer ou à picorer. Tout ce qui est petit, brillant, souple ou mordiable peut être dangereux. Élastique, pile-bouton, boucle d'oreille, petit jouet, cordon de store, fil électrique, il faut tout ranger ou cacher. Certaines plantes d'intérieur aussi sont toxiques. Ficus, philodendron, monstera, poinsettia, le lys, une simple feuille

0: mâchouiller peut provoquer des troubles digestifs, voire pire. Évidemment, attention aux autres animaux. Même si votre chat a l'air calme, même si le chien n'a jamais fait de mal à une mouche, leur instinct peut se réveiller très vite.
1: Est-ce que vous avez des astuces simples pour rendre son intérieur plus sûr, du coup ?
0: Alors oui, déjà, limiter les sorties à une ou deux pièces dans la maison, toujours les mêmes, bien préparées. Fenêtres fermées, rideaux tirés, objets dangereux retirés, c'est beaucoup plus facile à sécuriser. Ensuite, vous pouvez enrichir l'environnement avec des perchoirs, des jouets, des balançoires. Ça va canaliser son énergie et éviter des accidents. L'idéal, c'est de créer une zone de vol aménagée qu'ils connaissent par cœur, avec des repères visuels pour éviter qu'ils ne se cognent. Commencez par des sorties courtes de quelques minutes et allongez au fur et à mesure. Et bien sûr, restez présent pendant les sorties, surtout les premières.
1: Parfait, merci docteur. On se retrouve demain avec de nouveaux conseils. Il y a également un toutou adopté à la SPA de Flyos, qui s'appelle Firmin, et c'est Laurence qui nous en parle.
2: Oui, alors Firmin, c'est un jeune chien de 1 an, croisé berger, fauve. Il est arrivé chez nous par la fourrière, donc on ne sait pas, on ne connaît pas son passé. Il est arrivé un petit peu abîmé, il a l'oreille coupée, il a une petite cicatrice, mais ça fait tout son charme. C'est un chien qui est un peu timide, mais on fait vite connaissance avec nous. C'est un chien qui est très affectueux. Alors, il y a son éducation à parfaire. Ici, il a bien progressé, parce que c'est un chien, une fois qu'il connaît et qui est en confiance, qui est assez dynamique. Par contre, il ne demande qu'à apprendre. On est en train de l'éduquer à la marche en laisse et ça se passe plutôt bien. Il est très, très à l'écoute. Il peut s'entendre avec les autres chiens et d'ailleurs, il adore jouer avec les autres chiens. Et on l'a testé au chat. Il pourra s'entendre avec des chats. On cherchera de préférence une famille avec des enfants assez grands ou des ados, parce que c'est vrai, avec s'il est un petit peu brut avec des jeunes enfants, on évitera de le placer.
1: Le refuge de la SPA de Flyos pour Firmin et d'autres toutous, ouvert tous les lundis, mercredis et vendredis de 10h30 à 12h30 et de 14h à 17h.
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0: Le soleil de Provence, Chico et sa bande dans le pays d'Arles, avec cette réédition de Joby Joba ici Provence. Je serai ravi de vous aider à faire le ménage ce matin entre 10h et 11h, à moins que vous ne soyez déjà du côté de la cuisine pour préparer le repas de midi. Quoi qu'il en soit, si vous êtes d'accord, on reste ensemble évidemment jusqu'à 11h avec des idées recettes et des idées sorties et des idées cadeaux également sur ici Provence.
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0: Il est 10h. Les infos à Marseille en Provence, Christophe Van Ven, et on aura un court répit dans cet été de feu. Ce soir, le soleil sera grignoté par la lune.
2: À tapas à partir de 19h30, le plat de résistance autour de 20h30 et une éclipse quasi complète, 96% en Provence. Vous pouvez compter sur nous, on vous a mis tous les bons endroits pour la voir, cette éclipse, sur ici.fr. Lunettes spécialisées obligatoires, ça vous le savez, lors de la dernière éclipse totale en 1999, on avait relevé 250 lésions oculaires en France entre 13h et 13h30, édition spéciale éclipse sur Ma France. En mercredi, sous le soleil de plomb, toute la Provence en vigilance orange canicule, on n'est pas tout seul, 78 départements tout, la France prend un nouveau coup de chaud. Seul le Nord et le Pas-de-Calais sont au frais. Attention aux orages cet après-midi dans le Var et les Alpes du Sud. Vigilance jaune à partir de 14h. Grosse frayeur à l'Orgue, près de Draguignan, en fin d'après-midi hier. Le plancher d'un immeuble de 3 étages s'est effondré. Il n'y a pas de blessés, mais 7 personnes ont dû être relogées. 4 autres sont au chômage technique, évacuées en urgence. La mairie a pris un arrêté d'évacuation pour l'immeuble, ainsi que les 2 bâtiments accolés. Les salariés de Fibre Excellence restent mobilisés au cœur de l'été. À l'appel de la CGT, ils organisent un barbecue de lutte dans une petite heure devant le site de l'usine de Tarascon. Le personnel dénonce les décisions du gouvernement qui, d'après lui, a balayé d'un revers de main les propositions de reprise des sites de Tarascon et de Saint-Gaudens. Fibre Excellence placée en liquidation judiciaire. Et puis il aura été une comète à l'OM, une étoile moyennement filante. À peine une saison décevante à Marseille, le défenseur argentin Facundo Medina, vice-champion du monde avec l'Argentine de Messi. Il est transféré en Allemagne au Bayer Leverkusen, l'OM qui profite de son été pour dégraisser le personnel et pour changer le nom du stade. Il faut parler désormais du CEPAC Vélodrome. Les lettres et le logo de la Caisse d'Épargne sont en train d'être installés par des cordistes. Vous pouvez voir cette vidéo sur ici.fr.
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2: Alors, vigilance sur la météo parce que aussi on veut la voir cette éclipse. Il ne faudrait pas qu'il y ait des nuages.
0: Ça serait dommage. Alors, dans le ciel des Bouches-du-Rhône, c'est sûr, il n'y en aura pas. Les averses de la veille qui n'ont pas servi à grand-chose, on les oublie. Du ciel bleu et du grand soleil sur les Bouches-du-Rhône avec le retour du soleil qui va régner en maître. Pour le Var, vous le disiez, Christophe, il y a un risque d'orage de la Sainte-Baume au Var pour les Alpes de Haute-Provence. Un peu d'eau également, des averses possibles tout au long de la journée, plus fréquentes et plus soutenues dès la fin de la matinée à l'est de la Durance, avec là aussi un risque orageux. Les températures qui continuent à être très hautes, entre 33, je vais y arriver, et 36 degrés, 28 degrés au plus bas, je dis bien au plus bas, sur la vallée de Lubail. On attend à 11h ce matin 30 degrés sur le Vieux-Port de Marseille, 30 également sur la plage du Rouet à Cary, 32 à Bandol, 33 à Souliens, 34 en Dracénie.
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0: Vos conditions de circulation, on va commencer à regarder un petit peu la route des plages entre Sainte-Maxime et Saint-Trope. Bah ça y est, ça commence à être pas mal saturé. Vous quittez Sainte-Maxime en direction de Port-Grimaud par exemple, vous mettez 17 minutes de temps supplémentaire par rapport à votre trajet habituel sur la départementale 559. C'est exactement la même chose pour rejoindre Saint-Trope via la départementale 98, et la route du Muy est également assez saturée. Un petit peu de monde également sur Cogolin pour rejeter un petit coup d'œil sur les plages du côté du Var, du côté de Bandol. Quand vous quittez l'autoroute en direction du centre de Bandol, là aussi il y a du monde. Vous mettez 10 minutes de trajet par rapport à votre temps habituel, et quand on regarde le réseau principal, il n'y a pas trop de bouchons a priori pour l'instant. On a un véhicule en panne sur l'A8 dans le sens Aix-en-Provence, Nice, au niveau du Luc. On a toujours le ralentissement classique avec des travaux en sortant de Marseille en direction d'Aix-en-Provence. Encore un petit peu de monde également sur la descente pour rejoindre Marseille, cette fois-ci en venant de Septème, des Pennes Mirabeau ou d'Aix. Vous aurez un ralentissement sur 2 minutes jusqu'aux Égalades. Après, ça roule convenablement. La 55 a l'air clair. Vos conseils, circuit, ce que vous voyez, les événements exceptionnels, vous nous appelez 04 42 38 08 08. Vous nous envoyez un petit texto ou un vocal WhatsApp exactement au même numéro.
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0: Bienvenue. Et toute l'équipe ici Provence nettoie ses lunettes pour observer l'éclipse du soir. Et en parlant d'éclipse, voici Bonnie Tyler.

0: Ici Provence, Bonnie Tyler.
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0: Et son orchestre, l'équipe du matin est en costume d'astronaute ce matin. On est sur le pont de la navette ici Provence pour décoller vers les étoiles avec vous. Nous allons vous proposer tout plein de rendez-vous, entre autres dans la cuisine avec Carole, notre cuisinière, qui prépare les rations du jour au menu, le taboulé de sa grand-mère, version arménienne. C'est un vrai régal, on ouvre une portion avant 10h30. Frédéric, à l'office de tourisme de Draceny, nous fera lui découvrir Ampus et Château Double pour vos activités de l'été. Et puis coup de fil également aux organisateurs du piano sur le lac. Non, celui-là on l'a fait avec avec l'équipe de l'observatoire de Roque Baron qui sera avec nous. On passera un petit coup de fil également à une asso qui organise une observation de l'éclipse sur l'aérodrome d'Aiguières, tout près de Miramas. Ça fait partie du programme et tout ça. Ce sont nos sorties ici Provence. Je pense à vous évidemment aussi avec des cadeaux avant midi. Et Pierre Demar pense à vous également pour la musique. Nouveauté ici Provence.

0: côté ici Provence, Pierre Demarre.
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0: Allez, on met son petit tablier, on ouvre son carnet de recettes, on prend son petit crayon, on va noter la nouvelle recette de Carole ce matin. Côté cuisine, ça sent bon la Provence. Au menu du jour, le taboulé de la grand-mère arménienne de Carole, ça sent très très bon sur le plan de travail.
3: Alors aujourd'hui, j'ai sorti mon drapeau arménien pour vous donner la recette du taboulé de ma grand-mère arménienne. Alors vous savez, les taboulés arméniens, elles sont dans la lignée des taboulés orientaux, comme le fameux taboulé libanais, hein, qui utilisent non pas de la graine de couscous, hein, comme on le trouve chez nous dans le commerce, mais du boulgour fin. Et ça fait toute la différence. En fait, pour vous, que vous compreniez le concept, en fait, le principe du taboulé, c'est comme une salade composée, où vous avez trois quarts de petites crudités coupées en morceaux, avec un tout petit morceau, avec des herbes fraîches, et un quart d'un féculent, et nous on utilise du boulgour fin. Et tout ça, eh bien, ça fait une salade qui est tellement équilibrée, c'est pour ça que le taboulé, c'est vraiment formidable en été. Alors, plus précisément, je vais vous donner un peu les ingrédients quand même de tout ça. Pour 4 personnes, prenez à peu près 100 grammes de boulgour fin, hein, ne confondez pas avec le boulgour gros, et pour toutes les crudités qu'on va mettre dedans, prenez au moins 2 grosses tomates bien mûres, hein, que vous allez peler, un concombre long coupé en petits cubes, des oignons blancs, là aussi émincés très finement. Et pour les herbes fraîches, je vais mettre moitié persil et moitié menthe, que je vais émincer mais le plus petit possible. Ça, c'est vraiment important pour la texture du taboulé. Voilà pour les ingrédients. Alors oui, j'oubliais, pour l'assaisonnement. Alors, il n'y a pas de moutarde, il n'y a pas de vinaigre. Hein. C'est juste de l'huile d'olive, le jus de 1 ou 2 citrons, du sel, du piment, du poivre si vous voulez, et puis du sumac, là aussi si vous en avez à la maison, sinon c'est pas obligatoire. Voilà, donc ça, on a les ingrédients. Vous allez voir, pour la préparation, c'est très simple. Vous prenez un plat plutôt un peu évasé. Vous commencez par déposer au fond du plat le boulgour, que vous allez tout de suite assaisonner, sel, poivre, piment, le jus de 1 ou 2 citrons pour nourrir ce boulgour, hein, parce qu'il faut qu'il cuise quand même, et vous allez rajouter aussi de l'huile d'olive, d'accord, vous mélangez, et pour que ce boulgour arrive à cuire, vous allez d'abord déposer par-dessus votre chair de tomate, la pulpe de tomate, c'est-à-dire que vous allez peler les tomates et les couper en tout petits bouts, donc elles vont rendre de l'eau, et c'est parfait, parce que le boulgour, au moins comme ça, il va pouvoir gonfler. Ensuite, on va rajouter les concombres et les oignons blancs émincés bien finement, le persil, la menthe hachée. Vous mélangez tout ça, vous rectifiez l'assaisonnement, hein, vous goûtez sel, piment, huile d'olive, peut-être encore un peu de jus de citron. Et par contre, vous avez besoin de laisser mariner au moins une demi-heure, hein, parce qu'il faut que ce boulgour ne croque plus sous la dent. Donc vous le mettez au frais, le taboulé, minimum une demi-heure. Si vous le laissez 2 heures, 3 heures, c'est encore mieux. Je suis sûre qu'une fois testé, vous allez adopter le taboulé de ma grand-mère arménienne.
0: Un vrai délice, plein de fraîcheur, plein de belles senteurs. Merci beaucoup Carole. Les recettes ensoleillées de notre youtubeuse Carole Cuisine, à retrouver sur l'application ICI et sur le site ici.fr/Provence et sur tous les réseaux sociaux Carole Cuisine.

0: Rose Laurence, Africa sur Ici Provence, à suivre des idées de sortie pour voir l'éclipse ce soir quelque part chez vous. Vous pouvez également nous laisser des messages sur votre choix d'observation ce soir, 04 42 38 08 08, ton message WhatsApp.
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0: Des tubes dans la radio, le Queen avec We Will Rock You sur Ici Provence.
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0: Ce mercredi, la France va vivre l'une des éclipses solaires les plus spectaculaires depuis celle de 1999. Bien que la totalité de l'éclipse ne soit visible qu'en Espagne et au Portugal, la Provence va bénéficier d'une éclipse partielle exceptionnelle avec plus de 96% du soleil masqué à Marseille, Aix-en-Provence ou Toulon. Le phénomène va débuter aux alentours de 19h30 et va atteindre son maximum autour de 20h25, alors que le soleil sera déjà très bas sur l'horizon ouest. Ça va nous offrir un coucher de soleil éclipsé particulièrement impressionnant. Tout au long de cette matinée, on se balade en Provence pour trouver des spots et voir un petit peu ce qui est organisé ça et là dans nos départements. Nous sommes donc à présent à Aiguières, sur l'aérodrome à deux pas de Miramas. Bonjour Clément.
2: Bonjour tout le monde, bonjour.
0: Président de l'association AstroGeek 13, entre autres à la manœuvre pour l'organisation de l'observation de l'éclipse ce soir. Présentez-nous pour commencer peut-être en deux mots votre asso, Clément.
2: Alors, écoutez, nous on est une association d'astronomie depuis 2019, qui a vocation en fait à présenter le ciel sous toutes ses coutures aux passionnés, mais aussi aux novices, comme ce soir, au grand public. Et voilà, notre objectif, c'est de vulgariser la science et surtout l'astronomie pour la rendre accessible à tout le monde.
0: Alors ce soir, vous avez choisi le site de l'aérodrome d'Aiguières. Je suppose que c'est évidemment un site privilégié pour être au clair et voir un petit peu partout. Vous nous expliquez ce qui va se passer ce soir ?
2: Alors oui, le site de l'aérodrome d'Aiguières est vraiment très spécial pour nous, puisqu'il est totalement dégagé au niveau de l'horizon ouest, puisque, comme vous l'aviez bien dit, l'éclipse aura lieu au moment du coucher du soleil. Donc ce qui est essentiel, c'est surtout d'avoir un horizon dégagé, de ne pas avoir d'obstacles en face de nous pour pouvoir observer ce moment du coucher du soleil qui sera vraiment très exceptionnel.
0: On attend évidemment pas mal de monde sur l'aérodrome ce soir. De votre regard d'astronome et de geek, c'est un événement cette éclipse, je suppose. Vous vous attendez à quoi, vous, Clément ?
2: Écoutez, nous on s'attend quand même à avoir déjà beaucoup de monde parce que médiatiquement c'est vrai que c'est quelque chose qui passe à la radio, à la télé depuis quelques jours, donc on a beaucoup de demandes en privé. Et en plus du monde, on s'attend aussi à avoir quelque chose d'assez exceptionnel parce que c'est quand même très très rare d'avoir une lune qui éclipse le soleil autant. Ça c'est aux alentours des 96-97% pour nous ici. Donc c'est quand même quelque chose de très rare et qui va vraiment être très particulier à vivre.
0: Alors, ce soir sur l'aérodrome, le public avec les lunettes de protection et vous et la team qui allez expliquer tout ça au fur et à mesure, parce qu'au-delà du spectacle à voir, il y a des choses à, je suppose, à comprendre, des commentaires à faire, c'est ça ?
2: Ce qu'il faut savoir surtout, alors déjà d'un point de vue sécurité, vous l'avez bien parlé tout à l'heure au niveau des lunettes, il ne faut absolument pas observer le soleil sans protection certifiée. Donc que tout le monde fasse vraiment attention. Il y a d'autres manières, si vous n'avez pas de lunettes, pour pouvoir l'observer en toute sécurité, par projection, fabriquer des petits objets qui peuvent vous permettre de la voir de manière différée, mais surtout jamais sans protection.
0: Merci beaucoup Clément, président de l'asso AstroGeek 13. Un des spots pour voir l'éclipse ce soir, donc c'est sur l'aérodrome d'Aiguières. Si vous êtes du côté de Miramas par exemple, ça peut être une très belle option. Je vous souhaite une belle journée et une belle soirée à regarder l'éclipse. Salut Clément.
2: Au revoir, bonne
0: journée. À très vite, enfin.
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0: Allez, à suivre dans un instant un nouveau point sur vos conditions de circulation. Il y a des accidents entre autres sur la 54 et sur la 8. Je vous en dis un petit peu plus juste après ces souvenirs avec le groupe Regret. Je ne veux pas rentrer chez moi seul sur Ici Provence.

0: Progrès sur Ici Provence, je ne veux pas rentrer chez moi.
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0: Des accidents à vous signaler sur le coup des 10h30. Tout d'abord sur la 50 dans le sens Toulon-Marseille. Accident avec une voiture au niveau de la Ciotat. Soyez prudents si vous roulez aux abords de ce secteur. Accident également sur la 54 entre deux véhicules cette fois-ci dans le sens Salon-Nîmes au niveau du péage de Saint-Martin. Deux véhicules impliqués. Là aussi, vous levez le pied, vous êtes très prudent. Et puis, incident également signalé sur la bande d'arrêt d'urgence dans le sens Aix-en-Provence, Italie, au niveau de Trest. Il est en poids lourd sur la bande d'arrêt d'urgence. Soyez très, très prudent. Ailleurs, ça a l'air de circuler. N'hésitez pas à nous appeler à tout instant. 04 42 38 08 08.
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0: Coup d'œil donc sur notre agenda pratique exclusivement réservé ce matin, cette éclipse du 12 août avec quelques spots supplémentaires afin de pouvoir l'observer à Marseille par exemple au stade nautique Florence Artaud. Il y a une soirée qui est organisée par la ville de Marseille et l'Académie des sciences, lettres et arts de Marseille dès 18h ce soir. 3000 lunettes seront distribuées sur site ce soir, donc si vous ne les avez pas c'est une des places to be à l'ouverture du site. Pour faire la fête il y aura également des food trucks sur place. Et l'observation, évidemment, de l'éclipse entre 19h30 et 20h45. Et à suivre ensuite les étoiles filantes, parce qu'il y aura également des étoiles filantes dans le ciel juste après le coucher du soleil. À Garéou, au parc naturel du Vivier, des ateliers de 14h à 17h cet après-midi. Et puis l'observation de l'éclipse à rendez-vous au parc à partir de 19h15. Et ensuite une marche nocturne une fois l'éclipse advenue avec des observations sur la nature et des observations du ciel et des étoiles filantes, ou encore dans les Alpes de Provence à Chaillol, avec là aussi une randonnée observation de l'éclipse en altitude de 17h30 à 22h. Le départ se fera à la fraîche, ça c'est une bonne nouvelle, au télésiège de la Lozière. Il faut prévoir une tenue chaude, j'aime bien dire ça l'été, il faut prévoir une tenue chaude, un petit pique-nique si besoin, et évidemment une frontale ou une lampe torche dans le cadre du festival d'astronomie de Chaillol. Bonne éclipse à tous.
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0: À suivre d'autres idées sorties et on passe un coup de fil à l'office de tourisme du pays de Dracénie.

0: France Gall sur Ici Provence, évidemment.
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0: Nous habitons dans la plus belle région du monde et je ne suis pas chauvin ici Provence. Tout l'été, nous nous appuyons sur les conseils des offices de tourisme de chez nous pour vous faire découvrir les événements et les activités d'été à ne pas louper. Nous voici donc ce matin en Dracénie. Bonjour Frédéric Lanor, en Dracénie. On va choisir ensemble de visiter Ampus et Château-Double si vous le voulez bien.
3: Plus, oui, c'est un très bon choix, c'est méconnu, c'est, vous irez pas faire fumer la carte bleue, comme on dit vulgairement, mais vous allez découvrir un village tout levé autour de son ancien castrum, et devinez ce qu'il y a à la place de l'ancien castrum, et ben, il y a un chemin de croix. Un petit chemin de croix qui a été créé dans les années 60 par un curé qu'on appelait le curé bâtisseur, un certain Adonis Volpato. Déjà un curé qui s'appelle Adonis, c'est déjà un petit peu surprenant. Et il s'était adjoint les services d'un Britannique. Et ils ont réalisé un petit circuit. Ils ont planté des cèdres. Et maintenant, les cèdres ont poussé. Et on a une petite forêt qui est comme ça, qui hérisse le sommet du vieux village d'Ampus. Et puis côté de l'autre côté, c'est pas le nouveau village parce que c'est les parties médiévales également. Vous avez un chemin de l'eau qui est magnifique avec un petit lavoir. On a l'impression de pénétrer chez les gens. C'est assez surprenant. Enfin, tout ça est balisé. Il y a même des panneaux en provençal si ça intéresse nos amis locaux. Et puis pour nos visiteurs, il y a la traduction en anglais quand même.
0: Et puis on emprunte également la magnifique route entre Ampus et Draguignan.
3: Alors c'est une ancienne, ça a été une ancienne course de côte, ça passe par le col de la Grange, on monte à 600 et quelques mètres, 620 mètres d'altitude, et quand il fait beau, on voit toute la baie de Fréjus-Saint-Raphaël, le rocher de Roquebrune, et pourtant on est en Dracénie, on est, j'allais dire, dans la périphérie de Draguignan. Effectivement, la montée est très très belle, très arborée, magnifique, et là, arborée, ça me fait peur de dire ça, parce qu'on a tellement de soucis avec cette sécheresse et avec l'été, qu'on a toujours des craintes dans nos départements.
0: Et il faut rester évidemment prudent et bienveillant. Merci beaucoup Frédéric. Plus d'infos et d'autres idées sur tourismedracénie.com.
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0: Allez, presque 11h moins le quart, votre radio vous offre dans un instant votre kit de plage avec le sac en toile, les tongs, le t-shirt, le bob ici Provence et la foutane aux couleurs. On joue ensemble juste le temps de prendre l'air et chanter un peu créole avec Maxime Le Forestier.

0: Du soleil supplémentaire en écoutant la radio. Maxime Le Forestier en bas là-bas.
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0: 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Tous les goodies aux couleurs de votre radio préférée. Vous allez à la plage avec le sac de toile. Vous portez au pied les tongs ici. Le t-shirt ici Provence. On a rajouté le capet ou le petit bob ici Provence. Et également la foutaise. Si vous partez avec ça, franchement, vous allez faire sensation sur la plage. Pour emporter ces cadeaux, on joue trois fois le matin ensemble avec des titres de la variété française dont on a pris un petit extrait. De ce petit extrait, nous avons camouflé un petit mot avec le chant des cigales et votre mission, si vous l'acceptez, mesdames, messieurs, c'est d'identifier le mot que nous avons camouflé pour emporter ce cadeau. Ça, c'est le cadeau numéro 1. Et si jamais vous passez à l'antenne avec nous, vous repartez peut-être au tirage de midi moins le quart avec un chèque cadeau de 50 euros. Est-ce que vous êtes prêts? Nouvelle partie, la deuxième de la matinée. Écoutez, on joue avec Christophe Maé.

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1: Alors, ce fameux Christophe Maé avec J'ai laissé et le fameux J'avoue en début de chanson. Je crois que ça fait des mèmes, je crois que ça fait un carton ça chez les jeunes, le J'avoue. Bah écoutez, à vous de tenter votre chance à présent. Vous nous appelez maintenant. J'espère que vous avez la bonne réponse. Aujourd'hui, je n'ai plus quoi. À vous de jouer. 04 42 38 08 08.
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0: One République sur Ici Provence, Runaway.
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0: Si enchanté, c'est le grand jeu de l'été Ici Provence avec des cadeaux à gagner. Vous remportez votre pack de l'été avec le sac en toile, les tongs, le t-shirt, le bob Ici Provence et la fouta à notre belle couleur bleue pour vous permettre de remporter ce beau kit. Nous avons joué il y a quelques instants avec Christophe Maé. Et le titre, j'ai laissé, si vous passez l'antenne avec nous, normalement, on doit avoir quelqu'un dans les secondes qui viennent. C'est bon ou pas? Et si vous passez l'antenne avec nous, donc vous avez le kit et vous êtes sélectionné également pour remporter le chèque cadeau de 50 euros sur le tirage de tout à l'heure, midi moins le quart. Nous avions quelqu'un en ligne avec nous. Et ah, voilà, elle vient de revenir. C'est Laurence qui est avec nous ce matin. Bonjour Laurence.
2: Oui, bonjour.
0: Vous aviez disparu Laurence, mais que se passe-t-il?
2: Ah écoutez, on a été coupé.
0: Voilà. Ça arrive. Bon, Laurence, vous nous appelez de Miramas. Qu'est-ce que vous faites de beau ce matin?
2: Écoutez, ce matin, j'ai fait mon ménage déjà, puis là, je me repose un peu.
0: Oui, parce qu'après le ménage, moi, j'y crevais. Dès que je fais 10 minutes de ménage, après, c'est 2 heures de sieste minimum. Franchement.
2: C'est l'horreur, hein. Ouais.
0: Bon, vous êtes fan de Christophe Maé, Laurence?
2: Sans plus.
0: Bon, d'accord, sans
2: et
0: plus.
2: Et en plus, c'est un titre qui n'est pas très connu. Enfin, c'est pas une chanson connue.
0: Ouais, si, quand même, un petit peu. Le J'avoue, là, ça vous parle? J'avoue.
2: Oui, mais c'est vraiment pas quelque chose.
0: Quand même vérifier votre réponse. Et donc, j'espère que vous la connaissez quand même un petit peu. On va essayer de chanter ensemble si vous êtes d'accord, Laurence, ok?
2: Bon, écoutez, Fabien, c'est vous qui allez chanter, puis je vous dirai le mot qui manquait.
0: Mais j'adore, mais j'aime bien. Allez, on inverse les rôles. Si vous voulez, il n'y a pas de souci, c'est moi qui garderai le kit. Allez, on y va, Laurence. On y va.
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0: Je n'ai plus quoi?
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0: sœur, bravo.
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0: Bravo.
2: Bravo, Fabien.
0: Wow. J'aime bien Laurence, elle fait ses petites affaires. Elle inverse les rôles. Trop facile, Laurence, franchement. Hein. Allez, vous repartez avec le kit de l'été Ici Provence, avec le sac en toile, les tongs, le t-shirt de Bob Ici Provence et voilà, la petite fouta qui va bien. Je vous souhaite une belle journée, Laurence. Restez fidèle à Ici Provence.
2: Voilà.
0: À très vite.
2: À très vite, merci.
0: À très vite, au revoir.
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0: En musique ce matin, voici Mylène Farmer.

0: Mylène Farmer, maman à tort sur Ici Provence, à suivre les infos de 11h et avant midi, une toute dernière chance pour vous, pour remporter le kit de l'été Ici Provence et un chèque cadeau de 50 €. On part sur la route.
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0: Un point rapide sur vos conditions de circulation et l'évolution de cet accident entre un véhicule léger, une voiture et une caravane, donc sur la 54, dans le sens Salon de Provence-Nîmes. Il y a un bouchon au niveau du péage de Saint-Martin-de-Crau. Ralentissez en arrivant aux abords du péage et soyez prudents.
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0: Il est 11h. Les infos à Marseille et en Provence, Yvan Plantet, il y a enfin une bonne nouvelle pour les fans de rando et de balade en forêt.
5: Ah, et même s'il fait chaud en Provence, tous les massifs des Bouches-du-Rhône sont ouverts, Calanques, Sainte-Victoire, etc. Et ceux du Var rouvrent tous aujourd'hui, même si la préfecture déconseille l'accès à nombre d'entre eux, la Sainte-Baume, les Morts, le plateau de Canjuers, les Stérelles, le Haut-Var ou encore le Centre-Var. Quant à la canicule, la carte de la France se colore de jour en jour. 78 départements sont en vigilance orange. Aujourd'hui, ils seront 80 demain. Évidemment, toute la Provence est aussi en orange. Et puis, il y a aussi cette vigilance jaune face au risque d'orage dans le Var, dans le 04, dans le 05. Ce sera à partir de 14h aujourd'hui. La grosse frayeur à l'Orgue, près de Draguignan. Hier, le plancher d'un immeuble de 3 étages s'est effondré vers 17h. C'est en plein centre-ville. Pas de blessés. 7 personnes ont dû être relogées. 4 autres sont au chômage technique, évacuées en urgence. La mairie a pris un arrêté d'évacuation pour l'immeuble ainsi que pour 2 bâtiments qui sont collés. La mobilisation continue à Tarascon devant Fibre Excellence. 2 semaines après l'annonce de la liquidation judiciaire du site, un barbecue de lutte est organisé à 11h30 dans une petite demi-heure par les salariés sur le site de l'usine. Ils dénoncent les décisions d'un gouvernement qui, selon eux, a balayé d'un revers de main les propositions de reprise des sites de Tarascon, mais aussi de Saint-Gaudens. Une petite saison et puis s'en va. Le défenseur argentin Facundo Medina quitte l'OM et part pour l'Allemagne. Il rejoint le Bayer Leverkusen. Le vice-champion du monde de 27 ans était arrivé de Lens la saison dernière sous la forme d'un prêt payant de 25 millions d'euros. Ce qui va aussi permettre au club olympien de remplir un peu ses caisses. J'aurais aimé que notre histoire s'écrive autrement. Le football nous rappelle parfois qu'on ne maîtrise pas tout, écrit Medina aux supporters sur son compte Instagram. Et puis à vos lunettes de protection ce soir pour les éclipse solaire qui débutera aux alentours de 19h30 quand le soleil et la lune s'aligneront. Sur ici.fr/Provence, on vous liste tous les endroits sympas où vous pourrez admirer ce moment unique. Profitez bien parce que la prochaine, ce sera en 2081.
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5: Il fait déjà très chaud à 11h, on a plus d'une trentaine de degrés. Hein.
0: Oui, nous sommes largement au-dessus des 30 degrés un petit peu partout en Provence, entre 36 et 38 degrés dans les terres des Bouches-du-Rhône, 33 degrés sur la Camargue et les Calanques, comme vous le disiez, Yvan, avec la pluie qui est attendue sur le Var, entre les secteurs de la Sainte-Baume et du Haut-Var, idem également sur les Alpes de Haute-Provence avec avec des averses au long de la journée et une accélération orageuse en début d'après-midi sur l'est de la Durance avec ce risque orageux. Donc il fait chaud aujourd'hui, les températures maximales autour de 33 à 36 degrés sur les Alpes-de-Haute-Provence, jusqu'à 37 degrés sur le Var aujourd'hui. Il fait par exemple sur le coup des 11h32 sur la Serviette au Mourillon de Toulon, 30 pour l'apéro-terrasse avec modération à Marseille, 31 à Coudou, 35 à Pertuis.
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0: Les difficultés sur la route, rappel pour cet accident survenu sur la 54 dans le sens Salon de Provence-Nîmes, entre une voiture et une caravane au niveau du péage de Saint-Martin-de-Croix, immoralité, un bouchon qui vous fait perdre du temps sur 7 minutes à peu près par rapport à votre temps habituel. Tant que nous sommes sur ce secteur, coup d'œil également sur la Nationale 113 avec beaucoup de monde en direction d'Arles et un bouchon à l'entrée de la ville au niveau de la zone de la Fauchière et 4 minutes de temps supplémentaire par rapport à votre temps de trajet. Soyez évidemment prudents. Ailleurs, qu'est-ce que ça nous donne? Il y a eu un accident également sur la 50 au niveau de la Ciotat en direction de Toulon. Soyez prudents. Des difficultés classiques sur la 7 en sortant de Marseille avec des travaux et trois voies qui sont perturbées donc, rétrécies sur deux. Je vais y arriver en direction d'Aix-en-Provence. Et moralité, 2,5 km de bouchons sur ce secteur. Et puis les routes des plages également, Bandol s'est saturé, très difficile également dans le golfe de Saint-Tropez. On vous ramène à la maison, on vous amène à la plage tout au long de cette matinée avec ici Provence et vous appelle à tout instant ou un message WhatsApp au 04 42 38 08 08.
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0: Bill Withers and No Sunshine sur Ici Provence.
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0: Bienvenue sur Ici Provence, on va dépenser quelques calories encore une fois ce matin, un peu de grimpette et quelques kilomètres avec vue mer, avec la rando concoctée par Cédric Frémy. Direction les îles du Frioul ce matin pour papoter avec des gabions. On marche dans ses pas avant 11h30. Écoutez également avant 11h30, un nouveau bon plan pour voir l'éclipse. Nous serons dans le Var, à Riance avec l'astronome Jean-Baptiste Faupin. Et puis le retour du jeu de l'été Ici Provence, ici enchanté, le kit de l'été à gagner dans un premier temps, puis le tirage du matin d'ici, allez quoi, un peu plus d'une demi-heure sur le coup des midi moins le quart pour vous permettre de remporter le chèque cadeau de 50 euros.

0: Belle matinée avec Ici Provence, Indochine, 3 nuits par semaine.
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0: Le podcast Cédric Rondon. Cédric nous amène à Marseille faire une escapade sur les îles du Frioul, au royaume des Gabians. Si vous avez votre portable ou l'ordi allumé, allez tout de suite poursuivre la rando à la radio directement sur votre écran sur ici.fr/Provence. Poursuivre Cédric directement avec la carte, sinon montez le son pour bien entendre les bruits de pas de la mer des Goélands. Comme c'est un podcast immersif, vous aurez vraiment l'impression d'être sur place.
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3: Je vous raconte mon escapade sur les îles du Frioul. C'était début avril et vous allez voir que la période a son importance. Départ du vieux port de Marseille à bord de la navette tôt le matin pour éviter la foule. Après une demi-heure de traversée, je me suis tout de suite dirigé vers la digue Berry et l'île de Pomègue au sud. Il y a de nombreuses digressions possibles. Moi, j'ai choisi de commencer par l'ancienne capitainerie de Pomègue près de la ferme aquacole. Ce qui me marque en ce début de rando, c'est la végétation assez différente de celle du continent. Les espèces se sont adaptées au vent, au sol, et au sel, et comme elles sont protégées, il faut impérativement rester sur les sentiers. Sentier des lys des sables, puis sentier des astragales pour poursuivre. Et là, j'ai beaucoup aimé ce passage, alors que le sémaphore et surtout des centaines de gabians sont au-dessus de moi, me voilà dans la calanque de la crine. Je me suis demandé par où passer, car la roche blanche tombe à pic dans la mer. Heureusement, un balisage m'indique la voie à suivre, avec quelques repose-pieds taillés à même la roche. Il faut juste être synchronisé avec les vagues pour ne pas avoir les chaussures trempé. Ensuite, ça remonte un peu par des marches au milieu de magnifiques dents et aiguilles calcaires. Il y en a de partout dans cette partie de l'île, certaines en hauteur, d'autres en contrebas. Joli contraste entre le vert de la végétation, le blanc de la roche et le bleu turquoise de la Méditerranée. J'ai ensuite rejoint l'ancienne batterie de caveaux et tenté d'aller jusqu'à l'extrémité de l'île, très sauvage. La large piste descend dans la caillasse et offre une très belle vue sur le phare du Planier. Problème, impossible d'aller au bout. Des gabians, par centaines là aussi, étaient en pleine nidification et donc prêts à défendre leur territoire et leur progéniture. Au loin, au bout du sentier, j'ai vu un monsieur se faire attaquer, ou du moins intimidé par un goéland qui l'a frôlé à plusieurs reprises. Je n'ai pas envie de subir le même sort. Demi-tour donc, par le fort de Pomègue, toujours en restant à bonne distance des gabians, d'autant plus que ceux bordant le sentier du fort semblaient eux aussi mécontents de me voir. Faites attention au printemps. Changeons d'île et d'ambiance, direction le nord maintenant. Sur Ratonneau, je ressens plus le passé de l'île, passé militaire avec d'autres forts et bunkers, passé carrier dans la calanque de Morgiret, la pierre du Frioul a notamment servi à la construction du nouveau port de la Joliette, et passé sanitaire. La montée un peu abrupte entre Morgiret et le fort de Ratonneau vaut vraiment le coup. Les étranges croix que vous voyez sont l'ossature d'un bunker allemand inachevé. C'est très surprenant à voir. Et surtout, en le quittant, il y a moyen de faire une super photo avec pile dans l'ouverture de la porte fortifiée, le château d'If. En descendant, j'ai été ébahi par la beauté du décor. L'hôpital Caroline et la calanque Saint-Estève en face de moi. Tout Marseille, bonne mère en tête. La ville, la rade. Et bien sûr, depuis le début de cette rando sur le Frioul, la Côte Bleue, l'Étoile, le Garlaban, la Sainte-Baume, les monts Saint-Cyr, Carpiagne, Puget, Marseille Vert et l'île Maire. C'est splendide. Avant de reprendre le bateau, détour par la maison des îles du littoral où des panneaux d'interprétation vous attendent, et bien sûr par l'hôpital Caroline et son étonnante chapelle. Au final, d'après ma montre, j'ai marché 14,5 km, fait mine de rien 400 mètres de dénivelé puisque ça monte et ça descend tout le temps. Le tout en 3h30.
0: Quel champion! Bravo! Ouvrez les photos et la trace de la rando sur la page du podcast Cédric Rondon sur l'appli Radio France et ici.fr. L'épisode s'appelle Marseille, escapade sur les îles du Frioul au royaume des Gabians.
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0: 11h15, nouveauté ici Provence, c'est la fièvre du mercredi en attendant l'éclipse. Voici Alex Warren, Fever Dream.

0: nouveauté ici Provence, Alex Warren, Fever Dream.
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0: Matinée spéciale éclipse. Je vous amène à Riance dans un instant. Nouveau bon plan sorti pour voir l'éclipse de ce soir. Nous serons avec l'astronome Jean-Baptiste Faupin.

0: Pierre Bachelet, l'an 2001 sur Ici Provence.
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0: Journée spéciale éclipse du 12 août, 30 ans après l'éclipse de 1999, les passionnés d'astronomie ont donc rendez-vous avec un événement exceptionnel. Ce mercredi, une éclipse solaire partielle va recouvrir une très grande partie du soleil au-dessus de la Provence. L'occultation va dépasser les 96% dans la région. Elle va atteindre son maximum peu avant le coucher du soleil, avec une ambiance lumineuse totalement inhabituelle. Pour en parler avec nous ce matin, nous sommes à Riance. Bonjour Jean-Baptiste Faupin.
2: Bonjour.
0: Vous êtes astronome, entre autres spécialiste extraplanétaire pour résumer. Vous collaborez avec l'association Cassiopée et l'Observatoire de Roquebaron. Un mot tout d'abord avec votre œil expert sur l'éclipse de ce soir. À quoi peut-on s'attendre, Jean-Baptiste ?
2: Alors, on peut s'attendre à un spectacle qui vaut franchement le détour. Ce sera pas facile à observer, mais c'est le genre d'éclipse qu'on ne voit pas souvent, surtout depuis la Côte d'Azur. Comme vous l'avez dit, il faudra attendre la fin de journée. C'est vraiment au coucher du soleil. Donc non seulement on va voir le soleil s'éclipser partiellement, mais en plus de ça, on va le voir disparaître sous cette forme. Chose qui n'est pas si courante.
0: Là, vous êtes à l'étranger. Alors, je dis Riance. On va expliquer évidemment pourquoi dans un instant. Mais vous, perso, vous êtes à l'étranger, là. Vous avez filé direction l'Espagne parce qu'apparemment, là, en Espagne, on va complètement voir une éclipse totale, en fait.
2: Et oui, tout à fait. Quand on veut observer une éclipse, chaque kilomètre compte. Et cette année, pour le 12 août, si on veut voir l'éclipse à 100%, donc vraiment la totalité, c'est en Espagne qu'il faut se rendre. Donc pour l'événement, pour cette occasion, l'Observatoire de Roquebaron s'est divisé en plusieurs expéditions, dont deux qui se sont déplacées jusqu'en Espagne. Donc je vous parle depuis une zone entre Soria et Saragosse.
0: Ok, bah voilà, jolie carte postale. Donc ce soir, plus près de nous, donc l'Observatoire de Roquebaron et donc réunification de tous les clubs d'astronomie de Varage, Roquebaron, Flasson. Rendez-vous donc ce soir au même endroit, c'est à Riance. Vous nous expliquez comment c'est organisé et qu'est-ce qu'on pourra voir et qui est invité?
2: Alors, ce rendez-vous est à ne pas manquer. Effectivement, plusieurs associations ont choisi de se déplacer sur un lieu où on peut voir facilement l'éclipse. Pour rappel, ça se passe au coucher, donc il faut un horizon ouest très dégagé. Or, sur nos terrains d'observation habituels, c'est difficile de voir le soleil dans de bonnes conditions. Typiquement, en Roquebaron, les collines sont trop hautes. Donc, on a décidé de se fédérer, pour une fois, et de se rendre à Riance, où là, la mairie nous accueille volontiers. Nous avons un terrain à proximité du village qui nous est prêté. Donc, concrètement, c'est très simple. Celles et ceux qui veulent venir sont les bienvenus. C'est un événement gratuit. Il faut de préférence être là entre 18h30 et 19h. Et là, vous aurez des télescopes, des animateurs, des astronomes, amateurs ou professionnels. Je crois qu'une projection est prévue aussi. N'oubliez pas vos lunettes pour protéger vos yeux, évidemment. Mais il y aura quand même de l'équipement sur place et mes collègues pourront répondre à toutes les questions possibles et imaginables.
0: Et après l'éclipse, donc, c'est la nuit des étoiles filantes, c'est ça ?
2: Oui, tout à fait. Le spectacle se prolonge. Dès que le soleil est couché, on va pouvoir pique-niquer, parler encore des étoiles jusqu'à ce que la nuit s'installe. Et là, c'est la nuit de l'été à ne pas louper. La fameuse nuit des Perséides, ce moment dans l'été où on peut voir un maximum d'étoiles filantes. Sous un bon ciel, il peut y en avoir quelques dizaines, si c'est peut-être même une centaine. Donc, le spectacle va continuer jusqu'à la fin de la nuit.
0: Merci beaucoup, Jean-Baptiste Faupin. On se retrouve où exactement à Riance et à partir de quelle heure ?
2: Alors, c'est à partir de 18h30, il faudra pour cela accéder au village même. Et une fois que vous serez au village, vous verrez qu'il y a des panneaux qui indiquent le lieu. C'est à la sortie du village et normalement, tout sera indiqué pour pouvoir y accéder à pied comme en voiture.
0: Merci beaucoup Jean-Baptiste. Et puis, belle éclipse totale pour vous, en ce qui vous concerne en Espagne. À très vite, merci, au revoir.
2: Merci beaucoup, bonne journée. 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

0: YouTube, We For Without You, sur Ici Provence. Avant de passer à table à midi, de bonnes astuces pour votre quotidien. C'est Catherine Fructus qui nous explique comment bien entretenir le mobilier en rotin ou en osier que vous avez peut-être sur vos terrasses. Et puis, réviser à nouveau votre répertoire karaoké de la chanson française. On va jouer ensemble une dernière fois avant midi pour vous permettre de remporter votre kit de l'été Ici Provence. On repart sur la route et vos conditions de circulation et un accident survenu il y a 5 minutes sur la 7 au niveau du péage de Lançon de Provence, juste avant dans le sens Marseille-Lyon. Deux véhicules impliqués et donc un bouchon de 3,5 km juste avant d'arriver sur le péage. Soyez prudents. Du monde également sur la Nationale 113 entre Saint-Martin-de-Crau et Arles. C'est assez difficile de circuler. Il y a un premier bouchon qui va vous ralentir juste après Saint-Martin-de-Crau sur 4 minutes par rapport à votre temps de trajet habituel. Vous allez ensuite rouler à nouveau convenablement sur à peu près 1,5 km et à nouveau en bouchon. Et là, 5 minutes de temps supplémentaire par rapport à votre trajet habituel supposé juste avant d'arriver sur Arles. Soyez prudents. D'autres difficultés également pour sortir de Marseille, le grand classique avec les travaux qui sont en place depuis plusieurs semaines dans le sens Marseille-Aix-en-Provence. La voie est rétrécie à seulement 2 voies de circulation au lieu de 3. Et il y a donc du monde à peu près sur 2,5 km. Pareil dans la descente, vous allez trouver un bouchon à partir de Notre-Dame limite jusqu'à la Viste sur 2,5 km. Ailleurs sur les axes routiers principaux, ça a l'air de rouler. Rien de particulier à vous signaler sur la 8 ou sur la 50. Prudence si vous êtes sur la route et partagez vos infos circuits en vocal WhatsApp ou en SMS 04 42 38 08 08.
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0: Allez, on sort la serviette, l'ombre solaire, les lunettes de soleil. Rendez-vous pour poser et étaler la serviette sur la grande plage du Lavandou. 32 degrés sur la serviette et ressenti 37 degrés. Des rafales de vent jusqu'à 30 km/h. L'eau est à 27 degrés et le drapeau est vert. À Siphon-les-Plages, 31 degrés sur la serviette, ressenti 40 degrés avec le taux d'humidité, un petit peu de vent pour s'aérer. Très léger, 20 km/h en rafale, température de l'eau 26 degrés. La mer est belle avec un indice UV très élevé de 8 sur 12. Et puis, dans le 8e à Marseille, sur le Prado, il fait 32 degrés sur la plage. Les rochers sont particulièrement bien conseillés pour poser également la serviette avec une température de l'eau qui est douce et belle pour faire le petit plouf. 26 degrés, bonne médiade à vous.
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0: On est tranquille et décontracté, toujours de bonne humeur ce matin, en écoutant la radio Soleil et la Lune exceptionnellement aujourd'hui avec l'éclipse. Dans le manche disque de cette fin de matinée, des tubes dans la radio et des vinyles qui craquent ici Provence. Voici Michel Polnareff.

0: Michel Polnareff fait des tubes dans la radio, on ira tous au paradis et vous aurez tous une chance de gagner votre kit de l'été à suivre dans un instant.
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0: Votre radio locale est là pour vous aider au quotidien, des trucs et astuces pour votre mieux-être avec Eric Maron et Catherine Fructus. On entretient ce matin le mobilier de terrasse.
3: Bonjour Catherine.
4: Bonjour Eric, bonjour à tous.
3: C'est d'actualité, on a plutôt tendance à installer, normal parce que c'est l'été aussi, du mobilier en rotin et en osier dans les jardins.
4: Ouais, c'est drôlement mieux que le plastique quand même.
3: Ah oui, nettement
4: et
3: mieux.
4: Et heureusement, ouais. Ça redevient très très tendance.
3: Et puis il y a toujours cette petite touche d'exotisme.
4: Exactement. Oui. Mais on a les meubles, mais pas que. Déjà, on a le chapeau.
3: Ah oui, on va commencer
4: Voyez-vous.
3: Par le commencement. Ouais.
4: Alors, ce chapeau, il est indispensable vu la chaleur qui fait en été, surtout chez nous. Donc, pour l'entretenir, c'est très facile. On va frotter délicatement la paille avec la chair d'un citron coupé en deux. On va laisser agir quelques minutes, puis on va rincer et avec une brosse douce, très légèrement humide.
3: Bon, et si le chapeau est vraiment très, très sale?
4: On va le brosser avec une brosse imbibée d'une solution composée de moitié eau et moitié eau oxygénée. On rince ensuite avec une éponge humide et il va être tout neuf.
3: Voilà pour les chapeaux. On passe aux meubles en paille, en osier et même en bambou.
4: Facile. Pour les dépoussiérer, une brosse ou un aspirateur. Et pour nettoyer, une brosse imbibée d'eau chaude savonneuse, c'est-à-dire savon de Marseille, additionnée de quelques gouttes d'ammoniac. On rince bien, on laisse sécher et on lustre ensuite avec un linge fin imbibé d'huile de lin. On laisse sécher et on fait briller avec un chiffon doux. On peut aussi mélanger un litre d'eau chaude, une cuillère à soupe d'essence de térébenthine et trois cuillères à soupe d'huile de lin. Et ensuite, on va laver à l'éponge. Le produit doit toujours être chaud. Donc, s'il refroidit, on le fait un petit peu chauffer en cours de nettoyage.
3: Alors, si le meuble est verni, que fait-on ?
4: On le nettoie seulement avec un chiffon à peine humide. Et autrefois, on nettoyait aussi les meubles en bambou avec un produit gratuit.
3: C'est quoi ?
4: L'eau de cuisson de l'oseille.
3: Ah ouais.
4: Et ça marche.
3: D'accord. S'ils n'ont pas été nettoyés depuis longtemps, si on les ressort là pour les soirées barbecue, que fait-on pour leur redonner un petit peu d'éclat ?
4: On verse un verre de vinaigre dans un litre d'eau bouillante, on imbibe une grosse éponge avec ce mélange, puis on va mouiller en abondance la paille, dessus, dessous. On va nettoyer doucement, puis on laisse sécher à l'extérieur et si possible au soleil.
3: Une astuce, Catherine, pour éclaircir cette paille ?
4: On frotte avec un linge imbibé de citron et on laisse sécher sans rincer.
3: Alors, ça arrive souvent si on constate que le canage des chaises est détendu. Il doit y avoir une astuce, là aussi.
4: Et sûrement.
3: Ah bah oui.
4: Et là, on va imbiber l'osier ou le rotin d'eau glacée ou d'eau bouillante au choix. C'est quand même plutôt curieux. Et là, on va laisser sécher à l'air. Mais on peut aussi faire un traitement de choc. On mouille abondamment le canage dessus et dessous, puis on le met immédiatement en plein soleil, ce qui aura pour effet de resserrer la paille très rapidement et très efficacement.
3: Passez un bel été avec Catherine Fructus et ses astuces. Et on se retrouve demain, Catherine.
4: Avec plaisir.
0: Il y en a plein des astuces tous les jours sur Ici Provence. À demain. À demain.
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0: Dernière partie de la matinée pour vous permettre de remporter le kit de l'été Ici Provence avec le sac en toile, les tongs, le t-shirt, le bob et la foutaine aux couleurs. La règle du jeu est très simple. On vous passe un extrait d'une chanson française célèbre. Dans cet extrait, nous avons caché un mot de la chanson avec le petit chant des cigales. Vous devez vous identifier le mot manquant et nous le donner au 04 42 38 08 08 pour gagner votre kit de l'été et gagner peut-être aussi au tirage qui aura lieu juste dans la foulée votre chèque cadeau de 50 euros. Vous êtes prêts ? On écoute Vanessa.

Vers quoi dans la nuit, vers quoi? C'est un classique, hein. Un classique de Vanessa Paradis, Joe le Taxi. Vous avez la bonne réponse. Appelez-nous maintenant, 04 42 38 08 08. En attendant, la dernière chanson du monde et le dernier Florent Pagny.

0: du monde.
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1: Pascal, bonjour.
3: Bonjour.
1: Vous nous appelez de Jouc, bonjour, Pascal. Comment ça va ce matin, Pascal?
3: Pardon?
1: Comment ça va ce matin?
3: Ça va très bien.
1: Vous faites quoi de beau?
3: Je me repose.
1: Et vous avez
3: raison. Après avoir fait du vélo ce matin.
1: Ah bah bravo. Bravo, sportif.
3: Ouais.
1: Bon, et vous jouez pour gagner des cadeaux avec ICI Provence. On va réécouter l'extrait. On va vérifier évidemment votre réponse. Et je compte sur vous pour chantonner dans le téléphone. Allez, à la radio avec moi, ok? Allez, on y va.
3: Ouais, ok, allez.

0: Dans la nuit vers l'Amazon.
1: Oh yeah. Avec la chambre d'écho.
0: Ouais.
1: J'avais l'impression d'être dans un vrai karaoké, Pascal, mais quel brin de voix, franchement.
0: Mais non.
1: Mais non. Bravo, Pascal. Vous repartez avec votre kit de l'été. Je vous félicite. Le sac en toile, les tongs, le t-shirt, le bob et la fouta. Ok, Pascal.
0: Et super.
1: Restez fidèle à Ici Provence et ne restez pas loin du téléphone, on va raccrocher. Peut-être qu'on va vous rappeler après pour le chèque cadeau de 50 euros si vous êtes tiré au sort. Salut Pascal, bon repos.
0: Bon, super.
1: Allez.
0: Et un grand bonjour à tous les auditeurs.
1: Merci
0: et
1: beaucoup.
0: Merci à vous.
1: À très vite.
0: Bien,
1: bye bye Pascal, à très vite. Allez. L'ordinateur va choisir celle d'ailleurs, il n'y a eu que les filles ce matin, qui parmi vous remporte le chèque cadeau de 50 euros. On fait sonner chez vous. On fait sonner chez vous. Deuxième sonnerie. Allô ? Ah bah !
2: Allô ?
1: Ah ! Fanny, bonjour. Fanny ?
2: Bonjour.
1: Fanny, bonjour, c'est Ici Provence, la radio, au téléphone.
2: Oui.
1: Bonne nouvelle, vous gagnez un chèque cadeau de 50 euros, bravo !
2: Ah, génial !
1: Fanny, qui nous avait appelé ce matin, c'était la première à jouer avec nous juste avant 10h. Bravo Fanny. Un chèque cadeau de 50 euros pour vous, pour faire des petites emplaises et se faire plaisir au cœur de l'été grâce à votre radio d'été. Bravo Fanny.
2: C'est super, merci beaucoup.
1: C'est moi qui vous remercie. Vous restez fidèle à Ici Provence, Fanny, je compte sur vous.
2: Yes.
1: À très bientôt.
2: À bientôt.
1: Salut, belle journée à Solliès-Pont. Salut Fanny, à très vite, au revoir.
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0: Belle fin de matinée avec ICI Provence, les Provence, au Laurie.
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0: Bon appétit, il est midi. Les infos à Marseille et en Provence, Yvan Planteil. Vous êtes fatigué, vous êtes de mauvais poil en ce moment, ne cherchez plus, c'est sûrement la canicule.
2: Oui, surtout qu'en Provence, elle dure depuis le début de l'été, avec des nuits à 25-26 degrés, des pointes à 30-40 degrés l'après-midi. C'est même plus difficile pour les seniors. Pour certains, leur famille est partie en vacances et ils n'ont plus personne pour veiller sur eux. À part peut-être les infirmiers, les infirmières à domicile marseillais, marseillaises comme Alexia Angileri, qui visite une vingtaine de personnes chaque jour et elle repère vite ceux qui sont justement en difficulté à cause de la canicule.
3: On doit déjà faire attention quand on rentre dans le logement, on se rend compte que des fois il fait hyper chaud. J'ai un couple, des fois je rentre chez eux, il m'est arrivé d'avoir des 37 degrés chez eux, donc ils n'ont même pas le réflexe d'aérer comme il faut. Et de plus, je remarque sur mes patients s'ils sont suffisamment hydratés. On remarque que, par exemple, le patient va être plus ou moins fatigué. On va remarquer également qu'il a la bouche un peu pâteuse. Même si dans tous les jours il est un peu plus cohérent, un jour peut-être qu'il va nous dire certaines choses qui vont nous alerter en disant mais c'est bizarre, il n'a pas la notion du temps, lui qui d'habitude il me dit certaines choses. Donc mon rôle est très important parce que ça peut aller très très loin et très très vite parce qu'ils sont fragiles, l'air de rien. Ça va très très vite.
2: Un témoignage recueilli par Rémi Inc pour ICI Provence. Aujourd'hui ce sont 78 départements en vigilance orange canicule, 80 demain dans toute la Provence, avec un risque d'orage dans le Var, dans le 04, dans le 05, c'est à partir de 14h aujourd'hui. Bon, même s'il fait chaud, la bonne nouvelle, c'est que tous les massifs forestiers sont ouverts, Bouches-du-Rhône et Var. Et dans le Var, attention, certains sont déconseillés par la préfecture, notamment la Sainte-Baume, les Morts, le plateau de Canjuers, l'Estérel, le Haut-Var ou encore le Centre-Var. Une grosse frayeur à l'orgue près de Draguignan. Le plancher d'un immeuble de 3 étages s'est effondré hier vers 17h en plein centre-ville. Pas de blessés. 7 personnes ont été relogées. 4 autres prises sont au chômage technique et évacuées en urgence. La mairie a pris un arrêté d'évacuation pour l'immeuble ainsi que pour 2 bâtiments qui sont collés. La mobilisation continue à Tarascon devant Fibre Excellence. 2 semaines après l'annonce de la liquidation judiciaire du site de Tarascon, donc les salariés organisent depuis une demi-heure un barbecue de lutte sur le site de l'usine. Ils regrettent qu'aucun repreneur n'ait été choisi par le gouvernement.
0: À chacun son programme ce soir pour admirer l'éclipse solaire.
2: Oui, vous avez sûrement prévu les tomates cerises, les chips, les gâteaux apéro, quelques bières avec modération ou peut-être des jus de fruits. Mais vous hésitez peut-être encore sur le spot où se placer, quelle ville, quel endroit, plutôt une plage, plutôt un col, un observatoire. Eh bien, alors Fabien Letu a mis le temps, mais il a recensé quelques-uns pour vous.
4: Eh bien d'abord, où que vous soyez, vous devez avoir l'horizon dégagé à l'ouest, comme si vous vouliez admirer un coucher de soleil. Évitez donc tous les obstacles, les immeubles, les monuments, les collines, les arbres, et prenez de la hauteur. Grimpez sur un col, le col de la Sentinelle, si vous êtes à Gap, par exemple, sur un sommet, dans l'Étoile, par exemple, au-dessus de Mimet, sur une crête ou sur un plateau, comme le plateau de l'Arbois, entre Aix et Vitrolles, à Marseille. Le meilleur spot, c'est Notre-Dame-de-la-Garde, mais ça marche aussi sur la Corniche, au Palais du Faro, au Frioul, et sur certains rooftops à l'horizon bien dégagé. Il y aura du monde aussi sur de belles plages comme à l'Almanar près de Hyères, le phare de Beauduc en Camargue et bien sûr dans les observatoires. Mais attention, les soirées d'observation sont souvent complètes. Prévoyez de rester une bonne heure sur place et si vous prenez des photos, attention, les optiques des portables sont aussi fragiles que vos yeux. Il faut les protéger avec des lunettes.
2: Fabien Ledu pour les précisions. On en reparle dans notre émission spéciale sur Ma France entre 13h et 13h30. Et puis lui s'éclipse de l'OM. Le défenseur argentin Facundo Medina part pour l'Allemagne et rejoint le Bayer Leverkusen. Il était arrivé la saison dernière de Lens sous la forme d'un prêt payant de 25 millions d'euros. Bon, toujours ces chaleurs qui durent.
0: Toujours la vigilance orange canicule sur les Bouches-du-Rhône et le Var, décrétée par Météo France. Beaucoup de soleil aujourd'hui, du ciel bleu pour les Bouches-du-Rhône. Pas de pluie à l'horizon, par contre de la pluie. Il y en aura normalement en début d'après-midi avec des risques d'orage. Sur la Sainte-Baume et sur le Haut-Var, on attend la pluie également dans les Alpes de Haute-Provence. Soyez prudents à l'est de la Durance avec ce risque orageux. Des températures avec des maximales entre 36 c'est 38 degrés, 33 degrés sur la Camargue et sur les Canonques. Il fait par exemple ce matin 30 degrés sur le Vieux-Port de Marseille, 30 degrés également sur la plage de Carry-le-Rouet. Il est 12h et c'est le retour du best-of avec Valérie Davido et Eric Bastien. Au taquet!
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6: Bonjour à toutes et à tous. Comment allez-vous aujourd'hui? Bon courage si vous êtes au travail et profitez bien de vos vacances si vous en avez cet été. Nous pensons également toujours à ceux qui subissent les incendies, notamment dans la Drôme par exemple. Jusqu'à 13h, on se change les idées avec les meilleurs moments au taquet. Valérie Damido et Eric Bastien en seront avec une fan de Disney, une autre de Céline Dion, deux bons cuisiniers, mais aussi un auditeur qui emmène ses propres couverts et sa vaisselle quand il part en vacances. Voilà le programme de la prochaine heure sur votre radio ici.
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6: Cela ne vous aura pas échappé, mais ce soir, il y a une éclipse solaire partielle à plus de 90% en France. Et à cette occasion, nous vous proposons une édition spéciale à partir de 13h. Et nous mettons aussi du soleil dans votre musique avec Au Petit Bonheur, Je veux du soleil sur votre radio ici.

0: Au petit bonheur, je veux du soleil. Petit clin d'œil musical à l'éclipse solaire de ce soir sur votre radio ici. Maintenant, nous allons nous régaler avec Patricia d'ici La Rochelle, qui cuisine très bien visiblement et surtout qui a tendance à proposer plusieurs desserts à ses invités pour le plus grand plaisir de son mari. Vous allez comprendre pourquoi. Et puis il y a aussi Mathieu d'ici Touraine. Lui, c'est un spécialiste des lasagnes. Tout cela va nous mettre en appétit, comme Valérie Damido et Eric Bastien sur votre radio ici.
1: Et ici, nous jouons avec Patricia et Mathieu. Alors, Patricia, il paraît que bon, alors, on bricole pas, on jardine pas. En revanche, ça cuisine.
2: Oui.
1: Ça cuisine de ouf, parce que t'adores recevoir du monde chez toi. Et alors, ce qui est tout à ton honneur, tu innoves à chaque fois. Et pour pas proposer les mêmes recettes aux mêmes invités, tu marques le nom des gens sur les recettes à chaque fois que tu les as fait.
3: C'est génial.
2: Je mets des initiales.
1: Mais c'est vachement bien, dis donc, quelle haute attentionnée tu fais. Alors c'est quoi tes plats que t'aimes le mieux faire? Les gâteaux, les plats salés, qu'est-ce que tu préfères?
2: De tout, j'aime bien, c'est proposer plusieurs desserts. Donc quand des amis viennent ou de la famille, ben, ils ont le choix, c'est panna cotta, tiramisu, tarte, ou crème aux œufs. Enfin, il y a plusieurs desserts, ils choisissent comme dans un resto.
1: Ah bah dis donc, c'est vachement bien.
2: Il en reste un, deux, trois. Après le mari il est content parce que dans la semaine il en reste plein.
1: Ah bah tiens.
2: Et puis voilà quoi.
1: Eh bah le nono il les mange tous les gâteaux celui-ci. Hein, voilà.
2: Ah oui, il les mange tous et il est gros comme un haricot vert.
3: Qui nous donne sa recette. Hein.
1: Ça, c'est pas gentil.
3: Ouais, c'est dégueulasse.
1: C'est dégueulasse.
3: Non, mais c'est clair.
1: Ben oui.
3: La farandole des desserts, et le mec, il est comme un haricot.
1: Eh ben voilà, c'est comme ça, ouais, c'est la vie.
2: Ça fait.
1: Ben voilà. Alors, dis donc, alors ça, moi, j'adore. Hein. Le jeudi, il paraît que tu vas au club de belote. Papa, ça s'appelle La Belle Amitié, c'est ça?
2: La Belle Amitié, oui.
1: On adore jouer à la belote. Coinché, pas tout coinché.
2: La belote normale, la belote ordinaire, sans annonce.
1: Voilà. Oui.
2: Et après, on fait des concours dans la semaine. Les samedis, je vais au concours. Je gagne. Là, dernièrement, j'ai gagné. J'ai été la première. Avec mon frère. Je vais jouer avec mon frère. On a fini premier.
3: On gagne quoi? Qu'est-ce que
1: On gagne des jambons.
2: On gagne des jambons, des paniers garnis, de la nourriture, quoi.
1: Oui.
3: Et pas de l'argent. Quoi.
1: Mais non, pas de l'argent.
2: Non,
1: on joue
2: pas d'argent.
1: On ne joue pas pour ça, monsieur.
3: Moi, je joue tout le temps pour l'argent.
2: Pour passer une bonne après-midi, pousse-marée.
1: Merci.
3: Ça n'existe pas.
2: Des nouvelles personnes, se faire des amitiés, et puis voilà.
1: Bravo, ça s'appelle la belle amitié, en plus. Bien, alors, tu vas marquer ton premier point avec, une petite question encore vraie ou faux, une ambiance.
4: Voilà ce qu'il y a de meilleur au monde.
1: T'as vu ça comme on est gâtés en chanson, hein. On a une réalisatrice qui nous cherche des vieilleries, mon gars. Avoir un sopalin, alors que la vraie chanson c'était avoir un bon copain, Jean Gabin, etc. Alors, l'origine du mot sopalin signifie spécialiste des produits absorbants et lingettes. L'origine du mot sopalin, ça veut dire spécialiste des produits absorbants et lingettes. Vrai ou faux, top chrono. C'est faux, ça veut dire, c'est la contraction de société du papier linge. Société papier pas, linge. Bon, c'est pas grave, il y a d'autres questions, ma petite chérie.
3: Bon, et vous savez que Mathieu fait des lasagnes? Est-ce que vous savez que Mathieu fait des lasagnes? Et alors, bon Mathieu, à Langer, en Indre-et-Loire, il paraît que tu fais toutes les déclinaisons de lasagnes. Est-ce que tu peux nous en parler, Mathieu?
5: Oui, alors c'est vrai que je ne suis pas aussi grand cuisinier que mon adversaire. Mais du coup, un plat qui est simple, mais quand même qu'on peut varier, c'est effectivement les lasagnes.
3: Ouais.
5: Donc lasagne à la viande hachée standard. Après, chèvre épinard.
3: Ouais.
5: Au saumon aussi également. Et puis maintenant, tendance aussi avec du végétal, avec différents légumes.
3: C'est vrai, ça existe aussi.
5: Donc voilà, il y en a pour tous les goûts.
3: Oh, c'est une farandole de lasagne. Mmh. Avec la farandole de dessert de Patricia, je pense que là, on a le repas, on est pas mal.
1: Bah oui, mais sauf.
5: Et par contre, je suis pas fin comme un haricot.
3: Oui.
1: Parce que tu crois que Eric Bastien et moi-même, nous sommes fins comme des haricots?
3: Et on vous le dit souvent, c'est 200 kilos de bonne humeur, David Aubastien, quand même.
1: Tu vois les gros haricots au beurre? Ça, c'est nous.
3: Voilà, c'est ça. Avec plein de beurre autour et un peu d'huile aussi.
1: Voilà.
3: Bon, alors Mathieu, je vous ai dit qu'il était nul en bricolage, alors que, rappelons-le, il est représentant en bricolage, mais à un moment donné, il a eu une espèce d'éclair de lucidité. Il s'est dit, si je changeais de métier.
1: C'est pas con.
3: C'est pas con. Qu'est-ce que tu fais de reconversion pour faire quoi, alors?
5: Oui, du coup, ça fait 25 ans que je roule déjà pour, effectivement, vendre des produits.
3: Ouais.
5: Et là, voilà. j'en ai un petit peu marre de faire de la longue distance, on va dire. Donc du coup, je projette normalement, je serai sur la prochaine session en fin d'année pour me reconvertir. Toujours conduire, mais plus vendre, mais devenir moniteur auto-école.
3: Ah oui, moniteur auto-école, carrément. Génial. Et en même temps, t'es fan de karting, si j'ai bien compris, avec ton fils.
5: Voilà, karting et puis tout ce qui est tout chose pour automobile.
3: Ben ouais, tu fais du karting avec ton fils. Bon, et je te souhaite de bien te reconvertir si tu aimes la conduite. Voilà, c'est déjà mieux que de ne pas aimer le bricolage et de bien. Voilà.
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0: Rochelle le 10 septembre prochain, puis à Pau, Montpellier, Grenoble et ailleurs jusqu'à fin novembre. Vanessa Paradis, les épines du cœur dans la playlist d'ici. Valérie D'Amido et Rick Bastien sont à présent avec Sandy d'ici Dromardèche, une très très très très grande fan de Disney, tellement que cela se voit sur son corps. Et Thierry d'ici Gascogne qui aime beaucoup s'investir dans les fêtes des villages.
1: Et ici nous sommes avec Sandy et Thierry. Sandy qui vit en Dromardèche.
2: Oh là là, je parle que c'est Sandy.
1: Et on parlait avec Cindy du fait qu'elle est comme moi, elle est fan des dessins animés de Disney. Alors, il paraît que t'as plein de tatouages Disney. Tu peux me dire qu'est-ce que t'as comme tatouage?
3: J'ai le flocon de neige pour la Reine des Neiges, les étoiles de Peter Pan, la fée Clochette, la rose de la Belle et la Bête, et j'ai le prénom de mes enfants tatoué en écriture Walt Disney.
1: Oh, ah ouais. Et alors, est-ce que t'as envie de t'en faire un nouveau là, de dessin animé?
3: Non.
1: Non.
3: C'est un projet. C'est un projet.
1: Ah, alors qu'est-ce que tu te ferais en dessin animé?
3: Le chat du Cheshire dans Alice au Pays des Merveilles.
1: Ah, il est beau. Il est très très beau. Moi j'ai un Bambi en Switch. J'aimerais
4: oui, il est
1: bien
4: beau votre Bambi.
1: J'aimerais bien me faire un Bambi. Moi j'aime bien Maléfice aussi. Alors il paraît que ton dessin animé préféré c'est celui-là.
5: Tout comme les étoiles.
1: Je veux t'entendre chanter.

0: Bravo.
1: Mais oui.
0: Bravo.
1: Moi j'aime bien. Il y en a qu'un, c'est Gaston. Bah c'est parce que tu connais pas La Belle et la Bête.
0: Mais non.
1: Est-ce que tu as vu le film?
0: Pourtant c'est un peu nous, hein, La Belle
1: avec,
0: et la Bête.
1: Avec Emma et la petite de. Hein, tu l'as vu?
2: Oui, j'ai vu les deux versions, la version française et la version américaine avec Emma Watson.
1: Eh bien, bien sûr, c'est tellement bien, on adore, moi j'adore. Hein. Là, j'ai hâte de rentrer chez moi pour revoir La Belle et la Bête. Tiens, voilà. Ton personnage préféré, c'est le prince charmant dans La Belle au Bois Dormant.
2: Exactement, le prince Philippe.
1: Oh, le prince Philippe, bah oui, évidemment, le prince
0: celui
1: Philippe.
0: Celui qui fait un bisou avec la chaussure, là. Avant minuit.
2: Ils font tous des bisous et ouais. Ça c'est Cendrillon avant minuit.
0: Ah, je confonds tout.
1: Ouais. Non, le prince Philippe c'est celui qui combat le dragon pour aller réveiller la Belle au Bois Dormant. Aurore.
0: Avec la Reine des Neiges.
1: Voilà, c'est ça. Allez. Alors, t'avais toutes les cassettes vidéo. Maintenant, j'imagine que tu as tout racheté pour tes enfants.
2: Je suis passée au Blu-ray, effectivement. Voilà. Malheureusement,
1: ma magnétoscope,
2: il marche plus.
1: Ok. Bon. Moi, j'adore. Mes enfants aussi, on adore. On a été vraiment bercés par ça. Alors là, écoute bien. Je vais te poser une question, mais tu n'oublies pas que c'est très court. C'est 5 secondes.
2: Oui.
1: Ok? Tiens, je te mets un petit extrait.
3: Putain, il va le faire, ce con. Il a lu un livre dans sa vie et il fallait que ça tombe sur celui-là.
1: Alors, un lecteur moyen lit entre 200 et 250 mots par minute. Est-ce que c'est vrai ou faux qu'un lecteur moyen lit entre 200 et 250 mots par minute? Vrai ou faux, top chrono, 5 secondes.
2: Vrai.
1: Et c'est une bonne réponse. Et oui, tu peux même lire, si t'es très entraîné, 400 mots minute. Voilà, donc bravo, un point pour Sandy.
0: Combien à notre ami Thierry?
1: Un point.
0: Eh bien, il a un point, donc c'est une belle égalité. Thierry, et quelque chose que tu nous as dit il y a quelques temps, là tu habites dans les Landes, il y a même quelques minutes d'ailleurs, c'est que tu travailles dans les fêtes de village. Et alors ça, tu l'as fait longtemps, tu continues, raconte-nous un petit peu, c'est où, c'est quoi l'ambiance, tu fais quoi?
4: Alors en fait, c'est mon ami Pierre qui a une barre à Gennemont.
0: Ouais.
4: Je m'occupe de tout ce qui est électricité à l'extérieur du bar.
0: D'accord.
4: Et je sers pendant 5 soirs.
0: Ah, tu fais le serveur?
4: Ouais.
0: Ah ouais.
4: Ouais, pendant les fêtes.
1: Ah, ça doit être dur.
0: Ouais,
1: ça.
0: C'est du boulot, ça. Mais c'est bien, les petites fêtes.
4: C'est du boulot, oui, c'est du boulot.
0: Bien sûr.
4: Oui, c'est du boulot, mais bon, après, on rigole bien.
0: Non, mais j'imagine que vous rigolez bien. Il y a des fêtes de village de prévu, là, fin mars, début avril. T'as des dates en date?
4: Vraiment, les fêtes chez nous, elles commencent à la mi-mai à peu près.
1: Bah oui, à la Saint-Jean, fêtes de la Saint-Jean.
0: Bah tu reviendras à la mi-mai, voilà. Écoute. Mon Thierry, voilà. Tu bricoles un petit peu, hein, voilà, tu sais quand même monter un grillage, tu sais peindre une pièce, tu sais bricoler, quoi.
4: Oui, surtout pas l'électricité.
0: Ouais, l'électricité. Bah oui. Ouais. T'as posé du papier de pain dernièrement, il paraît?
4: Oui.
1: Ah, ça maroufle là.
0: Ah oui, où ça? À la maison, chez des amis? Où tu fais ça?
4: Chez une copine.
0: Des copines. Je rappelle qu'il y a un petit souci de voix, hein, notre petit. Et puis il sait tout faire. Il a tous les talents. Oui, non, mais il est mon candidat. Il a donc tous les talents. Il cuisine. Et quelle est ta spécialité, mon ami?
4: Alors, la spécialité des Landes et du Sud-Ouest, c'est du magret au poivre vert.
0: Le magret de canard sauce poivre vert. Bon. Avec des frites, hein?
4: Par-dessus des frites.
0: Ouais.
4: Et avec 2-3 feuilles de salade.
0: Ah, bah oui. Histoire de se donner bonne conscience,
1: évidemment. La salade.

0: Vous écoutez ici Rosanna, Toto. À quelle sortie sympa pourriez-vous faire près de chez vous cet été? Réponse dans moins d'une minute avec votre agenda de l'été, avant d'écouter Étienne Dao sur votre radio ici.
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7: L'éclipse solaire de ce mercredi 12 août va être exceptionnelle. Elle commence dès 19h20 jusqu'à 21h15. Si vous passez vos vacances à Pralou, dans les Alpes d'Haute-Provence, c'est une semaine spéciale festival de l'astronomie. Pour ce mercredi, il y a un atelier ludique de construction de planètes et de la découverte du système solaire. Ensuite, les temps forts, de 17h à 20h30, la soirée spéciale éclipse qui sera suivie d'une balade nocturne. Pour en savoir plus, c'est sur le site pralou.com. À Lambesc, au parc communal Bernard Ramon, l'association des amis astronomes du Petit Luberon vous donne rendez-vous dès 18h. Et si vous êtes à Gassin dans le Var, rendez-vous sur le toit terrasse de l'office de tourisme. Et à Saint-Zachary, rendez-vous au stade municipal où l'on vous accueille dès 19h15 avec des lunettes d'observation offertes. Et sur ici.fr/Provence, nous avons répertorié les lieux, les rassemblements, les initiatives des clubs d'astronomie pour profiter au mieux de ce spectacle.
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0: Soyez les bienvenus si vous nous rejoignez. J'espère que vous allez bien. Bon courage avec la chaleur. Il fait encore très très chaud cette semaine en France. Pensez à vous hydrater régulièrement. 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La suite après des heures hindoues. Étienne Dao sur votre radio ici.

0: écoutez ici des heures hindoues, Étienne Daho. Fanny d'ici Touraine jouait avec nous en mars dernier. Fanny qui a un petit souci avec les baies vitrées. Ce jour-là, il y avait aussi Laurent d'ici Belfort-Montbéliard. Lui, il a une petite manie quand il part en vacances. Et cela a beaucoup étonné Valérie Damido et Eric Bastien sur votre radio ici.
1: Alors, notre petite Fanny, hein, qui, je le rappelle, joue avec Issy Touraine, qui habite à 5 Mars-la-Pile, qui est masseuse, qui a un cabinet à Tours, hein, qui adore les pins, qui est maniaque, ça, on a bien compris qu'elle était maniaque. Mais elle est surtout maladroite, c'est notre petit Pierre Richard. Elle a un problème avec les portes vitrées, notre petite Fanny.
2: Ben oui,
1: il paraît que tu te les prends tout le temps.
3: Ah oui, tout le temps. Dès qu'il y a une porte vitrée, je me la prends. C'est une catastrophe.
1: Mais il paraît que même tes copains, maintenant, quand tu viens chez eux, ils mettent du scotch pour pas que tu te tapes dans les vitres.
2: Oh, la loose.
3: Oui, c'est vrai. C'est vrai. Oui, j'avoue, c'est vrai.
1: Ouais. Mais pourquoi ? Qu'est-ce que... Tu vois pas ? Il y a un problème de vue ou comment ?
3: J'ai un problème de vue, ouais, mais pourtant j'ai des lunettes. Hein. Mais non, mais sinon, je crois qu'ils sont aussi maniaques que moi. Je vois que ça, comme...
1: Ah oui, d'accord, mais enfin... quand même.
3: Oui,
1: Tu te fais souvent des bosses. Tu te fais souvent des bosses. Oh là là là là là là. Alors, il n'y a pas que ça. Hein. Bah non, sinon ça ne serait pas drôle. C'est pas que pour ça qu'elle est notre Pierre Richard.
2: Qu'est-ce qu'elle fait d'autre?
1: Eh ben, elle confond toujours sa droite de sa gauche.
2: Évidemment.
1: Mais comme Pierre
2: ça
1: Richard.
2: Ça dépend si elle fait ça sur quand elle vote, c'est embêtant.
1: Ah oui, quand elle vote, c'est embêtant. Mais par contre, pour passer le permis, il paraît que tu t'es fait un repère. Qu'est-ce que tu as fait pour ne pas confondre la droite et la gauche?
3: Oui, je me suis peint le pouce gauche en rouge. Non, je me suis mis du vernis en rouge,
1: Ouais. Eh ben oui, et c'est ton frère qui t'a appris que le pouce de la main gauche était à droite.
3: Exactement, c'est de sa faute.
2: Le mec, il lui dit tournez à rouge, tournez à bleu. T'as un GPS de couleur, toi, en fait.
1: Bah voilà, exactement. Bah oui, mais qu'est-ce que tu veux que je te dise? Voilà. Alors, c'est l'heure de la question à 3 points, la question à choix multiples. Écoute bien. Quelle est la personnalité la plus suivie au monde sur Instagram? Alors, je te donne des propositions. Taylor Swift, Cristiano Ronaldo, Kim Kardashian, Eric Bastien.
2: Mais oui, bien sûr.
1: Qui est la personnalité la plus suivie du monde sur Instagram? Taylor Swift, Cristiano Ronaldo, Kim Kardashian, Eric Bastien. Top chrono, 10 secondes.
3: Ben, j'irai Ronaldo, c'est le plus vieux.
2: Ah non, c'est moi.
3: Ouais, Ronaldo. Ronaldo, Cristiano Ronaldo.
1: Eh ben c'est vrai, il a 600 millions d'abonnés. Wow. Voilà, bravo. Il est largement devant Taylor Swift. Allez, ça fait 7 points pour Fanny et toujours 4 points pour Laurent.
2: Voilà. Et Laurent, Laurent qui était à Bavant dans le Doubs. Ouais. Laurent, ancien bûcheron. Laurent qui a rencontré sa femme grâce à son tracteur. Raconte-nous cette histoire. Je sais pas, c'est l'amour est dans le pré, ton truc, dis-nous.
4: Ah oui, eh ben, c'était en 1982, je débarquais.
2: Oui, c'était un mardi.
4: J'ai crevé l'armoire avec laquelle je sortais mon bois.
2: Okay.
4: Et j'ai été chez un ami pour récupérer du matériel pour réparer.
2: Du dépannage.
4: Et là, je suis arrivé, donc habillé en bûcheron. Et je sais pas pourquoi, elle a eu le coup de foudre. Voilà.
2: Oui.
1: Je sais pas pourquoi.
2: Mais oui, le coup de foudre immédiat. Mais
1: enfin, il a dit je sais pas pourquoi, c'est très très très modeste.
2: Attends, le coup de foudre, il vient de qui? De elle ou de toi?
1: Oui, de elle. C'est ta beauté.
2: Enfin, il paraît qu'elle elle a eu le coup de foudre au moment sur ta façon de descendre du tracteur.
4: Ah, c'est peut-être le déhanché,
1: Ah oui, parce que t'as le déhanché d'Elvis Presley.
2: Écoute, belle histoire. En tous les cas, ça fait combien de temps que tu nous as dit là que vous êtes ensemble avec ta chérie? Bah, depuis 40 ans, avec Fabienne.
4: 1982.
2: Quelle belle histoire. Alors, Laurent, quand tu pars en vacances, alors il y a un truc qui m'a fait quand même un peu halluciner, qui est très très bizarre hein, d'ailleurs. Quand Laurent part en vacances, il faut absolument qu'il prenne ses couverts, sa vaisselle et son oreiller. Non, monsieur, il n'est pas à l'aise. Alors, l'oreiller. Non. Pourquoi pas?
1: L'oreiller, ça m'arrive, moi.
2: Ouais, je comprends. Non, mais les couverts et la vaisselle, mais sérieux. T'emmènes ta tasse, ton couteau, ta fourchette, quoi.
4: Tout à fait. Ma tasse, ma petite cuillère, ma petite casserole, tout à fait.
2: Mais quand t'arrives dans un hôtel ou dans un camping, ou je sais pas, où chez des gens, j'ai des amis, y a ce qu'il faut, quand même.
4: Un hôtel, ça passe. En camping, c'est hors de question.
2: Ah oui.
4: J'ai des amis, je rentre à la maison.
2: Ah, on est dans un haut niveau de quoi? De peur des microbes? C'est quoi le délire?
4: Ah, je sais pas. Ouais. Je ne sais pas. Je n'y ai pas consulté, donc il faut que je...
2: Écoute, mardi, j'ai un rendez-vous mercredi 16h30 chez le docteur Kirzek. Hein, si tu veux, on te prend un rendez-vous sans problème.
4: Oh, bah, avec plaisir.

0: Lisa, petit pêcheur sur votre radio est ici. Nous sommes toujours avec Fanny d'ici Touraine qui nous raconte comment une part de gâteau a changé sa vie et Laurent d'ici Belfort-Montbéliard qui partage avec Valérie Damido et Eric Bastien un talent qui ne sert à rien mais il en est très fier sur votre radio ici.
1: Alors, 7 points chacun les amis, donc ça va se départager au bingo. Mais avant le bingo, on va raconter un petit peu un truc. Alors déjà, il paraît que ça fait 20 ans que tu es avec ton chéri Emmanuel.
2: C'est ça, exactement.
1: Et que, tu l'as rencontré au travail.
2: Au travail, oui, de nuit, grâce à une part de gâteau.
1: Et oui, parce que ta copine faisait son pot de départ et t'as amené le gâteau à Emmanuel.
2: Ah bah oui, en vrai, j'ai amené un cadeau, ouais, un gâteau à mes collègues qui travaillaient à l'étage du dessous. Et je l'ai vu sortir et ça a été le coup de foudre, quoi.
1: Et voilà, ça y est, pim, allez. Là, ça fait, voilà, des 20 ans que ça dure et vous êtes mariés depuis 8 ans.
2: Oui, c'est ça, ouais, 20 ans d'amour.
1: Les noces de coquelicot, j'adore.
2: Oh, sympa.
1: Voilà, alors, nous allons, afin de pouvoir t'encourager, parce qu'on a très envie que tu te sélectionnes pour la finale.
3: Ils se distinguent pas trop, là, pour l'instant, égalité.
1: Ils ont égalité,
3: je sais.
1: Faut toujours que tu la ramènes pour dire n'importe quoi.
3: Comme tous les Auvergnats.
1: Oui, bah concentre-toi plutôt sur les mots que tu utilises.
3: On est concentré, Laurent.
1: Érection.
3: On est concentré.
1: Alors, tu adores les vieilles chansons françaises et on va te passer un petit coup de Jacques Brel.

0: Les bourgeois de Monsieur Brel. Alors, écoute bien. C'est le moment de cartonner, ma chérie. Donc, à mon top chrono, tu auras 10 secondes pour me citer un maximum de groupes de mecs. Donc, ça veut dire des groupes de rock, des boys band, tout ce que tu veux, du moment qu'il y a plus de deux personnes. Hein. Donc, boys band, groupe de mecs, groupe de rock, c'est parti, un maximum. Top chrono.
1: Les Wild Apart, les To Be Free, Alliage, Backstreet Boys, G-Squad.
0: Ok, tu m'en as donné 5. C'est parfait, il y avait évidemment les Hanson Brothers, les Tech Vat, les Bébés Brunes, les Beatles, les Poetic Lovers, les Stones, les Beach Boys, mais tu m'en as donné 5, c'est parfait.
2: Oui, oui, on va voir dans un instant ce que va faire Laurent. Laurent, tu as un porte-bonheur et je suis sûr que ça va être utile pour ce bingo. Et ça va plaire à Valérie parce que tu as toujours un pendule sur toi. Tu fais le pendule. Tu pratiques le pendule qui répond par oui ou par non, par je sais pas, hein, quand on le fait tourner, c'est ça?
3: Je sais pas, oui.
2: Ouais, je sais pas, bah, t'as intérêt à savoir dans un instant. Alors, un truc qui est très lié à moi, et pour une fois, je me reconnais tellement en toi, Laurent. Tu es nul en anglais, ou en tous les cas, en langue étrangère, et ton entreprise t'a payé un an de cours d'anglais, mais t'en avais tellement rien à faire que t'as demandé à qui de faire tes devoirs?
3: Ben, ma grande fille qui était en langue étrangère.
0: Mais voilà. Quelle honte!
2: Non, la société lui paye un an de cours d'anglais. En même temps, j'aurais fait la même chose. Et alors, la chose bien inutile pour finir cette émission, tu décolles les étiquettes de toutes les bouteilles. Ça sert à rien, mais tu le fais super bien.
3: Voilà, j'adore.
2: Ça va toi, Simon? Tu
3: bien. Pour l'instant, ça me rend quoi.
2: Mais pourquoi tu fais ça, les étiquettes et... Ouais.
3: Bon. Ben, je sais pas. Alors, Fabienne, bien souvent, elle me tape sur le bout des doigts parce que. Voilà, faut que j'arrête, mais je sais pas.
2: C'est... Écoute, il y a une demi-heure, je t'ai pris un rendez-vous avec Kirzek. Je vais t'en prendre un deuxième rendez-vous avec le docteur Kirzek. Je pense qu'à un moment donné, c'est une thérapie. Allez, pour t'encourager, la musique que tu aimes, tu adores Pink Floyd, tu aimes aussi Dire Straits. Un séjour en Auvergne, c'est maintenant que ça se joue sur le bingo. Combien a-t-elle fait?
0: Elle a fait
2: 5. Comme vous êtes à égalité, il suffit que tu fasses 6, ok? Tu fais plus qu'elle, c'est-à-dire 6, t'encaisses les 10 points et tu reviens vendredi. Bonne chance à quoi?
0: Il a dit bonne chance, Fanny.
2: Voilà,
3: parce qu'elle a gagné.
2: Oh, mais non!
0: Elle dit part pas comme ça.
2: Allez, vas-y. Laurent, j'ai besoin. Là, c'est un bingo. Tu vas avoir 10 secondes pour citer un maximum. Donc, c'est la même chose, sauf que c'est les filles. Un maximum de groupes de filles ou de girls band dans la musique, dans tout ce que l'on connaît en France ou à l'étranger. Allez, concentre-toi. Top chrono. 10 secondes.
3: Totally Spice. Bravo, Fanny.
2: Les L5, les Bengals, les Bell Stars, les Spice Girls, les Supremes, les Ronettes. À cause des garçons, il y en avait plein.
0: Les Andrew Sisters, les Bananarama. Bon, eh bien, ça veut dire, Fanny, que tu nous retrouves pour la finale de vendredi.
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0: September, Earth, Wind and Fire pour du fun que dans la bande-son d'ici. Et puis dans Otaka, nous aimons bien savoir comment les candidats ont rencontré leur chair et tendre. Et c'est ce que nous racontent dans un instant Chantal d'ici Normandie et Baptiste d'ici Loire-Océan. Ambiance amoureuse avec Valérie Damido et Eric Bastien sur votre radio ici.
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4: Ah Chantal, ah, on va parler de la rencontre avec Didier.
5: Mon amitié.
4: Eh oui, c'est presque.
5: C'est bon, ça.
4: Oh, on adore Elsa. Alors, elle sait, ils se sont rencontrés quand ils, parce qu'ils étaient dans le même collège. Voilà. Alors lui, il l'avait déjà vu. Bon, elle l'a vu pas trop vu. Hein, tu l'avais pas repéré au collège, on va dire.
6: Non.
4: Voilà.
6: Non.
5: Elle l'avait basé, quoi.
4: Non, elle l'avait pas vu, quoi. Ouais. Elle avait des vues peut-être sur quelqu'un d'autre. Mais par contre, vous vous êtes retrouvés au travail.
6: Oui, oui, tout à fait.
4: Vous étiez dans le même boulot.
6: C'est ça. On était dans une fabrique de caravanes.
4: Oh. Alors, du coup, bon, bah, vous vous dites, tiens, bah, on était dans le même collège. Vous décidez d'aller au restaurant pour le 14 juillet.
6: C'est ça.
4: Vous allez vous balader et vous montez en haut de la tour de l'abbaye.
6: C'est ça.
4: Et qu'est-ce qui s'est passé?
6: Et c'est là où on a échangé notre premier baiser.

0: 1980.
1: Oui.
0: Et ça fait 46 ans de mariage, dis donc.
1: Eh oui.
0: Oh, tu sais que c'est les noces.
1: Pour les 50 ans, on va faire la fête.
0: Ah bah j'espère bien, c'est les noces de l'avant, les noces d'or, pardon, n'importe quoi.
2: 50 ans les noces d'or.
0: 50 ans les noces d'or, mais comme ça. Oui, mais comme ça fait 50 ans que vous êtes ensemble, on n'a qu'à dire que c'est les noces d'or. Voilà.
1: Voilà, tout à fait.
0: Mais oui, comme ça tu te fais offrir de l'or. Bon, ma chérie, on va tout de suite marquer 5 points. Je le sais, je le sens. C'est la question cash. Une petite ambiance fermière.
2: Bonjour madame.
0: Bonjour. Alors, comment est-ce qu'on appelle un jeune coq châtré qu'on engraisse pour le consommer?
2: On dirait moi.
0: Comment on appelle un coq châtré qu'on engraisse pour le consommer? Top chrono, 10 secondes.
1: On a droit à plusieurs propositions.
0: Ah non, une seule chérie.
1: Une seule.
0: Vite.
1: Un coquelet.
0: Non ma chérie, c'est un chapon. Et oui, le chapon, le châtre, et on l'engraisse. C'est pour ça que sa chair est tendre et savoureuse. Bon, eh ben pas de points pour toi, mais maintenant tu sais quelque chose. Notre coq châtré, c'est à toi.
2: Baptiste est avec nous, Baptiste depuis midi. Baptiste, il a 22 ans, il est en couple avec Lana. Alors, t'aimerais bien aller aux États-Unis, si j'ai compris. Tu voudrais aller à New York pour rencontrer ton idole, c'est Céline Dion. C'est un projet, t'en es où là?
3: Voilà, bah on réfléchit, on cherche, c'est surtout de la disponibilité avec... Avec madame pour partir une semaine, jours à peu près.
2: Mais elle est d'accord, c'est juste que vous faut juste accorder vos emplois du temps, en gros, c'est ça, il n'y a pas de...
3: Voilà, c'est ça, et d'accord. Puis trouver le budget aussi, parce que...
2: Okay. Elle est fan de Céline Dion, comme toi, ou non, pas plus?
3: Pas autant que moi.
2: Pas autant que toi. T'es fan jusqu'au bout, c'est-à-dire jusqu'où tu vas, je sais pas, toutes les émissions de télé, tous les albums, t'as des objets à la maison?
3: J'ai pas d'objets, mais on a gagné des places avec Ici l'Océan pour aller voir Génération Céline Dion.
2: Ouais.
3: Au Zénith de Nantes. Et c'est vrai que c'est un beau spectacle, hein, c'est vraiment...
2: Ah, non, c'est bien, mais c'est pas...
0: Faut, bah oui,
2: c'est
0: New
2: pas
0: York.
2: Céline, quoi. C'est pas New York, là.
3: Ah bah, non, mais c'est mieux que rien.
2: Ouais, je te souhaite. Hein,
0: mais New York, parfois, on peut trouver des budgets de billets pas très chers.
2: Oui, c'est vrai, on s'y prend un petit peu à l'avance.
3: Voilà, c'est ça. Tu on regarde à peu près les billets d'avion, les locations. Ouais.
2: Alors, comme ça, on est maniaque aussi. Hein, on a un petit peu. Un petit défaut.
3: Très légèrement.
2: Un peu perfectionniste aussi, très légèrement, bien sûr.
3: Voilà, c'est ça aussi, toujours modéré.
2: Oui, les choses doivent être faites bien et bien faites et à ta manière, modérée, quoi. Voilà.
3: Voilà, c'est ça.
2: Bien sûr. On est têtu, on n'est pas très patient, on est un petit défaut, quoi.
0: Bah, l'impatience de la jeunesse.
2: La jeunesse.
0: 22 ans. Mais oui, 22 ans.
2: La fraîcheur.
3: Dans des situations, je peux être très patient, mais.
0: Bah, oui, parce que tu es pompier.
2: Allez, parlons de cette rencontre rapidement avec Lana. Eh oui, il a rencontré Lana chez les pompiers, justement, à la caserne.
3: Voilà.
2: Mais qu'est-ce qu'elle faisait à la caserne, elle?
3: Bah, elle est pompier aussi.
2: Ah, ah, famille de pompiers, couple
3: voilà,
2: de pompiers. Waouh.
3: Elle est pompier, ses parents sont pompiers aussi, donc.
2: Ah ouais, quand même. Et alors, du coup, qui a fait le premier feu?
3: Le premier pas, c'était elle.
2: Qui a fait le premier feu,
0: c'est
2: quoi?
0: C'est elle.
2: C'est elle, le premier pas, premier rendez-vous et tout. Bon, bravo. Ça fait combien de temps que vous êtes ensemble? Avec Lana?
3: Ça fait un an et quatre mois.
2: Eh ben, je te souhaite que du bonheur pour vous deux.
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0: Medeiros, Bailar Calypso. Merci d'avoir passé l'heure du déjeuner avec nous et les meilleurs moments de Taquet. Valérie Damido et Eric Bastien reviennent demain pour d'autres instants drôles et sympathiques sur votre radio ici. Bonjour Emeline Seyri.
1: Bonjour Catherine, bonjour tout le monde.
0: À suivre le journal de 13h et une édition spéciale éclipse solaire.
1: Parce que ça y est, le compte à rebours est lancé ce soir. On tourne les yeux vers le ciel, un phénomène exceptionnel à voir, l'éclipse quasiment totale en France. On va tout vous expliquer avec nos invités, nos reporters sur le terrain. Ça va être un grand moment jusqu'à
0: 13h30. Et on n'oubliera pas nos petites lunettes, c'est très important.
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0: Très bon mercredi sur votre radio ici, il est 13h.
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0: Édition spéciale Éclipse avec Emeline Ferry jusqu'à 13h30, donc sur votre radio ici.
1: Une émission pour répondre à toutes vos questions à quelques heures de cet événement exceptionnel dans le ciel, une éclipse solaire quasiment totale en France. On ira là où on la verra le mieux dans notre pays, au Pays Basque. Des invités avec nous, Alain Sirou du magazine Ciel et Espace, Florent Delefly de l'Observatoire de Paris et Marie Grand de la Cité de l'Espace à Toulouse. Tous nos conseils, nos bons plans pour en profiter. On n'oublie pas évidemment de mettre ses lunettes de protection. Obligatoire pour observer l'éclipse ce soir. C'est une journée exceptionnelle et on la vit ensemble sur votre radio ici.
0: Mais d'abord, c'est le journal avec vous, Aude Razzo. Bonjour Aude.
3: Bonjour Catherine, bonjour à tous.
0: L'actualité marquée par ce drame dans les Deux-Sèvres.
3: Trois personnes sont mortes dans l'incendie d'un gîte à Loumois. Trois corps découverts dans une habitation totalement calcinée. Le feu est parti d'un champ juste à côté hier après-midi avant de se propager. Bonjour Anne Minière, vous êtes sur place, reporter ici Poitou avec les pompiers qui sont toujours présents ce midi.
4: Oui, depuis la route où je me trouve, on peut voir un camion de pompiers ainsi que des soldats du feu qui arrosent encore à travers champs les divers foyers de cet incendie. Résultat, l'accès à la route après le village de Gourget est coupé par les gendarmes qui demandent à tous les véhicules de rebrousser chemin. La végétation tout autour est très sèche, c'est très jaune. Le feu qui est donc parti hier en fin d'après-midi est allé très vite et il a ravagé en tout une vingtaine d'hectares de prairies. Un incendie qui, selon les gendarmes de Parthenay, s'est propagé à un hangar agricole et au gîte attenant et qui a donc fait trois victimes.
3: Anne Mignard, depuis Loumois dans les Deux-Sèvres, quelle est la cause de cet incendie? L'enquête est confiée à la brigade de recherche de Parthenay. Les incendies, la canicule et à la une aussi, l'appel à l'aide des maraîchers. Marc Kerangeven, il est président du Séraphel, chou-fleur, salade, artichaut, petit pois, c'est en Bretagne, c'est le plus grand groupement de producteurs de légumes de France, touché de plein fouet, lui aussi forcément par la sécheresse.
5: C'est plus que préoccupant, c'est alarmant. En brocoli, artichaut et salade, ceux qui n'ont pas d'irrigation, c'est 100% de perte. Voilà, il n'y a rien. Moi, je suis producteur de salade, je n'ai pas d'irrigation. Ça fait 3 semaines que je ne récolte pas une salade, que je détruis semaine après semaine ce qui était prévu. Je suis installé depuis 1988 derrière l'exploitation de mes parents. Donc j'ai connu quand même depuis longtemps la vie en production légumière ici. Et jamais je n'ai connu ça, jamais. Il faut un grand plan d'accompagnement pour aider les producteurs à repartir. Si rien n'est fait pour accompagner les producteurs dans cette crise qui est, je vais dire, alarmante et énorme, les gens vont baisser les bras.
3: Que faire pour aider les maraîchers, les agriculteurs? Une réunion de crise se tiendra tout à l'heure, 14h, au ministère de la Transition écologique. La ministre Monique Barbu réunit les préfets de région pour un état des lieux des tensions autour de l'eau. Autre conséquence et autre inquiétude avec cette chaleur, nos centrales nucléaires tournent toujours au ralenti. Plus de 20% du parc nucléaire d'EDF était indisponible ce matin. Les trois quarts de la France sont depuis ce midi en alerte orange canicule, 78 départements.
0: Une histoire maintenant et un témoignage qui en dit long.
3: Celui de Pierre Leroy, ancien maire de la petite commune de Puy-Saint-André dans les Hautes-Alpes. Il s'était lancé en mai dernier dans une traversée de la France à pied, justement pour alerter sur le réchauffement climatique. 3 mois plus tard, il s'arrête, épuisé par les vagues de chaleur. Adrien Serrière l'a rencontré en Vendée.
6: Voilà 3 mois qu'il est parti avec sa charrette, sa tente et son sac à dos. Un voyage pour échanger en chemin avec des élus, des associations autour de la transition écologique et de la ruralité, mais devenu un calvaire pour Pierre Leroy.
7: Depuis 2 mois, c'est rare quand je suis descendu en dessous de 35 degrés. J'ai commencé à essayer de trouver des solutions d'adaptation. J'ai commencé à marcher à 5h30 du matin. Mais en fait, physiquement, c'est totalement épuisant, quoi.
6: Depuis le Briançonnais, il a traversé la Provence, les Cévennes, le Quercy, la Dordogne, plus de 1300 km avant de s'arrêter en Charente. Stoppé, il l'affirme, par la crise climatique.
7: Au début, je disais, dans 5 ans, faire ce que je fais, ça sera plus possible. Mais là, c'est pas dans 5 ans. C'est d'ores et déjà aujourd'hui, physiquement, psychologiquement aussi. On ne peut pas, en été, traverser la France à pied.
6: Lui qui avait mis en œuvre pendant ses mandats des solutions de sobriété se questionne aujourd'hui sur l'adaptabilité du territoire.
7: Il faut vraiment qu'on change de pratique fondamentalement, assez radicalement, si on veut en effet que les territoires continuent à être habitables.
6: Sa traversée de la France est pour l'instant mise en pause. Pierre Leroy s'est réfugié en bord de mer, en Vendée, en attendant le retour de journées moins chaudes.
3: Un reportage d'Adrien Serrière. Le Paris Saint-Germain en quête d'un premier trophée cette saison. Les footballeurs parisiens disputent la Super Coupe d'Europe ce soir face au club anglais d'Aston Villa. Le match se joue en Autriche. Au championnat d'Europe de natation, les Françaises disputeront bien la finale du relais 4x100 mètres nage libre. Ce soir, elles sont qualifiées troisième temps des séries. La finale partira vers 20h15 et c'est la seule possibilité pour la France de décrocher une médaille aujourd'hui. On tourne les yeux vers le ciel, un peu en avance, avec notre astronaute Sophie Adnaud. Elle deviendra mardi la première Française de l'histoire à marcher dans le vide spatial, annonce de la NASA. Elle doit effectuer une sortie dans l'espace depuis la Station Spatiale Internationale.
0: Merci Aude Razo. Retour de l'info à 14h sur votre radio ici.
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0: 13h06, édition spéciale Éclipse avec vous, Emeline Ferry.
1: Et oui, le soleil a rendez-vous avec la lune aujourd'hui. Une éclipse solaire, un spectacle merveilleux dans le ciel. En début de soirée, on pourra l'observer partout en France et ça rappellera des souvenirs à beaucoup de monde. La dernière fois qu'on a eu droit à un tel phénomène, c'était il y a 27 ans, Mathilde Cario.
8: 11 août 99. Midi 15.
9: Que le spectacle commence. L'astre mort grignote lentement l'astre de feu.
8: Les Français sont fascinés par l'éclipse. En témoignent ces réactions compilées par Lina.
10: Je trouve que c'est super, enfin il n'y a pas de mots. Je suis très contente d'être venue. J'avais jamais vu d'éclipse, mais plus que tant.
11: Qu'est-ce que je vous dis ? C'est waouh !
8: 27 ans plus tard, Laurence et Sabrina s'en souviennent comme si c'était hier.
12: C'était assez impressionnant.
8: Elles étaient ici, boulevard Haussmann, quand le soleil a disparu.
12: Le souvenir, c'est déjà de voir l'obscurité arriver progressivement et se retrouver pratiquement dans le noir, parce que je crois qu'en 99 elle était beaucoup plus importante que cette année en plus à Paris. Et puis le froid, il faisait beaucoup plus frais, on a perdu quelques degrés en quelques minutes en fait.
13: Bah, c'est pour ça qu'on s'en souvient.
8: Au coin de la rue, Michel fait la queue pour acheter des lunettes, il n'en avait pas en août 99.
14: Et peut-être qu'on n'était pas aussi attentif aux règles, je me rappelle que ma fille elle avait un masque à souder pour regarder l'éclipse, ce qui n'était pas terrible, mais a priori ça s'est bien passé. Heureusement qu'il y avait des nuages.
8: Car lui et son épouse Claire étaient en Bretagne cet été-là.
15: C'était assombré quoi, mais on n'a pas vu l'éclipse. Donc j'espère que cette fois-ci, ça sera bon.
8: Aucun risque de la louper, le soleil brille partout, aujourd'hui jusqu'à l'heure de l'éclipse, entre 19h15 et 21h20.
1: Conditions météo favorables pour ce soir, on a hâte. Il y en a un qui trépigne d'impatience, c'est le directeur de la rédaction du magazine Ciel et Espace. Bonjour Alain Sirou.
16: Bonjour Emeline, bonjour.
1: Un grand merci d'être avec nous en studio. Alors ça y est, le grand jour est arrivé.
16: Ben oui, parce qu'il y a une chose qui est certaine, c'est que ça ne sera pas remis à une date ultérieure. Vous voyez, les éclipses, c'est vraiment un jeu qui est parfait, qu'on connaît bien à l'avance. Je peux vous donner les dates de la prochaine éclipse totale de soleil à Paris, ce sera le 3 septembre 2081.
0: On note, j'aurai 100 ans, mon Dieu.
16: Moi, je ne serai pas libre le matin, donc on verra comment on se débrouille. Mais vous voyez, maintenant, les calculs astronomiques permettent de savoir exactement quand a lieu ce rendez-vous, mais effectivement aussi de savoir où il faut être le mieux placé. Et vous avez diffusé un reportage sur 1999, elle passait en France, au nord de la France, et là, c'est plutôt vers le sud. Plus vous êtes près du sud et de Biarritz, Bayonne, et donc évidemment de l'Espagne, plus vous avez d'obscurité, entre guillemets, et surtout plus vous êtes proche de la totalité.
1: C'est un rendez-vous, c'est un grand moment collectif qu'on vit ensemble, aussi tous ensemble tournés vers le ciel.
16: Oui, parce que vous savez, le mot éclipse, c'est un mot qui, en grec, veut dire défaillance, abandon. C'est la défaillance du soleil. Et ça, c'est pas normal. Quand vous sortez, vous allez vous promener, il fait beau et tout, vous savez que c'est le jour, puis après il y a la nuit, quoi. Mais là, il fait nuit en plein jour, il y a un truc qui va pas. Donc, vous voyez bien que ça n'est pas normal, et même si vous savez quelle est la nature du phénomène, eh bien, il va se passer quelque chose qui est très curieux, c'est une obscurité, semi-obscurité, un crépuscule qui va arriver en fin de journée et qui va changer tout le paysage. Parce que ça n'est pas seulement la lune qui passe devant le soleil.
1: C'est un drôle de moment.
16: C'est un drôle de moment où les couleurs vont changer, où ça va devenir un peu plus...
1: Le temps, la température, argenté. Ça a une influence sur la météo.
16: Ça a une influence sur la température. La température va baisser parce que vous cachez quand même plus de 90% de l'astre du jour. Les oiseaux vont aller se coucher, les animaux de la basse-cour, ils sont à surveiller. Enfin, et c'est quelque chose qui est collectif. C'est-à-dire, nous vivons ensemble un événement où nous sommes sur une planète qui tourne autour d'un soleil, lequel va se trouver éclipsé par notre propre satellite. Donc vous voyez, c'est un moment magique.
1: Et on va essayer de comprendre, de décrypter ce merveilleux phénomène. Vous restez avec nous, Alain Siroux. On accueille Marie Grand, responsable éducation et médiation à la Cité de l'Espace de Toulouse. Bonjour.
11: Bonjour.
1: Alors je voudrais, avant de décrypter tout ça, vous faire écouter quelques témoignages, quelques interrogations au micro de Ici Provence. Qu'est-ce que c'est une éclipse ?
13: C'est quand la Lune, elle va faire le tour du Soleil, non ? Peut-être pas le tour, mais elle va passer par-dessus.
17: C'est la Lune qui tourne autour du Soleil.
18: C'est en mode le ciel, il va s'assombrir d'un coup.
16: Et pourquoi le ciel va s'assombrir ?
18: Je sais pas. C'est quand le Soleil, il se place derrière la Lune, quand il y a la pleine Lune. Le Soleil, il passe derrière. Et du coup, ça fait que le ciel, il est tout noir en pleine journée.
19: La Lune, du coup, elle passe devant le Soleil, ce qui fait du coup les rayons lumineux, ils passent pas. La lumière est bloquée, on est plongé dans le noir temporellement.
20: On va avoir une grosse boule noire. Vu que ça va passer devant, je sais pas, ça va accentuer la lumière. Et on va devoir mettre des lunettes pour protéger les yeux. Parce que sinon, au bout de 20 secondes, on devient aveugle.
18: Il y a la Terre, la Lune et le Soleil qui vont être alignés. Et du coup, on va avoir l'impression d'être en pleine nuit, en pleine journée.
1: Bon, vous l'entendez, Marie Grand, sans mauvais jeu de mots. On a besoin de vos lumières. Éclairez-nous. De quoi on parle ? Qu'est-ce que c'est une éclipse solaire ?
21: Alors, on a entendu quand même de bons éléments dans toutes les paroles de votre public. En effet, une éclipse, c'est le moment où la Lune passe exactement sur l'axe Soleil-Terre. Donc à ce moment-là, la Lune aura une apparence, ce qui est quand même assez extraordinaire, une ombre apparente égale à la taille du Soleil. Je dis bien apparente, puisque la Lune est 400 fois plus petite que le Soleil, mais elle est aussi 400 fois plus proche de nous que le Soleil. Donc à des moments qui sont assez rares mais pas tant, c'est-à-dire une à deux fois par an, la Lune passe exactement sur l'axe Terre-Soleil et donc crée une ombre de la taille du Soleil, quasiment apparente bien sûr, sur la Terre.
1: Alors chez nous, ce sera une éclipse partielle, hein, seulement le Soleil sera jamais totalement recouvert ce soir.
21: Exactement, nous aurons un maximum alors sur le territoire français de plus de 99% pour les personnes qui se trouvent au Pays Basque. 99%, alors c'est quand même extrêmement important, comme le disait Alain précédemment, mais ce n'est pas la totalité. La totalité, en réalité, se passe sur un territoire qui est très très restreint. C'est une bande qui fait environ 200 kilomètres. Et celle-ci sera ce soir plus en Espagne, un peu plus au sud de chez nous, de l'autre côté des Pyrénées.
1: Merci beaucoup Marie Grand, on y voit un petit peu plus clair, responsable éducation et médiation à la Cité de l'Espace de Toulouse. 13h12 sur votre radio ici, et c'est une édition spéciale solaire.
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1: Il y a une éclipse ce soir. Il y a une éclipse et c'est dans le sud-ouest, c'est ce que nous disait Marie Grand. C'est dans le sud-ouest de la France qu'on la verra le mieux, puisque la bande de totalité recouvre le nord de l'Espagne. Les passionnés n'ont pas hésité une seconde. Beaucoup, beaucoup ont fait le déplacement pour ne rien rater de ce spectacle saisissant. Éclipse totale, ça veut dire soleil noir entouré d'une couronne lumineuse. Rémi Brancato a suivi un groupe d'adhérents de l'Association française d'astronomie juste avant leur départ pour la région de Burgos.
22: Ils sont 80 réunis au sous-sol de leur hôtel. Éric Pied-Noël, le directeur de l'association, délivre les consignes. Un quart doit emmener les adhérents sur un terrain de campagne à une demi-heure de route.
23: Il n'y a pas d'ombre, donc chapeau, crème solaire, gourde avec de l'eau. Ne tombez pas en syncope pendant l'éclipse, ça va m'énerver profondément.
22: Olivier Lasvernias, le président, projette des photos du site.
24: On aura un horizon ouest quasiment dans l'axe de l'éclipse.
22: Des cartes montrent le déroulement. La Lune grignotera le Soleil à partir de 19h33 pour le cacher à 20h28.
24: Il disparaît comme s'il nous faisait un clin d'œil. et après il rouvre l'œil et il se couche. Et c'est vraiment fantastique.
22: La moitié des participants n'a jamais vu d'éclipse totale, alors l'astronome rappelle ce qu'elle dévoile. Les protubérances, ces arcs de flammes sortis de la surface solaire cachés par la Lune, mais aussi sa couronne, son atmosphère, la planète Vénus devrait être visible. Daniel se prépare, c'est sa 8e éclipse.
3: On ne sait jamais ce qu'on va voir vraiment, donc c'est ça la beauté du spectacle aussi.
22: C'est la 3e éclipse pour Sylviane, elle partagera cette fois le moment avec ses deux petites filles.
4: Les gens qui n'ont jamais vécu d'éclipse ne savent pas, mais il y a toute une ambiance. Oui, on fera tous « waouh, c'est extraordinaire ».
22: Et pour ces privilégiés, le soleil noir doit durer 1 minute 50.
1: Alors je vous disais, c'est dans le sud-ouest qu'on aura le plus beau spectacle, mais ce sera très beau aussi ailleurs en France, en Bretagne notamment. Je vous propose d'aller tout de suite retrouver l'équipe de Ici Pays Basque. Bonjour Alexis Arad.
5: Bonjour.
1: En direct depuis Bayonne, 99,5% d'occultation du soleil. Vous en avez de la chance. J'imagine que tout le monde dans la région est impatient d'être à ce soir.
5: Eh oui, les derniers préparatifs s'accélèrent là ce matin. Il y a encore de très longues files d'attente devant les pharmacies et les opticiens pour se doter des dernières lunettes disponibles. Un certain nombre de touristes sont venus spécialement pour l'occasion avec des réservations plus importantes dans les trains ces derniers jours et aussi dans les hôtels. Sachez aussi qu'il y a des restaurants vue sur mer qui ont des tables réservées depuis l'hiver dernier. Pile pour ce soir, pour voir l'éclipse sur l'horizon au-dessus de la mer. Beaucoup de touristes ce matin sont sur les routes pour rallier l'Espagne. Le trafic très dense sur les axes, ça se voit bien. Et puis ça ne va pas aller en s'arrangeant au fil de la journée. Et puis bien sûr, il y a beaucoup d'observations prévues sur les plages ou même depuis les montagnes. Des randonnées spéciales éclipses sont organisées avec un poste d'observation royal. C'est au sommet de la Rune, la montagne majestueuse à la frontière franco-espagnole. 900 mètres d'altitude, vue sur mer, horizon plein ouest dégagé. On y sera d'ailleurs ce soir en direct sur Ici Pays Basque. Et puis un autre haut lieu, c'est à Andaye, le château observatoire d'Antoine Dabadi, astronome basque du 19e siècle, l'un des rares scientifiques français qui a lui-même chassé les éclipses pour percer leur mystère. Bref, le Pays Basque est prêt. En 1999, le soleil ici, il avait été caché qu'à 80%. Faut remonter à 1860 pour un soleil presque entièrement occulté, 1605 pour une éclipse totale. Autrement dit, ici, personne ne veut manquer l'occasion.
1: Ah oui, on comprend. Merci beaucoup Alexis Arad. Ici Pays Basque, tout le réseau ici mobilisé pour vivre cet événement exceptionnel.
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1: Un spectacle rare et saisissant qui nous attend un peu après 20h et on a la chance de s'y préparer avec Alain Siroux qui est toujours à nos côtés en studio, directeur de la rédaction du magazine Ciel et Espace. Alors on le répète depuis des jours, mais c'est essentiel pour regarder l'éclipse ce soir, il faut absolument porter des lunettes de protection.
16: Oui, pas tout le temps, mais personne ne regarde le soleil en face habituellement. Quand vous sortez, vous promenez, je disais, hein, vous êtes ébloui naturellement. Donc, vous ne regardez pas le soleil. Vous ne regardez le soleil dans les yeux, si je puis dire, que lorsque vous voulez voir la lune passer devant. Alors, quand même, une chose extrêmement importante, c'est que vous n'avez pas d'autre solution que de regarder avec des lunettes dédiées, puisqu'il faut filtrer l'infrarouge, l'ultraviolet, un cent millième, il reste plus qu'un cent millième de la lumière solaire. Donc, vous n'avez pas le droit à des lunettes de soleil, à tout autre bricolage, oublié. Tout à fait.
1: Pas de
16: ça.
1: Système D, c'est les lunettes de protection.
16: C'est une de protection.
1: On vérifie qu'elles sont conformes.
16: Hein. Bien sûr, mais on en a fabriqué des milliards parce qu'il y a des lunettes et des éclipses partout depuis longtemps. Donc là-dessus, il n'y a pas de souci en règle générale. Simplement, il y a une chose, c'est que vous n'avez pas besoin de les porter tout le temps. C'est pas un casque pour faire de la moto. Ça se prête une
1: paire. On peut y aller en famille, prendre sa paire de lunettes.
16: Oui, puis c'est convivial. Et puis on regarde un peu. C'est un des éléments du spectacle. Donc si vous regardez le soleil, vous mettez vos lunettes. Puis après, vous les enlevez. Quelques secondes suffisent là-dessus.
1: Il y a une polémique, en tout cas des interrogations qui montent, qu'on entend les écologistes qui dénoncent l'impréparation du gouvernement. Ils disent qu'il n'y a pas eu de grande distribution de lunettes comme il y avait eu il y a 27 ans. C'est un constat que vous faites aussi, c'est un regret ?
16: Alors, je dirais qu'on a sans doute pas tiré les leçons de 99 où ça avait déjà été un peu précipité, mais pour le compte, les réunions avaient eu lieu avec le ministère de la Santé en amont de cet événement. Je crois qu'il y a deux, trois choses qu'on n'a pas compris, si je puis dire. La première chose, c'est que c'était extrêmement populaire. C'est-à-dire que tout le monde allait regarder le soleil. L'éclipse, simplement parce qu'on est en vacances, parce que c'est gratuit, parce que on est en famille, c'est le coucher du soleil, ça va être très beau. Première chose. Deuxième chose, on n'a pas percuté que on regarderait là où on est. C'est pas parce qu'elle est totale en Espagne qu'on ne va pas la regarder en France. Donc il y a une sous-estimation de ça. Et la troisième chose, c'est qu'on a vraiment un problème d'anticipation de façon globale. Moi, je travaille avec l'Association française d'astronomie sur le sujet depuis plus d'un an. Nous avons alerté, évidemment, tout le monde sur la nécessité de se protéger. Mais c'est vrai que c'est un... on ne peut pas croire aux vertus du marché tout le temps, comme quoi le marché va tout régler et qu'au dernier moment, vous trouvez de la protection partout. C'est pas vrai, parce que c'est au dernier moment que les gens cherchent à s'équiper, et c'est pas ou rarement en amont. Donc, il a manqué de l'anticipation, mais je dirais, pour être positif, préparons-nous à la prochaine éclipse, non pas celle de 2081,
0: l'année prochaine, 2027. Voilà. Mais, on verra pas autant que celle d'aujourd'hui.
16: Pas autant, mais ça fait partie du jeu et on peut l'anticiper.
0: Est-ce que si on a gardé nos lunettes de 99, par exemple, elles sont toujours utilisables ou
16: non, c'est pas conseillé. En fait, la meilleure façon, c'est effectivement de trouver des lunettes d'aujourd'hui, et si vous n'avez aucune autre solution, vous n'avez que des vieilles lunettes. Il y a un test qui est simple, c'est vous regardez si elles sont percées, déchirées, abîmées, et là, dans ce cas-là, vous les jetez. Et sinon, vous regardez avec un projecteur puissant, si vous voyez quelque chose qui passe à travers ou pas. Mais en principe, non, on n'utilise pas. La date de péremption, c'est 3 ans, telle qu'elle est donnée.
0: Et là, celle qu'on a cette année, pour 2027, ça sera
16: parfait.
0: Bon,
16: oui, absolument. Okay, vous les gardez au chaud, si je puis dire, ou au frais, je ne sais pas.
0: Mais on ne prend aucun risque, parce qu'on rappelle quand même les dangers, on peut se brûler la rétine, on regarde surtout pas le soleil en face.
16: Oui, et puis c'est souvent, je dirais, en se disant que nous, on passera à travers, en fait, la rétinopathie solaire. C'est une brûlure de la rétine qu'on ne sent pas parce qu'on n'a pas de nerf dans l'œil. Et donc, il ne faut pas jouer avec le feu.
0: Bon, si vous n'avez pas encore votre père à la maison, vous pouvez quand même aller encore en pharmacie chez votre opticien, il en reste peut-être encore. Vous pouvez aller aussi en kiosque pour acheter le dernier numéro de Ciel et Espace,
16: par exemple.
0: Et puis, il y a aussi les lunettes ici, offertes par votre radio. On a distribué plus de 250 000 ces dernières semaines partout dans le pays. Ça a été un véritable succès, par exemple, à Laval. Bonjour Thomas Pinaroli.
6: Bonjour.
0: Alors, racontez-nous. Ici, Mayenne a organisé une grande opération de distribution de lunettes jeudi dernier et ça a très, très bien marché.
6: Ah oui, c'est le moins qu'on puisse dire. On a donné nos 450 dernières lunettes en moins d'un quart d'heure et en fait, la plupart, 300 à peu près, sont partis en un quart d'heure. Donc, ça a été très, très vite, effectivement. Il y avait une bonne centaine de personnes devant la radio. Et puis surtout, depuis jeudi dernier, ça ne s'arrête pas. C'est-à-dire qu'on n'en a plus une seule à donner, vraiment plus une seule. Mais les gens, ils continuent de venir nous voir pour avoir leur monture ici Mayenne. Rien que ce matin, pour vous raconter, notre chargée d'accueil, Nathalie, a reçu plus de 80 appels. Parfois, les gens viennent de l'autre bout du départementdirectement, alors forcément un peu déçu quand on leur dit qu'il n'y en a plus. Pourtant, on le répète à l'antenne. On a aussi eu quelques enfants en pleurs, mais je vous rassure, en général, ça se finit bien. On les envoie par exemple vers les offices de tourisme qui ont eux aussi distribué 2700 lunettes ici Mayenne, un peu partout dans le département. J'ai une dernière anecdote qui résume bien la folie autour de nos lunettes pour cette éclipse. C'est un supermarché à Laval qui, en l'occurrence, n'a plus de lunettes à vendre et qui dit à ses clients de venir en chercher où ça, à votre avis? Ici, à la radio, à ici Mayenne. J'en profite donc pour le redire, encore une fois, on n'en a plus, on en a donné 5000 au total, mais là c'est sûr, on n'en a plus.
0: Voilà, merci beaucoup Thomas Pinaroli. Et puis on rappelle ce conseil d'Alain Sirou, si vous avez une paire à la maison, vous vous la prêtez en famille, entre amis. Je lance aussi un appel à tous nos auditeurs, nos auditrices qui ont la chance d'avoir leur paire de lunettes ici. Envoyez-nous des photos sur notre site ici.fr.
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0: Édition spéciale Éclipse, Emeline Ferry, 13h22. Et on compte les heures avant de vivre ce moment inoubliable. On met toutes les chances de notre côté pour avoir la meilleure vue sur l'éclipse. J'accueille maintenant Florent Delefly. Bonjour.
7: Bonjour à vous.
0: Et merci d'être avec nous. Vous êtes astronome à l'Observatoire de Paris. L'Observatoire de Paris qui a mis en ligne un outil très pratique, une carte qu'on vous a partagée sur notre site. Il suffit de cliquer sur sa ville pour savoir à quelle heure exactement aura lieu l'éclipse chez soi. Par exemple, si je clique sur la capitale, je vois le maximum à 20h17. Il faudra donc, j'ai mes lunettes sur le nez à ce moment-là. Ça va être le moment le plus fort. Florent Delefly.
7: Oui, absolument. Vous aurez également les heures de début. Oui, vous m'entendez bien ?
0: On vous entend.
7: Vous aurez les heures de début, les heures de fin. Oui, vous m'entendez. Est-ce que vous m'entendez ?
0: On vous entend, Florent Delefly.
7: Oui, très bien. Donc, et sur cette application, vous aurez également l'allure de la Lune et du Soleil au moment du maximum de l'éclipse.
0: Alors, qu'est-ce qu'on verra concrètement depuis la France ? On verra un fin croissant de soleil derrière la Lune noire ?
7: Oui, alors le phénomène, l'entièreté du phénomène dure environ 2 heures, hein, entre le moment où la Lune grignoter le disque du Soleil jusqu'au dernier contact, en particulier pour les gens qui sont situés le plus à l'ouest du pays, avec un maximum où il restera qu'un tout petit croissant de Soleil. On dirait même à certains moments que c'est un bout de la Lune qui reste, et il s'agira bien du Soleil qui restera à ce moment-là, entre 90% et 99% d'obscuration selon sud dans le pays.
1: La liaison est difficile, Florent Deleuflie. Désolé, merci beaucoup d'avoir été avec nous. Vous êtes dans un train vers Arras où vous allez observer ce soir l'éclipse. Merci beaucoup d'avoir été avec nous quelques petites minutes. Vous êtes astronome, je le rappelle, à l'Observatoire de Paris. Alain Sirou, vous êtes toujours en studio avec nous. Je rappelle, directeur de la rédaction du magazine Ciel et Espace. Pour bien voir le phénomène ce soir, il faudra avoir un horizon dégagé, parce que ce sera au moment du coucher de soleil.
16: Alors, ça sera peu de temps avant le coucher du soleil, et comme le disait Florent, c'est un phénomène très lent, c'est-à-dire que ça va vraiment démarrer 2 heures avant le coucher du soleil, et donc petit à petit, le soleil en cours d'éclipse va glisser vers l'horizon ouest. Donc la meilleure solution, c'est que vous choisissiez un horizon parfaitement dégagé en direction de l'ouest et du nord-ouest.
1: De l'ouest.
16: Le soleil se couche, donc vous éliminez toute visibilité d'immeubles, de collines, d'arbres, de forêts, pour essayer d'avoir le plus possible de visibilité de l'horizon. Et puis après, ben, y a des incertitudes, hein, c'est-à-dire, est-ce qu'il peut y avoir des nuages à l'horizon? Quelle est la composition de l'atmosphère à ce moment-là? Est-ce qu'il y a des poussières? Est-ce qu'il y a des aérosols? Est-ce qu'il y a des brumes? Pour tous ceux qui auront la chance d'être en bord de mer, et je pense à la presqu'île de Crozon, du côté de Brest, à tous ces endroits qui sont...
1: Ça va être encore plus spectaculaire.
16: Magique, hein, parce que là, vous allez effectivement avoir une descente tranquille d'un croissant de soleil sur l'horizon devant la mer. Donc là, je dirais, choisissez votre site et peut-être essayez de trouver aussi un premier plan. Alors, c'est rigolo, mais des gens qui habitent, je sais pas, ou qui sont en vacances du côté du Mont Saint-Michel, peut-être que d'avoir le mont en premier plan pour faire des photos, ça peut être marrant. Enfin, bref, vous avez le droit de jouer. Et encore une fois, n'oubliez pas que c'est un phénomène d'ensemble et que vous devez effectivement avoir le plus possible de paysages pour sentir ces changements de couleur, de température, de lumière, et c'est ça la beauté et la magie du spectacle.
1: Justement, si on veut faire une photo, immortaliser ce moment, il faut faire quand même attention, il faut prendre des précautions pour ne pas abîmer son appareil. Expliquez-nous, Boris Loumagne.
9: Pour réussir vos photos de l'éclipse avec un smartphone, il faut avant tout le protéger.
10: L'idéal, c'est de coller les lunettes d'éclipse.
9: Jean-Marc Leclerc est spécialiste de l'optique et passionné d'astronomie.
10: Les lunettes que vous mettez sur vos yeux pour observer sans danger, c'est de les coller à l'objectif de votre smartphone. Et ensuite, vous pourrez photographier à travers ces lunettes. Parce que si vous ne mettez pas de filtre devant le smartphone, vous ne pourrez pas photographier le croissant de soleil, étant donné que le smartphone sera complètement ébloui.
9: Et puis, sans protection, vous risqueriez d'endommager le capteur de votre smartphone. Idem pour un appareil photo numérique, il faut s'équiper sans faute d'un filtre solaire vendu dans les magasins d'astronomie.
10: Ce sont des feuilles spéciales en polymère noir que vous placez devant l'objectif de votre appareil photo.
9: Et une fois votre appareil protégé, il faudra ensuite procéder à quelques réglages.
10: Il ne faut pas laisser l'appareil se débrouiller en automatique, parce qu'il va, lui, il va voir quoi ? Il va voir du noir avec un tout petit point lumineux au milieu. Donc il va essayer d'augmenter la luminosité de l'ensemble et ça va faire une photo assez laide finalement. Non, ce qu'il faut faire, c'est baisser manuellement la luminosité de la photo, de manière à avoir un ciel parfaitement noir et un croissant de soleil juste bien exposé.
9: Enfin, il est conseillé de poser son appareil photo sur un support pour obtenir une photo bien nette.
1: Bon, pour les passionnés d'astronomie comme vous, Alain Sirou, c'est la plus belle journée de l'année, j'imagine, parce qu'il n'y a pas que l'éclipse ce soir, on va avoir d'autres choses à observer dans le ciel.
16: Absolument, parce que vous savez que le soleil, c'est la seule étoile qu'on ne voit pas la nuit, et donc une fois qu'elle aura disparu, eh bien, on va laisser tranquillement s'installer le deuxième crépuscule, qui est celui du Soleil, pour attendre la Voie lactée, le ciel d'été, les constellations du ciel d'été. Et puis, comme on est le 12 août, c'est le maximum des pluies d'étoiles filantes des Perséides. Vous savez, ces petites poussières de comètes dans lesquelles la Terre passe, là où la comète s'est désintégrée autrefois. C'est une tradition, celle des nuits des étoiles.
1: Avec... C'est un peu plus tard dans la nuit, ça, par
16: Alors, c'est un peu plus tard dans la nuit, mais vous avez tout le temps. Hein. Vous pouvez vraiment passer sur un transat tranquillement avec une petite couverture. Vous laissez vos yeux s'habituer. Pas de lumière. Alors là, aucune lumière.
8: Bah non, sinon on voit pas les étoiles filantes.
16: Et puis vos yeux.
8: Vaut mieux être à la campagne. Il vaut mieux être à la campagne la
16: et tout. Et puis vous laissez petit à petit s'installer la tranquillité de la nuit avec ces constellations, la Voie lactée qui descend vers l'horizon sud. C'est l'occasion de faire une veillée aux étoiles qui durera toute la nuit. Et ça sera vraiment trop beau, quoi.
0: Demain, il y en a pas qui vont se réveiller un peu tard, je pense.
8: On fait une petite sieste cet après-midi.
0: Alors, on travaille.
8: Et puis on profite. Merci beaucoup, Alain Sirou, d'avoir été avec nous, d'avoir partagé votre passion. Je rappelle, vous êtes directeur de la rédaction de la revue Ciel et Espace. Le spectacle ce soir commence aux alentours de 19h30. Ça dépend des régions, avec un point culminant vers 20h10, 20h30. On va profiter de ce moment magique et surtout, on n'oublie pas ses lunettes.
0: Hein, oui, effectivement. Et la fin, donc, c'est aux alentours de 21h, 21h30. Ça dépend où vous êtes. N'hésitez pas à vous renseigner sur notre appli ici ou sur le site ici.fr pour savoir où, à quelle heure vous pourrez en profiter. Et puis voilà, surtout, on n'oublie pas ses lunettes, c'est très très important. C'est vraiment une question de santé. Ne vous dites pas, je vais regarder une petite seconde parce que
8: on
0: ça peut devenir fatal. Voilà, merci Emilienne Ferry et Alain Sirou. Et rendez-vous donc ce soir pour observer cette éclipse solaire. Et puis d'ici là, je vous souhaite une très très bonne après-midi en musique avec votre radio locale ici.

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1: Ce mercredi 12 août, c'est une éclipse solaire exceptionnelle que nous n'avons pas vue depuis notre région depuis plus de 27 ans. Pour cette journée, rendez-vous dans le Var à Sifour-les-Plages en compagnie du Club Vega de l'Observatoire astronomique du Gros Cerveau. C'est à partir de 16h30 sur la plage des Charmettes à Sifour-les-Plages. Il y a des observations du soleil au télescope, une mini-expo sur les éclipses et bien sûr l'observation de l'éclipse avec les lunettes d'éclipse disponibles sur place et offertes par la ville de Sifour-les-Plages dans la limite des stocks disponibles. L'éclipse sera visible de 19h20 à 21h15. Sur ici.fr/Provence, nous avons répertorié les lieux, les rassemblements, les initiatives des clubs d'astronomie pour profiter au mieux de ce spectacle.
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Le groupe Bronski Beat, Small Town Boy. Et si l'on vous demande de citer une personne qui représente bien la Provence, je ne serais pas surpris d'entendre comme réponse Marcel Pagnol. Né à Aubagne, il a vécu en Provence et cette belle histoire, Thibaut Gaudry nous la raconte dans un instant. Voici Auria, soirée mondaine.

0: Les Bee Gees, Too Much Even. 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
8: Mon village qui s'appelle la Treille, quoi qu'il soit à 13 kilomètres de la mairie de Marseille, ça lui fait vraiment très près, eh bien, ce sont des gens tout à fait différents. Ce ne sont pas du tout des Marseillais. Ce sont des Provençaux des collines. Et lorsque nous y allions, quand j'étais enfant, il fallait marcher 5 ou 6 heures à pied pour arriver à la Treille. Le tramway venait à la Marasse et puis il fallait marcher à pied parce qu'il n'y avait, même pas de route, il y avait des sentiers.
1: En 1904, soucieux de la santé de sa femme, Augustine, Joseph Pagnol décide de louer pour l'été une maison dans les collines marseillaises, au bout d'un désert de garrigues.
9: Je suis né dans la ville d'Aubagne, sous le garlaban couronné de chèvres au temps des derniers chevriers. Garlaban, c'est une tour basse de roches bleues, plantée au bord du plan de l'Aigle, cet immense plateau rocheux qui domine la verte vallée de l'Uvonne. La tour est un peu plus large que haute, mais comme elle sort du rocher à 600 mètres d'altitude, elle monte très haut dans le ciel de Provence, et parfois un nuage blanc du mois de juillet vient s'y reposer un moment. Ce n'est donc pas une montagne, mais ce n'est plus une colline, c'est Garlaban.
1: Et arrivé à la Treille, il faut marcher encore. Et au bout du chemin des Bellons, un minuscule hameau, les Bellons, sur la commune voisine d'Allo, le bout du monde, le bout de son nouveau monde.
10: Alors, nous sortîmes du village et commença la féerie. Je sentis naître un amour qui devait durer toute ma vie.
1: Voilà la Bastide Neuve, voilà l'asile des vacances, annonce Joseph. Marcel a 9 ans, il découvre le paradis et l'amitié avec un enfant des Bellons, Lily.
11: Hé ! Toi, je m'appelle Marcel. Et toi ?
12: Lily. Lily des Bellons.
13: On partait le matin, on revenait juste pour déjeuner, on repartait pour toute la journée avec moi et mon frère, avec mon ami Lily. Ils sont toujours dans les collines à mettre des pièges. Pour attraper les oiseaux, les merles, les grives.
1: Un terrain de jeu à la mesure de son appétit de grands espaces et d'aventures. Source d'inspiration intarissable à venir, quand les souvenirs rejailliront des décennies plus tard sous sa plume. Paradis perdu de l'enfance qui brille encore dans le cœur de l'adulte. Souvenir du château de sa mère et de la gloire de son père.
14: Votre père et votre oncle ont loué ensemble une maison de campagne.
15: Oui, où nous sommes allés pendant une vingtaine d'années,
14: ça. C'était votre première histoire de chasse que vous avez vécue à ce moment-là.
15: Lorsqu'ils ont voulu faire l'ouverture, ils ne voulaient pas m'emmener avec eux parce que j'étais trop jeune. Je les ai suivis le matin, malgré eux, parce qu'ils sont partis sans rien me dire. Ils se sont levés à 3h du matin. Je les ai suivis dans la colline. Je les ai perdus. Et au moment où je les ai retrouvés, mon père venait de tuer deux énormes martavelles. C'est-à-dire des perdrix royales, des perdrix qui pèsent 1,5 kg. Et mon père en a été extraordinairement glorieux, c'est ça la gloire de mon père.
16: Allons, Joseph, le gibier qui est le rêve du chasseur. La partavelle.
14: Qu'est-ce que c'est ?
1: Et toute sa vie, il reviendra à la Treille, prolongeant le rêve.
17: Et ces ravissantes collines où vos braconniers étant enfants, vous y êtes retournés, elles sentent toujours le thym, la marjolaine.
13: Ah, mais bien sûr, je voudrais bien mieux me retirer à la Treille, moi. Mais ma femme n'y tient pas beaucoup et mon fils non plus.
1: Mais il s'y retira tout de même, dans son paradis, pour l'éternité. Sur sa tombe, dans le petit cimetière du village, est écrit « Il a aimé les fontaines, ses amis et sa femme. » Et parmi ses amis, Lily, qui repose là aussi. 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
1: Nous sommes mercredi 12 août et la principale actualité, c'est bien sûr l'éclipse solaire ce soir dès 19h20. Mais attention, n'oubliez pas vos lunettes spéciales éclipse. Elles sont indispensables pour suivre cet événement en toute sécurité.
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1: Vous écoutez Ici Provence, il est 14h. L'info en France et dans le monde, le 90 secondes, Emeline Ferry.
2: L'enquête et l'émotion dans les Deux-Sèvres après cet incendie mortel. Trois victimes qui n'ont pas survécu aux flammes dans un gîte sur la commune de Loumois. Plusieurs départs de feu ont été repérés hier dans un champ. L'incendie s'est propagé à un hangar agricole et au gîte à proximité. 78 départements en vigilance orange à la canicule. La chaleur s'est intensifiée et touche quasiment tout le pays avec des températures maximales qui pourront atteindre 37 à 39 degrés d'après les prévisions de Météo France. L'une des conséquences, c'est que les centrales nucléaires tournent au ralenti. Certains réacteurs contraints de s'arrêter. 13 étaient à l'arrêt ce matin, c'est un record. Plus de 20% des capacités de production en France sont indisponibles. Également en cause, la présence massive de méduses dans la centrale de Gravelines dans le Nord qui empêche un fonctionnement normal. Un appel à la grève en plein cœur de l'été, au moment des retours de vacances. Trois syndicats d'hôtesses et de stewards d'EasyJet appellent à une mobilisation samedi et dimanche. Ils alertent sur l'épuisement des équipes dû, selon eux, à une instabilité chronique des plannings. Déjà, beaucoup de monde sur les routes du Pays Basque, des ralentissements en direction de l'Espagne. C'est là qu'on aura la plus belle vue ce soir sur l'éclipse solaire. En début de soirée, la Lune masquera le soleil jusqu'à 99,5% d'obscuration du côté de Bayonne. Les choses sérieuses démarrent pour le PSG. Après une saison riche en titres, les footballeurs parisiens visent un premier trophée cette saison. Ils ont rendez-vous ce soir en Autriche pour affronter Aston Villa, 21h pour la Supercoupe d'Europe.
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5: La météo de ce mercredi, c'est une journée encore très ensoleillée où les températures sont chaudes, excessivement chaudes, d'une chaleur accablante entre 36 et 39 degrés. On peut même avoir des pointes à 40 degrés. Pour l'instant, c'est l'été le plus chaud depuis de nombreuses années et le mois d'août n'est pas encore terminé. Une nouvelle vague de chaleur pour cette semaine, mais attention, en fin de journée, quelques averses orageuses peuvent se produire dans les Préalpes, accompagnées parfois de grêle, en espérant que la foudre ne déclenche pas d'incendie dans notre région. Soyez attentifs aux personnes les plus fragiles, et le verbe qui se conjugue à toute heure, c'est le verbe boire. À suivre pour la musique, Alain Chamfort et le groupe Scorpion.
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0: Louisa et Bleu Soleil pour Soleil Bleu, une chanson pour vous rappeler l'événement de ce mercredi 12 août, l'éclipse solaire. Voici Jean-Jacques Goldman, Marc Lavoine et Patrick Fiori en duo et Jeanne Masse.
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0: Jeanne Masse en 1985, toute première fois.
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0: L'éclipse solaire ce soir sera la plus marquante depuis 1999. 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C'est aussi la bonne période pour voir les plus belles pluies d'étoiles filantes de l'année. Rendez-vous ce soir de 18h à minuit, un événement ouvert à tous et gratuit. Et sur ici.fr/Provence, nous avons répertorié les lieux, les rassemblements, les initiatives des clubs d'astronomie pour profiter au mieux du spectacle.
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0: Le groupe In Deep en 1982 et avant 15h, on écoute Pierre Bachelet, Bruno Mars et Diane Tell.
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0: Gentle et la légende de Jimmy.
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0: 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L'info en France et dans le monde, le 90 secondes, Emeline Ferry.
2: La quasi-totalité du territoire est en situation de sécheresse. La ministre de la Transition écologique, Monique Barbu, évoque une situation exceptionnelle. Plus de 40 000 personnes en France concernées par des coupures d'eau au robinet. Conséquence des vagues de chaleur à répétition qui vont avoir un coût de l'ordre de 10 à 15 millions d'euros d'après la ministre. Il va faire chaud encore davantage. Actuellement, 78 départements placés à vigilance orange à la canicule. Météo-France prévoit une journée encore plus chaude. On a franchi hier la barre des 40 degrés en Corse. Une enquête ouverte dans les Deux-Sèvres d'après la mort de 3 personnes. Leur corps découvert dans un gîte totalement calciné dans la commune de Loumois. Un incendie dans un champ hier s'est propagé à un hangar et à ce gîte. Les gendarmes ont constaté plusieurs départs de feu et n'ont pas encore identifié les victimes. Après presque 2 mois de mobilisation, le préfet de police de Paris ordonne l'évacuation du SAMU social dont les locaux sont occupés depuis fin juin par des salariés grévistes et des familles de migrants pour protester contre la remise à la rue de ces familles hébergées en urgence. Un formidable spectacle céleste ce soir à partir de 19h. La France va profiter d'une éclipse solaire quasiment totale. C'est dans le sud-ouest du pays que le phénomène sera le plus marqué à observer absolument avec des lunettes de protection sur le nez. Au championnat d'Europe de natation, les Françaises disputeront bien la finale du relais 4x100 mètres nage libre vers 20h15. Elles sont qualifiées 3e temps des séries.
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0: La météo de ce mercredi, c'est une journée encore très ensoleillée où les températures sont chaudes, excessivement chaudes, une chaleur accablante entre 36 et 39 degrés. On peut même avoir des pointes à 40 degrés. Pour l'instant, c'est l'été le plus chaud depuis de nombreuses années et le mois d'août n'est pas encore terminé. Une nouvelle vague de chaleur pour cette semaine, mais attention, en fin de journée, quelques averses orageuses peuvent se produire dans les Préalpes, accompagnées parfois de grêle, en espérant que la foudre ne déclenche pas d'incendie dans notre région. Soyez attentifs aux personnes les plus fragiles, et le verbe qui se conjugue à toute heure, c'est le verbe boire. À suivre pour la musique, Stevie Wonder et Cookie Dingler.
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0: Serge Gainsbourg, sous le soleil exactement, une chanson pour vous rappeler l'événement de ce mercredi, l'éclipse solaire. Et on écoute maintenant Laurent Voulzy et Gaëtan Roussel.
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0: David Hallyday, tu ne m'as pas laissé le temps.
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0: Ce mercredi soir, dès 19h20, ce sera l'éclipse solaire jusqu'à 21h15. Un phénomène rare, mais attention, visible avec les lunettes spéciales Éclipse. À la Barbin, l'Astroclub Barbenais met ses équipements en libre service pour vous initier à la pratique de l'astronomie. Il y aura aussi plusieurs types de télescopes. Le rendez-vous se fait à la salle des fêtes à La Rio, puis vous irez en extérieur pour suivre l'éclipse. Michel Gourlia, membre de l'association, donnera une conférence autour de ce phénomène. N'oubliez pas vos lunettes Ici Provence homologuées, elles vous permettront de suivre cette éclipse en toute sécurité. Et sur ici.fr/Provence, nous avons répertorié les lieux, les rassemblements, les initiatives des clubs d'astronomie pour profiter au mieux du spectacle.
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0: Le groupe téléphone, le jour s'est levé. Oui, et en ce mercredi, nous allons avoir les yeux fixés sur le soleil et la lune. L'éclipse a lieu ce soir dès 19h20. Avec Cédric Frémy, vous aurez toutes les informations pour suivre au mieux cet événement. Mais avant 16h, on écoute d'abord Diana Ross, Benjamin Biolay et le groupe téléphone.
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0: Merci Provence. Bon, il y a pas mal de choses à vous dire sur la route. Le tunnel de Toulon en direction de Nice est fermé à la circulation. Il y a aussi un début d'incendie à Saint-Martin-de-Crau. On fait le point ensemble avec vos infos au 04 42 38 08 08.
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0: Vous écoutez Ici Provence, il est 16h. L'info en 90 secondes, Emeline Ferry.
2: Les canicules à répétition de cet été pourraient coûter à la France de l'ordre de 10 à 15 milliards d'euros, constat de la ministre de la Transition écologique, Monique Barbu. Alors que la sécheresse s'aggrave, la quasi-totalité du territoire est désormais en situation de sécheresse. Et alors que la France fait face encore une fois à de fortes chaleurs, la quasi-totalité du pays, 78 départements en vigilance orange canicule aujourd'hui. Il y a toujours 45 départements placés en risque élevé de feux de forêt, principalement dans la moitié nord et le pourtour méditerranéen. Trois personnes sont mortes dans l'incendie d'un gîte et d'un hangar agricole dans les Deux-Sèvres à Loumois. Il y a eu plusieurs départs de feu. Hier, selon les gendarmes, les flammes dans un champ se sont propagées au bâtiment. L'identification des victimes est en cours. Un appel à la grève en plein cœur de l'été, au moment des retours de vacances. Trois syndicats d'hôtesses et de stewards d'EasyJet appellent à une mobilisation samedi et dimanche. Ils alertent sur l'épuisement des équipes dû, selon eux, à une instabilité chronique des plannings. À quelques heures d'une éclipse solaire exceptionnelle, les touristes affluent vers le nord de l'Espagne, l'endroit où le phénomène sera le plus spectaculaire en France. Elle sera partielle, plus ou moins marquée en fonction de votre région. Lunettes de protection obligatoires pour l'observer. C'est jour de rentrée pour le PSG. Les footballeurs parisiens démarrent leur saison avec l'espoir d'obtenir un nouveau trophée. Ils affrontent Aston Villa ce soir à 21h pour la Super Coupe d'Europe. Le vainqueur de la Ligue des Champions contre celui de la Ligue Europa.
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0: Attention, il y a des orages assez violents dans l'intérieur varois. Vous qui circulez sur l'A8 entre Saint-Maximin et Brignoles, ça tombe d'un coup. Vous roulez et ça s'arrête d'un coup, d'un seul. Il y a aussi de bons orages là entre Carcès et entre Castaux. Également sur le plateau de Canjuers, également dans le pays de Palière, entre Riance et Artigues. Et puis pour la Haute-Provence, autour de Barème, par exemple, de Majastre, de Saint-Lyons, de Saint-André-les-Alpes. C'est assez violent ce qui tombe en ce moment. Côté température, il fait actuellement 40 degrés à Cadenet. C'est la température la plus élevée dans notre région. À Marseille, nous avons entre 28 sur la Corniche et 35 au Trois-Luc. À Toulon, il fait 31 degrés. À Aix-en-Provence, 37 sous abri. 37 aussi à Trètes, où vous pourrez observer l'éclipse à la campagne Roubaud, route de Rousset. Des lunettes seront remises gratuitement dès 18h30. Il n'y en aura pas pour tout le monde. Ne vous battez pas, vous les échangerez entre vous. Demain, il fera très beau, juste dans les Alpes, des orages en Ubaye et en montagne, un vent d'ouest-sud-ouest. Les minimales sur le littoral 23 à 26, dans les terres 16 à 21, en montagne 10 à 11, et les maximales à Marseille 33, à Toulon 34, à Aix 38, avec toujours la vigilance orange canicule partout en Provence-Alpes-Côte d'Azur.
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0: Ici Provence, le point trafic de 16h03. Attention, un accident est en cours sur l'A51 à Bouc-Bel-Air. Ça vient tout juste de se produire en direction de Marseille. Deux véhicules impliqués, mais je n'ai pas encore la file. Ça se passe entre Bouc-Bel-Air et l'aire de la Champouse en direction de Marseille. Donc dites-nous si c'est à gauche ou à droite au 04 42 38 08 08. Donc A51, direction Marseille, Bouc-Bel-Air. L'A7 dans les deux sens, c'est chargé avec les travaux des Arnavaux. Voie de gauche fermée en montant comme en descendant. 10 minutes grand maximum pour traverser cette zone. Incendie à Saint-Martin-de-Crau sur la nationale 113. Apparemment, donc, il y a eu un départ de feu en direction de Salon, mais c'est surtout en direction d'Arles que c'est chargé. Alors, on est vraiment à l'ouest de Saint-Martin-de-Crau et il y a 5 minutes de ralentissement grand maximum pour l'instant dans les deux sens. Toulon, un poids lourd est en difficulté dans le tunnel de Toulon en direction de Nice. Le tunnel est fermé. Il y a donc une sortie obligatoire au niveau de Toulon Centre et il y a environ 40 minutes de temps de parcours à partir de Caen-Laurent. Donc, ça commence à être bien compliqué là à l'entrée ouest de Toulon. Et puis, en bord de mer, vous êtes nombreux entre Sanary et Sifour. Et puis, dans le golfe de Saint-Tropez, Saint-Tropez-Port-Grimaud, vous perdez un quart d'heure. Beauvallon-Sainte-Maxime, 20 minutes. Sainte-Maxime-Beauvallon, vous mettez environ 25 minutes. Vous complétez ces inforoutes en direct ou en vocal WhatsApp 04 42 38 08 08.
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0: Il a crevé l'oreiller. Il a dû rêver trop fort. Ici Provence, c'est Alain Bachung avec Vertige de l'amour.

0: Merci Provence. Notre journée spéciale éclipse continue toutes les demi-heures. Nous allons appeler les clubs d'astronomie qui organisent des rassemblements ce soir pour observer l'éclipse, puis les étoiles filantes. Après Marseille, Digne, Riens ou Ouéguières, où nous étions ce matin, eh bien nous, cet après-midi, nous allons nous rendre dans les Alpes de Haute-Provence à Puy-Michel, dans les Bouches-du-Rhône à Boulbon, Coudoux et Lambesque, dans le Var à Sifour-les-Plages. De nombreux invités à retrouver tout au long de ce 16-19 spécial. Et puis un petit peu avant 19h, nous serons direct du stade nautique Florence Artaud, où tous les Marseillais vont probablement converger. Du côté des cadeaux, comme chaque fin d'après-midi, vous allez jouer avec nous pour gagner des invitations au spectacle. Spectacle de Sandrine Saroche, l'humoriste toulonnaise. Elle se produit à la fin du mois près d'Aix-en-Provence à Saint-Marc-Jaume-Garde. Concert du pianiste Thomas Henko pour la nuit du jazz au festival de piano de la Roque d'Anthéron. Et invitation pour découvrir l'exposition consacrée à Paul McCartney. C'est au musée Granet d'Aix-en-Provence. Pour gagner vos invitations, vous allez jouer avec nous à 16h40, 17h40 et 18h40.
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0: Allô l'Office de Tourisme, notre rendez-vous de l'été tous les après-midi avec les offices de tourisme de la région. Aujourd'hui, Arles-Camargue. Et tout au bout du bout d'Arles, il y a Piémançon et Salins-de-Giraud. C'est précisément là où nous allons nous rendre juste après Mylène Farmer.

0: Ici Provence, nouveauté, Mylène Farmer, c'est à qui le tour ? C'est à qui le tour pour les offices de tourisme ? Ah, celui d'Arles Camargue.
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0: Allô, l'office de tourisme ? Les bons plans, les conseils de visite, les coups de cœur, les découvertes, les nouveautés pour profiter à fond de l'été en Provence. Aujourd'hui, allô, l'office de tourisme Arles Camargue. Et c'est son président Sébastien Abonneau qui nous répond bonjour.
2: Bonjour Cédric.
0: Et c'est à 35 minutes en voiture du centre-ville d'Arles que vous avez décidé de nous emmener dans le village de Salins-de-Giraud, qui dépend d'Arles, hein, la commune la plus vaste de France métropolitaine. Nous sommes au cœur de la Camargue, au bord du Grand Rhône. Dites-nous ce qu'il y a de beau à voir et à faire à Salins-de-Giraud.
2: Salins-de-Giraud, j'ai envie de vous dire que c'est un peu l'inattendu au bout de la route. On est à 30 km d'Arles, on est en pleine Provence et néanmoins on débarque dans un joli village du Nord avec des briques et qui est le témoignage de l'histoire de ce village puisque Salins-de-Giraud fait évidemment référence au Salin du Midi et donc ce qu'il y a à voir à Salins-de-Giraud, outre la nature évidemment magnifique, c'est également les salins qui chaque année se parent de roses et qui donnent des photos assez magnifiques.
0: Bon alors, faut qu'on s'arrête sur plusieurs choses. D'abord, c'est ce passé industriel. Ça se ressent quand on visite Salins-de-Giraud.
2: Tout à fait. La ville s'est créée autour de l'exploitation du sel sous ses différentes formes, et c'est évidemment cette empreinte industrielle très forte qui a créé l'identité de ce village et qui a donné ce caractère aussi atypique pour un village provençal.
0: Voilà, on a des rues perpendiculaires entre elles.
2: Exactement. Un plan urbanistique assez peu commun dans nos contrées et qui s'organise autour des usines historiques du village.
0: Vous parliez aussi donc de ces pyramides de sel finalement.
2: Exactement, les salins du Midi, donc quand on est effectivement un peu éloigné, on peut avoir l'impression d'avoir des petites montagnes de neige, mais c'est évidemment pas de la neige, ce sont des montagnes de sel qui donnent ce caractère aussi particulier, atypique à ce coin de notre ville.
0: Alors comment on fait pour les voir ? Elles sont où ces montagnes de sel ?
2: Alors il faut dépasser de Salins-de-Giraud et il faut faire quelques kilomètres justement vers la plage d'Arles, puisque Arles possède une plage. Alors certes, elle est à 38 km du centre historique, mais on a un accès direct à la mer, la plage de Piémançon. Et avant d'arriver sur cette plage, sur la droite, on traverse donc les salins du Midi. Et au milieu de ces salins, on peut voir ces pyramides de sel. Et vous avez même la particularité cette année, puisque a ouvert un hébergement au sein des salins du Midi. Vous pouvez dormir dans une des 5 cabanes nusalines qui offre une vue privilégiée sur les salins. Et vous avez également une très belle vue sur ces salins quand vous êtes au camping des Bois Flottés, qui est situé juste à la sortie de Salins-de-Giraud, direction la mer, sur votre droite.
0: Et pour ceux qui ne sont jamais allés à la plage de Piémançon, vous pouvez nous la décrire ?
2: Immense, très sauvage. Du coup, on n'est pas serré comme on peut l'être sur d'autres plages de ce littoral. Donc c'est vraiment un sentiment de liberté quand on arrive sur cette plage complètement au bout du monde.
0: Votre coup de cœur, Sébastien Bonneau, quand on visite Salins-de-Giraud ?
2: Alors aujourd'hui, si je devais effectivement donner un coup de cœur pour Salins-de-Giraud, ce serait le domaine de la Palissade. Le domaine de la Palissade, il faut savoir que la Camargue est finalement un espace non pas naturel mais artificiel, créé par l'homme à partir du moment où le Rhône a été endigué. Et le domaine de la Palissade, c'est la seule partie de la Camargue qui n'est pas endiguée et du coup qui présente une Camargue originelle, j'ai envie de vous dire. Donc voilà, c'est une Camargue un peu atypique par rapport à ce qu'on peut voir partout ailleurs.
0: Alors comment on rejoint Salins-de-Giraud, le plus simple selon vous, Sébastien Abonneau ?
2: Alors deux options, si vous venez d'Arles, évidemment la route. Vous allez traverser toute la Camargue et au fur et à mesure que vous allez vous rapprocher de la mer, vous allez voir que notamment les paysages se modifient et que le riz prend de plus en plus d'importance puisque plus on s'approche de la mer, plus le taux de salinité est important et plus le riz est la seule culture qui peut continuer de subsister. Et puis si vous arrivez de Marseille, vous avez la possibilité de prendre le bac au niveau de Port-Saint-Louis, qui vous évite de faire un long détour jusqu'à Arles et qui en plus vous permettra d'agrémenter votre voyage d'une petite traversée sur le Rhône.
0: Bien, merci beaucoup Sébastien Abonneau pour cette découverte de Salins-de-Giraud. Vous êtes le président de l'office de tourisme Arles Camargue. Merci d'avoir été avec nous. À bientôt.
2: À bientôt.
0: Et vous retrouvez toutes nos destinations, toutes les autres, dans les Bouches-du-Rhône, le Var et les Alpes. Allô l'office de tourisme sur notre site ici.fr/Provence. Ici Provence, le point trafic de 16h16. Entre Saint-Martin-de-Crau et Arles, attention, un incendie est en cours. Alors on est vraiment à l'ouest de Saint-Martin-de-Crau, côté Saint-Martin-de-Crau, mais c'est la Nationale 113 qui coince. Nous avons environ 5 minutes de bouchon dans les deux sens. Témoignez en direct ou en vidéo sur WhatsApp. Dites-nous ce qu'il se passe, quelle est l'ampleur des dégâts, est-ce que c'est grave ou pas, est-ce que les pompiers sont déjà là. Allez, je suis preneur de toutes vos infos concernant cet incendie de Saint-Martin-de-Crau. 04 42 38 08 08. Il y avait tout à l'heure un accident à Bouc-Bel-Air sur l'A51. Apparemment, c'est terminé. Donc, on n'en parle plus. C'était en direction de Marseille. Bon, Marseille, toujours les bouchons de chaque côté des Égalades avec la voie de gauche fermée dans les deux sens. Moins de 10 minutes de perdu. Aix-en-Provence, ça roule. Toulon, ça ne roule pas du tout car le tunnel est fermé en direction de Nice. Le tube sud, il y a un poids lourd en difficulté dans le tunnel. Donc, fermeture du tube sud. Gros embouteillage sur l'A50 à partir de Caen-Laurent. Vous mettez 3 quarts d'heure maintenant. 3 quarts d'heure pour faire Caen-Laurent-Toulon avec ensuite la traversée de Toulon-Centre obligatoire avec une bonne dizaine de minutes de perdu sur Strasbourg-Liberté et 5 minutes pour l'instant de perdu devant l'Arsenal pour rejoindre la République. Attention au quartier ouest de Toulon qui commence à se densifier. En bord de mer, pour l'instant, c'est très chargé au Brusque. Voilà, à l'entrée du Brusque, on a environ 20 minutes d'attente, donc à Sifour-les-Plages. Saint-Tropez-Port-Grimaud, un quart d'heure. Et Sainte-Maxime-Beauvallon, vous mettez plus de 20 minutes. Dites-nous en plus sur tous ces embouteillages et sur ceux qui nous auraient échappé. Vos infos routes en direct ou en vocal WhatsApp au 04 42 38 08 08. Les fermetures nocturnes à Marseille, la L2 sera fermée cette nuit dans le sens Aubagne-Aix de 21h à 6h. Vous trouvez la liste des fermetures sur notre site ici.fr/Provence.
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0: Depuis ce matin, la programmation musicale de Ici Provence est aux couleurs de l'éclipse. Don't let the sun go down on me. Voici George Michael et Elton John. Et ensuite, nous appelons l'Observatoire de Puy-Michel en Haute-Provence pour l'éclipse de ce soir.

0: Merci Provence, avec Elton John et George Michael. Littéralement, ne laisse pas le soleil se coucher sur moi. Bah pourtant le soleil va se coucher, accompagné de la lune. Ce soir, c'est l'éclipse partielle quasi totale. Et cette éclipse, vous allez pouvoir l'observer par vos propres moyens, tout en ayant bien sûr vos lunettes de protection. Pourquoi ne pas vous rendre par exemple dans les morts à Notre-Dame-des-Anges? Il y a une route qui monte là-haut, vous aurez une vue dégagée pour assister au spectacle. Mais alors attention au risque incendie. Bon, aujourd'hui tous les massifs sont ouverts et accessibles, mais surtout, ne faites pas de bêtises, hein. Donc ne fumez pas, n'allumez pas de feu, pas de briquet, pas d'allumettes, et vous ramassez bien vos déchets, vos canettes, vos bouteilles en verre, hein. Faut vraiment laisser le site propre, nickel. Bon, donc moi c'est une première suggestion que j'ai pour vous, Notre-Dame-des-Anges. Mais vous, où est-ce que vous allez vous rendre pour voir l'éclipse si votre chez vous, votre balcon ne vous permet pas d'en profiter? Eh bien vous partagez vos bons plans sur WhatsApp au 04 42 38 08 08.
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0: Température de l'eau très agréable cet après-midi dans les Bouches-du-Rhône, 25-26 degrés, dans le Var 27-28, à Serre-Ponçon 24 voire 25 degrés à Chorges, plage de la Baie-Saint-Michel. Pas de danger particulier. Et maintenant voici notre vocal quotidien émis par les sauveteurs de Sanary-sur-Mer.
2: Bonjour, ici le poste de secours de la plage du Lido à Sanary. Aujourd'hui l'équipe est composée de Eric, Léana, Django, Ambre et Anne. Nous avons une température de l'eau à 26 degrés, une température de l'air à 28. Notre pavillon est vert. Absence de méduses. L'ensemble du Lido vous souhaite une agréable journée. Merci.
0: Merci à vous. Et si vous allez à la plage demain et pendant encore une dizaine de jours, là, pendant vos vacances, bien avant de poser la serviette sur le sable, vous allez au poste de secours et vous nous faites un vocal. Comme ça, on vous entendra dans la météo des plages de 11h30 et de 16h25. Donc on a besoin des températures, de l'eau, de l'air, couleur de la flamme, les éventuels dangers, tout ce qui a marqué au poste de secours. C'est vous les auditeurs ou vos enfants ou petits-enfants qui s'amuseront à faire le vocal. Vous nous l'envoyez sur WhatsApp au 04 42 38 08 08.
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0: 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Nous appelons les clubs d'astronomie de la région cet après-midi pour en savoir plus sur l'éclipse de ce soir et sur les événements organisés dans les Bouches-du-Rhône, le Var et les Alpes. Et juste après le trafic, nous serons à Coudoux où l'astroclub de Velo organise un grand rassemblement. D'abord, le point trafic, Ici Provence, 16h31.
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0: Commençons par les bonnes nouvelles. Le tube sud du tunnel de Toulon vient de rouvrir. C'est fini pour l'accident de poids lourd. On a quand même une bonne demi-heure de bouchon sur la 50 en venant de Marseille à partir de Caen-Laurent. Et la traversée de Toulon, centre-ville d'ouest en est, est assez chargée, notamment sur Strasbourg-Liberté, avec un quart d'heure d'attente. Mais tunnel rouvert, donc ça va aller mieux. Au Brusque, en revanche, comme il y a la soirée d'observation du club Vega, eh bien tout le monde converge au Brusque et on a 20 minutes de bouchon depuis la Coudoulière. Je pense que si vous voulez y aller, il faut vous garer assez loin et y aller à pied. Ce sera plus simple, à moins que vous ayez d'autres bons plans. On appellera d'ailleurs le club Vega du Gros Cerveau, qui est donc ce soir au Brusque. Dans une petite heure, ils seront en direct sur l'antenne de Ici Provence. Pour l'autre problème de tout à l'heure, à savoir l'incendie de Saint-Martin-de-Crosse, c'est bon, l'incendie est éteint et il n'y a plus d'embouteillage sur la Nationale 113. Donc tout est rentré dans l'ordre. Bon, bah, il ne reste plus que les bouchons à Marseille sur la 7 de chaque côté des Égalades. 10 minutes d'attente. À Brignoles, ça coince sur le contournement, ça c'est inhabituel, entre le rond-point de la 8 et le rond-point qui va vers Aix. Il y a peut-être un problème à Brignoles, donc dites-nous ce qu'il se passe au 04 42 38 08 08. Et puis en bord de mer, à part le Brusque, eh bien, vous êtes nombreux entre hier, la Londe et le Lavandou, et aussi à Sainte-Maxime avec au moins 15 minutes de bouchon en direction de Port-Grimaud, 20 minutes de bouchon en direction de Port-Grimaud quand vous quittez Sainte-Maxime et un quart d'heure de perdu quand vous venez de Beauvallon. Attention enfin aux orages et aux fortes pluies en ce moment sur Artigues, Esparron-de-Palière, Saint-Martin-de-Palière, Barjol, Ponteves, Château-Vert, le Petit Bessillon, et ça c'est une très bonne nouvelle pour l'incendie. Il pleut également entre Fox-en-Foux et Ampus. Et puis sur une partie des Alpes-de-Haute-Provence, plutôt côté Barème-Castellane. Prudence dans vos déplacements. Vous avez d'autres infos routes, vous les partagez en direct ou en vocal WhatsApp au 04 42 38 08 08.
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0: Kramer contre Kramer. Ici Provence en musique, version Daniel Balavoine. Ça donne Mon fils, ma bataille.

0: Saviez-vous que Paul McCartney a photographié les débuts des Beatles, les premiers concerts, les premières tournées? Et ces photos sont exposées en ce moment au musée Granet d'Aix-en-Provence. Nous allons vous inviter à la découvrir. Nous jouons ensemble dans quelques minutes. D'abord, notre journée spéciale Éclipse se poursuit.
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0: Nous sommes à Coudoux pour la suite de notre journée spéciale Éclipse sur votre radio ici Provence. Coudoux, où l'Astroclub de Velo organise une grande soirée d'observation tout à l'heure. Et le président de l'Astroclub de Velo est en direct avec nous. Jérôme Dupré, bonjour à vous.
2: Bonjour et merci à ICI Provence, aux antennes du groupe Radio France, de mettre à l'honneur ce phénomène astronomique formidable.
0: Ça se passe ce soir au centre de secours et d'incendie, le lieu de rendez-vous, les pompiers de Coudoux. Vous attendez énormément de monde.
2: Oui, c'est ça. On avait envisagé 500 visiteurs et d'après le nombre d'appels que l'on reçoit et le nombre de lunettes que l'on a vendues, on risque d'être quelques centaines de plus.
0: Waouh. Et alors d'ailleurs, vous demandez de ne pas embêter les pompiers à propos des lunettes.
2: Oui, absolument. Les pompiers de Coudoux ont eu la gentillesse de nous autoriser à utiliser leur terrain, mais ce sont pas eux les organisateurs, et ce sont évidemment pas eux qui vendent les stocks de lunettes. Donc n'appelez pas les pompiers, ou n'y passez pas, il y a même des gens qui y sont passés. Ils n'ont pas de lunettes à vendre, et d'ailleurs il n'y a plus de lunettes nulle part. Même nous au club, nous avions acheté 1200 lunettes et nous avons déjà tout vendu.
0: Bon, alors il y a des alternatives très intéressantes pour observer l'éclipse sans lunettes en venant vous voir tout à l'heure à Coudoux. Donc il y a ceux qui auront leurs lunettes, tant mieux. S'ils sont gentils, ils pourront les échanger avec les voisins. Mais pour ceux qui n'auront pas cette chance, eh bien vous avez quelques alternatives très très intéressantes donc.
2: En effet, d'abord, nous allons apporter des télescopes solaires ou des télescopes avec des filtres solaires. Donc à ce moment-là, on regarde dans l'oculaire du télescope, la lumière arrive déjà filtrée, déjà atténuée. Donc on peut regarder en toute sécurité. On a également des dispositifs low-tech. On a par exemple un projecteur solaire, un petit dispositif de carton, lentille et miroir qui projette l'image du soleil sur une feuille de papier blanc. Donc là aussi, on peut regarder la feuille de papier en tournant le dos au soleil et sans prendre le risque de s'aveugler. Et on a également un dispositif qui s'appelle le sténopée, qui existe depuis l'Antiquité. C'est le principe de la chambre noire. C'est une sorte de boîte à chaussures avec un petit trou percé à l'épingle. L'image du soleil se forme à l'envers sur le fond blanc de la boîte à chaussures et on regarde par un trou un petit peu plus gros pour l'œil. On regarde l'image du soleil, là encore, c'est sur, l'image du soleil sur une feuille de carton qui ne risque pas de vous aveugler. Et tous les clubs d'astronomes amateurs des environs qui font des événements ont ce genre de dispositifs, donc soit des télescopes, soit des écrans sur papier. Et je peux même citer mes copains de AstroGeek à 13 à Aiguière qui projette l'éclipse sur un écran géant. Donc même si vous n'avez pas de lunettes, tout n'est pas perdu pour cette année.
0: Ouais. Et puis il y a aussi une table à lunettes que vous allez installer, c'est-à-dire que des lunettes seront reliées par des fils et tout le monde pourra défiler.
2: C'est ça. Et on compte sur le civisme des gens pour ne pas partir avec.
0: Oui. Alors ce soir, l'entrée est libre et gratuite sur le champ là devant les pompiers de Coudoux. Mais ça ne sert à rien de venir trop tôt. Vous conseillez quelle heure ?
2: Oh, je pense qu'il faut arriver vers 7h moins le quart. À partir de 7h, nos télescopes seront prêts pour montrer le soleil. Même en l'absence d'éclipse, c'est toujours intéressant de regarder le soleil, les taches solaires, les protubérances. Et puis à 19h25, l'éclipse va commencer. Une éclipse, ça dure en temps normal 2 heures, mais cette fois-ci, comme elle se passe au coucher du soleil, le soleil va se coucher avant la fin. Donc il va se coucher éclipsé vers 20h35 environ.
0: Et quel pourcentage d'occultation à Coudoux ?
2: Alors, le pourcentage d'occultation maximal est d'environ 96%. C'est le cas dans à peu près tout le département.
0: Ouais. Alors, j'ai beaucoup entendu que la prochaine éclipse aura lieu en 2081, mais ce n'est pas vraiment exact.
2: Alors, peut-être que c'est un point de vue parisien que vous avez entendu. En fait, c'est pas tout à fait vrai. C'est-à-dire, d'abord, des éclipses, il y en a à peu près tous les ans et demi, quelque part dans le monde. Et des éclipses que l'on peut voir de France, il y en a allez, 2 ou 3 par décennie. Il y en avait une l'année dernière, par exemple, dont on a peu parlé parce qu'elle ne masquait que 15% du soleil. Et celle de cette année est vraiment exceptionnelle pour nous en Provence. Elle fera 96% de soleil masqué. En revanche, l'année prochaine, au mois d'août, le 2 août, il y a à nouveau une éclipse où le 70% du soleil sera masqué. Et ça n'est pas fini parce qu'en janvier 2028 et en juin 2030, on va avoir encore 2 éclipses assez spectaculaires avec entre 70 et 80% d'occultation du soleil.
0: Et en 2059 ?
2: Et en 2059, une éclipse dont on parlait là très peu, c'est la grande éclipse annulaire de Provence. C'est-à-dire que sur la Provence, on sera sous l'ombre de la Lune Le problème, c'est qu'à cette date, enfin à ce moment-là précis, et ça arrive aussi tous les 3 ans environ, à ce moment-là précis, la Lune fera une éclipse, mais elle sera trop petite pour masquer entièrement le Soleil, donc il y aura un anneau de feu de Soleil en fait qui va déborder autour de la Lune. C'est aussi très très spectaculaire, et je dirais que c'est la prochaine grande grande éclipse spectaculaire en 2059. Alors, l'astroclope de Velo y sera, c'est certain.
0: Mais nous,
2: moi, j'avoue, c'est moins sûr.
0: On verra. Bon, néanmoins, je reviens juste 2 secondes pour terminer sur celle de l'an prochain. Donc, vous nous dites que ce sera le 2 août l'année prochaine, pourcentage d'occultation vers 70%, mais comparé à celle de 99, ce sera à peu près la même chose, c'est ça?
2: Exactement, on parle beaucoup de l'éclipse totale de 99, alors c'est vrai qu'elle était totale, c'est la dernière éclipse totale sur le territoire de la métropole, mais c'était au nord de Paris, ce qui fait que nous, en Provence, on avait une éclipse partielle, je m'en souviens encore, et elle était déjà très impressionnante, il y avait à peu près 75-80% de soleil masqué. C'est-à-dire à peu près similaire à celle qu'on aura l'an prochain, à celle qu'on aura en janvier 2028, à celle qu'on aura en 2030.
0: Donc les lunettes que nous avons pu vous distribuer, les lunettes aux couleurs de Ici Provence, les uns les autres qui avaient pu les gagner aussi sur l'antenne, eh bien vous, et puis les lunettes que vous avez achetées sinon hein, chez votre opticien ou pharmacien, bah vous les gardez, elles serviront à l'an prochain et à l'année d'après, hein, c'est ça Jérôme?
2: Exactement, j'invite les gens à vérifier si le fabricant a mis une date de garantie dessus, mais en général c'est 3 ans. Donc, il n'y a aucun problème pour 2027-2028. Et pour la plupart, elles seront encore valables en 2030.
0: Merci beaucoup, Jérôme Dupré, de nous avoir accordé ce temps précieux, car je sais qu'il y a beaucoup de choses à faire pour ce soir. Eh bien, profitez bien avec tout le public. Vous êtes le président de l'Astroclub Velo. Bonne soirée à vous.
2: Merci encore.
0: Et vous nous donnez rendez-vous ce soir à 19h, un petit peu avant, 7h moins le quart, sur le champ devant le centre des pompiers de Coudoux, où l'horizon sera dégagé. Ça, c'est pour la partie centrale des Bouches-du-Rhône. Mais peut-être êtes-vous en train d'écouter Ici Provence à Bormes-les-Mimosas pour voir l'éclipse par vous-même, sans club, mais juste avec vos lunettes. Eh bien, vous pouvez aller à Brégançon, sur la plage de Cabasson. Là, sûr de sûr, vous la verrez. Par contre, le parking est un peu hors de prix. Bon, sinon, parking gratuit Saint-François, en haut du village perché de Bormes-les-Mimosas, au sommet du village. Vous faites une petite marche pour monter jusqu'à la chapelle Notre-Dame de Constance. Et là, vous verrez super bien l'éclipse de ce soir. Bien sûr, vous faites attention avec le risque incendie. Vous ne fumez pas, vous n'allumez pas de feu et vous ramassez bien vos déchets. Vous, vous allez vous rendre où pour voir l'éclipse si votre chez vous ne vous permet pas d'en profiter? Partagez vos bons plans sur WhatsApp au 04 42 38 08 08. Il y a Jeff qui nous écrit. Pour ma part, donc Jeff habite Lafare-les-Oliviers. Pour ma part, moi et ma petite famille, on ira voir l'éclipse du côté de chez nous, à la Fare-les-Oliviers, au col du Télégraphe, avec vue sur l'étang de Berre. Voilà, donc c'est vrai que c'est un super spot aussi. Bon, ce qui m'attriste un peu, c'est que ça a cramé. Il y a eu l'incendie il y a un bon mois de cela. Mais ouais, merci pour le partage du spot, Jeff, sur WhatsApp au 04 42 38 08 08. Et puis il y a Pascal qui nous écrit, je cherche à savoir si c'est toujours d'actualité à Saint-Julien-le-Montagnier. Il nous fait une capture d'écran d'une annonce qu'il a vue, à savoir qu'il y avait une observation à Saint-Julien-le-Montagnier. Non, elle a été annulé à Saint-Julien-le-Montagnier. Et du coup, c'est dans un autre village que ça se passe. Ça se passe à Riance. Donc, Riance à la place de Saint-Julien-le-Montagnier ce soir. L'éclipse, c'est l'événement du jour. Et on continue d'en parler toutes les demi-heures sur l'antenne de Ici Provence avec les différents clubs invités. Et vous, au 04 42 38 08 08.
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0: 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J'ai parlé exprès dessus, car c'était chanté à l'instant. 04 42 38 08 08. Ici Provence, le point trafic de 16h47 sur la 7. Une voiture est en panne en direction de Marseille au niveau des Pennes Mirabeau sur la voie de droite. C'est Sandrine qui nous passe l'info, merci beaucoup. Et puis plus loin, on a les travaux aux Égalades sur la voie de gauche fermée dans les deux sens. Vous perdez 10 minutes de chaque côté des Égalades. Vous êtes nombreux à Andoum sur la Corniche en direction du David, 5 minutes. Et puis également dans le secteur de la gare Saint-Charles. Mais sinon, c'est correct, tout va bien à Marseille. Tout se passe bien aussi à Aix-en-Provence. À Martigues, les travaux sur le viaduc en venant de Fos, 5 minutes de bouchon. À Toulon, sur la 50, il n'y a plus que 10 minutes de ralentissement pour entrer dans le tunnel qui a été fermé tout à l'heure, mais il est rouvert. Sifour les plages, c'est l'enfer au Brusque. Plus d'une demi-heure de bouchon pour rejoindre le Brusque depuis la Coudoulière. C'est sûrement en raison des animations liées à l'éclipse. Donc il faut que vous garez-vous le plus loin possible et allez-y à pied, ce sera plus simple. La Capte, en venant de Gien, on a déjà 5 minutes de ralentissement. Et puis dans le golfe de Saint-Tropez, c'est surtout à Sainte-Maxime que ça coince. En venant de Beauvallon, 20 minutes. En allant à Beauvallon, 25 minutes dans les embouteillages. S'il y a autre chose, vous nous prévenez au 04 42 38 08 08. Les fermetures nocturnes, la 51 sera fermée en direction de Gap entre Père-Huil-Aimé et Aubignosque, et en direction d'Aix entre La Solse et Sisteron-Nord, et entre Aubignosque et Fort-Calquier, et ce de 20h à 6h. Vous retrouvez la liste des fermetures nocturnes sur notre site ici.fr/Provence.
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0: Ici Provence avec George McRae, Yuck Your Baby. Vous restez avec nous. Toute l'actu locale revient à 17h avec les infos et Yvan Planteil. Là, c'est Françoise qui nous rejoint depuis la Bouilladis. Bonjour Françoise.
1: Bonjour.
0: Vous êtes là pour les invitations pour le musée Granet d'Aix-en-Provence. Paul McCartney, photographe.
1: Oui.
0: Qu'est-ce qui vous a donné envie de participer là, à notre jeu?
1: Parce que je voulais justement découvrir cette exposition. Je ne connais pas du tout ce qu'il a fait au niveau de la photographie, mais j'aime beaucoup l'artiste, les Beatles, l'œuvre. Donc, j'étais curieuse de découvrir ces photos.
0: Et en plus, votre fille est aussi intéressée, donc vous irez entre mère et fille.
1: Exactement.
0: Hein, Françoise.
1: Exactement.
0: Vous aimez les Beatles, vous avez retrouvé le titre de cette chanson, et c'est.
1: Twist and Shout.
0: Vérification. Twist and Shout. Voilà Françoise. C'est gagné pour le musée Granet. Vos invitations offertes par la radio partenaire de l'exposition Paul McCartney. Cette radio que vous écoutez à la Bouilladis dans les Bouches-du-Rhône, le Var, les Alpes et qui s'appelle
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avec tous nos bons plans. Je vous rappelle que sur notre site ici.fr/Provence, nous avons répertorié tout ce qui est organisé dans les villes, les villages, grâce aux clubs et à certaines municipalités, dans les Bouches-du-Rhône, le Var, les Alpes-de-Haute-Provence, les Hautes-Alpes. Je vous ai mis aussi quelques spots qui me paraissaient incontournables. Et puis vous nous demandez là sur WhatsApp, tiens Karine, quel est le meilleur spot pour voir l'éclipse du côté de Saint-Andiol ? Saint-Andiol, on est tout au nord-ouest des Bouches-du-Rhône, pas loin de Château-Renard. C'est pas que je me dis que monter autour de Château-Renard, ça peut être pas mal.

0: Vous pouvez aussi aller à Égalières. Le spot de la Tour de l'Horloge au sommet du vieux village semble tout indiquer pour profiter du coucher de soleil et donc de l'éclipse. Vous pouvez aussi faire un petit peu de route pour aller au-dessus de l'abbaye de Saint-Michel-de-Frigolet. On est dans la montagnette, vous marchez quelques minutes dans la montagnette. Bon, c'est là où ça a cramé, hein. Vous allez voir, si vous n'y êtes pas retourné depuis l'incendie il y a quelques années, vous verrez à quel point c'est un peu triste de voir les arbres tout noirci, tout calciné. Mais l'horizon sera dégagé. Alors par contre, surtout, ne fumez pas, vous n'allumez pas de feu, pas de briquet, pas d'allumettes, vous ramassez bien vos déchets, vos canettes, vos bouteilles en verre pour profiter du spectacle. Et puis aussi, je me dis, Karine, vous qui êtes à Saint-Andiol, c'est quand même tout plat. On est pas loin de la Durance. Donc il suffit que vous trouviez un endroit dégagé où il n'y a pas trop d'arbres et vous verrez aussi l'éclipse sans faire toute cette route. Bon, si vous avez d'autres idées pour l'éclipse, n'hésitez pas à les partager sur WhatsApp 04 42 38 08 08.
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0: Vous écoutez Ici Provence, il est 17h. Les infos à Marseille et en Provence, Yvan Plantel. Est-ce une nouvelle victime
2: du protoxyde d'azote? Effectivement, à Marseille, un jeune homme de 17 ans a été retrouvé mort hier. Il avait été admis aux urgences ce week-end après avoir consommé du protoxyde d'azote. D'après nos informations, il est finalement rentré chez lui en bonne santé des urgences à la Castellane, dans le 15e. Et c'est ici même, le lendemain, qu'il a été retrouvé en arrêt cardio-respiratoire. Le lien avec la consommation de protoxyde d'azote, celui qu'on appelait encore le gaz hilarant, eh bien le lien doit encore être établi lors de l'autopsie. Les résultats seront communiqués dans quelques jours. Pour rappel, une grande consommation de protoxyde d'azote peut entraîner des complications sévères, voire irréversibles sur le système nerveux et cardiovasculaire. Toujours à Marseille, un homme de 64 ans a été hospitalisé en urgence ce matin après une chute à trottinette électrique sur l'avenue de Corinthe. C'est près du parc du 26e centenaire dans le 6e. Il est gravement blessé et d'après nos informations, visiblement tombé seul, le sexagénaire ne portait pas de casque.
0: Quand 2 minutes de nuit en plein jour mettent en émoi tout un pays.
2: Et même une partie de l'Europe, puisque c'est en Espagne que l'expérience sera totale avec cette éclipse. Mais rassurez-vous, ce sera tout aussi émouvant en Provence. Plus de 96% d'obscuration chez nous. Évidemment, n'oubliez pas les lunettes, indispensables pour ne pas se brûler la rétine, ni même les objectifs de votre téléphone. Et puis sur ici.fr, vous retrouvez la liste de tous les bons spots en passant de la Bonne Mère aux différentes plages ou aux observatoires. L'éclipse inattendue également dans les appartements et certains commerces de la rue de Rome à Marseille. Plusieurs quartiers ont été privés d'électricité ce matin et jusqu'à 1h encore. Des milliers de foyers affectés vers la préfecture, vers le Cama dans le 5e, à Vauban dans le 6e ou même dans le 12e arrondissement. Enedis parle d'un incident sur son réseau sans en préciser la nature. Rien ne change quant à la canicule en Provence et même en France. 2 départements supplémentaires passent en orange sur cette carte qui en comporte désormais 80 pour demain. On fait un point sur vos températures dans quelques minutes. D'un mot juste pour demain, les massifs forestiers sont tous ouverts dans les Bouches-du-Rhône et on saura dans 1 heure pour ceux du Var. L'opération dégraissage continue à l'OM après Greenwood, Medina ou encore Aubameyang. C'est au tour de Geronimo Rulli de quitter le navire. Le gardien argentin de 34 ans rejoint Manchester City, on l'apprend aujourd'hui. Lui qui était arrivé il y a 2 ans, en 2024, en provenance de l'Ajax Amsterdam. L'OM, on le rappelle, a été sanctionné en début d'été par l'UEFA d'une amende de 10 millions d'euros et soumis à un contrôle de ses transferts ainsi que de sa masse salariale par la DNCG, le gendarme du foot financier.
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2: Il va faire chaud ce soir pour regarder l'éclipse, on s'hydrate et il fait encore chaud j'imagine demain matin au réveil.
0: Oui, bah là en ce moment il fait... Oh là là, non mais c'est pire, c'est pire que tout à l'heure. Oui. Saint-Chamas, 40,4 sous abri. Tout à l'heure c'était Cadenet, 40,1, bah maintenant c'est Saint-Chamas, 40,4. Quel enfer.
2: Ouais, c'est désespérant.
0: Et alors la différence avec la Corniche à Marseille est terrible. Marseille-Corniche, 28.
2: Ah bah c'est là où je vais regarder l'éclipse, je suis très content que vous me l'annonciez.
0: Voilà. C'est vrai que vous allez vous poster où, Yvan?
2: Je pense sur les petits rochers, ça sera un peu moins pris que le stade nautique Florence Artaud, ouais. Puis la Bonne Mère ou même Malmousque. Je pense sur un petit creek, on sera quelques-uns, ce sera sympa.
0: Ouais, juste quelques-uns.
2: Tomates cerises au glacé.
0: Ouais, bon.
2: Et les lunettes, et surtout les lunettes.
0: Surtout. À Riance, en ce moment, il fait 37 degrés. Alors, Riance, il y a eu un impact de foudre il y a quelques minutes et ça a provoqué un début d'incendie. Donc, c'est pour ça qu'il y a une grande fumée, mais les pompiers sont sur place, ils gèrent. Donc, n'encombrez pas les lignes de secours. Enfin, les lignes des pompiers, voilà. L'incendie est en train d'être traité. Alors, pourquoi je vous reparle de Riance? C'est parce que vous pourrez observer l'éclipse grâce à l'association Astronomie en Provence dès 18h30 dans le grand champ rue de l'Enclos. Observation au télescope, conférences, animations et lunettes mises à disposition. Demain, il fera très beau, juste dans les Alpes, des orages en Ubaye et en montagne, un vent d'ouest, sud-ouest faible, les minimales sur la côte 23 à 26, dans les terres 16 à 21, en montagne 10-11, et les maximales, il fera à Marseille 33, à Toulon 34 et à Aix 38 degrés.
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0: Ici Provence, vos inforoutes en direct et en vocal WhatsApp. J'évoquais les orages tout à l'heure dans le pays de Palières, donc entre Riance et Esparron-Saint-Martin-de-Palières. C'est toujours le cas en ce moment. Donc gros orages sur Riance, Artigues, Saint-Martin-de-Palières. Et ça a des conséquences sur la route. Voici le message de David sur WhatsApp.
5: Oui, bonjour Cédric, c'est David d'Esparron-de-Palières. C'est juste pour signaler que sur la D561, je vais y arriver, à l'entrée d'Esparron-de-Palières, donc en arrivant depuis Riance, Artigues et en direction d'Esparron-de-Palières, il y a un immense arbre qui est tombé au milieu de la route. Donc la route est coupée jusqu'à nouvel ordre. Donc pour tous ceux qui veulent aller en direction d'Esparron-de-Palières ou de Saint-Martin, il faut couper à Riance et prendre les petites routes direction la Verdière et recouper après par la D70. Voilà. Bon courage à tous et bon après-midi.
0: Merci pour l'info et l'itinéraire bis. Vous êtes parfait, David. Message envoyé sur WhatsApp en vocal. Qualité sonore parfaite aussi. On pouvait pas faire mieux. Vocal WhatsApp 04 42 38 08 08. Je reviens aussi à mes orages parce qu'il pleut en ce moment sur le plateau de Valensole et au lac d'Esparron. Et puis également à la limite entre le 04, le 06 et le 83. Donc secteur La Roque, Esclapon, Mont-la-Chance. Ça a l'air d'être bien violent en ce moment. Bon, concernant la route, il y a un gros embouteillage à hier sur la 570. Ça, c'est un nouveau bouchon. Il n'y était pas tout à l'heure. Quand vous venez de Toulon en direction de Saint-Tropez, y a-t-il un problème à l'entrée de hier? Dites-nous ce qu'il se passe. 04 42 38 08 08. Le bouchon est assez important quand même. Il y en a pour environ 10-15 minutes. L'Almanar fait partie des spots où il y aura un monde de fous ce soir pour l'éclipse. Et ben ça y est, vous êtes tous en train d'arriver à l'Almanar. Gros embouteillage depuis Carcarane, au moins 20 minutes d'attente. Je sens que vous allez devoir marcher, vous garer super loin et marcher. Ce sera la même punition pour vous qui n'êtes pas encore arrivé au Brusque, car au Brusque, nous avons depuis la Coudelière environ 45 minutes de bouchon et ça commence même à coincer dès le Cap Nègre, donc à Sifour-les-Plages en direction du Brusque. Donc soyez très très patients et voilà, bah marchez, hein, garez-vous loin et marchez. On a aussi la capte pour aller ou revenir de Gien. On a 5-10 minutes de ralentissement dans les deux sens. Saint-Tropez-Port-Grimaud, un quart d'heure. Beauvallon-Sainte-Maxime, 15 minutes. Saint-Maxime-Port-Grimaud, une quinzaine de minutes de bouchon. Et puis à Marseille, les bouchons habituels autour des Égalades, habituels pour cet été, hein, en raison des travaux sur la voie de gauche. 10 minutes de perdu dans les deux sens. Frédéric nous rejoint. Départ de feu. Bonsoir Frédéric.
6: Oui, bonsoir. Donc, départ de feu sur la commune de Riance. Là, je viens de croiser des colonnes de feu là qui ont emprunté la D6 qui vient de Saint-Maximin. Donc, il y a un départ de feu sur la commune de Riance. Et je confirme les dires de la personne qui a fait sur Esparron-de-Palières. On a eu un gros orage très violent et la route, elle est barrée au niveau de la D561, si je ne dis pas de bêtises. Hein. Donc, à l'entrée de la commune. Donc, emprunter les autres route pour pouvoir contourner le village d'Esparron-de-Palières.
0: Voilà. Donc c'est la foudre, voilà, un impact de foudre qui a provoqué ce départ de feu à Riance.
6: Alors, non. J'ai pas dit que c'est.
0: Bah moi c'est l'info que j'ai de mon côté en tout cas.
6: Ah bon, bah alors c'est fort possible parce que là, ce qui a fait casser le, comment ça s'appelle, l'arbre, je pense que c'est le vent et certainement la poudre.
0: Ah oui, pour l'arbre que vous évoquez sur Saint-Martin-de-Palière, ouais. Voilà, pour Riance, après, apparemment, donc ce serait un impact de foudre, d'après les feux de forêt.
6: Ouais, il y a des colonnes de feux de forêt qui sont en train de qui remontent sur
0: de pompiers,
6: sur Riance. Ouais.
0: Et voilà. Hélicoptères bombardiers d'eau qui sont engagés. Il faut bien passer les secours qui convergent, en effet. Merci beaucoup, Frédéric.
6: Et que les gens restent vigilants et qu'ils jettent un écho par-dessus les fenêtres.
0: Oh oui, ça c'est sûr. Oui, bah, on le répétera jamais assez. Mais bon, vous avez raison. On le répète. Pas de mégots, s'il vous plaît. Merci, Frédéric. Bonne route à vous. Et vos infos routes en direct ou en vocal WhatsApp sont attendues au 04 42 38 08 08.
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0: Qui va remporter le match entre le soleil et la lune vers 20h20 ce soir? J'ai ma petite idée. La lune, oui, bon, ça durera pas longtemps, mais c'est la lune qui va gagner. 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

0: Merci Provence. Vous nous écoutez à hier. Un spot pas mal pour voir l'éclipse et pour échapper à la foule de l'Almanar, car tout le monde est déjà en train d'arriver à l'Almanar. C'est le château avec l'étape d'orientation là-haut, là dans les ruines du château. L'éclipse aura lieu juste à gauche du Mont Coudon. Donc vous pouvez aussi aller en face du château sur la petite colline là en face à la Potence, mais pour le coup le Mont Coudon risque de cacher un peu la fin de l'éclipse. Mais bon, au moins vous aurez le début. Vous allez la voir où l'éclipse, si vous ne pouvez pas la voir de chez vous, voilà, où est-ce que vous comptez vous rendre? Partagez vos bons plans sur WhatsApp au 04 42 38 08 08. Juste après Pierre Demar, nous allons nous rendre tout au nord-ouest des Bouches-du-Rhône, près de Tarascon, dans le très joli village de Boulbon. Les terrasses du château de Boulbon seront accessibles gratuitement ce soir pour observer l'éclipse. Nous appelons le propriétaire du château.
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0: Provence en nouveauté, c'est Pierre Demar avec Je pense à vous. Bah oui, je pense à vous, vous qui souhaitez trouver un endroit sympa pour voir l'éclipse ce soir. Peut-être êtes-vous en train de nous écouter sur la Côte Bleue. J'ai un bon plan, celui de vous garer à Ansuès-la-Rodonne, au parking des chasseurs, au Bourgaille. C'est là où j'ai commencé ma rando de l'épisode Cédric Randonne sur Ansuès-Niolon, disponible sur notre site ici.fr. Donc voilà, il y a un parking, il y a de la place. Vous marchez quelques minutes, il y a une table d'orientation un peu plus haut ou même sur la plaine de Suye. Et la vue sera dégagée, donc vous verrez l'éclipse. Mais surtout, je le répéterai jamais assez, vous ne fumez pas, vous n'allumez pas de feu, pas de briquet, pas d'allumettes en raison du risque incendie, et vous ne vous ramassez bien vos déchets, vos canettes, vos bouteilles en verre. Vous allez la voir où, vous, l'éclipse ce soir? Appelez-nous ou laissez-nous un vocal WhatsApp au 04 42 38 08 08.
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0: Et si vous êtes tout au nord-ouest des Bouches-du-Rhône, vers Tarascon, Mayanne, Saint-Rémy-de-Provence par exemple, je vous invite à faire quelques minutes de route ce soir pour vous rendre à Boulbon. Boulbon, c'est pour moi l'un des plus jolis, si ce n'est le plus charmant village des Bouches-du-Rhône. J'adore ce village. Et ce soir, depuis les terrasses du château, vous pourrez profiter du spectacle de l'éclipse. Bonsoir Nicolas Delavergne.
2: Bonsoir.
0: Vous êtes l'un des propriétaires du château de Boulbon. D'abord, décrivez-nous, pour ceux qui ne le connaissent pas, le château de Boulbon.
2: Le château, il est situé sur un rocher qui s'est détaché de la montagnette. Il est cité dès le XIe siècle et on a des parties construites qui vont du XIIIe, XVe, XVIIe siècle. Malheureusement, après la Révolution française et au XIXe siècle, il est tombé en ruine jusqu'à il n'y a pas très longtemps. Et depuis une quinzaine d'années, mon père avait entrepris de sauvegarder la ruine et de la rendre accessible au public, ce qu'on fait depuis 2 ans. Avec des concerts et puis des journées d'ouverture au public. La prochaine journée d'ouverture au public, c'est la deuxième quinzaine de septembre, en gros.
0: Ouais, pour les journées du patrimoine.
2: Voilà. Et donc c'est un site assez extraordinaire parce qu'il y a une grande terrasse de 600 mètres carrés qui est orientée plein ouest, avec toute la plaine du Rhône jusqu'au Gard devant nous. Et donc pour l'éclipse ce soir, ça va être parfait parce que c'est totalement dégagé. On est en hauteur, on est au-dessus des toits du village. Et on va voir l'éclipse bien en face.
0: Et oui, c'est ça l'intérêt aussi, c'est que le château domine le village de Boulbon. En fait, faut imaginer la montagnette. Donc voilà, ce sont les collines qu'il y a au-dessus de Boulbon. Boulbon est lové dans l'un des vallons de la montagnette. Et puis au-dessus du village, il y a le château. Donc il y a une mini grimpette à faire. Et voilà, vous avez une position dominante.
2: Voilà, tout à fait. C'est un château, un castrum, et puis un château sur son rocher qui était une forme défensive naturelle. Mmh. Et il est juché dessus avec une très belle terrasse aujourd'hui qui sert plutôt à faire des concerts ou à venir admirer la vue et le coucher de soleil, ou voir l'éclipse.
0: Et voilà, et donc éclipse au moment du coucher du soleil, vous êtes orienté parfaitement. Alors qu'est-ce qui va se passer ce soir et à partir de quelle heure ?
2: Alors le château exceptionnellement du coup ouvre gratuitement ses grilles à partir de 19h jusque vers 21h. Il y aura donc l'équipe de l'association qui accompagne le château, Boulbon Château Passion, qui sera là aussi et qui va ouvrir une buvette pour la soirée. Comme vous le disiez tout à l'heure, évidemment, pas de cigarettes, pas de feu ni rien. Mais il y a des chaises aussi, parce qu'il y avait un concert avant-hier et on a laissé toutes les chaises. Donc il y aura de quoi s'asseoir, prendre un verre et admirer le spectacle.
0: Voilà, il faut que chacun vienne avec ses lunettes.
2: Et exactement.
0: Voilà. Oui, car vous n'en distribuez pas. Je crois qu'on n'en trouve plus nulle part. Mais voilà, à tous ceux qui ont prévu le coup, c'est bon, vous êtes les bienvenus ce soir au château de Boulbon. Et donc, l'occasion d'évoquer aussi les prochaines dates des concerts.
2: Alors, il y a encore 2 concerts pour la saison estivale du château. Il y en a un mardi prochain dans une semaine. C'est un trio de musique tzigane, de musique manouche, le trio Romné Gilia. Une soirée haute en couleurs. Et puis ensuite, le 25 août, on accueille un artiste qui joue de la kora, qui s'appelle Kouroufia, qui sort son nouvel album et qui vient le présenter en avant-première avec un saxophoniste, une formation inédite. Ça sera le 25 août. Et puis, comme je disais tout à l'heure, le château sera de nouveau ouvert au public la deuxième quinzaine de septembre, du mercredi au dimanche, mais en particulier lors des journées du patrimoine, 19 et 20 septembre, avec des conférences, une librairie sur place, et d'autres animations prévues.
0: Merci beaucoup Nicolas Delavergne, l'un des propriétaires du château de Boulbon. Merci d'avoir été en direct sur l'antenne de Ici Provence et bonne éclipse à vous ce soir.
2: Merci beaucoup à vous aussi et à tous.
0: Et rendez-vous donc ce soir de 19h à 21h au château de Boulbon. Donc Boulbon au pied de la montagnette, on n'est pas loin de Tarascon. Et vous, vous allez où ce soir? Dites-le nous sur WhatsApp 04 42 38 08 08. Ici Provence, le point trafic de 17h21. Je vous rappelle que la route est coupée entre Artigues et Esparron-de-Palière suite à la chute d'un arbre. Donc depuis Riens, il faut que vous passiez par La Verdière et ensuite vous rebroussez chemin par Saint-Martin-de-Palière. Vous êtes très nombreux sur la 7 pour rentrer dans Marseille avec les travaux sur la voie de gauche des Égalades plus l'affluence. On a environ 15 minutes de retard dans l'autre sens en montant depuis la L2 jusqu'aux Égalades. 10 minutes de bouchon, il faut bien serrer à droite. Vous êtes très nombreux sur la corniche. Entre Andoum et le David, il y a au moins 20 minutes de retard. Et puis ça y est, ça commence à coincer au niveau de la Pointe Rouge quand vous venez de Borély, de Bonneveine, puisqu'il y a la soirée de Marseille, la soirée Eclipse, avec une distribution de paires de lunettes au stade nautique Florence Artaud. Donc voilà, ça commence déjà à coincer avec une dizaine de minutes de retard. Ça c'est pour Marseille. Pour Toulon, la 50, en venant de Marseille, 10 minutes de bouchon à partir de Toulon-Ouest. Alors ensuite, ça c'est nouveau, ça y était pas tout à l'heure, la 57 en direction de Nice, entre Pierre-Ronde et La Farlède. Vous êtes complètement arrêté, il y a une vingtaine de minutes de bouchon. Dites-nous ce qu'il se passe, peut-être une voiture en panne, peut-être un accident, voilà, dites-nous en plus, 04 42 38 08 08, mais c'est inhabituel, hein, c'est 20 minutes de retard. Et puis pareil, hier, on a 20 minutes de retard entre la Bastide Verte et hier, sur la 570, en direction de Saint-Tropez. Peut-être êtes-vous nombreux à vouloir rejoindre l'Almanach par l'autoroute. En tout cas, ce qui est sûr, c'est que vous êtes complètement à l'arrêt sur la route du bord de mer, entre Carcarane et l'Almanach. Il y a environ 3 quarts d'heure de bouchon. Pour quitter la presqu'île de Gien à la Capte, on a 20 minutes d'attente. Et sur la mue de l'aéroport hier en direction du centre-ville, au moins 10 minutes de bouchon. Saint-Tropez, Port Grimaud, 20 minutes. Port Grimaud, Sainte-Maxime, 20 minutes aussi. Et Fréjus-Saint-Égulfe, là, on est plutôt sur du 10 minutes de retard. Avec son Provence, rien de spécial. Et je retourne à Marseille, car nous apprenons à l'instant qu'un accident vient de se produire sur l'A7 en direction de Marseille. Alors, c'est au kilomètre 274. On est donc dans le secteur de Saint-Antoine, de l'hôpital Nord. Et c'est sur la voie de gauche que ça se passe. Donc, voilà, j'évoquais un temps de parcours rallongé tout à l'heure. Bah, c'est à cause de cet accident. Donc, voie de gauche fermée. De toute façon, elle était fermée plus loin avec les travaux des Égalades. Donc, mettez-vous le plus tôt possible à droite. Vos infos routes en direct ou en vocal WhatsApp au 04 42 38 08 08. Les fermetures nocturnes à Marseille. La L2 sera fermée dans le sens Aubagne-Aix de 21h à 6h. Et vous retrouvez la liste des fermetures sur ici.fr/Provence.
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0: France, c'est France Gall. Alors, l'équipe, vous allez la voir où ce soir? Message vocal sur WhatsApp de Karine.
1: Bonjour l'équipe, je suis Karine et aujourd'hui, j'ai 50 ans, pile poil le 12 août, jour de l'éclipse. Eh bien, avec des amis, on va aller pique-niquer vers la couronne. Voilà, il va falloir qu'on trouve un endroit assez bien pour bien voir la lune à ce moment-là. Enfin, on attend d'être sur place pour voir quel sera le meilleur des endroits, mais peut-être vers le phare, pourquoi pas. Voilà, je vous fais des bisous à tous. Et à bientôt.
0: Bon anniversaire à vous Karine et merci pour le vocal WhatsApp. Il y a Rita qui nous écrit sur WhatsApp la gineste point d'interrogation. Alors je viens de regarder sur PicVisor qui permet de savoir qui permet de connaître la position du soleil au moment de l'éclipse. Je crains que vous ne voyez pas l'éclipse depuis le col de la gineste, mais peut-être que si vous descendez un peu vous verrez le phénomène. Mais pas sûr que ça soit vraiment l'endroit le plus judicieux, la gineste. Hein. Moi, je serais vous, je n'irai pas, j'irai ailleurs. Sachant que la route des crêtes entre Cassis et La Ciotat est fermée, je vous le rappelle. Sachant que la route du Mont-Côme, c'est même pas que la route d'ailleurs, l'accès au Mont-Côme sur les hauteurs de Toulon est interdit par arrêté municipal de la commune d'Evenos. Donc on ne pourra pas monter, même à pied, au Mont-Côme. En revanche, il y a plein d'autres endroits. Par exemple, près de Salon de Provence, à Vernègue, au Vieux Vernègue. Ce sera un spot très intéressant pour voir l'éclipse. L'accès au plateau du Grand Puech est autorisé pour l'occasion. Et la mairie de Vernègue rappelle les règles et consignes de sécurité qui s'appliquent et qui seront contrôlées ce soir. Il est interdit d'allumer des feux ou des barbecues, d'utiliser des pétards, des feux d'artifice en raison du risque incendie. Voilà, je vous le rappelle, ne fumez pas et ramassez bien vos déchets pour profiter du spectacle avec vos lunettes, bien sûr. Si vous préférez partager ce moment avec la foule, rendez-vous à Sifour-les-Plages. Le club d'astronomie Vega vous donne rendez-vous plage des Charmettes et c'est là où nous allons. Juste après le point trafic ici Provence, il est 17h31.
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0: Et je vous rappelle qu'un incendie est en cours depuis 3 quarts d'heure environ sur la commune de Riance. Alors on est le long de la départementale qui vient ou qui file à Pourrières, la D23. Apparemment c'est dans, ou la D3. C'est dans ce secteur-là que ça se passe. Donc la route entre Pourrières et Riance, vous allez sur croiser des pompiers, pareil entre Olières et Riance, laissez bien passer les pompiers, pareil entre Ginestervier et Riance, laissez bien passer les pompiers. Voilà, un feu provoqué par un impact de foudre, et oui, il y a eu un orage tout à l'heure, et la fumée monte très haut dans le ciel, une fumée très non, très grise, et c'est Laetitia qui nous envoie à l'instant des photos du sinistre. Donc voilà, les pompiers sont au courant bien sûr, donc maintenant il va falloir qu'ils agissent, et pour qu'ils agissent, il faut les laisser passer, surtout que les routes ne sont pas forcément larges dans ce secteur-là. Donc attention à eux. Donc secteur Riance pour cet incendie en cours. Concernant les embouteillages, nous avons un accident en ce moment sur l'A7 en direction de Marseille, dans le secteur de Saint-Antoine, sur la voie de gauche. De toute façon, un peu plus loin, la voie de gauche est aussi fermée à cause des travaux. Donc serrez bien à droite. Il y a environ 15 minutes de bouchon depuis le convergent de Septem. Dans l'autre sens, en montant, 10 minutes entre la L2 et Saint-Antoine. La 55 en direction de Martigues et Dense entre les Pennes Mirabeau et la station de Gignac. La 55 pour entrer dans le tunnel de la Joliette, vous mettez 10 minutes et la corniche est complètement arrêtée entre les Catalans et le David. Il y a environ une demi-heure d'embouteillage, sachant que plus loin, en arrivant à la Pointe Rouge, ça coince aussi depuis la Vieille Chapelle, depuis Borély aussi, vous pouvez perdre une vingtaine de minutes jusqu'à la Madrague de Montredon. Concernant Saint-Cyr-sur-Mer, je vois que ça coince également en arrivant au Lac, avec 10 minutes de bouchon quand vous venez de La Ciotat. Bon, alors, Sifour-les-Plages, gros dossier, on va y aller dans un instant, mais gros dossier avec la soirée d'observation au Brusque qui a commencé il y a déjà une heure. Et donc on a environ 40 minutes de temps de parcours depuis la Coudoulière et c'est bien chargé aussi quand vous venez de Sanary avec 10 minutes de ralentissement. Toulon, en venant de Marseille sur la 50, 10 minutes à partir de Château-Vallon et en repartant vers Nice, ça coince pendant une demi-heure entre Grand-Var et la Farlède. Et nous n'avons pas encore d'infos précises concernant cette perturbation, peut-être juste un véhicule en panne, mais on n'a pas la file et on n'a pas le détail. Donc si vous savez ce qu'il se passe, appelez-nous ou laissez-nous un vocal WhatsApp au 04 42 38 08 08. La 570 est ralentie entre Pierre-Ronde et Hyères en direction de Saint-Tropez, un quart d'heure de retard. L'Almanar, c'est complètement saturé quand vous venez de Carcarane, une demi-heure. Quand vous venez du centre-ville de Hyères, vous perdez une dizaine de minutes. Et puis alors la Capte, c'est saturé dans les deux sens, en venant de Gien ou en y allant, avec une vingtaine de minutes de bouchons. Bon, le golfe de Saint-Tropez, ça c'est du classique et c'est pas pire que d'habitude. S'il y a autre chose d'important ou d'anormal, prévenez-nous. 04 42 38 08 08. Vous êtes les bienvenus en direct ou en vocal WhatsApp pour l'infotrafic.
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0: Ici Provence, vos chansons préférées toute la journée dans toutes les langues. En français, en anglais, en italien aussi. Voici Eros Ramazzotti.

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0: La journée spéciale Éclipse de Ici Provence se poursuit. Nous continuons d'appeler les clubs d'astronomie qui vous donnent rendez-vous dans vos villes, dans vos villages pour observer l'éclipse ce soir. Bonjour Franck Gourdon.
2: Bonjour à tous.
0: Du club d'astronomie Vega, vous avez quitté votre observatoire astronomique du Gros Cerveau sur les hauteurs d'Olioul pour la plage des Charmettes à Sifour au Brusque. Pourquoi donc ?
2: Pourquoi donc ? Tout simplement parce que la mécanique céleste étant ce qu'elle est, eh bien, nous ne pouvions pas observer l'intégralité de cette éclipse depuis notre site historique, l'observatoire du Gros Cerveau. Et il a donc fallu trouver un endroit nous permettant de pouvoir observer le soleil donc jusqu'à son coucher, avec donc un horizon ouest parfaitement dégagé, ce qui est en fait le problème de tous ceux qui veulent observer cette éclipse.
0: Eh oui, c'est le problème cette année. L'an prochain, ce sera mieux, puisque alors elle sera encore plus partielle, 70%, mais ce sera à 11h du matin, donc ce sera mieux l'an prochain.
2: Exactement, ça sera en fin de matinée, donc là les conditions sont vraiment très simples en termes d'observation, le soleil sera haut dans le ciel, ouais. Mais comme vous l'avez dit, l'éclipse sera moins importante pour ceux en tout cas qui seront en France, puisqu'il y a quand même de très très belles destinations à envisager pour ceux qui voudraient la voir en totalité, comme par exemple la Tunisie ou l'Égypte.
0: Ouais, c'est le 2 août l'an prochain, je crois, c'est ça, pour la date ?
2: Absolument, ouais. 2 août 2027.
0: Bon, voilà, donc comme quoi, faut pas attendre 2081, comme on l'entend assez souvent, pour voir une éclipse. L'an prochain, ce sera aussi le cas.
2: On en a deux par an. Après, évidemment, pour en avoir une à l'endroit où on se trouve, c'est plus compliqué. Et alors, si vous voulez une bonne nouvelle, on aura une éclipse totale dans la région de Toulon. La mauvaise nouvelle, c'est qu'il faudra attendre 2160.
0: 160 ?
2: Ah ouais. Oui, 160 pour une éclipse totale à Toulon. Donc bon, je suis pas sûr que ça vaille le coup de le noter, mais en tout cas, voilà, ça arrive. La dernière était en 1842 à Toulon, et dans la région évidemment, et la prochaine donc 2160. Voilà, on n'est pas né au bon moment.
0: Alors là, vous êtes en direct de la plage des Charmettes à Sifour au Brusque. Quelque chose me dit que vous n'êtes pas seul à en croire ma carte de circulation. Depuis tout à l'heure, j'annonce des bouchons monstres entre le Cap Nègre, la Coudoulière et le Brusque. Et je pense que c'est lié à votre animation.
2: Je pense que oui, c'est lié à notre animation et de manière plus générale au fait que les autres plages de Sifour sont également bien orientées. Même si nous n'y sommes pas, elles sont effectivement bien orientées pour observer cette éclipse. Et donc, au bilan, je pense que beaucoup de gens ont eu l'idée. Et oui, ça se traduit effectivement par de très jolis bouchons.
0: Alors, qu'est-ce qui se passe de votre côté là, les animations que vous avez mises en place il y a déjà une bonne heure. Et jusqu'à ce soir, donc le club d'astronomie Vega que vous représentez. Et donc, vous êtes à Plage des Charmettes à Sifour. Quel est le programme ?
2: Alors, actuellement et depuis 16h30, on propose effectivement différentes activités. L'observation du soleil au télescope, avec deux types d'instruments qui permettent de voir en fait deux parties différentes du soleil, de voir la surface entre guillemets, celle qui émet la lumière, et puis également la basse atmosphère du soleil. Donc ça, on a actuellement sept instruments qui permettent au public d'observer le soleil, pas encore éclipsé. On a aussi un atelier avec des maquettes pour expliquer le fonctionnement des éclipses et surtout montrer comment une éclipse se produit, pourquoi elle se produit. Et puis aussi un petit atelier un peu plus insolite pour montrer comment observer une éclipse avec une écumoire quand on n'a pas la chance d'avoir eu des lunettes d'éclipse. Je crois qu'il y a le cas de beaucoup de gens, malheureusement.
0: Alors, j'ai lu que la ville de Sifour comptait distribuer des lunettes gratuitement. On en est où de cette distribution, ce que vous savez ?
2: Cette distribution interviendra peu de temps avant le début de l'éclipse, mais en l'occurrence, pour ceux qui se diraient que c'est peut-être une bonne idée de venir à cet endroit-là, il y a malheureusement déjà tellement de monde que tout le stock de lunettes va être distribué, donc surtout que personne ne vienne en supplément. Ce serait avoir des grosses difficultés de circulation finalement pour rien.
0: Ouais. Ok, message repassé. Allez, un mot pour conclure, voilà. Des activités de votre club. Voilà, en dehors de l'éclipse, vous êtes un club très actif, le club d'astronomie Vega.
2: Oui, alors effectivement, notre vocation, c'est de diffuser les connaissances, de les partager avec le public, avec les adhérents. Et typiquement, en cette saison estivale, on a encore, dans notre programme classique, trois rendez-vous sous forme de conférences et de soirées d'observation du ciel, puis elles se déroulent à l'observatoire. La prochaine ayant lieu donc vendredi, où on parlera donc de la mission Artemis, Il y a très récemment fait le tour de la Lune. On parlera le week-end suivant, le vendredi, donc 21, encore de la Lune, et cette fois-ci, eh bien, de cette course qui existe entre les USA et la Chine pour retourner sur la Lune. Et puis enfin, le dernier vendredi, le 28, on portera un regard sur notre univers pour essayer de l'explorer et de voir à quel point nous y occupons une place finalement assez insignifiante. Mmh. Et donc toutes ces soirées se concluent avec une observation du ciel. Attention, tout ça sous réserve toutefois que le risque incendie le permette. Si ça n'est pas le cas, ces soirées sont déportées dans une salle en centre-ville. Donc attention de bien vérifier avant de venir à l'observatoire quelles sont les conditions.
0: L'observatoire astronomique du Gros Cerveau qui dépend des Monts Toulonnais. Donc si les Monts Toulonnais sont en rouge, on ne peut pas y accéder, mais ce n'est pas le cas aujourd'hui. En tout cas, là, vous êtes assis pour les plages, plage des Charmettes, jusqu'à quelle heure ?
2: Alors nous y sommes jusqu'au coucher du soleil, hein, donc ici 20h43. Et ça sera l'occasion de conclure cette soirée en rappelant que cette nuit du 12 au 13 août est également celle de l'essaim météorique des Perséides, hein, ce qu'on appelle plus communément la pluie d'étoiles filantes des Perséides. Elle aura lieu cette nuit dans de très bonnes conditions, puisque comme on a une éclipse de soleil, la Lune ne sera pas là une fois que donc la nuit tombée. Et donc on aura de très très bonnes conditions, pas sur la plage des Charmettes, parce qu'évidemment beaucoup trop de lumière, mais en tout cas ça sera l'occasion de proposer au public de se trouver un petit coin et d'essayer d'observer de belles étoiles filantes cette nuit, puisque voilà, un bonheur n'arrivant jamais seul, on a aussi cet essaim météoritique ce soir.
0: Merci beaucoup Franck Gourdon, profitez bien et bon courage avec la foule.
2: Merci et bonne observation de cette éclipse à tous ceux qui le pourront et qui ont eu la chance d'avoir des lunettes.
0: Le club d'astronomie Vega en direct de Sifour-les-Plages sur votre radio ici Provence, et dans une bonne demi-heure nous irons à Lambesque cette fois. Et alors vous allez la voir où l'éclipse? Vous nous appelez ou vous nous laissez un vocal WhatsApp au 04 42 38 08 08. Parmi mes suggestions, je peux vous recommander d'aller à Cornillon-Confou, village perché. Sur les remparts, vous verrez nickel de chez nickel l'éclipse assurément. Donc Cornillon-Confou, pensez-y.
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0: 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Il a collaboré avec les plus grands noms, Didier Lockwood, Ibrahim Malouf, les frères Capuçon, Nathalie Dessay et tant d'autres. 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Le pianiste s'appelle Thomas Enko, E-N-H-C-O. Mais moi j'ai envie de vous parler d'un quartier d'Allo, près des Trois-Lucs, qui s'appelle Enko de Botte. Sauf que ça s'écrit pas pareil. Donc comment vous écrivez le Enko de Botte à Allo? Vous enlevez une lettre et ça marche. 04 42 38 08 08. Ici Provence, c'est le point de trafic de 17h47, donc Sifour-les-Plages complètement saturé. Au moins trois quarts d'heure de bouchon entre Sanary et Le Brusque en passant par la Coudoulière, mais aussi en venant de la Seine-sur-Mer pour arriver en ville, en mairie de Sifour-les-Plages. On a 10 bonnes minutes d'attente. Et puis vous êtes nombreux aussi à quitter la 50 au niveau de Sanary au Loul. Et pour rejoindre Sanary, on a au moins 10 minutes de bouchon. Côté ouest toulonnais, 10 minutes sur la 50 en venant de Marseille à partir de Château-Vallon. Côté est toulonnais, ça coince pendant 25 minutes entre Grand-Var et Solliès-Pont. Il y avait bien une voiture en panne tout à l'heure sur l'autoroute A57. La 570, vous êtes à l'arrêt à l'entrée de Hyères en direction de Saint-Tropez, 20 minutes de bouchon, ça coince autour de l'hôpital de Hyères sur la route des Loubes, 20 minutes environ en direction du centre-ville. Et puis alors c'est pire à l'Almanar, alors là Carcarane-Almanar, 1 heure de bouchon. Et oui, ça fait partie des spots privilégiés, on vous avait dit, on en était sûr que vous alliez tous vous rendre à l'Almanar. Et voilà, ça n'a pas loupé. Donc bon courage pour trouver une place. Plus d'une demi-heure de bouchon aussi quand vous venez du centre-ville de Hyères pour rejoindre l'Almanar le long du site antique archéologique. Donc voilà, c'est très très compliqué. Et puis on a l'avenue de l'aéroport qui est bien encombrée aussi dans les deux sens. Et puis les accès à la presqu'île de Gien Puisque vous dites que en allant à la Madrague, vous verrez l'éclipse, ouais, mais ou sur la route du sel en bas. Le problème c'est que la route du sel, on a au moins une demi-heure de bouchon en montant vers l'Almanach. C'est vrai qu'elle est très étroite cette route, donc vous n'avancez pas. Et puis sur la route principale qui passe par la Capte, une demi-heure en venant de Porquerolles, donc en venant de la Tour Fondue. Et puis là, on a plutôt une quinzaine de minutes de bouchon en direction de la Presqu'île de Gien pour traverser la Capte. Donc soyez très patients. Le Lavandou en allant à Bormes-les-Mimosas, 559, 10 minutes. Saint-Tropez-Port-Grimaud, 20 minutes. Beauvallon-Sainte-Maxime, quart d'heure. Et Sainte-Maxime-Port-Grimaud, 10 minutes de bouchon. Concernant Marseille, eh ben c'est un peu le même phénomène hein, sur le littoral. Andoum, en venant des Catalans, 10 minutes. Andoum jusqu'au David, 3 quarts d'heure. Ça commence aussi en arrivant au David depuis le Prado 2, pendant 10 minutes. Sur Clobet, en arrivant à Bonneveine, 1 quart d'heure. Bonneveine, en allant à la Pointe Rouge, 10 minutes. Et la Pointe Rouge jusqu'à la Madrague de Montredon, 10 minutes aussi. Donc tout est saturé sur le rivage marseillais. Et puis pour les autoroutes, bon, c'est un peu dense sur la 50, la 55. Et puis sur la 7 de chaque côté des Égalades, avec les travaux plus l'accident survenu après Saint-Antoine sur la voie de gauche, on a environ 15 minutes de perdu entre Septem et Saint-Antoine et les Égalades en direction de Marseille. Si vous voulez compléter ces infos routes, vous êtes les bienvenus au 04 42 38 08 08. Les fermetures nocturnes, les travaux de nuit, la 51 sera fermée en direction d'Aix entre La Solse et Sisteron Nord et entre Aubignosque et Forcalquier. Et dans l'autre sens, la 51 sera fermée en direction de Gap entre Péruilhémé et Aubignosque, et à chaque fois de 20h à 6h. Vous trouvez la liste des fermetures sur notre site ici.fr/Provence.
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0: Provence avec Julien Clerc et Hélène, il est 17h53, toute l'actu locale revient à 18h avec le journal d'Yvan Plantey. Là nous jouons avec Claude, avec Martine, bonsoir.
1: Bonsoir.
0: Claude, bonsoir. Vous habitez où Claude?
1: À Pélissane.
0: Et vous Martine?
2: À La Ciotat.
0: Et vous allez faire la route jusqu'à la Roque d'Anthéron pour le festival de piano dimanche soir, la nuit du piano jazz. Ça va être un beau programme, hein, Claude. Qu'est-ce que vous en dites?
1: Oui, merci beaucoup, merci, c'est parfait.
0: Et vous, Martine?
2: Moi, je vais faire la route, j'y vais habituellement. Donc, ouais. Pour voir du piano classique, là, j'irai écouter du jazz.
0: Ça sera très bien. Avec Thomas Enco, E-N-C-H-O. Ça se trouve, ça se prononce en chaud, j'ai remarqué. Mais bon, je sais pas. En fait, je pense que c'est Enco. Mais non, parce que le H est avant le C. Donc c'est forcément Inco. Oui, donc c'est bon, j'ai eu peur d'un coup. Non, c'est Thomas Inco. Non, mais je bug tout seul parfois, n'importe quoi. Vous savez, on est à 50 000 dans mon cerveau. Hein.

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0: ça que je suis allé au Frioul, à Marseille, randonnée. Bon, il y avait des gabions. Je vous raconte mon escapade sur les îles du Frioul dans le podcast Cédric Randonne, podcast immersif, juste après le journal.
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0: Vous écoutez Ici Provence, il est 18h. Les infos à Marseille et en Provence. Yvan Planteil, le fléau du protoxyde d'azote a-t-il frappé à Marseille?
2: Oui, un jeune homme de 17 ans a été retrouvé mort hier. Il avait été admis aux urgences ce week-end après avoir consommé du protoxyde d'azote. D'après nos informations, il est finalement rentré chez lui en bonne santé, à la Castellane, dans le quartier nord, sauf que les secours l'ont retrouvé le lendemain, chez lui, en arrêt cardio-respiratoire. Alors, le lien avec la consommation de protoxyde d'azote doit encore être établi lors de l'autopsie. Les résultats seront communiqués dans quelques jours. Mais d'après les informations d'Ici Provence, eh bien, ce jeune homme consommait régulièrement du protoxyde d'azote depuis 2 ans. Et ça, chez les jeunes, non seulement ce n'est pas nouveau, mais c'est surtout dramatique. Alerte Rudy Mana, le délégué national du syndicat UNSA Police.
3: C'est une catastrophe pour les gamins qui l'inhalent. C'est une catastrophe parce que malheureusement, malgré le plan riposte mis en place par Laurent Nunez, où on prend en compte maintenant l'utilisation du protoxyde d'azote et on peut verbaliser cette utilisation-là, c'est clairement insuffisant. Une amende pour des jeunes comme ça parce qu'ils prennent du protoxyde d'azote, c'est clairement insuffisant par rapport aux dégâts qu'ils peuvent causer à l'extérieur, mais aussi aux dégâts qu'ils se causent eux-mêmes. Donc on se retrouve dans une situation où il faut le dire, on est très embêté face à ces contrôles-là et je ne vous cache pas qu'il y en a vraiment, vraiment beaucoup.
2: Et ce soir, le procureur de Marseille confirme à Ici Provence qu'une enquête est ouverte pour rechercher les causes de la mort de ce jeune de 17 ans avec une demande d'autopsie et notamment une analyse toxicologique pour attester d'un lien ou non avec le protoxyde d'azote. Toujours à Marseille, un homme de 64 ans a été hospitalisé en urgence ce matin après une chute à trottinette électrique sur l'avenue de Corinthe, près du parc du 26e centenaire dans le 6e. Il est gravement blessé, visiblement tombé seul d'après nos informations. Le sexagénaire ne portait pas de casque.
0: Il n'y a plus qu'une heure et demie environ à patienter avant le début de l'éclipse solaire.
2: Oui, et certains d'entre vous sont déjà en route ou soit en place pour être sûr d'avoir un bon spot. Certains le sont déjà pris d'assaut sur la corniche à Marseille notamment. En Provence, le taux d'obscuration est de 96% contre 90% dans le Nord par exemple. Alors n'oubliez pas les lunettes, c'est indispensable pour ne pas se brûler la rétine et surtout pour passer un moment magique. Car d'après Alain Sirou, le directeur de la rédaction du magazine Ciel et Espace, l'environnement que vous connaissez va se dévoiler sous un tout nouveau jour et ce pendant quelques minutes seulement.
4: Même si vous savez quelle est la nature du phénomène, eh bien, il va se passer quelque chose qui est très curieux. C'est une obscurité, semi-obscurité, un crépuscule qui va arriver en fin de journée et qui va changer tout le paysage. Parce que ça n'est pas seulement la lune qui passe devant le soleil.
5: C'est un drôle de moment.
4: C'est un drôle de moment où les couleurs vont changer, où ça va devenir un peu plus...
5: Le temps, la température, argenté. Ça a une influence sur la météo
4: ça
5: aussi.
4: Ça a une influence sur la température. La température va baisser parce que vous cachez quand même plus de 90% de l'astre du jour. Les oiseaux vont aller se coucher, les animaux de la basse-cour, ils sont à surveiller. Enfin, et c'est quelque chose qui est collectif. C'est-à-dire, nous vivons ensemble un événement où nous sommes sur une planète qui tourne autour d'un soleil, lequel va se trouver éclipsé par notre propre satellite. Donc vous voyez, c'est un moment magique.
2: Alain Sirou, invité ce matin de l'émission spéciale de Ma France sur Ici Provence. Je vous rappelle que si vous ne savez toujours pas où vous positionner pour voir l'éclipse, dépêchez-vous, mais on vous a quasiment listé tous les postes, les spots disponibles de Provence sur ici.fr.
0: Et moi je continue de vous en donner régulièrement tout au long de ces 16-19. Et dans une demi-heure, nous serons en ligne avec Laurent Grollet, là, notre envoyé spécial en direct de Marseille. Depuis la corniche, déjà beaucoup de monde et d'engouement à 1h30 de l'éclipse.
2: Eux aussi ont vu la lumière s'éteindre pendant un petit moment. Certains commerçants et habitants de Marseille privés d'électricité aujourd'hui. Ça a commencé ce matin. Cela concerne plusieurs secteurs, la rue de Rome notamment, le 4e, le 5e, le 6e, le 12e arrondissement même. Enedis parle d'un incident sur son réseau sans en préciser la nature. Le retour à la normale s'est fait à partir de la mi-journée. Rien ne change quant à la canicule en Provence et même en France. Deux départements passent en orange. revanche sur cette carte qui se colore de jour en jour et qui comporte désormais 80 départements. On fait un point sur vos températures dans quelques minutes. D'un mot pour demain, les massifs forestiers sont ouverts dans les Bouches-du-Rhône, tous. En revanche, les travaux y sont interdits par la préfecture à partir de 13h, car le risque incendie reste sévère. Pour le Var, tous les massifs forestiers sont ouverts, mais la préfecture, là aussi, déconseille l'accès à certains. La Sainte-Baume, les Morts, l'Estérel, le Centre-Var ou encore le Haut-Var.
0: L'OM continue son vide-grenier.
2: Et oui, en quête d'argent pour renflouer ses caisses. Après Greenwood, Medina, Aubameyang, eh bien, c'est au tour de Geronimo Rulli de s'en aller. Le gardien argentin de 34 ans rejoint Manchester City, lui qui était arrivé en 2024. L'OM, on le rappelle, qui est soumis à un contrôle de ses transferts et de sa masse salariale par la DNCG, le gendarme du foot financier. Et puis voilà de quoi remettre la machine en route. Provence Rugby qui affronte Nice en match de pré-saison demain soir à 19h avant de lancer sa saison de Pro D2. Ce sera à domicile à Maurice David. 4000 spectateurs sont attendus.
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2: Il fait encore chaud à 18h. Il fera aussi chaud demain matin au réveil et même demain de manière globale sur toute la Provence.
0: Oui, c'est ça, avec la canicule qui continue. Vigilance orange dans notre région. Là, en ce moment, on a encore quelques orages vers Sainte-Tulle, au sud de Manosque, sur une partie du lac de Sainte-Croix. Quelques petites gouttes encore sur le plateau de Valensole. On espère que ça ira pour l'éclipse, parce que le plateau de Valensole faisait partie des sites à favoriser dans les Alpes de Haute-Provence. Donc voilà, faudrait
2: Il y a une vigilance jaune sur les orages, ouais.
0: Faudrait que ça se dégage un petit peu. Et puis, on avait tout à l'heure pas mal de pluie vers le Petit Bessillon, mais bon, ça n'a pas duré longtemps, donc c'est un peu dommage. Ouais. On aurait voulu qu'il tombe un peu plus pour éteindre définitivement ce feu, ce qui n'est toujours pas le cas. D'ailleurs, à propos de feu, on vous rappelle qu'il y en a un en cours dans le secteur de la Gardiole, la Riance, donc entre Riance et Pourrières. Les pompiers sont en train de converger, continuent de converger, puisque ça fait déjà une bonne heure que ça dure. Donc, si vous les croisez, laissez bien passer les colonnes de pompiers. Demain, il fera très beau, juste dans les Alpes, des orages en Ubaye et en montagne et un vent faible d'ouest-sud-ouest. Les minimales sur le littoral 23 à 26, dans les terres 16 à 21, en montagne 10-11 et les maximales, il fera à Marseille 33, à Toulon 34, à Aix-en-Provence 38 et au Muy demain, il fera aussi 38, le Muy qui célèbre le 82e anniversaire de sa libération avec la reconstitution du largage de parachutistes. Ce sera au domaine de la Combe à partir de 10h. Une navette gratuite et obligatoire est mise en place au départ du parking Saint-Andrieux à partir de 8h30 pour accéder au site, car on ne peut pas accéder au domaine de la Combe en voiture. Donc navette obligatoire pour le largage de parachutistes demain matin au Muy.
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0: Ici Provence, le point trafic de 18h08 et attention en direction de Marseille, un accident est en cours sur la 7, commune des Pennes-Mirabeau, on est dans le secteur du tunnel, il y a une voiture impliquée, je n'ai pas la file, dites-nous si c'est à gauche ou à droite, 04 42 38 08 08, en tout cas cet embouteillage vous fait perdre 20 minutes dans les bouchons et sur la D113 qui longe l'autoroute A7 en arrivant là au rond-point de Tesla, on a environ un quart d'heure d'attente. Ensuite sur la 7 en direction de Marseille, toujours entre le convergent de Septem et Saint-Antoine, il y en a pour environ 20 minutes. Il y avait tout à l'heure un accident sur la voie de gauche, plus les travaux à peine plus loin également sur la voie de gauche. Donc plutôt vous vous mettez sur la voie de droite, mieux c'est. Et puis en montant, là en revanche entre la L2 et Saint-Antoine en direction de Lyon, on n'a que 5 minutes de perdu. La 55 à la Joliette, un quart d'heure pour rentrer dans le tunnel. Et la 50 en direction de Marseille, c'est dense entre la Penne-sur-Yvonne et la Pomme. Bon, tout est complètement saturé sur le bord de mer. Temps de parcours, je n'ai jamais vu ça. Entre les Catalans et le David, 1h15. Le Prado 2, pour rejoindre le David, une vingtaine de minutes, que ce soit sur le Prado 2 ou sur la Contre-Allée. Clobet, en direction de Bonnevennes, un quart d'heure. L'avenue de Mazargues, la Vieille Chapelle, les plages entre Borély et la Pointe Rouge, tout est saturé. Et puis ça remonte assez loin, tous ces bouchons. Ça remonte jusqu'à Manpenty. En fait, on a Pologne, on a Rabato, jusqu'au rond-point du Prado, complètement à l'arrêt aussi, plus de 20 minutes avant de rejoindre le rond-point du Prado depuis Schleusing. Le 26e centenaire aussi est impacté. Bref, c'est la grosse pagaille, puisque vous êtes très nombreux à rejoindre le bord de mer. Donc le mieux, c'est quand même de marcher. Il vous reste donc 1h30 avant le début de l'éclipse et un peu plus de 2h avant le pic du phénomène. Donc voilà, si vous marchez vite comme moi, ça ira. Pour Aix-en-Provence, tout roule. À Toulon, la 50 en venant de Marseille, 20 minutes de bouchon à partir de Château-Vallon. La 57 en direction de Nice entre Grand-Var et Saulieu-Pont, vous perdez une dizaine de minutes. Et la 570 en direction de Hyères, il y a au moins 20 minutes de bouchon. Par contre, pareil, c'est le bord de mer qui est complètement pris d'assaut. Lélec, Bandol, plage du Lido, Sanary. Et surtout, Sanary-Sifour. Jusqu'au Brusque, il y a au moins 45 minutes de bouchon. L'entrée de Sifour en venant de la Seine-sur-Mer, plus de 10 minutes d'attente. Carcaran, j'ai jamais vu ça non plus. Carcaran-L'Almanar, 1h15 sur la D559. La Capte, en venant de la Tour Fondue, plus d'une demi-heure. En allant à la Tour Fondue, une petite demi-heure. La nuit de l'aéroport est saturée, il y a une autre demi-heure de bouchon dans les deux sens. Et en allant à l'Almanar depuis le centre-ville de Hyères, il y a environ une demi-heure d'attente sur la route de l'Almanar, la D559. Bref, c'est l'enfer. Le Lavandou, en allant à Bornes-les-Mimosas, D559, un quart d'heure de bouchon. Et après, on a les bouchons habituels de Sainte-Maxime. Là, je ne vais pas les détailler, vous les connaissez par cœur. Vous avez d'autres infos routes, vous les partagez en direct ou en vocal WhatsApp au 04 42 38 08 08.
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0: Miam, miam, miam. Je te mange le soleil. Oui, ça, c'est la lune qui se dit ça. La lune a hâte de grignoter le soleil. On a mangé le soleil, c'est ses phases aussi pour notre journée spéciale éclipse. Et encore deux directs d'ici 19h à Lambesque et à Marseille pour vous faire vivre l'événement sur votre radio ici Provence.

0: phase, on a mangé le soleil ici Provence. Oui, c'est l'éclipse. Continuez de me dire où vous comptez vous rendre pour l'éclipse de ce soir. Là, vous prenez la destination de quel coin de Provence. Je veux savoir où vous allez la voir, cette éclipse, avec vos lunettes, bien sûr. Donc, envoyez-moi un message vocal sur WhatsApp ou appelez-nous 04 42 38 08 08. Peut-être observerez-vous l'éclipse ce soir à Marseille, au Frioul. Il y a les navettes qui continuent de partir et qui rentreront. Tiens, la dernière départ du Frioul à minuit 15, arrivée Vieux-Port, minuit 45. Donc peut-être allez-vous passer la soirée sur l'archipel. En tout cas, c'est là, le Frioul, où je vous emmène randonner dans le podcast Cédric Randonne, un podcast immersif. Donc montez le son pour bien entendre le bruit des vagues et surtout le cri des gabions. Vous aurez l'impression d'être avec moi. Et si vous êtes sur votre ordinateur ou votre portable, allez sur ici.fr/Provence, sur la page d'accueil. Vous cliquez sur le lien de la rando. Vous y trouverez la carte, une vidéo et des photos pour suivre avec moi mon parcours.
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0: Je vous raconte mon escapade sur les îles du Frioul. C'était début avril et vous allez voir que la période a son importance. Départ du Vieux-Port de Marseille à bord de la navette tôt le matin pour éviter la foule. Après une demi-heure de traversée, je me suis tout de suite dirigé vers la digue Berry et l'île de Pomègue au sud. Il y a de nombreuses digressions possibles. Moi, j'ai choisi de commencer par l'ancienne capitainerie de Pomègue près de la ferme aquacole. Ce qui me marque en ce début de rando, c'est la végétation assez différente de celle du continent. Les espèces se sont adaptées au vent, au soleil et au sel, et comme elles sont protégées, il faut impérativement rester sur les sentiers. Sentier des lys des sables, puis sentier des astragales pour poursuivre. Et là, j'ai beaucoup aimé ce passage, alors que le sémaphore et surtout des centaines de gabions sont au-dessus de moi. Me voilà dans la calanque de la Crine. Je me suis demandé par où passer, car la roche blanche tombe à pic dans la mer. Heureusement, un balisage m'indique la voie à suivre, avec quelques repousse-pieds taillés à même la roche. Il faut juste être synchronisé avec les vagues pour ne pas avoir les chaussures trempées. Ensuite, ça remonte un peu par des marches au milieu de magnifiques dents et aiguilles calcaires. Il y en a de partout dans cette partie de l'île, certaines en hauteur, d'autres en contrebas. Joli contraste entre le vert de la végétation, le blanc de la roche et le bleu turquoise de la Méditerranée. J'ai ensuite rejoint l'ancienne batterie de caveau et tenté d'aller jusqu'à l'extrémité de l'île, très sauvage. La large piste descend dans la caillasse et offre une très belle vue sur le phare du Planier. Problème, impossible d'aller au bout. Des gabions, par centaines là aussi, étaient en pleine nidification et donc prêts à défendre leur territoire et leur progéniture. Au loin, au bout du sentier, j'ai vu un monsieur se faire attaquer, ou du moins intimidé par un goéland qui l'a frôlé à plusieurs reprises. Je n'ai pas envie de subir le même sort. Demi-tour donc, par le fort de Pomègue, toujours en restant à bonne distance des gabions, d'autant plus que ceux bordant le sentier du fort semblaient eux aussi mécontents de me voir. Faites attention au printemps. Changeons d'île et d'ambiance, direction le nord maintenant. Sur Ratonneau, je ressens plus le passé de l'île, passé militaire avec d'autres forts et bunkers, passé carrier dans la calanque de Morgiret, la pierre du Frioul a notamment servi à la construction du nouveau port de la Joliette, et passé sanitaire. La montée un peu abrupte entre Morgiret et le fort de Ratonneau vaut vraiment le coup. Les étranges croix que vous voyez sont l'ossature d'un bunker allemand inachevé. C'est très surprenant à voir. Et surtout, en le quittant, il y a moyen de faire une super photo avec pile dans l'ouverture de la porte fortifiée, le château d'If. En descendant, j'ai été ébahi par la beauté du décor. L'hôpital Caroline et la calanque Saint-Estève en face de moi. Tout Marseille, bonne mère en tête. La ville, la rade. Et bien sûr, depuis le début de cette rando sur le Frioul, la Côte Bleue, l'Étoile, le Garlaban, la Sainte-Baume, les monts Saint-Cyr, Carpiagne, Puget, Marseille Vert et l'île Maire. C'est splendide. Avant de reprendre le bateau, détour par la maison des îles du littoral où des panneaux d'interprétation vous attendent, et bien sûr par l'hôpital Caroline et son étonnante chapelle. Au final, d'après ma montre, j'ai marché 14,5 km, fait mine de rien 400 mètres de dénivelé puisque ça monte et ça descend tout le temps, le tout en 3h30.
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0: Ici Provence, avec Céline Dion, bonjour, pardon, merci, en nouveauté. Alors, vous allez où, vous, ce soir, voir l'éclipse? Merci à Estelle pour le message sur WhatsApp. Coucou Cédric, c'est Estelle et Manu de Besse-sur-Issole. On a décidé d'aller, non pas à l'Almanar comme on avait prévu, mais à Riance. On a pris de quoi pique-niquer avec l'apéro, bien sûr. Bonne éclipse à tous, merci beaucoup Estelle pour le message. Moi, je peux aussi vous recommander, si vous n'êtes pas trop loin, d'aller à l'étang de Berre. C'est un super spot pour profiter de l'éclipse, les temps de Berre, le Jail, les salins à Vitrolles, le rocher de Vitrolles, la boule, le radar de Vitrolles sur le plateau de l'Arbois. Bien sûr, vous ne fumez pas, vous n'allumez pas de feu, vous ne faites pas de barbecue improvisé et vous ramassez bien vos déchets pour profiter de l'éclipse de ce soir. D'autres bons plans juste après le trafic, et cette fois, je vais vous emmener à Lambesque avec notre prochain invité. Mais d'abord, ici Provence, le point trafic de 18h22. Et ça faisait très longtemps que je n'avais pas vu autant d'embouteillages sur des axes habituellement dégagés. C'est le cas de la Corniche à Marseille, où il vous faut environ 1h30 pour faire le trajet entre les Catalans et le David. Quand vous êtes sur le Prado 2, depuis le rond-point du Prado pour aller au David, là vous en avez pour minimum 3 quarts d'heure. En fait, le bouchon commence dès le parc du 26e centenaire sur Rabatteau, donc au moins 3 quarts d'heure d'attente. Également sur la rue Dumont-d'Urville, pour rejoindre le David par la rue du Commandant Roland, il y a plus d'une demi-heure de bouchon. Clobet vers Bonneveine, ça se fait en 25 minutes. L'avenue de Mazargues, en descendant, vous perdez une vingtaine de minutes. Et puis tout ce qui est Pointe-Rouge avec le stade nautique Florence Artaud, on a au moins une demi-heure de bouchon. Voilà, donc tous ces embouteillages remontent assez loin. Donc soyez tous très patients. Et puis on a aussi les autoroutes qui sont bien encombrées. La 55 à la Joliette, un quart d'heure. Bon, la 50 est dense en direction de Marseille, entre la Penne-sur-Yvonne et la Pomme. La 7 dans les deux sens de chaque côté des travaux des Égalades, voie de gauche fermée, vous perdez 10 minutes. Et puis on a aussi un accident sur l'A7 en direction de Marseille, entre Vitrolles et les Pennes Mirabeau. Accident situé dans le secteur du tunnel. Je n'ai toujours pas la file, donc dites-nous si c'est à gauche ou à droite, au 04 42 38 08 08. En tout cas, vous mettez environ 40 minutes pour faire le trajet entre Vitrolles et le convergent des Pennes Mirabeau sur l'A7 en direction de Marseille. La L2, un véhicule est signalé en panne en direction d'Aubagne sur la voie de droite dans le secteur de Saint-Jean-du-Désert. Nous quittons Marseille pour la Côte Bleue. Ça commence à coincer à Saucé-les-Pins. La bretelle de sortie de la voie rapide au niveau de Saucé-les-Pins, 5 minutes. Et puis le terminus de la voie rapide en arrivant à Carreau. Là, on a 10 minutes de bouchon. Et oui, ça fait partie des spots aussi pour ce soir. Aix-en-Provence, tout va bien. Lançon-Provence, col du Télégraphe, ça fait partie des spots. On a 5 minutes de bouchon à l'entrée de Lançon-Provence. Alors maintenant, gros dossier pour le bord de mer. L'Elec, à l'entrée de Saint-Nary, vous perdez un quart d'heure. Arène-Creux-le-Jouquet, vous perdez 10 minutes en direction de la Ciotat. Bandol-Saint-Nary, ça coince pendant environ 10 minutes. Saint-Nary, Siffourt-les-Plages, Le Brusque, je crois que vous avez tous compris que ça ne servait plus à rien d'y aller. Donc il y a moins de monde par rapport à tout à l'heure, mais quand même, plus d'une demi-heure depuis le Cap-Nègre. La Seine-Siffourt sur la D559, 20 minutes. Par la D63, 20 minutes aussi. Et puis la 50 côté ouest à l'entrée de Toulon, cette fois on a 20 minutes de bouchon. Pour hier, alors hier, c'est, alors là, vous oubliez, n'allez pas à hier, c'est juste pas possible. On a sur la 570 en direction de Saint-Tropez, 3 quarts d'heure de bouchon. La route des Loubes en venant de la Moutonne, une demi-heure. Mais le pompon, c'est pour la D559 entre Carquéran et l'Almanar, 1h30 juste pour faire 3-4 km. On a également beaucoup de monde au Pradet, mais moins que Carquéran. Donc éventuellement, repliez-vous au Pradet, à la Garonne, 10 minutes de bouchon. Et la D559 de chaque côté du Pradet, vous perdez environ un quart d'heure. La presqu'île de Gien, en venant de la Tour Fendue pour passer la Capte, une demi-heure. En y allant depuis l'avenue de l'aéroport, une demi-heure aussi. Et la route du sel, elle est paralysée. C'est même pas que c'est un bouchon, c'est que personne n'arrive à avancer. Ah oui, elle est trop étroite, donc vous n'arrivez pas à rouler. Il y a au moins 55 minutes de bouchon en venant de Gien et en remontant vers l'Almanar. Et puis en descendant du centre-ville de Hyères vers l'Almanar, au moins 3 quarts d'heure d'attente. Donc je vous l'ai dit, il faut absolument éviter Hyères. Bon, après c'est chargé entre le Lavandou et Bormes-les-Mimosas, D559, une demi-heure, c'est bien pire que d'habitude. Cavalaire en venant de la Croix-Balmer, un quart d'heure. Saint-Tropez-Port-Grimaud, une demi-heure. Et Sainte-Maxime-Port-Grimaud, une demi-heure aussi. Allez, courage, et vous partagez vos infos route en direct ou en vocal WhatsApp au 04 42 38 08 08.
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0: Nous continuons notre tour des villes et villages qui organisent des soirées éclipses et étoiles filantes. Nous sommes à Lambesque, au parc Bernard Ramon, en plein centre-ville. C'est là où vous êtes, Fred Sigala, bonsoir.
2: Bonsoir.
0: Vous faites partie des amis astronomes amateurs du Petit Luberon à Robion. Robion, c'est près de Cavaillon. Et donc, vous avez traversé la Durance pour cette soirée à Lambesque. C'est gentil de venir nous voir comme ça.
2: Ben oui, disons que c'est pas la première fois qu'on se déplace sur le site de Lambesque. On est souvent sollicité par l'office de tourisme. Et là, c'était l'occasion donc de faire l'éclipse et la soirée de la nuit des étoiles.
0: Ouais. Alors ça y est, les personnes commencent à arriver, tout est prêt ?
2: Tout à fait, le matériel est installé, les lunettes partent vite. On a un tout petit stock, mais ça diminue assez vite. Mais bon, faut pas s'affoler. Une paire de lunettes pour deux ou trois personnes, ça suffit largement. On a des télescopes, on a des lunettes, on a tout ce qu'il faut pour pouvoir profiter de cet événement. Et ensuite pour la nuit.
0: Voilà, il y a l'éclipse jusqu'au coucher du soleil à 20h41. Après, la nuit va tomber et le spectacle sera loin d'être terminé.
2: Voilà, ensuite, on range les lunettes solaires, on range les télescopes dédiés au soleil et on va sortir nos télescopes pour la nuit. Et là, bon, ben, on va faire une petite balade dans les constellations d'été, où on pourra voir des objets intéressants, des nébuleuses, des galaxies, un peu, et puis expliquer un peu le ciel, en fait.
0: Bon, ce soir, on vient avec ses lunettes. Est-ce qu'il faut ramener quelque chose d'autre? J'ai vu qu'il y avait des food trucks. Faut-il ramener autre chose?
2: Ah oui, pour la soirée, oui. Une petite chaise, un plaid. Voilà, ça se passe. Vous venez avec, surtout avec votre bonne humeur. On peut pique-niquer sur place. On peut, voilà, il y a de quoi faire. Une belle soirée. Et puis, avec un peu de chance, on aura peut-être quelques étoiles filantes.
0: Merci beaucoup, Fred Sigala.
2: Merci à vous. Bonne soirée.
0: Vous aussi, Fred Sigala, des amis astronomes amateurs du Petit Luberon. Rendez-vous donc ce soir, en fait, dès maintenant, hein, à Lambesque, au parc communal Bernard Ramon. Et alors, vous allez où? Continuez de partager vos bons plans, vos idées sur WhatsApp au 04 42 38 08 08.
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0: Et demain, c'est bon, tous les massifs de la région seront ouverts. Il y aura juste un accès déconseillé pour le Haut-Var, le Centre-Var, l'Estérel, les Morts et la Sainte-Baume côté Var. Les travaux forestiers seront interdits à partir de 13h dans les massifs que je viens de vous citer et dans tout ce débouche du Rhône, donc des travaux forestiers pouvant générer des étincelles interdits à partir de 13h. Même chose dans l'ouest des Alpes-de-Haute-Provence pour la Motte-Sisteron-Turier, Forcalquier-Entrevenne et Luberon-Plateau de Valensole. Vous retrouvez les cartes d'accès au massif sur ici.fr/Provence.
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0: Provence avec Michel Polnareff. Dans quelques minutes, nous allons rejoindre Laurent Grollet, notre envoyé spécial sur la Corniche à Marseille. Il a tenté de rejoindre le stade nautique Florence Artaud où se déroule la grande soirée d'observation de l'éclipse. Mais j'ai cru comprendre qu'il avait du mal, donc on va se contenter de la Corniche, ce qui est déjà très bien aussi. Allez, on retrouve Laurent pour l'ambiance avec plein de Marseillais au micro ici Provence dans quelques instants. D'abord, c'est le point trafic de 18h34.
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0: Accident en cours sur la 7 en direction de Marseille à hauteur du tunnel des Pennes Mirabeau. Dites-nous si c'est à gauche, à droite, au milieu. Dites-nous la file. Allez, 04 42 38 08 08. Appelez-nous ou laissez-nous un vocal WhatsApp. Le bouchon commence des Vitrolles. Il y a environ 40 minutes dans cet embouteillage. Et après, ça roule plutôt correctement pour passer les Égalades malgré les travaux sur la voie de gauche. L'accident qu'il y avait tout à l'heure à Saint-Antoine est terminé. Et puis sur la 55, vous mettez environ un quart d'heure pour entrer dans le tunnel de la Joliette. La 50 est juste dense en direction de Marseille entre la Penne-sur-Yvonne et la Pomme. 10 minutes en plus. Bon, la Corniche, c'est totalement impossible de circuler. Là, entre les Catalans et le David, il y a environ 1h30 de temps de parcours. Le Prado 2 vers le David, au moins, alors une demi-heure depuis le rond-point du Prado. Mais en amont, depuis Pologne, Rabato et le rond-point du Prado. Donc, juste sur cette portion-là, entre Pologne, Rabato et le rond-point du Prado, vous mettez 3 quarts d'heure. Ça commence autour du 26e centenaire. Et puis également vers la mairie de secteur des 6-8, avec sur la rue du Mont-Durville et la rue du Commandant Roland, au moins 40 minutes pour rejoindre le parc du Prado. La ville de Mazargues, Clobet et le secteur Pointe-Rouge également très très chargé. Donc soyez très patients à Marseille, courage. Pour la Côte Bleue, vous êtes ralenti sur la 55 en direction de Martigues, entre l'échangeur Gignac et l'échangeur Carry. Bon, c'est que 3 minutes en plus. Par contre, sur la voie rapide de la Côte Bleue, vous perdez au moins 20 minutes entre Saussay-les-Pins et Carreau. Le bord de mer varois maintenant, tout est saturé à Sifour-les-Plages quand vous venez de Saint-Nary. Depuis le Cap-Nègre, il y a au moins 3 quarts d'heure de bouchon. Entre la Seine et Sifour sur la D559, 40 minutes d'attente. Au Pradet, de chaque côté du Pradet sur la D559, un quart d'heure de perdu. Entre le Pradet et la Garonne, au moins 20 minutes de bouchon. Sur la 570, entre Toulon et Hyères, vous mettez plus d'une demi-heure dans l'embouteillage. La route des Loubes entre la Moutonne et Hyères, vous mettez une demi-heure. Entre le centre de Hyères et l'Almanard, vous mettez une heure. Entre Carquiaran et le Pradet, vous mettez 2 heures. Je n'exagère pas. C'est 2 heures de temps de parcours entre Carquiaran et l'Almanard par le bord de mer. Le problème, c'est qu'il n'y a pas d'autres routes, à part celles que je vous ai déjà citées qui sont bien embouteillées. La Tour Fondue pour rejoindre le centre-ville de Hyères par la Capte, au moins une demi-heure. Pour descendre à la Capte en direction de Gien, 3 quarts d'heure. Et la route du sel est complètement paralysée. Il y a plus d'une heure de bouchon pour sortir de ce piège. Et puis après, on a les bouchons classiques dans le golfe de Saint-Tropez, Cavalaire et au Lavandou. Vos infos routes en direct ou en vocal WhatsApp au 04 42 38 08 08. Les fermetures nocturnes. La 51 sera fermée en direction de Gap entre Père-Huillémé et Aubignosc. Et en direction d'Aix entre La Solce et Sisteron Nord. Puis entre Aubignosc et Fort-Calquier à chaque fois de 20h à 6h. Vous retrouvez la liste des travaux sur ici.fr/Provence.
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0: Ici Provence, vos chansons préférées toute la journée et notre retour dans les années 80 avec Indochine et Bob Moran, c'est l'aventurier.

0: 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Si vous avez envie de passer une soirée de rire à la fin du mois, vous restez avec nous. L'humoriste Sandrine Saroche se produit aux soirées de Saint-Marc à côté d'Aix-en-Provence à Saint-Marc-Jaume-Garde. Vous allez pouvoir gagner vos invitations dans quelques minutes.
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0: Journée spéciale Eclipse, édition spéciale du 16-19 Eclipse. Après avoir passé des coups de fil aux différents clubs d'astronomie de notre région, nous vous retrouvons Laurent Grollet, journaliste ici Provence à Marseille. Où êtes-vous Laurent ?
2: Bah, je suis à la Marina, hein, au stade nautique Florence Artaud, où il y a vraiment un monde fou. Pour tout vous dire, Cédric, je me suis demandé si l'OM n'avait pas ce soir gagné la Ligue des Champions, parce que c'est rare hein, de voir autant de monde rassemblé. Il y avait vraiment la queue, une file d'attente exceptionnelle sur la corniche, malgré les 40 degrés qui frappent encore à 7h du soir. Et tout ça pour venir ici, comme vous l'avez dit, observer cette éclipse exceptionnelle. La dernière remonte à 1999. Alors quand je suis arrivé, figurez-vous, bon déjà j'ai eu la mauvaise idée d'y aller en voiture,
0: ah
2: c'était
0: oui.
2: très très très très compliqué. Vous l'avez dit, évidemment, je n'ai pas écouté vos conseils.
0: Ah ben voilà.
2: Voilà. Donc j'ai quand même réussi à atteindre ce lieu avec beaucoup de monde autour et notamment pour avoir ces fameuses lunettes indispensables, hein, on le répète, pour observer l'éclipse solaire. 2500 lunettes étaient distribuées à l'entrée hein, du stade nautique. Et bien, figurez-vous qu'à l'arrivée, avec un moulon exceptionnel aussi devant cette distribution, il y a une dame qui a été obligée de dire, sans doute lui a coûté, qu'il n'y avait plus de lunettes. Donc, ça grognait beaucoup parce que, encore une fois, je crois que le stade prévoyait 3000 personnes et que vraiment il a facilement le double qui a tenté de venir ce soir observer ses lunettes. Et je peux vous dire que j'ai fait deux heureuses car j'ai offert des lunettes ici Provence à une maman qui était venue de Tunisie, figurez-vous, et sa fille de Paris et qui était venue spécialement à Marseille pour voir cette éclipse. Donc là, je pense qu'on a gagné deux auditrices fidèles avec effectivement ce spot, ce point de vue qui est exceptionnel ici à Marseille sur ce stade nautique rénové, on s'en souvient pour l'occasion des Jeux Olympiques 2024. Et là, il y a évidemment beaucoup de monde, des familles, des jeunes, des plus anciens. On est venu avec ces chaises pour être bien installés, pour observer la disparition quasi totale du soleil autour de 20h24 hein, précisément. Donc ça va être un grand spectacle. Les Marseillais et les touristes, hein, ils sont très nombreux évidemment, ont répondu présents ici à Marseille.
0: Génial Laurent. Bon bah vous allez vivre ça pour ici Provence avec des photos sur notre site et nos réseaux. Et puis demain un compte rendu à écouter dans Ici Matin. Profitez bien Laurent Grollet depuis donc le stade nautique Florence Artaud à Marseille. Pour notre nouvelle auditrice de Tunisie, il faut absolument, et puis pour vous tous, hein, gardez bien vos lunettes car l'an prochain, il y aura une autre éclipse le 2 août. Je vous le rappelle, ce sera plutôt du 70% pour le taux d'occultation, mais ce sera déjà très bien. Et ce sera vers 11h du matin, donc il n'y aura pas les problèmes d'horizon, de soleil qui se couche. Donc on la verra vraiment très très bien l'an prochain, le 2 août. Et en Tunisie, eh ben, ce sera du 100%, je crois. Hein. Donc voilà, rendez-vous à ne pas manquer l'année prochaine. D'autres spots, par exemple, si vous nous écoutez vers Fort-Calquier, vous êtes peut-être en train de monter au sommet de la montagne de Lure, ou alors sur le site des Mours ou au village de Lurs ou la citadelle de Fort-Calquier, ça fait partie des sites à privilégier. À Aubagne, il y a le col de l'Espigoulier, donc c'est Gémenos, hein, mais à côté d'Aubagne, qui est orienté vers l'ouest, c'est suffisamment haut pour observer l'éclipse. Mais l'office de tourisme du pays d'Aubagne recommande également la chapelle Saint-Antoine à Cuges-les-Pins, la croix des Barres du Saint-Esprit, le Pénélus à La Penne-sur-Uvonne, et bien sûr le sommet de Garlaban. Mais bon, faudra descendre, et là c'est en rando. Et puis si vous êtes du côté d'Arles, il y a le nord de la ville, il y a la Camargue, et puis il y a les rooftops qui offrent de très bonnes conditions d'observation. Profitez bien, faites-nous de belles photos, prenez-vous en photo aussi avec les lunettes ici que vous avez pu gagner sur l'antenne que nous vous avons distribuées. Et envoyez-nous tout ça sur ici.fr/Provence.
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4: Ah oui,
5: je suis Mona Lisa, mais peut-être vous me connaissez, c'est ça, sous mon nom de femme mariée, la Gioconda. Et pourquoi la Gioconda? Parce que mon mari s'appelait Francisco del Giocondo, qu'il était un peu mafioso, qui voulait que je reste à la casa, que je lui prépare des scampi, des carciofi, des funghi, des linguini, des peperoni, des mestroiani, des gnocchi alla bardella et des poitrones soffa. La qualità. Et voilà.
0: Allez, vous voulez voir Sandrine Saroche à Saint-Marc-Jeanne-Garde le vendredi 28 août. Alors vous allez me citer trois spécialités italiennes. Voilà, trois spécialités qui se mangent ou qui se boivent en provenance d'Italie. On commence à avoir faim. Allez, faites-nous saliver. 04 42 38 08 08. Ici Provence, le point trafic de 18h46 et on file sur WhatsApp. Nous venons de recevoir un message vocal émis par Guillaume, auditeur ici Provence.
6: Bonsoir Cédric, sur la 51, après plan de campagne en direction de Marseille, juste avant le convergent, un accident avec quatre voitures qui vient de se produire sur la voie de gauche. Les secours viennent d'arriver, ça peut surprendre. Bonne soirée.
0: Merci Guillaume, bonne soirée aussi. Donc à 51, après plan de campagne, au début du convergent de Septem en direction de Marseille, voie de gauche fermée, il y a déjà 15 minutes de bouchon. Ça coince aussi sur la 7 en direction de Marseille, mais du côté de Vitrolles et d'Épennes-Mirabeau, en raison d'un accident survenu dans le secteur du tunnel d'Épennes-Mirabeau, il y a environ 50 minutes de bouchon. La 55 à la Joliette, vous mettez environ 10 minutes pour rentrer dans le tunnel. La 50 en direction de Marseille et dans entre la Penne sur Uvonne et la Pomme, 10 minutes environ. Et puis autour des Égalades, il n'y a que 5 minutes de ralentissement dans les deux sens avec les travaux de la voie de gauche. La Côte Bleue maintenant, bouchon entre Carril-Rouet et Carreau. Voilà, tout est embouteillé sur la D9, la voie rapide de la Côte Bleue. Vous mettez environ 3 quarts d'heure pour aller jusqu'à Carreau. Ça a des conséquences aussi sur les petites routes qui sont perpendiculaires à la D9, notamment la D49 quand vous venez de Martigues en arrivant à la Couronne avec 10 minutes d'attente. Il y a une soirée d'observation à l'aérodrome d'Aiguières, on en a parlé ce matin, l'organisateur était l'invité de Fabien Fontaine sur l'antenne de Ici Provence. Entre la sortie d'autoroute Miramas-Aiguières de la 54 et l'aérodrome, il y a environ 15 minutes de bouchon, et dans l'autre sens, quand vous venez d'Aiguières, on a 10 minutes de bouchon, et quand vous venez de Lamanon, il y a 5 minutes d'attente. La soirée de Lambesc avec notre invité qui était sur l'antenne il y a une demi-heure, et bien là aussi ça coince dans le centre-ville de Lambesc. Il n'y a jamais de bouchon à Lambesc. Et bien là il y en a, avec plus de 10 minutes d'attente. Pour le littoral, bon, ça coince à l'entrée de Saint-Cyr-les-Lecques avec 10 minutes d'attente. Bon, toujours la route entre Sanary et Siphon-les-Plages, Le Brusque, depuis la Pointe-Nègre, au moins 3 quarts d'heure d'attente. Maintenant, entre Ouloul et Sanary, ça coince aussi pendant plus d'une demi-heure. Entre la Seine et Sifour, pendant plus d'une demi-heure aussi, sur la D159 et sur la D63. Toulon, alors il y a une fermeture du tube sud du tunnel de Toulon depuis quelques secondes. Du tube nord. Fermeture du tube nord du tunnel de Toulon, mais on ne sait pas pourquoi, donc probablement un accident, une voiture en panne. En tout cas, ça commence à coincer sur la 57 en direction de Marseille avec 10 minutes de bouchon et donc une sortie obligatoire pour le centre-ville de Toulon. Et puis des temps de parcours démoniaques à Hyères, la 570 pour entrer à Hyères, vous mettez environ 3 quarts d'heure depuis la Bastide Verte. Pour aller du centre de Hyères à l'Almanar, vous mettez 1 heure. Pour aller de Carquéran à l'Almanar, vous mettez 1 heure et demie. Pour quitter la presqu'île de Gien ou y aller, vous perdez au moins 3 quarts d'heure. La route du sel est également complètement saturé avec au moins 1 heure de bouchon. On a également le Pradet qui coince pour accéder à la Garonne ou même au Pradet tout simplement de tous les côtés. Vous perdez plus de 20 minutes dans chaque portion de bouchon. Et puis les bouchons classiques aussi pour le golfe de Saint-Tropez ou Fréjus-Saint-Égulf. Vous complétez ces inforoutes en direct ou en vocal WhatsApp au 04 42 38 08 08. Et pour les fermetures nocturnes à Marseille, la L2 sera fermée dans le sens Aubagne-Aix de 21h à 6h. Vous retrouvez la liste des travaux sur ici.fr/Provence.
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0: Ici Provence, avec Oria et Soirée Mondaine. Les invitations pour le spectacle de l'humoriste toulonnaise Sandrine Saroche aux soirées de Saint-Marc-Jaume-Garde. Ce sera le vendredi 28 août. Emmanuel de Rogne, vous êtes là pour les gagner. Bonsoir Emmanuel.
1: Bonsoir.
0: Ça va? Vous êtes en forme?
1: Oui. Oui, très bien, merci.
0: Bon, alors elle incarnait la Joconde, hein, Mona Lisa, dans l'extrait qu'on a écouté. Et moi j'avais envie qu'on se régale ensemble avec des spécialités italiennes. Je vous demande de m'en citer trois, Emmanuel.
1: Alors, il y a qui se boit le limoncello.
0: Ah oui.
1: Le risotto à la milanaise. Et puis après, il y en a plein d'autres. Il y a les lasagnes, les pâtes à la carbo. Voilà.
0: Allez, pizza et compagnie.
1: Tiramisu.
0: Mais oui, le tiramisu, bien sûr. Oh là là. On a faim.
1: C'est bon, la gastronomie italienne.
0: Allez, c'est gagné, Emmanuel. Rendez-vous le vendredi
1: Merci
0: 28
1: beaucoup.
0: Août pour Sandrine Saroche en spectacle aux soirées de Saint-Marc. Je me garde. Bon, vous faites quoi, vous, ce soir?
1: On attend l'éclipse.
0: Vous allez vous poster où?
1: Chez moi, je suis un peu en hauteur, donc
0: c'est bon,
1: dégagé. Donc
0: ouais, coucher de soleil, là, c'est bon, vous le voyez depuis quelques jours?
1: Oui, donc ça
0: pile dans l'axe, c'est parfait. Moi aussi, j'ai de la chance, j'ai une terrasse qui est pile dans l'axe du coucher de soleil, sans immeuble en face. Donc, je vais rester chez
1: moi.
0: Voilà,
1: pareil.
0: Je n'encombrerai pas les routes comme vous tous qui nous écoutez. Je compatis, vraiment, voilà. Et puis, mon technicien Stéphane, il habite Venelle, pas loin de chez vous. Et il va monter à Venelle-le-Haut. A priori, ça devrait le faire.
1: Oui.
0: Sinon, je lui conseillais...
1: Ouais,
0: c'est pas mal, Venelle-le-Haut. Sinon, il y avait la quille au puits Saint-Tréparade. Ça peut être pas mal aussi, je pense.
1: Ah oui.
0: Ouais. Mmh. Et là il y a personne, il y a pas de bouchon en tout cas. Donc ça a l'air d'aller.
1: Ouais, c'est vrai.
0: Allez, profitez.
1: Il y a le Foussa, il y a pas mal de monde apparemment. Ouais.
0: Il y a du monde au Foussa à Rogne.
1: Oui, apparemment, j'ai vu sur Facebook plein qui montait.
0: OK. Bon, de toute façon, il y aura du monde de partout.

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0: Merci Provence avec Sia Unstoppable. Bon courage dans les énormes bouchons. Il y a Laurent Grollet, notre reporter, qui vous déconseille absolument de vous rendre au stade nautique Florence Artaud à Marseille. Il y a vraiment tellement de monde, plus personne n'arrive à rentrer sur le site et apparemment les gens se tapent un peu dessus. Donc évitez vraiment de vous y rendre. Pareil, un gros sujet pour Sifour et pour hier et l'Almanar où c'est vraiment l'enfer, vous n'arrivez pas à accéder au site. Donc voilà, évitez absolument tous ces secteurs et profitez quand même du mieux que vous pouvez de l'éclipse avec vos lunettes.
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0: Bon, demain ce sera plus calme. Bonne soirée à vous, il est 19h. Le journal Emeline Ferry.
2: On compte les minutes désormais avant le début de l'éclipse, la lune qui va venir cacher le soleil l'espace d'un instant. Éclipse totale au nord de l'Espagne, partielle en France. Le phénomène sera particulièrement marqué dans le sud-ouest, alors direction la Dordogne avec Marie-Astrid Guégan. Bonjour.
3: Bonsoir.
2: Prête à lever les yeux au ciel, il y a énormément de monde installé autour de vous, Marie-Astrid.

0: Astrid, vous êtes sur les hauteurs de la Bastide de Dôme.
1: Oui, il y a des centaines de personnes, peut-être un millier, assis à l'ombre des arbres tout du long de ce belvédère de Dôme, avec en face d'eux ce qui est l'un des plus beaux points de vue du Périgord. Je vous décris le paysage, Emeline. La rivière Dordogne qui scintille en bas, les falaises au loin, enveloppées dans une belle lumière jaune, là, à cette heure-ci, à une demi-heure du début de l'éclipse. Et c'est vraiment pile dans l'alignement de ce paysage vraiment dingue que la lune va venir progressivement cacher le soleil. En attendant les familles pique-nique, on a amené les glacières, les verres à pied en plastique, les jeux de cartes. Il y a des périgourdins, évidemment, mais aussi des vacanciers de tout le pays, des Néerlandais et même des Espagnols. Alors que vous l'avez dit, hein, c'est chez eux, en Espagne, que l'éclipse est totale. Nous, ici, en Dordogne, c'est à 96,5%. Mais il se trouve que ces Espagnols sont en vacances dans le coin. Ils viennent de découvrir la vue et ils ne sont pas du tout déçus. Je ne veux pas faire de jaloux, mais ils disent que c'est probablement le plus bel endroit au monde pour voir l'éclipse historique de ce soir.
2: Bon, on est un petit peu jaloux. Merci beaucoup, Marie-Astrid Guégan, ici Périgord. On est prêt donc pour ce spectacle grandiose, mais avant d'en profiter, petite séance de révision. Marie Grand nous explique, elle est responsable éducation et médiation à la Cité de l'Espace à Toulouse.
3: Une éclipse, c'est le moment où la Lune passe exactement sur l'axe Soleil-Terre. Donc à ce moment-là, la Lune aura une apparence, ce qui est quand même assez extraordinaire, une ombre apparente égale à la taille du Soleil. Je dis bien apparente, puisque la Lune est 400 fois plus petite que le Soleil, mais elle est aussi 400 fois plus proche de nous que le Soleil. Donc à des moments qui sont assez rares mais pas tant, c'est-à-dire une à deux fois par an, la Lune passe exactement sur l'axe Terre-Soleil et donc crée une ombre de la taille du Soleil, quasiment apparente bien sûr, sur la Terre.
2: Et voilà, et maintenant il ne vous reste qu'à regarder le ciel et à profiter. On attend le maximum de l'éclipse entre 20h15 20h30 en fonction de votre région. N'oubliez pas les lunettes de protection obligatoires, et si vous n'en avez qu'une paire, vous pouvez la partager et regarder avec vos proches à tour de rôle. 19h02, de très nombreux pompiers sont mobilisés dans le Pas-de-Calais où un important panache de fumée recouvre le littoral. Deux départs de feu dans les dunes cet après-midi près du Touquet. L'un des incendies est circonscrit, mais l'autre, pas l'autre, ce qui a entraîné l'évacuation de 1200 personnes environ qui se trouvaient dans un camping situé à Camier. Mesure de précaution, explique Christian Vadelago, le directeur de cabinet du préfet du Pas-de-Calais, au micro de Ici Nord.
4: Il y a eu une mise à l'abri d'un camping parce qu'il était sous le panache de fumée, mais c'est juste mettre à l'abri des personnes. Le camping n'était pas menacé. Le premier feu, en revanche, à Ardelot en descendant, a malheureusement détruit une habitation. Et les pompiers ont réussi à en sauver une deuxième. Nos moyens sont considérables. Nous avons eu des renforts avec en tout 16 camions citernes pour les feux de forêt qui vont venir. Et nous avons surtout depuis quelques minutes deux hélicoptères porteurs d'eau qui arrivent de Normandie pour attaquer ce fameux feu sur Ardelot.
2: Le Pas-de-Calais ainsi que 49 autres départements de la moitié nord du pays et du pourtour méditerranéen qui seront placés demain en risque élevé de feux de forêt. Dans les Deux-Sèvres, une enquête ouverte pour homicide involontaire après la mort de trois personnes, trois corps découverts dans un gîte calciné dans la commune de Loumois, toujours en cours d'identification selon le parquet. Un couple d'une quarantaine d'années et leur fils majeur étaient les occupants de ce logement qui a été ravagé par cet incendie qui est parti hier dans un champ et dont les flammes ont été attisées par le vent et la sécheresse. Le thermomètre a dépassé la barre des 40 degrés aujourd'hui, 40,9 degrés relevés dans le Gard à Salindres, 40,7 à Châteaumeillon dans le Cher, et ça continue demain. 80 départements placés en vigilance orange canicule, les mêmes qu'aujourd'hui, plus l'Oise et l'Aisne. C'est désormais récurrent à chaque épisode de forte chaleur. La SNCF va supprimer des trains entre Paris et Clermont-Ferrand, des vieux trains intercités pour éviter des pannes de climatisation. 7 trains supplémentaires supprimés vendredi, veille du 15 août. Deux autres le sont déjà supprimés demain. À suivre au championnat d'Europe de natation ce soir, Maxime Grousset, déjà médaillé d'argent. Il est en demi-finale du 100 mètres papillon dans une demi-heure. Et puis les Bleus au féminin, 20h15, le relais 4x100 mètres nage libre.
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6: Allez, un dernier point de trafic ici, Provence, 19h05. Vraiment, bon courage à vous tous qui êtes coincés dans les énormes bouchons. C'est un petit peu le piège, là, l'Almanar depuis Carcarane sur la D559. Il y a environ 2 heures de bouchons. La capte dans les deux sens, plus d'une demi-heure pour quitter Gien ou pour y aller. Mais il faut rajouter à cela les 3 quarts d'heure de bouchons sur l'avenue de l'aéroport en direction de la capte. Quand vous venez du centre de Hyères pour aller à l'Almanar, il y a au moins 1 heure d'attente. Sur la 570 pour rejoindre Hyères, quand vous venez de Toulon, 1 heure de bouchons. Depuis la Moutonne, une demi-heure sur la route des Loubes. Et puis on a aussi le Pradet qui coince dans les deux sens de circulation, avec au moins une demi-heure de perdu dans les deux sens, et aussi à l'entrée du Cap-Garonne avec au moins, enfin de la Garonne avec 20 minutes de bouchon. Donc ça c'est le gros problème, c'est Hyères. Le deuxième c'est Sifour avec au moins 1 heure de bouchon entre Sanary et Sifour jusqu'au Brusque. Et puis le troisième c'est Marseille avec tout ce qui est autour de la Corniche et du David. On a également l'accident de tout à l'heure au Pen Mirabeau sur la 7 en direction de Marseille, juste avant le tunnel, qui vous fait perdre environ 20 minutes. Et puis on a également cet accident sur la 51 direction Marseille après plan de campagne, voie de gauche fermée, une demi-heure d'attente direction Marseille. Je termine par le quatrième gros embouteillage sur la côte bleue voie rapide, la D9 entre Carrie et la Couronne, au moins 40 minutes de bouchon. Et voici Laurent Petit-Guillaume, 100% années 80.
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8: Bonsoir à tous. Le jour de l'éclipse solaire, on va pas se défiler. Rien de mieux que de la vivre en musique. Et rien de mieux que de se replonger dans les années 80 qui, du coup, ne restent pas dans l'ombre. 100% années 80, ça commence comme ça.

0: Eye of the Tiger, c'était Survivor.
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0: La BO du film Rocky 3, L'œil du tigre, ça c'était en 82. Et pour la suite, on colle à l'actu, avec du soleil dans la nuit. Ah, même si aujourd'hui c'est plutôt le jour sans soleil. En juin 88, c'est le deuxième grand succès de Gérard Blanc, un an après Une autre histoire qui lui valut d'ailleurs le Grand Prix de la SACEM et une nomination aux Victoires de la musique. Du soleil dans la nuit bénéficiait à l'époque d'un clip magnifique tourné sur l'île de Lanzarote, aux Canaries. Mais nous ici, on n'a pas besoin d'images. C'est le son qui nous suffit.
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0: Miami Sound Machine, c'était Dr. Beat. Encore un tube qui a eu plusieurs vies. Le plus célèbre des groupes latino-américains, mené par la chanteuse Gloria Estefan, sort tout d'abord en 1984 sur une face B. Mais en changeant de maison de disque, quelques mois plus tard, c'est une face A. Et il devient un tube, et particulièrement en Europe, chez nous. Dans un instant, encore un groupe star des années 80, Supertramp, arrive avec It's Raining Again, juste après ça.
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0: Merci d'écouter Ici Provence, 19h30, l'heure de retrouver les fermetures nocturnes et ensuite 100% années 80 continue. Allez, Cédric Frémy, quelles sont les autoroutes fermées ce soir?
1: La 51 en direction de Gap est fermée entre Père-Huillemet et Aubignosque. Enfin, elle sera fermée de 20h à 6h. Et aux mêmes horaires, dans l'autre sens, la 51 sera fermée en direction d'Aix entre La Solse et Sisteron-Nord et entre Aubignosque et Fort-Calquier. Donc 20h, 6h. Et puis à Marseille, la L2 sera fermée dans le sens Aubagne-Aix de 21h à 6h. Vous retrouvez la liste des fermetures nocturnes sur notre site ici.fr/Provence.
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0: une Begin avec toi. C'était Marc Lavoine.
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0: Et pour la suite, c'est encore un titre de circonstance. Total Eclipse of the Heart, bien sûr, de la légendaire Bonnie Tyler. La dernière éclipse que nous avons pu observer remonte à 99. Vous vous souvenez peut-être d'avoir chaussé de drôles de lunettes pour la regarder. C'est une bonne idée, hein, car quand le soleil réapparaît, vos yeux risquent des lésions de rétine. Bon, protégez vos yeux. Alors qu'avec un des plus grands succès de Bonnie Tyler, sorti en 83, pas besoin de se protéger et surtout pas les oreilles. Total Eclipse of the Heart.
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0: N'importe quoi, c'était Florent Pagny. Son premier succès numéro 1 du top pendant 2 mois en 88 et à ce jour, c'est le single de Florent le plus vendu juste après Savoir Aimer. Dans un instant, la suite de votre soirée, c'est avec Émilie Mazoyer derrière ce micro pour les essentiels de Décibel. Mais repartons dans les années 80. En préparation, l'un des plus grands génies de la musique du 20e siècle, David Bowie et son Let's Dance, c'est juste après ça.
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2: Un auteur, compositeur et chanteur, depuis peu acteur, entré dans l'œil du grand public en 2019. Il avait alors 19 ans, bébé, et avait représenté fièrement la France à l'Eurovision.

0: s'en est passé des choses depuis pour Bilal Hassani. 3 albums, des tournées, des collaborations diverses et variées. Et toujours cette même idée, avancer, évoluer, se dépasser. Bilal Hassani vient de dévoiler une toute nouvelle chanson qui s'appelle « Beaucoup » et qui me laisse penser qu'il a beaucoup de choses à vous raconter. Ça tombe bien, il est ce soir l'invité de Décibel. Bilal Hassani, bonsoir.
1: Bonsoir Émilie Mazoyer.
0: Comment vas-tu, Bilal?
1: Ça va.

0: super. Et toi?
1: Moi, ça va très bien. Ravie de te voir en pleine forme.
0: Oui.
1: Avec plein de projets. Ça, c'est important. La nouvelle chanson s'appelle Beaucoup, mais avant, pour savoir d'où on part, j'aimerais qu'on écoute ensemble la dernière chanson qu'on a écoutée quand tu étais là dans ce studio tous les deux. Elle s'appelle La Question.

En fait, t'avais prévenu dans cette chanson-là que t'allais sortir de la cage, sortir et casser les cases. Et donc, on est sur un gros changement d'ambiance puisque ta nouvelle chanson, beaucoup, c'est plutôt comme ça.

0: ne sépare pas les deux extraits précédents, mais simplement quelques mois. Raconte-nous ce changement d'ambiance, même si encore dans la question, sur un mode très doux de piano, voix et cordes, tu disais que de toute façon, tu n'allais pas rester sage.
1: C'est ça, moi je ne suis jamais sage. Mais je pense qu'après l'Affreuse, qui était une création pour l'Hyper Weekend Festival, ici même à la Maison de la Radio, j'avais fini un petit peu ce trajet-là.
0: Ouais. Que oui, je parce voulais, que la question, ce n'était pas juste une chanson,
1: oui.
0: C'était dans le cadre de tout un spectacle qui était très posé, très piano-voix.
1: Exactement, ouais. Piano-voix, où je voulais m'essayer à l'exercice de la chanson. Et après, je me suis posée, je me suis dit, tu sais quoi ? Attends un peu et on verra si ça revient. Et donc, les idées ne me venaient pas tout de suite parce que la priorité, je pense, avant d'arriver à beaucoup, avant d'arriver à faire un album, c'était de me reconnecter avec moi-même et aussi avec mon public et mon audience. Et c'est là où la première étape a eu lieu, qui était celle de reprendre un peu contact avec mon public de manière un peu plus directe.
0: C'est intéressant, t'as dit public et après t'as dit audience. Alors même si in English audience, c'est oui. Public, en vrai, dans la vie, et notamment dans ta vie, c'est pas le cas de tous les artistes, mais en fait, t'as deux publics. C'est-à-dire, t'as ton public de musique, des gens qui vont aller à tes concerts, qui vont écouter ta musique, etc. Mais t'as aussi quand même 3 millions d'abonnés, je crois, sur oui. Instagram, etc. Et ça, est-ce que c'est les mêmes? Pas forcément. Donc, quand tu parles de la reconnexion avec le public, tu parles de ceux qui suivaient ta musique?
1: Je parlais non plutôt de ceux qui me suivaient au quotidien.
0: Ah oui.
1: Parce que ceux qui me suivent au quotidien, ça faisait des années que je les avais un petit peu mis de côté.
0: Oui, d'accord.
1: Pour prioriser du coup de la création artistique, les albums, les films que j'ai pu faire, toutes ces choses-là. Et donc du coup, j'étais en train de me dire, bon, je m'ennuie un peu, je suis à la maison, je vais bien, je vais discuter avec eux, on va voir ce qui va en découler. Et en fait, de là, je me suis à la fois réconciliée avec cette partie de moi que j'avais un peu mis de côté. Et ensuite, des idées me sont revenues un peu pour écrire de la musique.
0: Et oui, et alors, tu t'étais déconnectée de ça, pourquoi? Parce que tu t'étais dit que pour être un vrai artiste, tamponné, artiste, chanteur, il fallait pas faire des vidéos, il fallait pas être trop marrant, en fait.
1: C'est ça. En fait, c'est le côté drôle, c'est le côté internet aussi qui est assez neuf. Et le fait que le métier demande un petit peu il y a cette quête de légitimité qui vient parfois même pas de nous, mais qui nous a un peu imposée. Et en fait, je me suis rendu compte que je m'en foutais un peu.
0: Bah oui.
1: Parce que de toute façon, ce que je fais, c'est assez inconventionnel. Et que les personnes qui m'ont permis aujourd'hui d'être là et de pouvoir produire de la musique, un peu comme bon me semble, c'est toutes les personnes qui me suivent au quotidien et qui sont tombées un peu sur ma chaîne YouTube au début, sur mes reprises.
0: C'est vrai que toi, t'avais commencé sur YouTube avec des reprises.
1: Voilà.
0: Plutôt des chanteuses qu'on adore d'ailleurs.
1: Ouais.
0: Tu reprenais qui
1: Ariana Grande, Lady Gaga, c'est toutes les choses comme ça.
0: C'est ça. Et c'est vrai qu'après, quand t'as commencé à sortir ta musique à toi, tu t'es dit, mince, entre les reprises sur YouTube et l'Eurovision, si je veux être considérée comme un artiste,
1: il faut un pivot. Voilà.
0: Faut un pivot.
1: C'est
0: et
1: ça.
0: Là, maintenant, tu peux concilier les deux.
1: Ouais, parce que, en plus, je vois toutes mes idoles qui sont maintenant des Instagrammeuses, des TikTokers. Et donc, du coup, je me suis dit, bon, si tout le monde y est, moi, c'est un outil que j'utilise depuis toujours et que j'aime bien pratiquer. Donc, j'ai commencé juste par refaire des petites vidéos, des choses comme ça. Et en fait, par l'humeur de tout ça, des chansons me sont venues, un concept et puis un disque. Et je me suis dit, ok, bon, bah, alors on va faire un disque maintenant. Peut-être que c'est tôt, mais j'y vais.
0: Ok, donc décomplexé,
1: voilà.
0: Pour nous dire, et détaché de ce que les uns ou les autres peuvent penser. Donc ça, c'est plutôt une bonne chose,
1: toujours,
0: je pense, quand on écrit de la musique. Donc tu dis, des idées me sont venues. Donc une de ces idées concrétisées, c'est beaucoup, qu'on va écouter évidemment dans quelques secondes. Mais alors avant, prépare ton audience ici radio à ce qu'ils vont entendre.
1: Beaucoup, c'est une chanson de dance music, c'est de la musique dansante, de la pop électronique qui est très inspirée de la musique avec laquelle j'ai grandi. Ça peut être la French Touch, tous ces courants-là avec Daft Punk, Justice, mais aussi Bob Sinclair, Martin Solveig, David Guetta, et aussi le Madonna des années 90.
0: Mais oui, j'allais dire, moi ça m'a rappelé, moi qui étais vivante, contrairement à toi à l'époque, ça m'a rappelé pas mal les années 90.
1: C'est ça, c'est très 90, très house 90, parce que c'est des courants que j'aime beaucoup, c'est la musique que j'écoute énormément, et j'avais envie de créer vraiment la musique, la BO de mes soirées, la BO des bonnes soirées que je passe avec mes amis. Et vu que je suis le musicien du groupe, bah c'est pratique. Je peux faire de la musique pour nos ambiances. Et là, on avait une ambiance que j'ai vécue et je me suis dit, ah, ça peut faire un bon titre.
0: Et de quoi ça parle beaucoup?
1: Beaucoup, ça parle de plein de choses. Il y a plusieurs lectures. La première lecture, c'est une chanson qui parle d'amour, qui parle d'un amour un peu artificiel, un peu en surface, où on décide de s'amuser avec son amant sans trop réfléchir aux responsabilités que demande l'engagement. Mais il y avait cette autre lecture que je trouvais assez intéressante avec l'idée du mot beaucoup, parce que on peut souvent penser à Bilal Hassani, à ma personne, et se dire que j'en fais trop. On m'a beaucoup dit que j'en faisais trop. Et moi, j'aime bien répondre à ça en disant que j'en fais beaucoup et que ça part d'une générosité plutôt. Tout mon enthousiasme, que ce soit capillaire, vestimentaire, dans mon interprétation, ma musique, mes clips, mon esthétique, tout ce que je présente, c'est de la générosité. C'est vraiment juste parce que j'aime donner. Bah donc, oui. C'est pas trop, c'est beaucoup.
0: Mais évidemment.
1: Et beaucoup, c'est bien.
0: Évidemment. Et non, et puis surtout, trop peu, c'est chiant.
1: Exactement.
0: C'est là où la vie est intéressante, c'est quand c'est trop, quand on est trop amoureux ou trop en colère, ou enfin, on t'a reproché ça. En même temps, toi, on aurait pu te reprocher à peu près tout à un moment. Non, mais c'est vrai, c'est quand même.

0: Et Bilal, il fait beaucoup. L'album arrivera, on n'a pas la date exacte, mais à la fin de l'été. Bilal, est-ce qu'on a le titre de l'album?
1: Oui, le nom de l'album, c'est « Bonsoir Paris
0: ». J'adore. Mais comment tu vas faire quand tu seras en tournée? Alors tu diras « Bonsoir Paris à Saint-Malo ».
1: Non, on va pas dire bonsoir Paris. On va faire bonsoir Toulouse, bonsoir Lyon. Et on passe partout en France avec le bonsoir tour. Mais donc voilà, on va adapter l'album à toutes les villes de France. Mais l'album s'appelle Bonsoir Paris.
0: C'est pas ta première tournée, mais.
1: C'est ma plus grosse tournée.
0: C'est ta plus grosse, ouais.
1: J'ai jamais fait autant de dates de ma vie. Donc venez, prenez vos places. C'est trop bien. Ça part très vite. On est très, très contents parce que, voilà, on s'est associé avec 3C, qui est un super tourneur. Pour monter le Bonsoir Tour. Le but, c'était d'aller rencontrer le maximum de personnes. Le spectacle qu'on est en train de monter, le show qu'on est en train de monter, il est évidemment à mon image, donc grandiloquent. On veut offrir quelque chose de... En fait, on veut donner un espace aux gens pour se séparer un petit peu de leur vie quotidienne qui peut être un peu morose. Je pense qu'on est dans une époque qui est très cynique, où il est difficile même d'aller chercher la culture pour s'évader.
0: Ouais.
1: Moi, je veux un petit peu prendre les gens avec le crochet comme ça, leur dire, venez, moi, je vous prends avec moi et on va aller s'amuser un petit temps. Et c'est vraiment la mission de ce show. Ouais.
0: Parce que par les temps qui courent, tu penses que prendre le temps de s'amuser, d'écouter ou de regarder du beau, du drôle, du doux, c'est presque un choix politique, quoi.
1: Je pense que c'est important. Il faut pas oublier la culture dans les époques. Dans l'époque, c'est très important de prendre la culture comme un échappatoire et il faut pas se sentir mal de se faire du bien, quoi. Mmh. Il faut savoir trouver.
0: Parce qu'on peut reprocher, c'est vrai, certains artistes, on dit ah mais ils ne s'engagent pas, on ne l'a pas entendu, il ou elle d'ailleurs sur tel ou tel sujet, etc. Et en fait, offrir de la joie et ne pas forcément prendre la parole sur les sujets sans dire que ça t'intéresse pas, mais c'est aussi préserver finalement les gens qui viennent te voir, les sortir justement du marasme.
1: Peut-être, moi je pense que c'est important de s'engager quand on a l'impression que notre propos est légitime et pertinent surtout. Parce que si on est impertinent, ça sert à rien de parler. Aujourd'hui, je pense que beaucoup de gens parlent tout le temps.
0: Oui.
1: Donc ça, c'est bien. Il faut se rappeler de son rôle. Moi, évidemment, je suis artiste. Donc ma mission première, elle va être de divertir, d'offrir à travers de la musique, à travers des chansons, à travers du spectacle, de donner du bien aux gens. Et puis ensuite, dans ma place de personnalité publique, si je peux utiliser ma plateforme pour discuter de choses qui comptent pour moi et où j'ai l'impression que je suis pertinent d'en parler, je le fais aussi. Je pense que tout ne s'annule, rien ne s'annule, tout peut exister ensemble, mais que c'est important de faire vivre la culture dans cette époque-là.
0: Tu l'as fait, notamment au travers de tes chansons, on parlait de sujets pas faciles. Par exemple, avec Gisèle Pellicot, on a entendu et son procès, et puis ensuite son livre, La soumission chimique. T'en as parlé dans une de tes chansons. Récemment, dans le podcast aussi de ton amie Léna Situation, t'as expliqué que t'avais été tentée par certains paradis artificiels qui auraient pu vraiment te faire du mal. Donc en plus, oui, on peut pas dire que tu refuses les sujets difficiles.
1: Non, je les refuse pas. Et puis surtout, là encore, j'essaye toujours de trouver la bonne place et le bon moment pour en parler avant d'arriver sur le déroulé de cet album de Bonsoir Paris, qui est vraiment genre une bulle d'air frais et de bonne humeur, et aussi un album de fête. Je voulais quand même parler à ma communauté qui est quand même encore relativement jeune, c'est des jeunes adultes.
0: C'est moi la plus vieille.
1: Mais voilà, leur dire que l'existence de ces paradis artificiels dans l'époque aussi et dans ces temps sont des échappatoires rapides mais pas efficaces et qui durent pas dans le temps. Donc voilà, quand on peut, il faut discuter, il faut parler avec les gens et aux gens aussi.
0: Je me souviens la première fois que je t'ai interviewé, Bilal, bah t'étais pas bien vieux. Yeah. Toujours très jeune, évidemment. Mais je me souviens de quelqu'un qui voulait vraiment bien faire, qui voulait être vraiment très très bon élève. Alors, ce qui est évidemment pas un défaut, mais qui peut-être t'a fait beaucoup de nœuds au ventre.
1: Oui.
0: Comment va le ventre?
1: Le ventre va tellement bien maintenant.
0: Ah.
1: Oui. Alors, je suis toujours aussi perfectionniste, mais j'ai trouvé un meilleur endroit où aller puiser le parfait. Voilà. Donc j'avais des quêtes qui étaient un petit peu trop distancées et cumulées avant. Je me disais il fallait à la fois que je fasse ça et ça et ça bien pour ces personnes, ces personnes, ces personnes. Maintenant j'essaie de me faire plaisir à moi d'abord et j'essaie de faire des choses qui me font du bien parce que j'ai l'impression que ça se traduit mieux après quand j'en vois.
0: Et comme le pays a besoin de danser en ce moment, Bilal Hassani vous propose beaucoup.

0: Bilal qui écrit de la musique, qui écrit les paroles, cette chanson par exemple, beaucoup. Comment tu les fabriques, tes chansons? T'es où? T'es tout seul? T'es comment?
1: Là, j'étais en before, en avant-fête, chez ma copine Marie-Victoire, à qui je fais des gros bisous. On était une quinzaine. Et en fait, j'ai reçu une ébauche de Sutus, qui est le producteur avec qui je travaille depuis Théorème, qui est aussi un très bon ami à moi. On a le même âge, on fait les mêmes trucs et tout. Et en fait, il m'a envoyé la maquette et le refrain était écrit. Donc, il avait une proposition de parole sur le refrain que j'ai maintenu, que j'ai gardé. Et en fait, j'ai habillé tout le reste, j'ai fait tous les couplets et tout, en regardant mes potes. Voilà. Donc, je me suis mis au calme, j'ai mis mes écouteurs en réduction de bruit, je les ai regardés vivre. Et ça m'a inspiré les couplets, le pont et toute la thématique du coup de la chanson comme ça dans la vie.
0: Bon, et ça va, tes proches, ils sont au courant qu'à certains moments, tu vas prendre juste 3 mètres de recul, ouais, les regarder, savent. Écrire, ils savent,
1: ça arrive souvent. et après, je leur dis, voilà, c'est ça la chanson, ça c'était ce soir-là, ça c'était quand on a fait cet après-midi-là, c'est quand on est parti en week-end. Et ils sont, ah, c'est marrant, ils recollent un petit peu les morceaux, mais c'est très fun. Mais voilà, la vraie mission, je pense, dans mon écriture, surtout sur ce disque, c'est que pour moi, la pop française, elle existe. On la met vraiment souvent sous le tapis. On dit qu'elle n'existe pas, on dit qu'on fait de la variété très bien, qu'on fait de la chanson très bien, mais on a fait de la très bonne pop. C'est ok d'écrire en français de la musique pop.
0: Ouais.
1: Ça, c'est possible, ça peut sonner bien, ça peut être de la très bonne musique, et on l'a montré, on a plein d'exemples. Enfin, moi, quand j'ai grandi, de mes 0 à mes 12 ans, il y avait une scène pop française qui...
0: Tu penses à qui, par exemple?
1: Tellement de gens. Je pense à Laurie,
0: ouais.
1: Je pense à Jennifer, je pense à Shaim, oui. Que je pense était super pertinente. Je pense que même Étienne Dao, c'est de la pop.
0: Lio,
1: c'est de la pop, de la vraie, vraie pop. Et tous ces artistes-là, et en vrai, Guetta, tout ce qu'il a fait, Solveig, Sinclair, c'était de la pop. Et bon, c'était pas tout le temps en français, c'était pas en français. Mais la pop en français, elle existe, et on en a eu de la très bonne. Je pense qu'il y a juste eu un moment où c'est assagi, où il y a eu, ou peut-être par humilité ou par sobriété, on a décidé, ouais, de baisser un petit peu toute l'exubérance. Mais moi, je suis là pour la ressusciter. Voilà, c'est ma mission.
0: Tu sais que si tu te présentais aux élections présidentielles, on vient de trouver ton slogan, ressusciter
1: la pop française.
0: La pop française, ressusciter l'exubérance.
1: Oui,
0: j'adore ça.
1: C'est ça, c'est mon slogan.
0: Il est trop fort.
1: Votez pour moi.
0: Je voudrais te faire écouter quelques notes de la chanson de la jeune Monoro. Je le disais tout à l'heure, toi, quand t'as défendu la France à l'Eurovision, t'avais 19 ans. T'étais déjà pas bien vieux. Elle a 17 ans. Peut-être que tu l'as déjà entendue. C'est la chanson avec laquelle elle va défendre la France dans 10 jours.

0: C'est une chanteuse lyrique. Évidemment, il y a toute une partie qu'on ne pourra pas chanter sous la douche, mais c'est pas grave.
1: Ouais, très beau.
0: Qu'est-ce que tu si tu pouvais aller la voir et lui dire un petit truc à l'oreille juste avant qu'elle monte sur scène, tu dirais quoi?
1: Reste concentré. Je pense que c'est un exercice qui est très particulier, l'Eurovision, parce qu'il y a beaucoup de forces parallèles qui rentrent en jeu de ce concours-là, mais je comprends sa mission qui est la même que la mienne quand je le faisais en 2019. C'est, on a envie de chanter, on veut une scène. Elle est sur une très grande scène. Je lui dis d'essayer de s'imprégner. Je lui dirais de s'imprégner de ce qu'elle voit. Les câbles, ses écouteurs, son micro.
0: Qu'elle regarde. Des trucs très concrets, en fait.
1: Très, très concrets. Voilà. Qu'elle les regarde avec beaucoup d'attention pour se souvenir. Parce qu'on oublie vite les choses comme ça. Et que surtout quand il y a des résultats, quand il y a des votes, des choses comme ça, on a l'impression qu'il faut penser à après. C'est vraiment l'un des rares moments où j'ai l'impression que non, il faut toujours être dans l'instant présent, mais c'est très important de le faire aussi à ce moment-là.
0: Et toi, 7 ans après, si tu pouvais, par une magie quelconque, aller murmurer à l'oreille du Bilal de 19 ans qui est monté sur scène, tu lui dirais quoi ?
1: Pas grand-chose, en réalité. Non, je pense que ça allait. J'étais très, très insouciant, même si concentré. Et j'étais surtout... Ma mission, en fait, en devenant pendant quelques mois le visage de mon pays, de la France, c'était de pouvoir ouvrir une grande porte avec mon identité, parce que je savais que ce que je proposais était assez neuf pour beaucoup des Français. Et je m'étais dit, ouais, tu y es là, c'est bon, voilà, t'as ouvert cette porte-là. Maintenant, tout ce que tu feras après, ce sera ce que ce sera. Mais c'était par ce début-là qu'il fallait que tu rentres, sinon on t'aurait pas ouvert la porte, quoi.
0: Et pourtant, Dieu sait que ça t'a coûté cher après en insultes, en fait. T'as été maltraitée, pas par tout le monde évidemment, mais par une partie de la population qui, alors je sais pas si c'était prêt ou pas prêt, si c'était à eux d'être prêt ou pas prêt, mais qui en tout cas ont très mal réagi au fait de voir un garçon qui se maquille, qui met des perruques et qui est en robe et qui est canon. Et tu dis c'était important pour toi de le faire, ça t'a coûté cher après. 7 ans plus tard, on a bien fait? Ou alors, pouah, si j'avais su, je sais pas si je l'aurais fait.
1: Ah non, on a bien fait. Moi, je vais être la plus grande pop star de la planète. Donc, du coup, il faut bien commencer quelque part. Et je m'en fiche d'essuyer. Je m'en fiche de devoir faire face à l'adversité quand il est de mon apparence et toutes ces choses-là. Parce que si ça peut faire bouger les choses, c'est très bien. Mais aussi, dans le présent, j'essaie de pas trop me concentrer sur la réaction. On se souviendra pas de moi parce qu'on m'a insulté, ça je le sais. Je sais que j'ai beaucoup de choses à construire encore et que du coup, le biopic sera très, très agréable. Et en vrai, ils en feront partie, ce serait une scène, un montage un peu dramatique.
0: Oh, Bilal, the biopic.
1: Ouais, bientôt.
0: J'ai tellement hâte.
1: Non, pas bientôt, pardon.
0: Pas bientôt.
1: Dans très longtemps.
0: Ah non, mais il y en aura un, c'est sûr.
1: Ouais, en 2112. Ouais, comme ça. Imaginez,
0: 2012.
1: Juillet 2112, vous le sortez.
0: Ok.
1: Voilà, comme ça me fait vivre au moins 112 ans.
0: J'aime bien.
1: Ouais.
0: J'aime bien, on peut faire ça, ouais. On peut faire ça. J'espère que je serai dedans.
1: Ah ouais, bah bien sûr, évidemment.
0: Avant le biopic de Bilal Hassani, qui promet d'être absolument fascinant, il y a son nouvel album, le 4e, Bonsoir Paris, à la fin de l'année. Donc, dessus, il y aura beaucoup que vous avez découvert tout à l'heure. Et puis donc, on peut maintenant te suivre sur tes réseaux et tu refais des vlogs sur YouTube.
1: Oui, j'ai des vlogs, j'ai Bonsoir Beauty qui est une série où j'apprends à me maquiller tout seul. Où tu es la bienvenue d'ailleurs.
0: Oui, il va falloir. Hein.
1: Mais non, c'est moi qui apprends à me maquiller. J'invite des gens pour qui j'aime bien le maquillage.
0: Ah ouais, mais
1: moi, j'aime bien comment tu te maquilles.
0: C'est vrai.
1: Ouais.
0: Tu vas voir, c'est très simple. Mais d'accord, ok, si tu veux en faire.
1: Allez.
0: Bilal Hassani, il ou elle?
1: Là, on va dire elle, parce que c'est très très beau ce qui se passe.
0: Ok, il ou elle, version elle. Merci d'être venu nous voir, Bilal. À bientôt.

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3: Un groupe qui nous a fait chanter très fort depuis leur premier album, Can't Be Late. C'était il y a bientôt 15 ans. Disque de platine et récompense aux victoires de la musique. L'album rock de l'année, c'était eux.

0: L'équipe de Hughes est de retour avec Love and Anxiety, cinquième album à découvrir ce soir dans les Cibels. Il y a Matt et Enzo, bonsoir messieurs.
1: Hello,
2: salut.
0: Bienvenue dans Decibel, le retour de Skip the Use avec ce nouvel album Love and Anxiety, l'amour et l'anxiété. Comme tout le monde, évidemment, c'est l'anxiété que je suis allée voir en premier.

0: assez chouette et lumineuse, cette chanson qui s'appelle Anxiety, anxiété. C'est, ça peut être une émotion douce.
1: Je pense que c'est en surface. Hein.
2: Ouais, c'est ça. Ouais. C'est l'idée, c'était sur cette chanson. Elle est un peu, pour le coup, celle-là, elle est très bigarrée, comme on dit. Mais l'idée, c'était de mettre en musique l'anxiété. C'est plutôt les couplets.
0: Ouais. Et le refrain que j'ai passé là.
2: Ça parle et l'effet d'être d'un médicament. Donc en fait, c'est quelqu'un qui, bon là, on a pris un peu l'histoire de quelqu'un qui a une phobie un peu de la foule, des gens, l'oppression, et puis ça monte, et puis il prend ce médicament, et hop, c'est le refrain. Et là, c'est ouf. Et puis après, ben, comme tous les médicaments, au bout d'un moment, ça fait plus effet, et puis ça revient, et ça recommence. Et c'est comme ça qu'on parle de l'anxiété.
0: Love and Anxiety, donc c'est deux émotions, deux sentiments que vous mettez... en contradiction, parce qu'on aurait tendance à dire love and hate, l'amour, la haine. Pourquoi l'amour et l'anxiété comme ça, face à face?
2: Parce qu'on trouve qu'en fait, cette balance, elle équilibre un peu tous les rapports humains. L'amour, la haine, ça fait un peu partie de la même famille. D'ailleurs, on passe souvent de l'un à l'autre. Et
0: c'est
2: en
0: vrai.
2: Au départ, et voilà. L'anxiété, c'est autre chose. C'est une vraie balance. Qu'il y a dans tous les dans la parentalité, dans le couple, dans la politique, dans la sociologie, que sais-je, c'est toujours cette balance là et comment l'équilibre que je vais avoir entre le love et l'anxiety chez moi va pas être le même que chez toi pour un sujet qu'on peut partager. Et c'est tout l'enjeu du débat de pourquoi toi je vais donner un exemple très concret. Nous, on adore faire du live. On a un groupe de rock, on adore ça. Ça n'a jamais été stressant pour nous. Un concert, c'est la récréation.
0: Donc jamais d'anxiété dans ce cadre-là.
2: En tout cas, la montée d'adrénaline, l'anxiété, on va la prendre comme une sorte de coup de fouet qui va faire qu'au premier morceau, on va être à fond. Et puis dans le même festival où on va jouer, et on va avoir des artistes qui vont se mettre à vomir,
0: oui,
2: être machin.
0: Ouais.
2: Pour le même, on vit pas du tout la même chose. Et eux, leur balance. Et ils ont pas moins de love d'être là. C'est juste que leur balance est différente. J'ai donné cet exemple-là, mais il y en a plein d'autres.
0: En tout cas, ce qui est très intéressant aussi, je trouve, c'est que l'album de 2019, qui était l'album de la reformation de Skip the Use, il y avait déjà une espèce de balance, past and future. Et je me dis que, voilà, depuis que le groupe est reformé, c'est important. L'équilibre, la balance, c'est un truc, Matt, auquel tu fais plus attention qu'avant, parce que je me suis dit que peut-être, du coup, la séparation de Skip the Use, c'était peut-être aussi justement ça, un manque d'équilibre, et que depuis que le groupe est à nouveau ensemble, il y a cette recherche d'équilibre, peut-être aussi pour être plus heureux dans le groupe, tous.
2: En fait, c'est même pas qu'on s'est, c'est pas vraiment une séparation, c'était plus une pause. Mais
0: oui.
2: Par contre, t'as raison sur un point, c'est qu'on a fait une pause parce qu'on était frustrés de plein de choses qu'on pouvait pas mettre en place et qu'on avait envie de mettre en place, parce que le groupe il marchait fort et que du coup, c'était 100% de notre temps. Et on s'est dit, on a besoin de faire ça, on a besoin de réaliser ça. Donc il faut qu'on mette en pause ce qu'on fait pour pouvoir le réaliser, pour pouvoir aussi en tirer profit au sein du groupe. Et en fait, avec Yann, au bout de 2-3 ans, on s'est appelé. Bon, moi je suis prêt, moi aussi, on est reparti.
0: Enzo, toi t'es le batteur de Skip the Use, t'es arrivé justement
1: j'arrive à ce moment-là,
0: en
1: ouais.
0: 2019, ouais. C'est ça, au moment de Past and Future. Tu dirais que c'est un truc important dans le fonctionnement de Skip the Use, prendre son temps. Quand on a justement, alors toi t'étais pas dans le groupe à cette époque-là, mais quand on est allé vraiment à toute berzingue sur les deux premiers albums, tu sens que c'est important dans le groupe?
1: En fait, j'étais pas là à ce moment-là, mais par contre, j'étais là quand on a fait aussi une pause après Human Disorder, le dernier album. On a fait quand même 2 ans et demi de pause, et je pense que c'était important pour tout le monde de souffler, de faire d'autres choses. C'était une pause de la même façon, hein. C'est juste qu'on est revenu avec la même formation.
0: Alors, t'as pas chômé, toi, hein. T'es parti en tournée avec Oshi.
1: Ouais, tout à fait. Ouais. Comme je dis, on a fait vraiment des choses différentes. Moi, j'ai fait une tournée que je pensais pas faire, j'avais pas prévu de faire du tout, et au final, c'était top. J'ai rencontré des nouvelles personnes, j'ai vu une autre façon de travailler. Matt, il a créé sa boîte, Nelson, il a fait de la musique aussi, Yann aussi. Et finalement, à la fin du Man's Order, on ressentait déjà ce truc-là de frustration, de beaucoup tourné sans arrêt, puisque finalement, à part le Covid, on n'avait pas arrêté depuis 2019. Donc, c'est important de faire cette pause pour pouvoir avoir les idées fraîches pour faire ce nouvel album. Ouais.
0: Alors, Love and Anxiety, on a parlé de l'anxiété, de comment aussi s'en débarrasser un petit peu. L'amour maintenant, alors il y a un diptyque de chansons que j'adore dans l'album. D'ailleurs, elles sont l'une après l'autre. Ça pourrait même être une seule chanson un peu longue. Donc, elles sont séparées en deux. Il y a First Love et Second Love. Alors, First Love, bah, c'est le premier amour avec le cœur plein d'espoir où on se dit, mais ça va durer toujours et elle est super.

0: les 40 ans, Matt. C'est la sagesse amoureuse.
1: C'est moi, c'est marrant parce que souvent on nous parle de ce diptyque et je le dis aux auditeurs, c'est, ça peut être avec la même personne.
0: Bien sûr.
1: C'est ça qui est intéressant, c'est que enfin, ça fait 10 ans que je suis avec ma femme. Entre le coup de foot dans la rue et ce qui était aussi intéressant dans ces deux chansons, c'était dans First Love où on parle du coup de foot, de la spontanéité, de la violence aussi, parce qu'il y a toujours cette histoire de balance. Hein. C'est pas 100% love.
0: Et beaucoup d'anxiété quand t'as un coup de foudre. Les papillons dans le ventre, en fait, c'est de la trouille.
1: C'est de la trouille. Et puis surtout, on n'a pas d'expérience, on est inexpérimenté. Et puis surtout, la passion se mélange très vite à l'addiction. Et là, il y a d'autres choses qui arrivent. La jalousie, la possessivité, parce qu'on connaît pas et on est la dépendance amoureuse, parce qu'on a, c'est tellement un shoot violent d'adrénaline qu'on a l'impression que quand la personne n'est pas là, on est capable de rien. Et puis, le second love, on a l'expérience. Maintenant, on sait ce qu'on veut plus, on sait ce qu'on veut encore. Ouais. On a moins de spontanéité, faut le reconnaître. Mais on a un peu plus d'expérience et c'est l'un et pas mieux que l'autre. C'est juste deux étapes. Et en plus, à la base, ça devait être un triptyque. Peut-être dans la réédition, on le fera. Il y avait Last Love, le troisième, où là, je voulais vraiment écrire sur les gens qui sont ensemble depuis 40 ans, où là, c'est encore autre chose. Là, on se place dans autre chose.
0: Comme
1: nos parents qui, et là, c'est encore autre chose. C'est qu'est-ce qu'on a construit ensemble? Les enfants, les petits-enfants. Et avant de faire de la musique, moi, j'étais un infirmier, je travaillais en maison de retraite, j'ai vu des gens, ils étaient ensemble depuis 60 ans c'est encore autre chose. Et ben, on n'a pas eu le temps, peut-être dans la réédition. Mais c'est rigolo de voir un peu l'évolution et que même des gens qui sont ensemble depuis 60 ans, ils ont eu à leur première année les mêmes galères qu'on a, tu vois. Donc c'est ça qui est intéressant en fait.
0: Mais oui, parce qu'en fait c'est le même mot, c'est l'amour, mais c'est pas la même chose.
1: Il est
0: évolué. C'est bien. Ouais. First Love et Second Love, vraiment je vous recommande sur l'album de Skip the Use, le nouveau Love and Anxiety. Et puis alors je me tourne vers Enzo pour un batteur, c'est sympa non, des chansons d'amour qui vont pas à deux à l'heure. Ça c'est quand même une spécificité de Skip the Use, c'est que tu peux quand même jouer très fort sur des chansons d'amour.
2: Ouais, c'est ça. En plus, je me souviens qu'on en avait discuté ensemble de ces morceaux-là, parce qu'à la base, il y avait que First Love, et qui terminait par un truc qui avait rien à voir avec le morceau. Et je disais à Matt, ça serait marrant que ça enchaîne sur un autre truc. Et lui, il a continué le truc, et c'est comme ça aussi qu'est né les deux côtés de la chanson, First Love et Second Love. Donc c'était marrant. Ouais.

0: That You Love Me, là c'est encore un regard hyper intéressant sur l'amour, où en fait quand on dit oh là là, j'aimerais tellement être aimé, j'aimerais tellement vivre une histoire d'amour, peut-être au fond en fait on a juste envie que quelqu'un nous dise je t'aime.
1: Ouais, voilà, c'était un peu l'idée de ça. Et
0: c'est bien vu, hein.
1: Et de dire, et même des gens qui sont très haineux, tu vois, moi alors c'est une chanson musicalement qui arrivait justement par Enzo.
0: Ouais.
1: Et après je cherchais un peu des top lines et tout et un texte.
0: Les top lines c'est des mélodies.
1: Des, ouais, ouais. Voilà, des mélodies, des trucs. Et après j'ai regardé un je me suis perdu sur internet une fois et j'ai regardé une vidéo, tu sais, d'un procès.
0: Ouais.
1: Tu sais, il y a souvent des vidéos comme ça où les mecs qui font un peu n'importe quoi, ça fait un peu un buzz sur les réseaux, et du coup j'ai regardé ça en me disant putain, il y a des mecs, il y a des oufs où ils se mettent à insulter tout le monde à leur procès, ils s'enfoncent,
0: oui,
1: tout seuls. Et en fait, je me suis dit mais en fait ce gars-là et je me suis dit que ce mec-là, il pouvait se retourner et dire mais putain, ouais, je fais de la merde, mais dites-moi juste que vous aimez même si vous le pensez pas, parce qu'en fait j'ai vraiment besoin de ça. J'ai vraiment l'impression d'être une merde et je sais que tu le penses pas, je sais que tu me détestes, mais juste dis-le-moi, j'ai besoin de l'entendre. Et après, je me suis dit, putain, mais c'est intéressant de prendre ce point de vue-là d'un gars qui dit, oui, je sais que tu le penses pas, c'est pas grave, tu pourras le reprendre après. Mais moi, là, j'ai besoin de l'entendre, parce que sinon, je vais arriver dans quelque chose. Et je me suis dit, bah, peut-être tous ces gens à qui on n'a rien dit, souvent, c'est de la remise en question.
0: Ouais.
1: C'est facile de critiquer, mais qu'est-ce que t'as fait, toi? Quand t'as pu tendre la main, est-ce que tu l'as fait? Et du coup, c'est ça, tu l'as mis, voilà, on l'a emmené là-dedans.
0: Alors, votre chanson signature, j'en parlais tout à l'heure, celle qui a récolté aux Victoires de la Musique un énorme succès, tout, c'était Ghost en 2012. Et la signature de Ghost, c'est le cœur d'enfant. Le cœur d'enfant, ça m'intéresse. Alors déjà, petit blind test sur vos connaissances en tube avec cœur d'enfant. En Amérique dans les années 70.
1: Ah, moi je suis nul en blind test.
2: Mais moi je vois les noms là-haut, je crois. Donc,
0: ah oui.
2: Donc je peux tout dire,
1: ah, ce bah, que ça c'est Alice Cooper.
0: C'est Alice Cooper.
2: Coral, ok, il est écrit entre parenthèses. Je sais pas si c'est le titre de la chanson. Mais...
0: En Angleterre.
2: Ça c'est facile.
1: Ah, c'est incroyable.
0: Ça c'est fou.
1: Ce titre, il est
0: fou. Le même producteur en fait. Il avait fait Schools Out d'Alice Cooper et après il s'est dit purée, ça marche bien aux Amériques. On va essayer en Angleterre. En France, ah bah, de grands moments de variété française avec des chœurs d'enfants.
1: Ah, quand on aura 20 ans. Attends, je
0: tu
1: regarde
0: l'as chanté
1: pas,
0: à l'école
1: là,
0: aussi. Hein. Quand on aura 20 ans, en l'heure de vie.
2: C'est quoi
1: Pierre
0: Bachelet.
1: Pierre Bachelet. Mais ouais. Je crois que quand c'est sorti, j'étais déjà un peu grand, moi.
0: Mais non, t'as quel âge? T'as comme moi? T'es né au début des années 80?
1: Non. moi, je suis né dans les 70s, moi.
0: Non, ouais. Ah bah, il ne les fait pas. Hein. Ouais. Il porte beau, ouais, Matt Pastor. Ouais, et Cabrel aussi l'a fait.
3: Si c'est vrai qu'il y a des gens qui s'aiment.
2: Non. Ça ne connaît rien, à part une feuille.
3: Alors il faudra leur dire.
0: Oui, mais toi, t'es né en quelle année, Jean?
2: 98, oh, Coupe du Monde. Ouais. Zizou.
0: C'est l'année où j'ai eu mon bac, je suis dégoûtée.
1: 97, moi.
0: T'es beaucoup trop jeune.
1: 97, ouais.
0: Incroyable. Mais oui, 1 et 2 et 3-0, bravo, voilà. Enzo. Tout ça pour dire que donc, moi, la chorale de Skip the Use, je l'aime. J'étais très colère quand j'ai entendu le remix de Moziman, parce que ça commençait comme ça et j'étais pas contente. Je me dis, c'est qui cette vilaine qui remplace mes enfants?
1: T'inquiète, ils arrivent après,
0: ils arrivent après.
1: C'est la patience.
0: Ça y est, ils sont revenus.
1: Super meuf d'ailleurs qui a chanté là.
0: Mais oui, pardon, évidemment, je l'embrasse, elle chante divinement. Hein,
1: ouais,
0: mais
1: oui,
0: ma réaction, ça a été, mais où sont les gosses?
1: T'inquiète.
0: Et donc, les chœurs sont de retour sur le nouvel album Love and Anxiety. Il y a une chanson qui s'appelle Bull.
1: Ah oui.
0: Et dessus, j'ai trouvé, alors que tout était puissant, c'est-à-dire quand toi tu chantes, il y a Shane aussi, il va falloir le présenter, dire qui il est.
1: Alors Shane, c'est le vainqueur de la Nouvelle École, l'émission de rap, qu'on a rencontré, alors c'est très drôle, on l'a rencontré une soirée. Où on était, et puis nous on est, bon, ceux qui nous connaissent, hein, on n'est pas forcément très très soirée, et au bout d'un moment on se barre, et puis bah lui il venait de gagner le, donc c'était un peu la star de la soirée, quoi, puis on s'arrache, et puis je me casse, je prends mon beurre pour rentrer, Et là, il court, il sort, et puis il vient me voir, il fait, ah ouais, j'adore le Skip the Use. Et puis sur le coup, je me dis, bah, et j'avais pas vu la nouvelle école. Et donc je me dis, bah, ok, merci. Puis je me dis un peu, je fous de ma gueule ou quoi. Puis là, il voit un peu à ma tête qu'il me chante des chansons, mais des vieilles.
0: Donc, il connaît vraiment. Putain,
1: il connaît vraiment. Puis après, on commence à parler.
0: C'est rare, les rappeurs, oui, qui ont.
1: Mais moi, je savais même pas que c'était un rappeur. J'étais là, ouais. Et puis on parle. Et puis je me dis, putain, le mec est redoutablement cool. En plus, il était avec un de ses potes. C'est sympa. Et puis il me dit, donc, ouais, bah, j'ai gagné à la nouvelle école. Je fais un SMS à ma fille qui me déchire. Qui me dit, mais putain, t'es vraiment naze et tout. Et puis je me barrais. Et là, le il arrive et puis je lui dis, tu sais quoi, nous on est comme, enfin on fait la musique, vas-y viens, on va au studio, on fait de la musique, t'as l'air trop cool machin, et il a fait ok et il est venu en studio et c'était chambé et on est reparti avec donc cette chanson que alors, il a rajouté donc ce couplet, il s'est mis dans la chanson,
0: ouais.
1: C'est une chanson particulière, Boule
0: Boule se dire taureau.
1: Ouais, c'est une chanson sur un sujet assez particulier. Enfin, c'est une façon, c'est toujours un prisme un peu particulier. C'est une chanson que j'ai écrite il y a longtemps. J'étais aux États-Unis il y a longtemps et je voulais écrire une chanson sur le. À la base, c'était un peu le regard, un regard féminin. Quand je parle, je voulais être une meuf. Et c'était l'expression américaine « Don't fuck with the bull so you'll get the horn ». C'est « N'embête pas le taureau parce que sinon tu te prends les cornes ». Et c'était la nana, je voulais écrire une chanson sur la nana qui dit « Ah, tu t'es bien foutu de ma gueule, attends ». Tu sais, ce côté genre « Attends
0: ». Oui.
1: Et c'est vraiment une chanson sur ça. Sur ça et en même temps sur le « J'ai souffert en fait ». En fait, tu m'as fait mal en fait. Et ça part de attends, tu vas voir, et tout doucement, plus le personnage parle, plus c'est mais en fait tu m'as fait souffrir, et je trouvais ça, et donc Shane s'est complètement mis dans le sujet où il a, et donc juste je le remercie encore parce qu'il s'est mis un peu dans cette vulnérabilité là,
0: ouais.
1: Et ce qui est assez rare pour les rappeurs,
0: c'est
1: surtout
0: vrai.
1: Aujourd'hui de se montrer de montrer cette facette là. Et du coup,
0: les chœurs apportent aussi une part féminine.
1: Exactement. Et puis le côté aussi l'espérance de se dire. Et puis j'ai deux petites filles et que j'espère qu'elles diront aux gars Don't fuck with the bull, so you get the horns. Si c'est pas

Monsieur, bravo. L'album, c'est Love and Anxiety, qui est disponible. Cinquième album de Skip the Use. La chanson que vous venez d'entendre, c'est Bull. Et Matt, étant le chanteur et aussi le parolier officiel du groupe, on t'a très souvent demandé, et alors, les chansons en français, pourquoi vous chantez pas en français, etc. Reconnaissons quand même que dès le deuxième album, il y a eu Être heureux.

0: Mais c'est vrai que depuis, pas trop de chansons en français chez Skip the Use. Pourquoi? Dites-nous pourquoi. On sait que t'es parfaitement bilingue, et ça s'entend quand tu chantes, ça s'entend quand t'écris, et puis t'as vécu aux États-Unis et tout, mais pourquoi?
1: Ben, en fait, déjà, nous, on vient de Lille. Ça commence, je pense, à la base, on vient de Lille, on est à 20 km de la Flandre, en Belgique, où on parle pas français.
0: C'est vrai.
1: Et c'est... nous, quand on était petits, c'est là où il y avait les meilleurs trucs. C'est pas compliqué. Gand, Lille, ça doit faire... je suis pas très bon là-dedans, mais ça doit faire 25-30 minutes de bagnole. Alors 30-40 kilomètres, tu vois, je sais pas. Ouais. Et à Gand, il y avait Case Choice, il y avait Solwax, il y a Charlotte de Witte, il y a Amélie Lance. Et c'est à 40 kilomètres. Et si tu veux, nous, quand on a commencé les groupes, quand on était très jeunes... J'ai commencé en 1993 et on allait jouer là-bas. Et en fait, bah, quand tu chantais en français, tu pouvais pas aller jouer en Flandre.
0: Non.
1: Et c'était là où c'était le mieux. Et j'ai tout de suite capté de me dire, putain, en fait, quand tu chantes en anglais, c'est cool, tu peux aller jouer partout. Parce qu'on jouait là-bas, on jouait en Hollande, on jouait en Allemagne, on jouait en France, on jouait, enfin.
0: Ouais,
1: donc, à la base, c'était juste un passeport pour jouer un peu partout. Et puis après, en grandissant, nous, c'est vrai qu'on utilise plutôt la langue. T'as capté depuis le départ, nous, c'est vraiment les chansons. Quand on a fait être heureux, c'est parce qu'il y a eu les attentats de Charlie Hebdo. C'était pas, ça se passait à Paris. Ça avait mis la France. Donc c'était normal pour moi de le faire en français.
0: Ouais.
1: Parce que c'était, et en plus, à l'époque, j'étais aux États-Unis. J'étais là, waouh. J'étais aux États-Unis et j'ai été faire une manif. Donc il y a eu plein de manifs à travers le monde.
0: Oui, le clip
1: d'être heureux, c'était que ça. On avait fait une manif à Los Angeles et avec tous les Français, et tout le monde était autour de la France. C'était normal de la faire en français.
0: En français, ça avait du sens.
1: Quand c'est des sujets qui sont internationaux. Et puis après, il y a eu tout un truc, ce qui n'est pas du tout ta question. Mais l'évolution de la France, depuis 15 ans qu'on existe, je l'ai aussi vu arriver. Et c'est vrai que de plus en plus, on nous demandait, mais pourquoi vous chantez pas en français? Alors moi, je répondais... Pourquoi on devrait chanter en français? Ah, vous êtes français. Ah oui, mais et alors? Enfin, je veux dire.
0: Et tu manges que de la blanquette.
1: Il y avait un côté. Et puis, tu sais, ça devenait un spirit un peu chelou qui arrivait un peu partout. Et moi, je suis un peu taquin, tu vois. J'étais là, je suis bon, ben pourquoi? Je veux dire, en France, il y a des gens, il y a plein de langues en France. En Bretagne, le breton, l'occitan, le ch'ti chez nous. Et on est tous français, c'est ça qui est. Pourquoi je devrais défendre l'identité nationale? J'ai rien contre la francophonie. Moi, j'écris plein de chansons, j'écris des chansons. J'ai bossé avec Barbara Pravi, j'ai bossé avec plein de chansons. Et j'écris. Je participe à plein de chansons en français.
0: En français.
1: Donc, j'ai absolument rien contre ça. Je suis un grand fan de Brel, de Renaud. Mais ça me fait toujours marrer. Qu'on demande, tu vois, la langue c'est un chemin, c'est pas une direction, tu vois. Et je pense que ça change tout. On va pas aller à une expo, tu vois, et dire à un peintre, ah c'est super ce que t'as fait, mais pourquoi tu l'as fait en bleu? Fais-le en rouge, tu vois. Bah pourquoi?
0: Oui.
1: Bah parce que bleu blanc rouge, t'es français, donc c'est pourquoi il y a du jaune là dans ton tableau. Tu vois, à un moment donné, c'est ridicule en fait.
0: C'est vrai.
1: On s'en fout. La France, c'est un état d'esprit, c'est une fraternité, et aussi une liberté de penser, un respect des valeurs républicaines qu'on a. Et un texte, il est magnifique quand il est français, il est magnifique quand il est en breton. L'important, c'est qu'il soit magnifique. On s'en fout après. Enfin, en tout cas, moi, je m'en fous.
0: Enzo, on valide, non?
2: Je valide totalement. En tout cas, la batterie, c'est ni en anglais, ni en français. Donc après, tu fais ce que tu veux.
0: C'est vrai, tu t'en sors bien. Merci.
1: Merci à toi de nous recevoir à chaque fois.
2: Merci
1: pour tous les artistes que tu fais découvrir sur tes émissions depuis le temps que tu fais de la radio. Je te le dis à chaque fois, mais vraiment, tu as lancé beaucoup d'artistes. Donc merci, c'est vraiment un endroit où on est ravi de venir, on est super bien accueillis, et on peut, enfin voilà, tu nous mets bien. Donc merci à toi de nous accorder du temps.
2: Merci beaucoup.
0: Merci, vive Skip the Use.
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1: Nous partirons. Klemt.
2: Fallait un jour poser les bases.
1: Originaire du Mans, Klemt porte cette énergie des terres de province. Force tranquille, humilité, texte fort, l'essence de son écriture, l'émotion, la sincérité et le

0: Tiron, Klemt, un coup de cœur ici même.
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2: Bonjour Serge Papayali.
3: Monsieur Thomas, bonjour. Et Dauphinoise, Dauphinois, bien le bonjour également.
2: Où partons-nous pour ce Dauphiné Tour aujourd'hui?
3: Oh mon cher Thomas, aujourd'hui nos pas nous amènent dans une tribu dauphinoise.
2: Une tribu?
3: Oui, je dis tribu car le village compte moins de 350 habitants. Allons visiter les Muribontois ou les Chamois. Alors non, nous ne sommes pas dans un zoo, une réserve. Nous sommes à Saint-Mury-Montémort.
2: Ah, tout simplement.
3: Saint-Mury-Montémort. La tribu des Chamois habite donc dans ce charmant village. Alors, Saint-Mury vient de Saint-Maurice et Montémont d'un mont qui appartient à un certain Émont. Bon, c'est tout simple.
2: Voilà.
3: Puis on s'en fout un peu. On n'est pas compliqué dans le Grésivaudan. On aurait pu appeler les habitants de Saint-Mury-Montémort, je sais pas moi, les Murtois, les Murciens, les Martiens, tiens, pourquoi pas.
2: Oui, pourquoi pas.
3: Eh ben, on a choisi les Chamois, alors là...
2: Rien à voir.
3: On est en Dauphiné, on est les marteaux dans la région, bien évidemment pas. Alors un peu d'histoire quand même. On n'est pas là uniquement pour se moquer gentiment.
2: Non, on se moque pas.
3: Des Chamois, je sais pas si ça fait ça sur moi, je suis pas sûr. Je suis pas sûr que ça fasse bêh. Dans le temps, passait un temps, comme disait mon grand-père, passait un temps, le village fournissait à la Toussaint une redevance au prieuré de domaine. J'ai lu ça.
2: Ah oui.
3: Et, il lui donnait cette redevance en huile de noix. Alors c'était comme ça à l'époque, aujourd'hui on ne paye plus en huile de noix. Et pourtant payer ses impôts en huile de noix, ça paraît une idée concevable. Vous me direz, il y en a encore qui seraient capables de se graisser au passage. Oh, jeu de mots.
2: C'est beau.
3: Oui, voilà. Image, pas jeu de mots. Mais bref, Saint-Mury-Montémont a une autre spécialité, et vous savez laquelle? Non, bien sûr.
2: Non, je ne connais pas. Heureusement que vous êtes là, Serge.
3: Si vous me dites oui, je suis dans le caca, vous voyez. C'est bien que vous me disiez non. Les ravioles.
2: Ah.
3: Mais attention, pas les mêmes qu'à Royan. Oulala, non, ce sont plutôt des rissoles, on dit. Alors, on peut se poser la question, pourquoi appelle-t-on donc ravioles, ce qui est en fait une rissole?
2: Et oui, pourquoi on les appelle comme ça?
3: Eh bien, écoutez, on posera la question un jour au chamois. Pourtant, elles sont bonnes, les rissoles de Saint-Mury. Et celles de ma grand-mère, elle était aussi, d'ailleurs. Tiens, farcie non pas à la viande, mais à la pomme de terre. Quand j'étais gamin, servi avec du jus de viande dessus. Oh.
2: On va baisser la table.
3: Oui, absolument. Mais je ne suis pas là pour vous parler de mon enfance et de ma grand-mère Germaine, hein, que j'embrasse si elle nous entend. Mais de Saint-Mury-Montémort. Et aussi, alors, des lieux dits qui l'entourent. Parce que j'ai lu dans le truc, il y a plus petit que Saint-Mury.
2: Ah bon?
3: Oh, mais on aime bien les gens tout petits, moi. Je rigole, mais avec tendresse, bien sûr. Ça fait pas tellement tendresse, ça, bon. Cholet, Chape, Gorge, Sainte-Agnès, jadis regroupés à Saint-Mury. Alors, on parlera jamais d'eux, ils sont trop petits, c'est trop petit. Un salut fraternel au balcon de Beldon, dans ce massif de la belle Ladonne, de la belle

0: femme, je ne sais toujours pas où elle est, mais enfin bon. Humour italo-dauphinois oblige, bien sûr. Comme disait mon papa Mario, il faut rire dans la vie, le temps passe. Alors, rions tant qu'on a des dents. Il n'avait pas cet accent, mon père, en fait. Hein. Ridere quando avevo i denti, disait. Allez, tous ensemble, on n'est pas des
1: quand même.
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3: Quand j'étais petit, j'étais malade en voiture. Donc même si on partait tôt le matin, j'avais pas d'autre choix que de regarder la route. Et c'est comme ça que je me suis un peu intéressé à l'environnement routier, à tout ce qui se passe autour des routes.
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3: Bonjour, Laurent Carré, j'ai 54 ans, je suis professeur d'histoire géographie au Collège de Descartes. Je suis le président de l'association Nostalgie, une association qui milite pour la sauvegarde du patrimoine et de la mémoire de l'ancienne route nationale 10.
5: Je crois qu'on a là aujourd'hui la définition du prof cool. C'est celui qui arrive encore en 2025 en deux chevaux sur le parking du collège et qui met de l'humain avec un grand H dans toutes ses histoires.
3: Je suis né moi-même un peu par accident sur les bords de la nationale à Saint-Mandotour. Et moi, l'attachement me vient du fait que j'ai grandi devant une agence Citroën. Ma mère allait souvent me rechercher dans le garage, ramener les catalogues que je ramenais de chez moi, donc je pense que ça vient de là.
6: Vous êtes une des rares personnes pour qui le mot bouchon ne fait pas tellement peur.
3: Non, voilà, enfin, même jusqu'à, on pousse le vice jusqu'à en réorganiser. Depuis 2013, on organise à Saint-Mandotour-Touraine le bouchon de la Nationale 10. La Nationale 10, c'est la route qui fait Paris, Bordeaux, Espagne. 765 km de bitume. En Touraine, c'est vraiment une colonne vertébrale du département puisqu'elle la traverse quasiment, elle la coupe en deux, pratiquement moitié-moitié depuis Château-Renaud jusqu'au sud de Sainte-Maure.
5: On pose les cartons, les albums photos, petit tour du département dans les années 50, 60, 70 avec toutes les photos, toutes les cartes postales.
3: Le Cocardi dans les années 50 était tenu par un cuisinier humoriste qui avait dressé un petit coq qu'il avait sur l'épaule. Là par exemple on est à Ville-Domé, à la Grand-Vallée, Pierre de Tours, la Cocotte Minute, le garage Citroën, le policier monté sur cette plateforme, la grillade. Elle a brûlé très peu de temps après son ouverture.
6: Pas drôle vu le nom.
3: Et en plus...
5: Alors l'incarnation concrète de cette passion pour Laurent, c'est une station. On monte dans la Dodoche, direction Ozo.
3: On est au lieu dit Bellevue. Voilà pourquoi on l'appelle la station Ozo Bellevue et on est sur la commune de Saint-Maur-de-Touraine. Premier but, ça a été de la sauver, cette station. On a tous reconnu le caractère patrimonial exceptionnel de l'architecture. Chaque fois, je suis fier. C'est grâce à l'association qu'on a fait bouger un petit peu les
5: retour
3: choses.
5: Retour à la belle époque. Laurent, sans ceinture, sans limitation de vitesse. Vous le savez, hein, le bonheur des uns.
3: Et avoir une caravane ou une vieille de chevaux devant soi quand on avait une voiture plus puissante.
5: Et le malheur des autres.
3: C'était une vision d'horreur. Quoi.
5: À vous de lui envoyer vos souvenirs et vos histoires pour décortiquer tout ça. Il saura prendre le temps.
6: Vous prenez l'autoroute ou pas ?
3: Très rarement. Je veux profiter du paysage, je veux m'arrêter où je veux, quand je veux. Le voyage ne commence pas à destination, il commence quand je monte dans ma voiture.
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7: La chanson que je ferais, ça serait pour rendre heureux ma famille. Et ça dirait que je t'aime. 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
8: Moi, si je devrais choisir une chanson pour ma mère, ça serait « Elle a les yeux revolvers ».

0: moi, ça serait une chanson qui s'appelle Ensemble, qu'on a créée avec un animateur où ça parle de l'amitié.
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1: Elle est complètement dingue cette histoire, Hugo, et pourtant son nom ne vous dit rien, je pense presque à personne. Marcel Chaumien, un homme discret devenu vauclusien d'adoption, maire d'un petit village quand même du Luberon, et en même temps l'un des personnages clés des services secrets français de l'après-guerre.
2: Vous voulez dire un maire espion?
1: Exactement. En fait, maire, c'était sa couverture. C'est quand même assez dingue cette histoire. Marcel Chaumien n'est pas né en Provence, il voit le jour à Reims, dans la Marne, mais tout change en 1944, lorsqu'il est envoyé en mission dans le Vaucluse en pleine Seconde Guerre. C'est là en fait qu'il découvre le territoire et qu'il va s'engager autour de la résistance locale, aux côtés de la résistance surtout vauclusienne, et qui ensuite s'installera après la guerre chez nous. Alors avant ça, Chaumien était un militaire d'élite, un parachutiste d'essai. C'était un métier assez risqué, hein, puisqu'il consiste en fait à mettre au point les parachutes, les équipements, mais aussi les techniques de saut.
2: Être sûr déjà que ça s'ouvre pas, en fait, c'est
1: ouais,
2: ça.
1: Oui, et puis surtout les nuits aussi. Ouais. Il pouvait sauter de nuit, dans les forêts, voilà, donc c'est assez dur, et cette expertise va faire de lui en fait un homme clé des opérations clandestines.
2: Et c'est là qu'il bascule dans le renseignement.
1: Bah oui, parce que son CV est super beau, ancien résistant, parachutiste, membre du service Action. Marcel Chaumien va travailler d'abord pour le SDECE, c'est l'ancêtre de la DGSE en fait. On le retrouve dans les années 40-50 sur des missions ultra sensibles, et en fait il va entraîner nos agents secrets dans le parachutage notamment. Il va participer aux opérations du rideau de fer en Afrique, en Europe de l'Est, et dans les archives son nom apparaît, alors son nom d'emprunt, hein, puisqu'il avait un pseudo, vous imaginez bien, oui. Aux côtés de figures centrales, tiens par exemple Jacques Faucard, c'est le conseiller très secret du général de Gaulle, s'il vous plaît. Donc c'est quand même du très haut niveau. Chaumien qui circule entre ambassades, pistes africaines, aéroports parisiens et réseaux clandestins. Et pendant ce temps-là, notre Marcel, donc, il est élu dans le Vaucluse.
2: Et oui, incroyable ce parcours.
1: Exactement. C'est là que l'histoire devient fascinante. Marcel Chaumien devient maire de Viens en 1959. Il va le rester jusqu'en 1977. Trois mandats, 18 ans donc au service du village. Il faut s'imaginer, la journée, il va s'occuper d'assainissement, d'école, de voirie. Et régulièrement, il reprend l'avion pour Paris-Orly, Roissy, ouais, pour retrouver les services secrets où il va mener cette double vie pendant des années.
2: Et on comprend mieux pourquoi on ne connaît pas son nom. Hein.
1: Oui, je vous ai parlé de Jacques Faucard, le conseiller très spécial de Gaulle. Il dira que c'est un homme très bien, courageux, un agent secret qui ne cherchait aucune reconnaissance. Marcel Chaumien meurt en 1979, décoré, respecté dans les cercles du pouvoir, mais finalement presque inconnu du grand public. Ce destin, c'est comme un roman d'espionnage, il faut le dire quand même. Et aujourd'hui, eh bien, c'est Catherine Chaumien, sa fille, qui le raconte dans des conférences en Vaucluse. On a pas mal d'archives aussi qui existent, notamment au service historique de la Défense. On a des ouvrages sur l'histoire du service secret français, où il est nommé souvent.
2: Ouais.
1: Et aujourd'hui, je vous mets tous les documents et les photos grâce à sa fille Catherine, que je salue, sur notre appli. Ici, vous le voyez au bras de Gaulle et aussi pendant ses missions. Enfin, c'est juste exceptionnel ce discours et surtout ce destin de Marcel Chaumien.
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3: À la menuiserie Pelé, fondée en 1926, elle est située à Montenay, le long de la route Lavalernay. Quand on arrive sur place dans le hall d'entrée, on passe d'ailleurs devant une machine qui, elle aussi, a 100 ans. Elle était utilisée au début de l'entreprise. Et je rejoins Laurent Pelé, le directeur. Il représente la troisième génération de la famille. Et dans son bureau, justement, il y a quelques portraits de famille.
4: Là, vous êtes devant les photos de mon grand-père et de mon père qui sont dans l'atelier à Montenay, derrière l'église, ce qui est l'origine de l'entreprise.
3: Oui, parce qu'évidemment, elle a changé d'endroit, même si on est toujours à Montenay, mais vous avez déménagé il y a combien de temps ?
4: Il y a un peu plus de 20 ans, c'était janvier 2005.
3: On va s'avancer, Laurent, on va quitter votre bureau. Alors, je vois qu'il y a l'atelier sur la droite, mais là, d'abord, on est dans une autre pièce.
4: Donc là, vous êtes au bureau d'études, où vous avez trois personnes qui travaillent, où on prépare tout ce qui va être fabriqué en atelier.
3: Alors, justement, vous intervenez sur quel type de chantier tout au long de l'année ?
4: Donc, nous avons gardé les particuliers qui représentent à peu près 20% de notre chiffre d'affaires. Et autrement, nous travaillons aussi sur des chantiers publics et des marchés privés.
3: Parmi les très gros chantiers réalisés par l'entreprise Pelé, on peut citer la conception et la pose de toutes les menuiseries du 40, le conservatoire de Laval. En ce moment, Pelé travaille sur la future médiathèque de Lassay-les-Châteaux. Et une grosse partie du boulot s'effectue dans l'atelier.
4: On va aller vers l'atelier, il y aura un petit peu de bruit.
3: Il y a combien de personnes d'ailleurs qui travaillent chez vous maintenant, Laurent Pelé ?
4: On est plus de 30 aujourd'hui, compris des alternants, des jeunes en formation, du CAP jusqu'à la licence.
3: J'adore parce que, alors évidemment on entend le bruit des machines, mais il y a cette odeur du bois. qui en fait est assez agréable d'ailleurs.
4: Ah oui, on a la chance d'avoir vraiment un très beau métier. On travaille le bois, c'est une matière très noble. Donc toutes les essences du chêne, du hêtre, du châtaignier, du frêne.
3: Je vois plein de machines, on a une à ma droite, on a une à ma gauche qui est assez impressionnante. Qu'est-ce qu'elle fait là, la machine qui est sur notre gauche et on s'en rapproche?
4: Donc ça c'est un centre d'usinage numérique qui nous permet d'usiner un peu tout ce qui peut être fait en menuiserie. Elle est à 5 axes, donc on peut faire un ballon de foot en deux fois sur ce genre de machine. Mais elle ne sert pas à ça évidemment, elle sert surtout à fabriquer toutes nos portes, tous nos châssis, tous nos agencements.
3: Et alors, quand on s'avance dans votre atelier, on voit qu'il y a eu différentes constructions de cet atelier. Là, j'ai l'impression qu'on est dans une partie très récente.
4: Oui, donc l'atelier a été construit en 2004. On l'a agrandi 3 ans après, en 2008. Et puis, il y a 2 ans maintenant, on a agrandi de 600 mètres carrés et on a mis du photovoltaïque sur le toit.
3: Bon, alors ça se trouve, si je reviens dans 100 ans pour les 200 ans, je ne suis pas sûr que ce soit possible, mais ce sera 2 fois plus long alors l'atelier.
4: Voilà. On sera dans le champ à côté.
3: Alors Laurent Pellet nous a dit que l'une de ces machines pilotées par ordinateur est capable de fabriquer un ballon de foot. Il en a d'ailleurs un exemplaire dans son bureau. J'ai essayé de faire des jongles avec, alors je me suis fait mais très très mal. Je ne vous raconte pas l'état de mon pied, c'est une catastrophe.
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5: C'est ma passion, mais je me sens vraiment libre sur la glace. Je transmets vraiment ce que je ressens dans ma vie de tous les jours, en fait.
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7: Aujourd'hui, on part à la patinoire avec Lou Thérault. Après des années de compétition en couple au plus haut niveau, elle entame un nouveau chapitre en solo. Lou, tout d'abord, la glace. Je crois savoir que c'est une passion familiale, c'est ça ?
5: Très simple, c'est ma maman qui a fait de la danse sur glace quand elle était jeune et qui en faisait encore quand on est arrivé avec ma sœur. Et en fait, moi, je l'ai vue patiner une fois à un gala parce qu'elle patinait déjà dans le club de Belfort. Et j'ai dit que je voulais faire comme ma maman. Donc voilà comment tout a commencé.
7: À 16 ans, tout bascule quand il faut choisir entre rester à Belfort et partir en Pôle France, en fait, non ?
5: Il y a eu, je pense, quand même quelques mois de réflexion où je me demandais si ça valait vraiment le coup. Je savais pas, enfin, je connaissais pas en fait le sport de haut niveau vraiment. Donc on se pose la question de est-ce que effectivement ça vaut le coup, est-ce que je change de lycée, je quitte tous mes camarades d'entraînement, mes copains au lycée. Et en fait, du jour au lendemain, j'ai dit à ma mère que c'était bon. En fait, je crois que j'étais prête et que je voulais partir pour vivre cette expérience et que je trouvais ça sympa d'avoir un double projet déjà étant jeune, en fait, de pouvoir continuer mon lycée et de faire mon sport, ma passion à côté.
7: En fait. Après 10 ans de danse en couple, vous avez décidé de repartir seule en solo. Est-ce que c'est un sacré saut dans l'inconnu quand on est toute seule et qu'on a vécu en couple, en tout cas sur la glace ? Pendant 10 ans.
5: Beaucoup d'appréhension. En fait, ça faisait 10 ans que je patinais en couple. Donc j'ai fait du solo en étant petite, mais c'est vrai que c'était, comme je vous l'ai dit avant, pas du tout le même stress, les mêmes attentes. Et là, de repartir toute seule, j'ai commencé la saison en septembre. J'étais vraiment pas du tout confiante. Enfin, là, on se retrouve vraiment toute seule sur la glace. Je m'entraîne avec Olivier Schoenfelder, mon prof, et je suis arrivée à la première compétition en Angleterre, début octobre, et je lui ai dit, mais je vais faire comment juste pour saluer, pour me présenter quand ils vont m'appeler. Je sais pas faire toute seule, je sais plus faire toute seule. Et en fait, finalement, ça va à peu près. Puis le fait de faire plein de compétitions aussi, ça booste un peu la confiance en soi. Mais au début, non, j'étais pas vraiment très sereine de reprendre toute seule.
7: Avec le recul, quel regard vous portez sur tout ce chemin parcouru depuis vos premiers pas ?
5: Franchement, je suis fière de moi. J'ai du mal des fois à me l'avouer, mais vraiment quand je vois par toutes les étapes auxquelles je suis passée, j'adore tout ce que j'ai fait, j'adore tout ce que j'ai accompli et ouais, je suis fière.
7: Lou Thérault, que l'on retrouvera avec impatience lors des prochains championnats de France de danse sur glace. On lui souhaite le meilleur pour ce nouveau défi en solo. En tout cas, c'est elle, notre comptoise qui compte du jour.
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1: Il est tellement bon en hiver de se blottir, se réchauffer le corps, mais aussi l'esprit, pour affronter la vie avec plus de courage et de vigueur. En occitan, on dit coucouna. Coucouné en français régional, hein, comme ils disent dans les dictionnaires, ils sont mignons. Sauf que le mot de coucouna vient de coucou, provençal, hein, attesté par Mistral, dérivé de l'occitan provençal coucoun, qui signifie coque ou coquille. L'œuf, pour ne pas le citer, d'où tout commence, hein, où l'embryon se développe, blotti contre la paroi, le cocon. J'ai reçu mes petits-enfants, ils m'ont coucouné. Ils m'ont enveloppé. C'était génial. Mais chez Coucouna devant Loufio, je me suis blotti devant le feu. Chères auditrices et auditeurs, il y a plein de mots en occitan pour dire se blottir. Satapa, sakata, sarza, sagrumi, c'est rancunia, c'est crapuni. D'accord, mais celui que je vous adresse est rempli d'affection, de chaleur. Je vous coucoune de mots doux pour réchauffer votre âme. Coucouna vous bien. Ana adio.
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2: Je rêvais d'avoir une maison à la campagne. Cette maison, c'est comme si j'y étais née. C'est ma maison de famille.
3: Ma maison s'appelle l'Ostao de la Mar.
4: C'est une maison un peu envoûtante.
5: Eh bien, vous voyez, des livres et trois fenêtres qui me donnent le paysage du pays, comme si c'était trois tableaux.
6: Ils ont vécu ici.
0: Thibaut Gaudry.
7: Alain Delon, vous l'aviez rencontré sur un tournage ?
8: Non, je l'ai rencontré dans la rue. Mais on a fait un film ensemble qui était Jeff et qui était un film qu'Alain désirait faire avec moi, donc ça a été aussi une rencontre.
6: En 1968, deux stars du cinéma français sont réunies pour la première fois à l'affiche de Jeff, un film qui ne restera pas dans les mémoires, contrairement à la grande histoire d'amour qui est en train de naître depuis quelques semaines. Mireille Darc et Alain Delon ne se quittent plus.
9: Alain Delon enchaîne les films, dont Jeff et Madly, sur lesquels il a comme partenaire l'égérie de Georges Lautner, Mireille Darc. Ils tourneront 8 films ensemble. Nouveau coup de foudre qui scellera une histoire d'amour qui le marquera à jamais. Il dira de Mireille, près de 40 ans plus tard, lors de sa disparition, « Elle était la femme de ma vie, ma moitié ».
6: 2 ans plus tard, alors que Delon est à Marseille pour tourner Borsalino et que le couple cherche un coin de soleil et de tranquillité, l'ami et agent de l'acteur, Georges Baume, leur fait découvrir Aix-en-Provence où il habite. Ils sont sous le charme et ne tardent pas à s'installer dans un hôtel particulier du quartier Mazarin, le plus ancien de la ville.
10: Pourquoi tu t'en vas ?
11: Parce qu'on est deux.
10: Je comprends pas.
11: Facile à comprendre. Un jour ou l'autre, il n'en restera plus qu'un de nous deux. Faut mieux que je m'en aille avant, on finira par se tirer dessus.
6: Dans l'hôtel de Boisgelin, aux belles pierres ocre, construit en 1650 et classé monument historique, ils louent le vaste rez-de-chaussée qui leur permet de profiter de l'adorable jardin avec son imposante fontaine à vasque. Ils y font même percer une porte dans l'un des murs afin de pouvoir sortir discrètement et éviter les éventuels groupies ou paparazzi, et flâner dans les rues ou aller déjeuner aux Deux Garçons, la plus célèbre brasserie de la ville.
12: Tu sais que tu m'aimes ?
10: Sûr.
12: Même après que tu m'auras fait l'amour.
10: Ça dépend de toi.
6: Ils y mènent une vie paisible, en famille, dans cette ville qui est encore une belle endormie, qu'une polémique va réveiller un peu. Alain et Mireille aimeraient bien pouvoir se baigner au saut du lit et faire construire une piscine. Une faute de goût majeure pour les habitants du quartier et les défenseurs du patrimoine. Une polémique qui en créera une autre. Mireille Darc aime bronzer au bord de sa nouvelle piscine en tenue d'Ève, conduisant un voisin, dont la vue donne sur le jardin, à déposer une main courante pour offense aux bonnes mœurs. Une protestation qui n'empêche pas l'actrice de continuer à lézarder nue sous le soleil aixois.
12: Je voudrais encore un peu de champagne.
10: Sommelier ?
12: Parce que vous avez besoin du sommelier pour me servir. Et doucement, le champagne c'est fragile. C'est mon père qui m'a appris ça.
10: Ah oui ?
12: Tiens, vous n'avez pas besoin du sommelier pour me tenir la main ? Vous ne voulez pas coucher avec moi en plus, là, tout de suite sur la banquette ?
6: Ils passeront 5 ans dans ce lieu dont la beauté laisse interdit, comme le dit Mireille. Et aujourd'hui, il n'y a aucune plaque pour rappeler aux nombreux touristes qui se baladent sur la jolie place des Quatre Dauphins que cet hôtel particulier a abrité l'une des plus fameuses idylles.
13: C'est un mot qu'elle m'a écrit, il doit y avoir 40 ou 35 ans, ou 35 ou 40, peu importe. qui résume à lui seul tout ce qu'est Mireille. Et c'est un mot que j'ai toujours avec moi depuis ses 40 ans et qui m'aide à vivre. Mon amour, il est 3 heures du matin et je n'arrive pas à dormir. Je pense à toi qui as tellement de mal à vivre. Je t'ai donné tout. Et j'ai simplement besoin d'un peu de calme et de tendresse. Et d'un sourire le matin parce que la vie est là et qu'il faut remercier le ciel d'être l'un en face de l'autre et de s'aimer.
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14: Et le cocktail américain, c'est quoi ?
15: C'est un cocktail grillé avec une sauce américaine, tomate, échalote, une pointe de cognac, du vin blanc. C'est un peu relevé.
16: Un déca.
17: Pâté, jambon, c'est une envahie à gruyère, chantal, rosier, jambon de pays.
18: Eh ben, tout ça, ça va aller dans la blanquette.
15: Bon appétit.
19: Rien n'est meilleur qu'un bon steak frit. Rien n'est meilleur qu'un bon.
20: Moustache et les gros mineurs, emportés par un swing follement sympathique, chantaient « Rien n'est meilleur qu'un bon steak frites ». Un plat de bistrot qui fait l'unanimité, à condition d'un bon faux filet ou onglet de chez le boucher et des frites maison. Beaucoup trop de restaurants succombent à la facilité de la frite surgelée, ultra transformée, amidon modifié, fibre de pois, sucre, souvent trop molle, trop grasse et trop salée.
21: On va manger des frites.
22: Oh oui, des frites.
20: Frites. Non, la frite, la vraie, celle de la femme et de l'homme moderne, est confectionnée uniquement de pommes de terre qu'on épluche, Binge, Mona Lisa ou Rosabelle, qu'on plonge en double cuisson dans un bain d'huile de tournesol, colza ou graisse de bœuf pour les puristes. Un peu de sel et basta.
23: Comme ça, la maison, avec mon papa et ma maman, quand ça nous prend, on s'éclate à la frite. Oh oui, des frites, des frites.
20: Dernièrement, le journal Libération a eu la bonne idée de faire un tour opérateur de la meilleure frite à Paris.
23: Je suis un drogué. Je me drogue à la frite.
20: Côté street food, 2 adresses pour les junkies de la pomme de terre, un néo-kebab chez Mehmet, rue Ramey dans le 18e arrondissement et Patate dans le 6e rue Saint-André-des-Arts. Une échoppe, sa vitrine et une barricade de grosses pommes de terre, cornet de frites à 4 euros.
24: Coupez-les en fines lamelles, plongez-les dans l'huile bouillante, salez-les et vous aurez des frites. Ni Dieu, ni maître, mais des frites, bordel.
20: Autre pépite, Chantefable, 93 avenue Gambetta, du très gourmand Tom Lefebvre. Il propose des frites croustillantes qui brillent dans les miroirs de cette belle vieille brasserie 1910 avec une entrecôte de compétition et une carafe de Saint-Joseph. On n'est pas loin du paradis. Dans le peloton de tête également, les frites du Cornichon, un néo-café populaire, 2 rue des Goncourt dans le 11e arrondissement. 8 euros le cornet au comptoir avec une pinte de bière jupilaire et tout va bien. Le Polchen des Frères Dufour, rue du Cherche-Midi, contrairement à leur nom, pas de frites au four, mais de l'inattaquable bien doré.
25: On en a une friteuse sans odeur, Seb.
20: Enfin, dans l'esprit des baraques à frites des ch'tis de Roubaix ou de Tourcoing, à Vitry-sur-Seine, dans le Val-de-Marne, place Robespierre, près de la mairie, cornet de frites à 3,50 €, préparé avec amour et surtout avec de la graisse de bœuf.
23: Je ne peux pas me passer de frites, c'est plus fort que moi, ça me rend fou.
20: Les tops du journal Libération, les meilleures frites de Paris à consulter sur Internet. Toutes affaires cessantes, stop au quinoa, boulgour et autres usurpatrices de patates douces qui n'a strictement rien à voir avec le tubercule de M. Parmentier. Paris la frite, Paris cornet, Paris l'enfance.

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1: Au plein cœur de Tillières-sur-Avre, je demande la famille Giraud. Vous allez faire la connaissance de Mika, le papa, Ambre, la fille, et Mano, le copain de la fille. J'aurais bien aimé vous présenter Céline, la maman, mais elle est au boulot. Faut bien qu'il y en ait qui bosse. Céline, vous la verrez demain, vu que j'ai des raisons de dormir chez eux ce soir. Je vois pas de porte, alors je toque au carreau. Une jeune fille ouvre la fenêtre.
2: Hello, Ambre ?
3: Oui, c'est ça.
2: Le papa, il est pas là ?
3: Il doit être à l'intérieur, je pense.
1: Ok, j'entre comment ?
3: Je vais t'ouvrir le portail.
2: Ah, t'es trop mignonne.
3: Peut-être c'est ouvert, je sais pas.
2: Bah, je regarde, hein.
3: Ouais.
1: Bah, j'avais pas vu le portail. C'est ouvert.
2: C'est moi ?
1: Non, c'est ouvert.
2: Bah, tu vois, c'était ouvert.
1: Bah ouais. Mika a l'air d'aller bien.
2: Très bien, très bien. Très
1: Pourquoi
2: bien,
1: c'est si grand ici ?
2: Parce que c'est un ancien relais de poste.
1: Ah,
2: l'ensemble.
1: D'accord.
2: Ouais, ça a été considéré un peu comme une ferme ici, il y avait des chevaux.
1: Regarde ces perdus grands ouverts qui sont ni grands ni verts à la base, mais qui se demandent ce que tu viens faire là.
2: Je vais voir parce qu'il paraît que c'est une famille d'artistes ici. Papa, maman,
4: ouais, Ambre.
2: Mano, tout le monde est dans l'art, quoi.
4: Oui, un petit peu, ouais.
2: C'est toi qui as impulsé tout ça,
4: hein. Alors, je pense, hein, je suis le premier. Hein. C'est les enfants qui ont suivi. Hein. On appelle ça reproduction sociale. Hein. Un artiste fait des enfants artistes, voilà, ouais, c'est ça.
1: Vous avez fait la connaissance d'Ambre ?
3: Moi, je fais un peu tout, mais surtout de l'installation et de la performance. Donc, je mélange plein de médiums, surtout dans la sculpture. Et après, j'intègre des éléments de son, de vidéo dedans.
1: Et papa, il fait quoi ?
4: Si tu fais le tour dans la maison, on va voir qu'il y a pas mal de peintures. Peinture objet, des sculptures.
1: Voilà. Et Mano, il fait quoi ?
3: Des films 3D et du son.
1: Et Cécile, la maman, elle s'exprime beaucoup dans le textile.
2: Voilà.
1: Tout ça sur l'impulsion de Mika, le papa.
4: Bah, finalement, c'est dans le lieu dans lequel où ils ont dû me voir. Et Ambre, toute petite, elle était à la fois dans le bac à sable, le béton, les briques, après les petits bricolages, puis après dans les œuvres, dans la peinture à l'atelier, et ainsi de suite, quoi.
1: À la base, la famille n'est pas du coin.
4: On n'est pas vraiment normands. Mes enfants sont normands parce qu'ils sont nés en Normandie, mais nous, on vient du Loir-et-Cher.
5: Ah, ta famille habite dans le Loir-et-Cher, ces gens-là ne font pas de manière.
1: Je crois qu'on vous avait pas encore présenté Mano.
6: Mano, Mano.
1: Le vidéaste de la famille.
2: Ça va, Mano ? T'es réveillé ?
7: Ouais, ouais, c'est bon, je me suis réveillé.
1: Bah, il dormait pas, il bossait. Hein.
2: C'était 3D, tes images de synthèse.
7: Ouais, là, je bosse des storyboards pour un film.
2: Et tu fais une école ?
7: Non, j'ai fini là.
1: Il a fini.
7: J'ai fini, et depuis que j'ai quitté les Beaux-Arts, je me suis mis à l'animation 3D.
2: Là, c'est un atelier, là.
7: Oui.
2: Ah, mais il y avait de la place, hein.
1: Il en faut pour toute la famille.
4: J'ai coupé la radio, j'avais mis la radio, donc.
2: T'avais mis quoi comme radio ?
1: Change de sujet.
2: Ah, ici, c'était le.
1: Bravo.
2: Voilà. C'était pour les chevaux, quoi.
4: Alors, t'as la mangeoire, t'as même l'abreuvoir qui est en dessous, là, qui est en zinc.
2: La mangeoire sert de rack aujourd'hui pour les tableaux de qui ? De toi, alors ?
4: Surtout de moi, ouais, ouais, ouais. Donc là, c'est la partie atelier, artiste. On fait des toiles, de la peinture, de la sculpture, découpage, assemblage. Il y en a un peu partout.
1: Sinon, Fred, t'avais pas un truc à leur dire ?
2: Je vais dormir chez vous ce soir.
4: Si tu veux, il n'y a pas de problème.
2: Et puis, il n'y a pas de problème, il y a surtout de la place.
4: Ah, bah, surtout de la place, oui, voilà. Beaucoup de place.
2: Parce qu'il y a un truc qu'il faut absolument que vous me montriez demain.
4: Oui.
1: Petit indice.
2: Et demain, on va changer de rue.
4: Tout à fait.
2: Tu vas me montrer un truc qui est dans la rue du château, là.
4: Oui.
2: Je pense que ça va en halluciner plus là.
4: Ah oui, je crois aussi, oui.
1: Bon, bah vivement demain.
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8: Ah, le matin, on fait la toilette et faut pour nous prendre pour des gobettes.
9: Bon, périchon dans le texte.
8: La gobette, c'est la truie ou la métreux, qu'elle est de ses petits gouris. Ah, par chez nous, c'est pas comme chez les Bertans, j'en pas de gros élevages de cochons. Dans le temps, dans les fermes, on engraissait un verra, en que des truches et puis les yeux grasses. Puis, on y faisait sa fête. C'était la Saint-Cochon. Tout le monde venait aider la famille, les voisins, pour éplucher les oignons, faire le boudin puis les saucisses, saler la viande et puis casser la croûte. On buvait une goutte, puis bien souvent une deuxième. Celle-là, on l'appelle le rince-cochon. Même si on l'élève pour le manger, ça l'empêche pas de l'avoir de la tendresse pour le cochon. Écoutez donc ce qu'en dit Jules Gilbert.
9: En périchon dans le texte.
8: Ah, oh, je l'avais acheté sur le champ de foire, le 1er de septembre à Saint-Martin. Oh, il était vif, c'est à pas croire. Deux grandes oreilles, le museau mutin. Le soir, un coup formé dans les tables, il a ben dû trouver le temps long. Il a regretté ses bains manquables, tous ses petits frères, les autres laitons. Oh, doucement, il s'est fait à son auge, ou qu'il y avait du boire à gogo, à la paille fraîche qui fait sa bauge, ou qui ronflait comme un sous-l'eau. Oh, pour le pousser, je peine à un gère, toute la journée il dévorait. Puis un soir, j'ai dit à ma vieille, c'est temps, faut qu'on tue notre bestiaux. Eh ben, ça nous a fait quelque chose, à la Mélipie à mouer. Ça l'a pas empêché de faire la fête. Ce chagrin-là, c'est vite passé. J'en fais des pâtés en clatette, des grands boudins que j'en épicé. J'en ai mangé de la couchouna et que j'en arrosé en du vin gris. Des andouillettes et des tripoilles, des saucisses et du boudin frit. Le soir, hein, j'étais ben tout un peu pompette. Ouais, émotionné pour de bon, j'ai ben failli gâter la fête. Coup ma avio, je pleurais mon cochon.
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1: La dernière fois que vous y êtes allé, je suis sûr que vous aviez un kawé fluo et un petit goûter dans un sac en plastique préparé par maman. Avec plus de 80 oiseaux de proie et 30 espèces différentes, et surtout un spectacle où le seul effet spécial, c'est la nature elle-même, aujourd'hui, je teste pour vous la volerie des aigles. Nous sommes dans les ruines du château de Kilsheim. C'est juste sous le Haut-Königsbourg. Et je grimpe les derniers mètres à pied vers la volerie, où je suis déjà accueilli par Eric Renault, le directeur du site, et une équipe de soigneurs passionnés, et quelques cris que j'entends au loin, assez impressionnants, d'oiseaux qui ont l'air quand même assez gros. Et on commence par les coulisses, derrière la zone qui est accessible au public. Et Alexandre, qui est soigneur, est équipé d'un gant en cuir sur tout le bras, et surtout, il est d'un calme absolu. Et je crois que c'est nécessaire. Et autour de nous, plein d'oiseaux. Et chacun d'entre eux est identifié, suivi, observé quotidiennement. Et j'apprends d'ailleurs que les oiseaux ne sont jamais forcés à voler. Ah non, non, non. Ils participent volontairement grâce à un entraînement basé sur la confiance et le renforcement positif. On les encourage, puis on leur donne des petites gâteries pour les remercier quand même. Et c'est ainsi qu'Alexandre me propose évidemment de tenir le gant. Oui, alors pas pour sortir la tarte du four, hein, mais pour tenir, non pas un pigeon non plus, hein, mais bel et bien un aigle, oui, qui passe tranquillement du gant d'Alex et au mien, voilà. Battement d'ailes XXL, je sens les plumes sur ma face, ah oui, parce qu'il fait son petit poids, hein, le petit bonhomme, et heureusement que je suis accompagné, hein. Et étonnamment, je n'ai pas eu trop peur, parce que le regard de l'aigle est si perçant que j'étais quelque peu fasciné. Même si mon bras, lui, l'était un peu moins. La volerie des aigles, c'est la première volerie créée en France. C'était en 1968. Et à l'époque, elle avait été créée surtout pour changer l'image qu'on avait des rapaces, qui ont été longtemps persécutés. Allez, hop, le spectacle commence. Je m'installe dans les gradins. Et je constate que pas de musique spectaculaire. Hein. Juste une voix, des explications sur la vie et les comportements des rapaces. Et soudain... lointain dans le ciel au-dessus de nous, un vautour apparaît au-dessus des remparts, silence total. Et même les enfants arrêtent de parler, ça c'est pas mal. Le soigneur explique que certains oiseaux dépassent même les 2 mètres d'envergure. Et c'est grand 2 mètres, hein. Et il demande au public de rester bien immobile pour faire un passage encore plus près de nos têtes. Alors j'applique, je reste immobile, et sauf que ma tête, elle continue de regarder l'oiseau au-dessus de nous, un peu comme au tennis. Mauvais réflexe. Et j'entends mon voisin qui me chuchote, faut pas bouger. Ah oui, en effet, hein, parce que plusieurs rapaces s'élancent, hein, chouettes, aigles, pigargues, et on en prend plein les yeux. En tout cas, moi, j'ai retenu une chose, hein, c'est qu'ici, c'est pas les humains qui regardent un show d'oiseaux, c'est plutôt l'inverse, hein, c'est les oiseaux qui nous observent en train d'essayer de rester calme. Et ça, c'est tout un spectacle.
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6: Et nous sommes à Châteldon, un charmant village du Puy-de-Dôme connu pour son eau minérale et ses ruelles pittoresques. Et désormais également pour une illustratrice, Christine. Christine qui est avec nous, Christine Flamand. Qu'est-ce qui a été le plus rude, Christine ? Racontez-nous sincèrement plutôt le climat ou les Auvergnats ?
10: Ni l'un ni l'autre. Le climat, ça m'a beaucoup plu parce que de nouveau, on trouve vraiment les saisons, l'automne, l'été, l'hiver et l'hiver vraiment quoi, avec de la neige. Donc ça m'a beaucoup plu. Les Auvergnats, j'ai été très bien accueillie dans ce village, donc ça m'a pas pesé. Ce qui a été plus dur, c'est en fait pour moi, ça a été de l'éloignement de Paris, c'est-à-dire plus voir mes amis, ma famille, pas pouvoir aller au cinéma en sortant de la maison. Il faut prendre la voiture pour tout faire, faut prendre la voiture alors qu'avant faire, je prenais mon vélo. Bon, bah, ici, c'est pas possible. C'est plutôt une vie complètement différente de la vie parisienne. Cela dit, je m'y attendais. Et en fait, j'ai aimé Châteldon et Louvain pour des choses différentes, hein. Pour la nature, pour les balades.
6: Et est-ce que le changement d'environnement a influencé votre travail?
10: J'ai pas eu cette impression-là, quoique. C'est-à-dire que quand j'arrêtais de travailler, je pouvais aller marcher dans la montagne, dans la campagne alentour. Et ça, c'était très agréable, beaucoup plus agréable. Avant, je veux dire, fallait que je prenne mon vélo, que j'aille soit dans Paris, soit au bois de Vincennes. C'est pas pareil, quoi. Donc, peut-être une espèce de quiétude.
6: Moi, j'aimerais savoir, Christine, comment vous êtes devenue illustratrice? Qu'est-ce qui s'est passé? Qu'il y a eu un déclic à un moment ou à un autre? Ou alors, dans la famille, il y avait déjà des gens qui avaient ce genre de talent?
10: Non, alors, mais on lisait beaucoup. On a eu des livres pour la jeunesse. Moi, j'admirais énormément les livres qu'on nous offrait ou qu'on pouvait lire quand j'étais enfant. Ce qui me plaisait pas, c'est que les princesses, elles étaient toujours blondes aux yeux bleus, ce qui n'est pas mon cas. Donc, je pensais que moi, si j'avais dû faire l'illustration, je l'aurais fait autrement, évidemment. Et puis, donc, j'ai suivi des études de lettres. Je n'ai pas vraiment écrit de livre pour la jeunesse. Par contre, j'ai commencé à prendre des cours de dessin. Et j'ai commencé, donc...
6: C'était en vous. C'était vraiment une certitude.
10: Oui, oui, mais sans savoir si ça allait marcher.
6: Oui, mais c'est ce que vous vouliez faire.
10: Exactement, voilà. Donc, j'ai travaillé en autodidacte à illustrer des contes, des comptines, des petites histoires que j'inventais, que j'allais présenter régulièrement aux éditeurs, qui me refusaient parce que c'était quand même très, très maladroit ce que je faisais. Mais à l'époque, c'était quand même assez facile.
6: Donc, maladroit, c'est-à-dire?
10: C'était mal dessiné, quoi. Vraiment, oui, oui.
6: Mais c'est avec du recul que vous dites ça.
10: Oui, bien sûr. Ah oui, à l'époque, je trouvais que c'était
6: très
10: mal.
6: Fière de vous, à l'époque.
10: Non, quand même, non. Non, non, quand même, je voyais bien par rapport à d'autres. Mais je trouvais que malgré tout, ça allait.
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11: Le principe des petits bonheurs, c'est d'aller au petit bonheur, donc au hasard, faire des rencontres avec le micro ici à la main, le tout à l'improviste, sans rendez-vous, sans se présenter. Alors, je vous en ai trouvé un en Savoie. Nous sommes au pied du massif de la Chartreuse.
12: Oui.
11: C'est à vous cette maison?
12: Oui.
11: On est à Saint-Jean-de-Coux ici, c'est
12: oui,
11: ça?
12: Oui, le hameau de Côte-Barrière.
11: Côte-Barrière.
12: Oui.
11: Et alors, cette maison, je l'ai déjà repérée.
12: Ah bon?
11: Parce que derrière les vitres, on voit plein de coupes, de trophées divers et variés.
12: Bah oui, parce que je suis un ancien motard, champion de France de la montagne en 1983. Et là, actuellement, je roule en moto ancienne. Je fais des démonstrations avec une demi TZ de 86.
11: Et donc, je suis passé plein de fois, il n'y avait personne. Et là, vous êtes en train de sortir une moto du garage.
12: Voilà. Donc, c'est de la moto d'une copine que je vais passer au contrôle technique. C'est pour ça que j'ai pas trop le temps, mais j'ai 5 minutes.
11: Oui, parce que là, pour le coup, c'est pas une moto de compétition,
12: non,
11: celle-là.
12: Non, c'est pas une moto de compétition, c'est une moto classique, une 125 Suzuki. Voilà. Donc, je m'appelle Monsieur Gomez Manuel. J'ai été motociste pendant 45 ans. Oui, j'ai fait de la compétition pendant 12 ans en championnat de France la montagne, et donc j'ai eu le titre en 1983.
11: Motociste, ça veut dire quoi?
12: Ben, j'ai un magasin de moto.
11: Une passion depuis toujours?
12: Ah ben oui, depuis l'âge de 15-16 ans, dans la moto, et j'ai toujours fait que ça.
11: Bon, maintenant, vous n'êtes plus un perdreau de l'année?
12: Non, parce que je suis retraité depuis 3 ans.
11: Voilà. Et vous roulez encore à moto?
12: Ah ben bien sûr, oui. Je roule en moto dès que j'ai l'occasion, quoi. Et là, je vais faire mécanicien au Bol d'Or pour un équipage. Et j'ai fait les 24 heures de Barcelone aussi en tant que mécanicien.
11: D'accord.
12: Voilà.
11: Et là, des motos, il y en a plein le garage?
12: Non, j'ai plus rien. J'ai que mes deux motos de course, mais je peux pas vous les faire voir. Elles sont dans la remorque du camping-car et du coup, il faut que je sorte tout. Faudrait que... Ouais.
11: Et parce que vous tournez toujours?
12: Bien sûr, je fais des démonstrations. J'étais au Sunderice Classic en 2024, 2025. C'est au circuit Paul Ricard. J'ai roulé avec des grands champions, c'est le Christian Saron, Giacomo Agostini, puis tous ceux que j'oublie, quoi.
11: Des démonstrations de quoi?
12: De vitesse. Sur le circuit du Paul Ricard, au Castellet.
11: Sinon, là, aujourd'hui, vous ne faites plus de moto au quotidien?
12: Si, j'ai une moto pour rouler tous les jours, hein, mais bon, je dois faire 500 km par an parce qu'on n'a pas le temps. On est retraité, on n'a pas le temps.
11: Ah oui, c'est ça. Bon, et sur la route, vous astiquez un peu?
12: Oh, ça m'arrive, mais en faisant attention au radar comme celui qui est là.
11: Oui, alors, on a la nationale, celle qui amène de la route des échelles là, jusqu'à
12: Chambéry. Voilà.
11: Et donc là, il y a un radar tourelle, là, on le voit bien depuis chez vous.
12: Ouais, bien sûr. Donc là, avec des trucs comme ça, on fait attention. Voilà.
11: Bon, ben merci de m'avoir accordé un petit peu ce temps. Eh ben, juste cette question, parce que finalement, c'est ça qui m'amène.
12: Oui.
11: C'est quoi le dernier petit bonheur de Manuel?
12: Ben là, ça va être encore au Bol d'Or là, cette année, faire le Bol d'Or en tant que mécanicien, puis avoir des amis partout. Voilà. Et ça, il n'y a pas de souci. Parce qu'on m'appelle encore tous les jours, ben, tiens, j'ai un renseignement de demande.
11: Ben d'ailleurs, ça sonne, on vous entend à la radio.
12: Ouais, voilà, ça sonne.
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18: Kaikaouzout le mot cluc, ça veut dire lunettes, ken er mainat, ken disem toustem den liba la miyash cluc. Quand j'étais petit, on me disait toujours d'enlever mes lunettes avant de faire le sport. Et un jour, Udi n'est pas tirat la miyash cluc, je ne les ai pas enlevées. Et Balou qui aimait ce Yaribat N Cup et Masclouk qui s'est son copate. Il y a eu un ballon qui est arrivé dans ma tête et elles se sont cassées.
19: À

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3: Quelle qualité doit avoir un sportif de haut niveau ?
4: Des forces, des muscles, manger sain et beaucoup boire.
5: Il faut beaucoup, beaucoup s'entraîner pour faire le sport qu'on veut.
6: Pour faire marcher ses muscles.
5: On s'entraîne beaucoup, genre on fait de la muscule, prendre des poids de genre 40 kilos sur ses bras et tenir le plus longtemps pour avoir des muscles.
3: Et vous connaissez des sportifs de haut niveau ?
6: Ah oui. Oui, Cristiano Ronaldo,
5: Teddy Riner, Kylian Mbappé,
6: Lionel Messi,
7: Léon Marchand,
6: Félix Lebrun et Alexis Lebrun.
3: Et ils faisaient quoi eux ?
6: Du ping-pong.
3: Vous les avez regardés pendant les JO ?
6: Oui, de temps en temps.
5: Moi, je les ai pas regardés, mais
6: j'ai vu surtout.
5: J'ai vu juste Teddy Riner parce que j'aime bien karaté, mais j'ai arrêté.
6: Moi, j'ai vu beaucoup plus de fois Léon Marchand, même si je préfère beaucoup plus le ping-pong. Il faisait vraiment des trucs magnifiques.
8: Will Bayama, je crois, pour la France, le basketteur. Et après, il y avait un Américain. Après, je sais pas comment on l'appelle, mais ma belle-mère, elle avait crié le King, mais je crois pas que c'est son prénom.
3: Est-ce que vous aimeriez être un sportif ou une sportive de haut niveau, vous ?
5: Oui.
9: Non.
6: Est-ce que ça demande trop d'exercice ?
5: Faire de la piscine, j'aime bien. Ça fait marcher les bras, les jambes en même temps. Et ça demande beaucoup d'entraînement, du coup j'adore.
6: Moi, oui, parce que j'aimerais bien faire beaucoup de ping-pong. Parce que c'est mon sport préféré et Félix Lebrun, il m'a donné un bon coup d'énergie. Maintenant, j'en fais un club et voilà.
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10: Avaler des légumes aux ados, c'est souvent mission impossible.
11: Parce que c'est pas bon.
10: Et si en plus les légumes sont moches, bah là c'est carrément la guerre.
12: Oh, toi, file dans ta chambre, avec ça saute. Dépêche-toi, allez, ouste.
10: Carottes tordues, navets craquelés, patates trop grosses ou trop petites, difficile de leur faire avaler tout ce qui sort des standards parfaits des supermarchés.
13: Oh non, j'ai pas faim.
10: Du coup, les légumes moches finissent à la poubelle. Pourtant, ces légumes-là ont autant de goût, voire plus de caractère. Mais non, non, non, ils ne rentrent pas dans le moule. Comme dans la vie, ce qui n'est pas dans la norme est souvent mal perçu. Et dans l'alimentation, bah, carrément jeté.
14: Je me rappelle dans le temps que, quand j'étais petite, qu'on ne gaspillait rien.
10: Au lycée d'Avier à Joigny, on a décidé de casser les codes et de ne rien gaspiller avec une soupe un peu spéciale.
15: Tiens, ça c'est de la soupe au chou.
10: Alors, elle n'est pas forcément au chou, mais tous les mercredis, entre 10h-10 et 10h10, c'est l'effervescence dans la cafétéria. Des centaines d'ados, des cuillères qui s'agitent, des verres de soupe qui disparaissent en un clin d'œil, 150 portions englouties avec le sourire. Le secret ? Une soupe préparée avec des légumes moches. C'est tellement bon. Bah oui, des carottes difformes, des pommes de terre irrégulières.